0: qui semblait vous tourner le dos. Nous savons que par vous, nous sommes devenus la charnière de chair, la charnière de grâce qui le force à tourner sur lui, à s'orienter malgré lui en pleine nuit vers le Père de toute vie. En nous, attirez tout à vous. Attirez le vieux pianiste qui oublie l'endroit où il est et joue pour la seule joie de bien jouer. La violoniste qui nous méprise et vend chaque coup d'archer. Le guitariste et l'accordéoniste qui font de la musique sans savoir nous aimer. Attirez cet homme triste qui nous raconte des histoires soi-disant gaies. Attirez le buveur qui descend en tanguant l'escalier du premier étage. Attirez ces êtres affamés, isolés derrière une table et qui sont là seulement pour ne pas être ailleurs. Attirez-les en nous pour qu'ils vous y rencontrent, vous qui seul avez le droit d'avoir pitié. Dilatez notre cœur pour qu'ils y tiennent tous, gravez-les dans ce cœur pour qu'ils y soient inscrits à tout jamais.
1: Un texte de Madeleine Delbrel que vous avez choisi intitulé « La liturgie des sans-offices ». Dieu présent dans les cafés, dans le dernier métro, sur les bancs des stations. Madeleine Delbrel nous confie qu'elle peut attirer le Christ à ceux qui nous entourent.
2: Oui, parce que dans l'Évangile, c'est Jésus qui dit « Quand j'aurai été élevé de terre, j'attirerai à moi tous les hommes ». Et là, elle dit au fond « Attirez-les à vous, mais à travers nous ». Quoi. Or, c'est un peu étonnant parce qu'elle reste silencieuse. Visiblement, elle ne cherche pas le contact avec les personnes. Elle est là dans une attitude assez contemplative. Alors, moi, je pense qu'elle sort de chez sa mère qui habitait derrière la place d'Italie et elle retourne à Ivry. Et là, la maison, le 11 rue Raspail, c'était une maison qui attirait beaucoup de monde. C'était un bourdonnement permanent du matin au soir. Hein, elles étaient d'ailleurs plusieurs pour accueillir.
1: C'est la petite maison où il y a sa communauté,
2: la charité. Oui, elles étaient 3-4 en permanence, dont Madeleine. Hein. Et avant de retourner, elle a ce moment qui semble être purement contemplatif, mais en même temps, on est vraiment dans l'expression du désir. C'est pas simplement son désir à elle, c'est Dieu qui dit, mais elle trouve que Dieu vous avait eu envie de rencontrer à travers nos misérables apparences, à travers nos yeux malvoyants, à travers nos cœurs mal aimants, tous ces gens qui sont venus tuer le temps. Ils sont là au café, vous aviez eu envie d'être vous en nous. Hein, et donc c'est son désir, et elle n'a pas tellement l'intention d'ailleurs d'aller parler avec les gens pour les évangéliser à ce moment-là. Elle le fait à d'autres moments, hein. Mais là, donc c'est peut-être quelque chose de cette expérience qu'elle a envie de revivre, que de sentir que Dieu a envie d'être là, quoi. Lui-même, c'est étonnant. Dieu a envie d'être là au café, le clair de lune, place d'Italie, à Paris, ah bon, en 1945-46, je sais pas, à peu près à cette époque-là. Et oui, parce que c'est le lieu où peut-être qu'elle avait simplement, elle aussi, ce désir de ne pas rentrer tout de suite à la maison. Mmh. Hein, après, elle reprend le métro, elle raconte dans la suite de cette prière qu'elle va prendre le dernier métro. Hein. Et en même temps, alors ce qui nous a beaucoup marqué avec le père Bernard Pitot, co-rédacteur de ce livre, c'est combien nos misérables apparences, c'est une expression très eucharistique, classique de l'Eucharistie, hein, le Christ présent sous les apparences du pain et du vin. Et là, le Christ est présent sous nos misérables apparences, parce qu'elle a communié peut-être le matin, voilà. Elle est allée à l'Eucharistie, elle y retournera le lendemain, et donc elle est comme incorporée au Christ. Nous le sommes d'ailleurs par notre baptême, nous le sommes par cette plongée dans la mort et la résurrection du Christ qu'est notre baptême. Hein. Mais l'Eucharistie ravive, réalimente, vivifie, nous remet dans ce courant de charité, et elle en livre une expression purement priante, je dirais.
1: Oui, c'est l'expression d'un désir, parce que j'allais vous dire, ça ne marche pas ce truc-là. Avez-vous déjà vu quelqu'un, d'abord dans ce texte, personne ne vient la voir. Donc autant le Christ a attiré à lui des hommes, autant visiblement personne n'est attiré par sa présence dans ce café à ce moment-là.
2: Ça ne marche pas. j'entends tout à fait, oui, parce que c'est un peu une énigme ce texte. Ça paraît être un sommet de l'indifférence à la réussite. À l'efficacité de la méthode d'apostolat. Alors attention, hein, on est d'accord, il faut chercher des méthodes, mais il y avait des prêtres à l'époque, en particulier dans son fameux livre La France.

0: Moi, je pense que actuellement, on a quand même des recherches. Il y a je pense à ce fameux congrès Missio, mais d'autres choses où on a le désir. Mais bon, alors c'est pas que des méthodes. Dans la méthode, il y a forcément une âme, une spiritualité, quelque chose, un désir aussi. Hein. Mais ça suffira jamais si on n'a pas cette. Moi, je trouve qu'il y a une immense gratuité, quoi. Là, et elle s'en fiche que si elle est visible ou pas. Bon.
1: Oui, on comprend que c'est une contemplation. Oui. On comprend aussi que on n'est pas maître de l'attirance.
0: Oui. Alors, parce que par ailleurs, il y a plein de témoignages dans les lettres où elle raconte ses récits de voyage. Il y avait des compartiments dans le temps où là, très vite, il nouait conversation. Alors, on a des récits comme ça parce qu'elle en parle à un de ses amis qui s'appelait Jean Durand, qui venait les aider, et il a noté un peu les Parfois, ça tourne au sketch parce qu'elle avait plein d'humour. Enfin, avec les gens du même compartiment, où très vite les gens voyaient qu'elle était chrétienne, quoi. Donc, ça débordait, quoi, dans sa personnalité, hein. Y compris cet ami communiste. Ça, c'était un voisin, voilà, Sylvain Guelfi, qui lui, au fond, même s'il est resté dans son athéisme, lui, il croit en la vie éternelle parce qu'il voit bien que Madeleine d'abord l'a respecté. Il était à des moments très affaibli, où il était très influençable. Donc, il dit, mais elle a jamais profité pour me placer son Dieu ou me placer son Jésus. Moi, je savais qu'elle était chrétienne et au fond, il y a quelque chose de notre présence, voilà, de notre vocation chrétienne. Madeleine a un sens aigu de la vie éternelle, voilà. Et l'Eucharistie, c'est quand même la présence du Christ, donc c'est cette communication de vie éternelle. Et ça, ça se communique, même si quelqu'un va rester un peu moi je sais pas si Dieu, mais il y a une communication de vie éternelle. On est dans un monde tellement matérialiste, encore plus maintenant que du temps de Madeleine, qu'il y a quelque chose de la vie divine qui se communique par le fait qu'il y a des chrétiens.

0: Ça se traduit par quoi, le sens aigu de la vie éternelle ?
1: Eh bien, c'est un rapport aux choses, c'est un rapport au bien, c'est un rapport à la pauvreté. Bon, on dirait aujourd'hui une sobriété heureuse, mais au fond, vous voyez, on n'est pas complètement envahi par le... ou on ne s'étourdit pas. Elle voyait que les gens souffraient, parce qu'en semaine, il y avait 6 jours de travail, dur, et le dimanche, on risque de s'étourdir dans du divertissement, dans des choses pour oublier la semaine si dure et le fait qu'on a une paye. Enfin, c'était quand même les années 50, c'est encore très dur, quoi. Et alors, elle voit bien ce défi, quoi, d'être étourdi par des conditions de travail très dures. Hein, ça reste quand même le lot de beaucoup de gens aujourd'hui, des conditions de vie qui restent difficiles. Et après, on compense par des loisirs. Alors à l'époque, c'était le dimanche, et puis maintenant, ça a envahi. Alors que ce sens de la vie éternelle, c'est que parfois, un simple geste, un simple sourire, un simple... Je vais vous dire, je peux raconter une petite histoire juste dans l'esprit de cette prière. Et une fois, c'était elle-même. Elle était partie en Italie. Hein, et en fait, elle attendait son train. C'était une période assez difficile de ce petit groupe dont je vous parlais, la Charité. Elles ont vécu une crise interne. Elle était assez isolée. Sûrement, c'est après la mort de ses parents. Et elle attend le train. Elle a presque plus d'argent. Elle mange une toute petite assiette de crudité et elle pleure. Elle est toute seule. Personne ne s'occupe d'elle. Et il y a quelqu'un qui vient lui offrir un café et qui lui dit simplement « Vous, prendre ce café ». Et alors, elle est complètement... Elle se dit « Ça, c'est une communication de vie éternelle. C'est la bonté de Dieu. » Elle ne sait même pas si cette personne est chrétienne. Mais ça, c'est profondément la vie divine qui se communique, dont les chrétiens, nous savons bien que nous n'avons pas l'exclusivité. De toute façon, nous serons jugés sur l'amour. C'est pas notre carte de messe qui sera demandée au moment du jugement dernier. C'est « Est-ce que tu as aimé ?» Donc ça, c'est partagé, non ? Seulement, s'il n'y a pas des chrétiens qui savent que la source est en Jésus-Christ, que la source est dans l'Eucharistie, on perd quelque chose de majeur, quoi.
0: Et ça, elle en était convaincue. Madeleine oui. Delbrel, dont vous avez étudié les écrits et toute la vie. Merci beaucoup, Père Gilles François. On vous retrouve demain. Dans un instant, un moment de prière avec la prière monastique.
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Nous entrons dans la prière avec l'hymne du soir. Parvenus au coucher du soleil, contemplant la lumière du soir, nous chantons le Père et le Fils et le Saint-Esprit de Dieu.

Celui qui s'abrite sous la protection du Très-Haut repose à l'ombre du Dieu du ciel. Il dit au Seigneur, « Tu es mon défenseur et mon refuge, mon Dieu en qui je me confie. » Dieu a donné ordre à ses anges de te garder dans toutes tes voies. Ils te porteront entre leurs mains de peur que tu ne heurtes le pied contre une pierre.

Avant le départ de la lumière, nous te supplions, Créateur du monde, que ta tendresse coutumière soit notre garde et notre protection.

Entre tes mains, Seigneur, je remets mon esprit. Garde-nous, Seigneur, comme la pupille de l'œil, à l'ombre de tes ailes, protège-nous.

Visite, nous t'en prions, Seigneur, cette maison, et éloigne d'elle toutes les embûches de l'ennemi. Que tes saints anges y habitent pour nous garder dans la paix, et que ta bénédiction demeure toujours sur nous. Concluons notre prière par l'antienne Alma Redemptoris Mater. Sainte Mère du Rédempteur, porte du ciel toujours ouverte, aie pitié des pécheurs.

0: Bonjour et bienvenue dans Génération Laudato Si. Je vous retrouve à nouveau à Lacordelle, l'ermitage franciscain au cœur de la Bourgogne. C'est ici que vit frère Patrice. Il est franciscain depuis 50 ans et il a rejoint le projet d'ermitage il y a 6 ans. Avec frère Patrice, on va parler de fleurs, d'oiseaux, de la beauté de la création et surtout de la louange. Car Lacordelle, c'est aussi une véritable école de contemplation, comme le souhaitait saint François d'Assise lorsqu'il a envoyé ses frères ici, à Vézelay, il y a plus de 800 ans. Peut-on apprendre à prier avec la création? Comment entrer dans cette louange si particulière? On va découvrir ça tout de suite avec frère Patrice. C'est parti.
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1: Bonjour Frère Patrice.
2: Bonjour.
1: Merci beaucoup de nous accueillir ici chez vous à La Cordelle. Pourquoi est-ce que vous avez choisi de vivre cette vie d'ermite ici ?
2: J'ai choisi et en même temps c'était une réponse à un appel. Notre provincial, il y a une dizaine d'années, avait lancé un appel par mail en disant « Y a-t-il parmi vous l'un ou l'autre frère qui serait intéressé par La Cordelle ?» pour aller y vivre. Moi, j'ai répondu par l'affirmative et c'est comme ça que la demande a été confirmée, entendue et puis confirmée. Voilà, et je suis venu ici à la fois pour répondre à un appel et puis pour un désir qui était en moi, les deux. C'était la conjonction des deux.
1: Alors là, on se trouve dans le jardin, en haut de l'ermitage de La Cordelle. On est face à cette chapelle magnifique du XIIe siècle. On est aussi au printemps avec les fleurs qui fleurissent partout autour de nous. C'est vraiment magnifique. C'est vous, hein, frère Patrice, qui prenez soin de ce jardin ?
2: En bonne partie, oui, je crois qu'on peut le dire, mais c'est vrai que j'ai appris à jardiner déjà il y a pas mal de temps. Ça a correspondu à peu près au moment où je suis rentré chez les franciscains. Et voilà, pour moi, le jardin ici, en particulier le jardin d'agrément, avec les fleurs et les parterres, etc., ça fait partie de l'accueil. Ça fait partie de l'accueil, et c'est comme un prolongement naturel de la chapelle. Quand on a vécu un temps de prière à la chapelle, en particulier, dès qu'il commence à faire beau en été, on reste dehors le mercredi ou le dimanche, on partage un café avec les gens qui sont là. Et je dirais, c'est tout à fait, comment dire, ça va de soi qu'il faut en prendre soin. Et tout comme on honore le Seigneur dans la chapelle, on l'honore aussi dans sa création.
1: On sent que la création autour de nous est vraiment honorée. Toutes les plates-bandes sont taillées, les fleurs sont très belles. C'est vraiment splendide. Alors on va continuer de se promener ensemble, frère Patrice. De l'autre côté du mur, il y a un espace clos qui est dédié uniquement aux frères. Il y a également un potager, je crois, ici.
2: Oui, tout à fait. Il y a sur la terrasse, enfin au niveau inférieur, il y a un grand potager. C'est un peu le domaine du frère Éric, mais on y participe tous à notre manière. En particulier, moi, pour la récolte des petits fruits, par exemple. Et puis, c'est vraiment important, non seulement, voilà, parce qu'il contribue quand même depuis surtout 2-3 ans. On a de belles récoltes, donc il contribue en bonne partie aussi à notre subsistance en matière de fruits et de légumes, en particulier. On a eu de belles récoltes et c'est vraiment important et ça fait partie de la manière d'honorer le lieu, la création, que de travailler aussi ce potager.
1: On sent, frère Patrice, que vous aimez profondément vous occuper des fleurs. Est-ce que vous avez toujours été sensible à la nature ?
2: Ah oui, c'est une vieille histoire chez moi. Je suis sensible et j'ai appris à connaître un peu progressivement des choses de la nature. Ça a commencé chez moi par l'ornithologie, quand j'étais encore presque enfant ou préadolescent. Je vivais dans un endroit à la campagne où il y avait pas mal d'oiseaux et ma mère avait à l'époque acquis ou reçu, je crois, des disques qui étaient à peu près les premiers de l'époque avec des enregistrements de chants d'oiseaux. Et donc je faisais, parce qu'on n'avait pas à l'époque des quantités de disques comme on a maintenant, on en avait peut-être, je sais pas moi, 10 ou 20, je sais pas. Et donc j'écoutais ça presque en boucle et j'ai appris à mémoriser et à écouter les chants d'oiseaux. Je faisais le lien avec ce que j'écoutais dans le jardin. Et c'est venu comme ça. Et ça a été, voilà, j'ai appris au fur et à mesure à compléter un peu ces connaissances. Et puis le jardinage est venu se greffer là-dessus à partir de ma vie franciscaine, en fait. J'ai commencé à plonger mes mains dans la terre du jardin quand je suis devenu franciscain. Et depuis, ça, voilà, je me suis intéressé à la manière de faire le jardin, créer un jardin, dessiner un jardin, travailler la terre, qu'est-ce qu'on plante, comment, etc.
1: Et alors, frère Patrice, il y a pas mal d'espèces d'oiseaux dans la région. Qu'est-ce qu'on peut voir ici autour de l'ermitage de Vézelay ?
2: Il y en a effectivement beaucoup. Moi, j'ai été très impressionné et scotché, je pourrais dire, au moment du confinement. Je trouvais qu'il y avait un environnement naturel exceptionnel avec des quantités d'oiseaux comme j'en avais rarement vu. Et ça m'a stimulé à les noter au fur et à mesure ce que j'entendais. Souvent, les oiseaux, on les entend avant de les voir. On ne les voit pas toujours, mais je les entends. Et donc, comme j'avais appris à les identifier, depuis lors, je les note. Et d'année en année, je complète ma liste. J'en suis à peu près à 80 espèces observées ou entendues dans un rayon de plus de quelques kilomètres autour de la Cordelle, disons, de 3-4 kilomètres autour de la Cordelle. Et voilà, je complète au fur et à mesure. L'an passé, la dernière en date, c'était le long de la Cure, à quelques kilomètres d'ici, il y a des rochers. Et je savais que dans ces falaises, il y avait un couple de faucons pèlerins qui nichaient, qui sont une espèce protégée. Et je les ai revus, je les ai découverts pour la première fois l'an passé. Et je les ai revus dimanche. C'était assez génial, d'ailleurs. Je scrutais le piton rocheux où il s'était posé l'an passé. Je ne voyais rien. Et à un moment donné, j'entends un boucan, vraiment des cris. C'était le mâle qui sortait. C'était probablement la période des amours. C'était assez saisissant. Et j'ai repéré à ce moment-là que la femelle était exactement en dessous de l'endroit que je scrutais. Et je ne l'avais pas vue. Donc, c'est un oiseau magnifique, très impressionnant. Hein, le roi des chasseurs, le faucon pèlerin, depuis le Moyen-Âge et même avant.
1: Et ici, concrètement, frère Patrice, à l'ermitage de la Cordelle, comment est-ce que vous faites pour attirer ces oiseaux ?
2: Il faut vraiment entretenir au maximum la biodiversité. Et ça commence par bon, toutes les plantations, la manière de traiter, bien sûr, ou de ne pas traiter. On évite tous les produits chimiques. Pratiquement, il n'y a aucun produit chimique. La seule concession à laquelle on... Voilà, c'est quand même des produits anti-limaces, parce que sinon, elles mangent tout. On ne sait pas encore si on y arrivera autrement pour le moment. Sinon, il n'y a vraiment pas d'autres produits chimiques du tout qui entrent ici, dans le jardin. Première chose. Deuxième chose, c'est varier au maximum les plantations et repérer les plantations qui sont mellifères, qui attirent les abeilles, les papillons. De faire en sorte qu'on ne tonde pas tout l'herbe. Moi, je tonds simplement des passages et le reste, ben, ça laisse, je laisse pousser en pré-fleurie, de telle sorte qu'il y ait un maximum de papillons, d'insectes, d'abeilles qui puissent venir butiner. Et y compris pour les arbres, il y a des arbres qui sont plus ou moins mellifères, des fleurs et des plantes à fleurs aussi qui sont plus ou moins mellifères. Donc tout ça, c'est des choses qu'on apprend au fur et à mesure et qui contribuent. Il faut aussi veiller un peu à avoir des arbustes, des arbres de différents niveaux, différentes tailles. Plus on arrive à introduire de la biodiversité, plus on attire les oiseaux, évidemment.
1: Et ben c'est toute l'intelligence du vivant que vous cultivez ici, hein, on l'entend. Alors avec vous, frère Patrice, on va parler de la contemplation et de la louange. Après cette magnifique vue à flanc de colline, je vous propose de nous installer dans la salle à manger des frères. On vous suit. C'est parti.
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1: Frère Patrice, ici à la Cordelle, vous prenez particulièrement soin du jardin, on vient de l'entendre, mais aussi des fleurs et de toutes les créatures qui y vivent. On parle souvent de la création dans le monde chrétien. Qu'est-ce que ça veut dire la création pour vous ?
2: La création, pour moi, elle renvoie à la fois aux créatures et aux créateurs. Et nous, humains, nous faisons partie de cette immense chaîne de la création. À notre place... Nous avons à côté de nous les plantes, les animaux, Et puis, nous, comme croyants, nous croyons que tout cela est le fruit du geste ou de l'acte créateur qui est un acte d'amour. Le créateur a vraiment donné vie à la création, c'est un geste d'amour. Et voilà, donc pour moi, c'est vraiment important de pouvoir me référer au créateur. Et si c'est vrai que, comme le Christ l'a révélé, le créateur, il est notre père, ben alors nous sommes tous frères dans la création. Y compris, non seulement de nos frères ou de nos sœurs humains, mais aussi des plantes et des animaux. Et c'est l'originalité de François, je pense, d'Assise, d'avoir vraiment, expérimenté cette fraternité avec toutes les créatures.
1: Pour parler un peu en termes symboliques, est-ce que vous vous sentez vous-même jardinier de cette création ? Et qu'est-ce que ça veut dire pour vous d'être jardinier ?
2: Ben, je l'espère que je suis un peu jardinier de cette création, dans le sens où il s'agit pour moi vraiment de prendre soin de ce qui nous est confié, chacun à notre manière et à notre place. Hein, donc voilà, comment pouvons-nous contribuer à honorer cette création, à en prendre soin ? Alors ça va être, il y a mille et une manières d'en prendre soin, mais c'est vrai que le travail de la terre est un moyen privilégié de le sentir concrètement. Ça passe par les mains, et pour moi, disons que le fait de travailler la terre et de jardiner me fait prendre conscience de nos racines communes, nos racines humaines. Le mot humain vient du mot humus. Nous sommes tous issus de la même terre, nous sommes tous issus du même humus, et le fait de travailler la terre, de travailler au jardin, pour moi, me rappelle tout le temps ça. Et je crois que ma position privilégiée au jardin, c'est à genoux, quand je peux vraiment mettre mes mains dans la terre et travailler les racines et faire des plantations, etc. Donc c'est quelque chose qui me rappelle, moi, ma propre condition d'humain tiré de l'humus. Comme les plantes et les animaux à un moment donné dans l'évolution.
1: Vos frères nous ont dit que vous étiez à la fois passionné par les oiseaux et les fleurs, mais aussi par la peinture et le dessin. Pourquoi c'est indissociable pour vous ?
2: Je crois vraiment, et de plus en plus, que nature, art et culture sont très liés, très très liés. J'ai lu, il n'y a pas plus tard que hier, je crois, une citation qui est assez éloquente pour moi. « L'humain, c'est la nature qui prend conscience d'elle-même ». Nous avons vécu dans notre Occident avec cette idée, depuis la Renaissance, d'une séparation entre nous et la nature. La nature, c'est extérieur à nous. Et on a complètement gommé cette dimension où nous faisons partie intégrante de la nature. Et ce n'est pas quelque chose d'extérieur à moi. J'en fais intégralement partie. Et je pense aussi que la nature est, au départ, la source d'inspiration première, je dirais, de toutes les formes d'art. Et je pense qu'elle restera la dernière jusqu'à la fin des temps, parce que comment nous renouveler, comment et où allons-nous trouver notre inspiration, si ce n'est en apprenant à observer, écouter, recevoir de ce qui nous est donné, la nature au sens large, en nous mettant, nous, humains, dedans.
1: Frère Patrice, quand on parle de prendre soin de la création, on pense bien sûr à François d'Assise, mais on a parfois une image un peu mièvre du Saint d'Assise, des images d'Épinal, où on le voit parlant à des animaux, à des oiseaux. Il y a quand même toute une iconographie sur cette dimension-là de sa vie. Alors dites-nous un peu, quelle était la relation de Saint François à la création ?
2: Ce qui est très original, je crois, chez François, c'est qu'effectivement, il a réussi à créer une relation avec les animaux, et en particulier les oiseaux qu'il aimait beaucoup, mais ils reçoivent tous un nom qui est une manière de, comment dire, chaque oiseau est particulier. Ce ne sont pas les oiseaux en général. D'ailleurs, c'est très étonnant et intéressant de découvrir que dans le sermon aux oiseaux, il y a toute une variété d'oiseaux. Et puis, il y a beaucoup d'autres récits d'oiseaux qu'on connaît beaucoup moins. Mais il est question à la fois de rouge-gorge, d'alouette, d'hirondelle, de faucon aussi. De faucon, c'est le récit d'ailleurs que je préfère. Et puis, il est question aussi d'autres animaux, la cigale, le levrault, des poissons, etc., qui sont souvent des récits qu'on connaît beaucoup moins. Et ce qui est original, c'est-à-dire avant François, déjà dans le haut Moyen-Âge, il y avait plusieurs saints qui avaient été associés à un animal, par exemple Saint-Hubert ou Saint-Gilles avec sa biche, Saint-Hubert avec son cerf, Saint-Roch avec son chien, qu'on voit beaucoup, les statues de Saint-Roch, même si c'est venu un peu après François. Mais ce qui est original, je crois, chez François, c'est qu'on est tout à fait dans un autre registre que celui du paradis terrestre. Il y a une forme de relation, de proximité, de connivence, de familiarité.
1: D'égalité même.
2: D'égalité avec les animaux qui le sentent et qui le lui rendent. Mm. Et c'est ce qui est, je crois, très original dans l'approche de François avec les animaux, jusqu'à la terre elle-même, qu'il va appeler sa sœur. La terre elle-même est une sœur. Donc, est-ce que tout ça a été inventé ? C'est des questions qu'on peut se poser. D'où viennent tous ces récits ? Est-ce que ce sont des fables ? Est-ce que ça correspond à des histoires vraies ? Personnellement, je me dis de plus en plus que c'est trop improbable. Ces histoires sont trop originales, drôles, curieuses, étonnantes, que pour avoir tout inventé, je me dis, il y a certainement un fond historique qui a probablement été un peu amplifié par la tradition. Mais à la base, c'est impossible d'avoir tout inventé. Il y avait certainement quelque chose qui a dû frapper les contemporains et les disciples de François qui ont observé cette capacité qu'il avait à rentrer en relation aussi avec les animaux.
1: Alors, Frère Patrice, on vient de parler ensemble de comment prendre soin de la création qui nous entoure. J'aimerais maintenant qu'on parle de la contemplation de cette création si belle que vous avez à l'Ermitage de la Cordelle. Contempler la création, s'émerveiller, qu'est-ce que ça veut dire finalement pour vous, frère, à cet Ermitage ?
2: Plus j'y réfléchis, plus je me dis que c'est très concret. La contemplation, c'est un mot qui peut être un peu impressionnant. On peut se dire, c'est réservé à une élite, c'est pour des moines ou des ermites. Voilà. Et je pense vraiment que contempler, ça commence par apprendre à voir et à écouter. Apprendre à voir et à écouter. Et je mettrais presque l'écoute avant la vue, parce que dans la Bible, le premier commandement, c'est « écoute Israël ». Écoute Israël. C'est-à-dire, tout commence par l'écoute. Et apprendre à voir, c'est la capacité d'être attentif. Et apprendre à voir, c'est aussi une école qui est particulièrement, pertinente et importante aujourd'hui, parce qu'il s'agit de ne pas vouloir tout voir. On est dans une société où on consomme tellement, y compris la culture, y compris les voyages, y compris... Il faut avoir tout vu et se montrer en selfie devant un paysage, devant la place Saint-Marc à Venise ou que sais-je, ou devant Florence. Et c'est comme si ce qui importait, c'est montrer qu'on a vu. Mais apprendre à voir, c'est tout autre chose. Ça suppose une attitude d'écoute, d'humilité. On se met en état de découvrir ce qui m'est donné, et ce que je ne prends pas le temps de voir.
1: Et est-ce qu'il vous arrive, vous, frère Patrice, de faire silence, par exemple, face à la nature de la Cordelle et de méditer, de contempler simplement une fleur, une tulipe, un oiseau que vous voyez passer et d'en faire votre prière ?
2: Je l'espère un peu quand même, oui, je l'espère, parce que tout dans ce lieu dont on essaie de prendre soin, dans ce cadre privilégié qui est le nôtre, tout y invite, il me semble, et que nous en sommes responsables d'en faire quelque chose et de faire en sorte que, personnellement, ce qui m'émerveille, ça puisse être partagé, que les autres puissent y avoir accès également. Et ça suppose aussi de pouvoir faire taire les bruits et les images qui sans cesse défilent en permanence dans notre mental. Quand on essaie de rentrer un peu en oraison, voire en contemplation, C'est le premier combat à mener. C'est toutes les images, les pensées, les préoccupations qui reviennent tout le temps, tout le temps. Et le silence extérieur qui nous est donné ici, c'est vrai que c'est un silence privilégié, parce qu'on est vraiment dans un cadre très silencieux. Mmh. Il est là pour favoriser et pour stimuler le silence intérieur. Le premier silence qu'il faut, d'acquérir, de cultiver, c'est le silence intérieur. Et pour cela, il faut effectivement des conditions extérieures favorables. Mmh.
1: Alors justement, nous avons rencontré un couple qui essaie de vivre concrètement cette contemplation dans la région. C'est Pauline et Baptiste Chilles-Sanson. Ils ont tout quitté à Paris pour s'installer tout près d'ici, près de la Cordelle. Quelle spiritualité puissent-ils à l'Ermitage de la Cordelle ? Eh bien, écoutez Pauline, c'est un reportage de Lourane Sarraoui.
3: À Paris, j'avais une notion du temps très mentale, je dirais. C'est-à-dire, je pouvais faire des choses tant que mon esprit tenait, en gros. Et là, on rentre dans un monde où le rythme est donné aussi par l'extérieur. Il y a quelque chose de l'ordre d'une espèce de don infini dans ces paysages, que ce soit des paysages très proches ou très lointains. D'ailleurs, par exemple, les bords de route avec les petits buissons, tous les oiseaux qui traversent quasiment sous notre nez, ou même les odeurs de fleurs en ce moment, ou les choses qui viennent très proches de la perception ou très loin, et ben, il y a quelque chose qui nous enveloppe, je trouve. C'est ça, je me sens portée. C'est comme si quelque chose me parlait et d'une manière très généreuse, très bonne. Il y a quelque chose qui me parle assez profondément. C'est comme un tissu qui se déroule un peu chaque jour et qui me parle de Dieu, quoi. Aujourd'hui, j'ai apporté avec moi ma viole de gambe pour accompagner quelques chants. Et pendant les vêpres, comme c'est souvent de la psalmodie, j'apporte un petit morceau ou un petit chant de Thésée pour pouvoir proposer un moment de méditation pendant la

pense que j'ai longtemps cru que contemplation voulait dire pas d'action. Et du coup, j'étais un petit peu perdue parce que je pense que je suis d'une nature assez active. Et donc, je me rendais un peu malheureuse de ne pas arriver à trouver des temps sans action. Mais du coup, ça peut se produire alors qu'on est très actif. Et ça, c'est quelque chose que je pense que j'ai compris en venant ici. Même au cœur d'une liturgie où on est un petit peu sollicité, où c'est un peu le bazar, on est sollicité par plein de sensations, par plein de relations, par plein de choses, et bien, cet état peut arriver. Ou bien en faisant une activité physique, en travaillant au jardin, en parlant à quelqu'un. C'est possible d'être en contemplation. Mais j'envie quand même beaucoup les grands contemplatifs comme Patrice, qui sont capables de rester complètement disposés et en silence devant quelque chose sans du tout agir.

0: Qu'est-ce qui vous touche finalement, frère Patrice, dans ce parcours de Pauline et de son mari Baptiste? Vous les connaissez bien, hein, je crois.
1: Depuis quelque temps, oui. J'aime beaucoup Pauline et Baptiste, à la fois parce qu'ils sont simples et vrais, et en même temps exigeants. C'est-à-dire, ils font partie de cette nouvelle génération de chrétiens qui sont formés, à qui on ne peut pas raconter des salades, et qui nous forcent à réfléchir, à trouver les mots pour dire notre foi et à partager avec eux. Ce n'est pas nous qui savons et qui donnons notre savoir à d'autres. C'est vraiment une recherche commune, et je crois qu'ils sont vraiment, pour moi, représentatifs de cette génération, en plus du fait qu'ils sont artistes et qu'ils sont, voilà, qui contribuent beaucoup à la beauté de la liturgie ici, et qui sont, comment dire, très sensibles à ce que le lieu peut offrir de beau quand la chapelle est fleurie. Tout ça, je sais qu'ils y sont sensibles. Personnellement, ça me stimule beaucoup aussi.
2: Génération Laudato Si.
0: Frère Patrice, vous êtes l'un des trois frères franciscains de la Cordelle, à Vézelay, où nous sommes aujourd'hui. Et vous nous l'avez dit, nous sommes appelés à prendre soin de la nature, des créatures qui nous entourent, à les contempler aussi et à louer le Seigneur pour toutes ces créatures, pour toute la création. Mais frère Patrice, on peut aussi entrer dans une autre forme de louange du Créateur, la louange avec ou par la création. Qu'est-ce que ça veut dire finalement louer avec la création et par la création? C'est important cette distinction de vocabulaire, je crois, pour les franciscains. Par exemple, dans le Cantique des Créatures, saint François nous parle de louer le Seigneur par Frère Soleil. Mm-hmm. Éclairez-nous un peu.
1: C'est la nouvelle traduction qui a été adoptée, qui est très judicieuse, je pense, parce que j'y retrouve vraiment bien l'attitude profonde, je crois, de François, qui était de ne pas se mettre en surplomb. Quand nous louons pour les créatures, c'est déjà très très bien, je ne peux qu'encourager, et moi-même je le fais aussi, mais en même temps c'est peut-être une manière un peu de me mettre à leur place. Je suppose qu'eux n'ont pas le langage et que moi je l'ai, donc je loue pour elles ou pour eux. Ça suppose qu'elles n'ont aucun langage. Or, je crois que dans l'attitude de François, qui est de se mettre non pas en surplomb, non pas au-dessus, mais à côté d'elles, avec elles, c'est une manière de reconnaître que par leur couleur, leur plumage, leur chant, leur morphologie, que ce soit les oiseaux ou que ce soit les autres animaux, elles rendent déjà louange au Créateur, de par ce qu'elles sont. Moi, je peux leur prêter des paroles, mais elles ont leur langage à elles. Et je crois que toutes les découvertes aujourd'hui en matière d'intelligence animale, on n'en est qu'au début, et c'est magnifique et c'est passionnant. Et c'est une manière de dire que déjà, il y a cette intelligence animale dont on connaît encore très peu de choses qui est là, et qui est aussi une louange au Créateur. Et moi, je me joins à elles, et je me mets à leur côté, et non pas au-dessus d'elles.
0: Peut-être pour continuer avec vous sur cette question de la louange, justement, ce Cantique des Créatures a été écrit par François tout à la fin de sa vie, à un moment où il est malade, il est épuisé, il est mourant presque. Ce cantique aurait pu être un chant de lamentation, mais en fait, pas du tout, c'est un chant de louange. Est-ce que vous pouvez nous expliquer ?
1: C'est un chant de louange. Pour moi, c'est très fort de réaliser que François a composé ça tout à la fin de sa vie, à un moment où il était très éprouvé, physiquement et moralement, vraiment très très éprouvé. Et d'intégrer et de méditer ce cantique, pour moi, c'est un appel aussi à me décentrer, personnellement. Un appel à me décentrer. Mes problèmes, mes peurs, mes souffrances, petites ou grandes, ce n'est pas la fin du monde. Ce n'est pas la fin du monde. Parce que la création tout entière, et moi dans cette création, nous sommes appelés à participer à la mort et à la résurrection du Christ à travers toute la création qui, elle aussi, comme le dit saint Paul avec des paroles incroyables, hein, au chapitre 8 de l'Épître aux Romains, la création tout entière gémit dans les douleurs de l'enfantement. Et elle attend avec impatience la révélation des fils et des filles de Dieu. Elle attend avec impatience sa libération. Dieu sait si ça résonne fortement aujourd'hui, ces paroles. Hein, je ne peux pas louer pour la création, avec la création, sans me décentrer et sans participer à ce mouvement d'abaissement avec le Christ qui a épousé notre condition jusqu'à souffrir et mourir sur la croix pour ressusciter. Et c'est toute la création qui est appelée à entrer dans ce mouvement. Et de ce point de vue-là, je crois que pour moi, rentrer dans ce cantique, c'est entrer dans la mesure du possible dans ce mouvement-là. C'est une manière aussi de relativiser mes problèmes, mes peurs, mes souffrances, en me disant il participe à un mouvement beaucoup plus large qui est appelé à ressusciter.
0: Ce que vous dites, c'est que rentrer dans ce mouvement de louange avec et pour les créatures, par elles aussi, c'est en fait rentrer dans un grand mouvement de fraternité universelle, à l'image de ce que le pape François nous enseigne dans l'encyclique Laudato Si. Et finalement, c'est ce que vous vivez, vous, en tant que frère à l'Ermitage de la Cordelle. Mm-hmm. Est-ce que vous pouvez nous en parler un peu ?
1: Oui, le fait de vivre en fraternité, et Dieu sait si c'est exigeant quand on est trois, c'est, quelque part c'est plus difficile, plus exigeant je dirais, d'être trois ou quatre que d'être 10 ou 12, parce qu'à 10 ou 12 on peut toujours éviter un peu celui avec lequel on a un peu de problème. Voilà, dans les couloirs on peut se croiser sans trop se fréquenter. À trois c'est pas possible, on est trop proches les uns des autres que pour pouvoir se fuir, on peut pas se fuir. Donc, et ce qui est propre à nos fraternités, comme dans la plupart des vies religieuses, on ne choisit pas les frères ou les sœurs avec lesquels on est appelé à vivre. Nous n'avons pas la même histoire, la même éducation, on ne vient pas du même milieu, ni même des mêmes régions, voire même des mêmes pays. Et c'est avec ceux-là qui me sont donnés aujourd'hui que j'ai à apprendre à vivre et à apprendre à vivre en frère. C'est un lieu de vérification pour moi essentiel qui concerne vraiment notre quotidien. Qu'en est-il de l'amour entre nous? Et c'est là-dessus que nous sommes jugés. Et ça ne trompe pas, parce que je crois que les gens qui nous fréquentent, ils sentent bien ce qu'il en est de la qualité de nos relations. Et ça peut être à certains moments plus ou moins facile, à d'autres moments plus tendu, plus compliqué. Mais c'est le premier lieu de notre vie et donc de notre témoignage. Et ça suppose d'être, comment dire, d'apprendre la vérité dans nos relations, dans nos paroles, et d'apprendre aussi le pardon quand il le faut.
0: Alors, on arrive bientôt au terme de notre émission. Quel conseil, frère Patrice, vous pourriez donner à nos auditeurs et auditrices qui voudraient en fait découvrir cette forme de prière qu'est la louange avec et par la création? Et je m'adresse à l'ermite de la Cordelle, les fins connaisseurs des oiseaux que vous êtes.
1: Ouvrez vos yeux et ouvrez vos oreilles. Voilà. Laissez-vous étonner, surprendre. On a tellement de choses à découvrir. Voilà, la création vraiment nous invite à sortir de nous-mêmes. Elle m'invite, moi, à sortir de moi-même. Je ne peux qu'avoir envie de transmettre cela, de nous inviter à nous décentrer, à sortir de nous-mêmes, nous émerveiller de ce qui nous entoure et de creuser le lien que nous avons avec toutes les créatures, des plus minuscules et des plus humbles aux plus grandioses, je dirais du ver de terre aux étoiles, quoi. Hein. Donc, là, je crois vraiment que saint François était très original, parce qu'on l'associe aux oiseaux et aux loups éventuellement, hein, puisqu'on connaît le François qui convertit le loup, mais on connaît très peu le respect profond qu'il avait pour les vers de terre. D'où ça lui venait? Ça lui venait du rappel de cette parole, parce qu'il connaissait les psaumes à peu près par cœur pour les entendre tout le temps à l'office. Ils avaient une mémoire auditive beaucoup plus poussée que nous. Ils n'étaient pas plongés dans leurs livres, ils écoutaient tout ça dans la liturgie. « Je suis un ver, non pas un homme », est-il dit dans le psaume 21, qui est le psaume qui a été appliqué au Christ dans sa passion. Donc, des chiens nombreux me cernent, des fauves nombreux me dévorent. Je suis un ver, pas un homme. On a appliqué ça au Christ sur la croix, humilié, l'être le plus humilié de tous. Et pour François, rencontrer un ver de terre sur son chemin, c'était se souvenir de ces paroles du Christ qui est descendu jusque-là, jusqu'à se faire terrestre, jusqu'au ver de terre, qui creuse son chemin dans la terre. Que serait la terre sans ver de terre, quoi? Donc, nous laisser surprendre par ce que la nature, que nous appelons création, nous invite à découvrir en ce qui concerne les liens qui nous unissent vraiment à toute la création.
0: Et je rappelle que vous avez écrit un livre sur saint François, frère Patrice. Ce livre, c'est « L'homme qui parlait aux oiseaux », dans lequel vous explorez la relation entre saint François et les animaux, justement. Merci beaucoup, frère Patrice, de nous avoir accueillis chez vous, ici à la Cordelle, pour parler de la contemplation et de la louange. Un grand merci à Stéphanie Tesson et Lourane Sarraoui pour la préparation et la conception de cette émission. Et merci à Raphaël Ferreira pour les moyens techniques. Moi, je vous dis à la semaine prochaine.

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3: Comment éclairer de façon cartographique l'actualité internationale ? Comment mettre en perspective l'actualité d'une région aussi complexe et conflictuelle que le Moyen-Orient ? Pour le savoir, Planisphère a le privilège de recevoir le rédacteur en chef de deux revues qui traitent ces questions, Carto et Moyen-Orient. J'ai nommé Guillaume Fourmont.
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3: Bonjour Guillaume Fourmont.
5: Bonjour.
3: À l'heure des réseaux sociaux et de l'infobésité gratuite, pourquoi lire des revues comme Carto et Moyen-Orient qui sont publiées par Arrayon et disponibles en kiosque ? Pourquoi faire cet effort ?
5: La réponse est dans la question, si j'ose dire. Vous avez souligné avec justesse l'importance démesurée des réseaux sociaux. Et aujourd'hui, il est temps de prendre le temps, si j'ose dire, de s'asseoir, de réfléchir, de lire pour comprendre. Et les cartes, pour ça, sont un outil extrêmement pédagogique, simple, malgré les apparences, et utile, quel que soit votre métier, que vous soyez un élève au collège, ou un diplomate, ou un chef d'entreprise. La presse papier, depuis plusieurs années, je dirais bien 20 ans, s'est tirée, au fil du temps, plusieurs balles dans le pied. D'abord, elle a expliqué au lecteur qu'elle pouvait être gratuite, avec ces petits quotidiens qu'on pouvait recevoir à la sortie du métro et qui nous présentaient une information courte, gratuite, voire bâclée. Donc, le lecteur pouvait penser que l'information était, pouvait être de mauvaise qualité et ce n'était pas très grave. On a vu que ce modèle économique ne menait nulle part. Ensuite, on a expliqué au lecteur qu'il pouvait lui-même être informateur, qu'il pouvait lui-même être journaliste avec l'arrivée d'Internet, des réseaux sociaux, des téléphones portables. Mais on mélange tout. On mélange tout parce qu'un journaliste ou un analyste, puisque Carto et Moyen-Orient n'est pas rédigé par des journalistes, ce travail-là n'est pas un simple observateur dans une rue qui va filmer une scène et l'envoyer sur les réseaux sociaux. Ça n'est pas ça, s'informer. Les réseaux sociaux sont un moyen, sont un vecteur de communication, parfois utilisé à des fins politiques, économiques, etc. Mais ils ne permettent pas de prendre le recul nécessaire à la bonne compréhension d'un conflit, d'une situation, d'une élection, d'une crise.
3: De spatialiser avec les cartes, de mettre en évidence des dynamiques, le temps long, le temps court.
5: Exactement. Et c'est ça que permettent des magazines comme Carto et Moyen-Orient. Alors les deux revues sont très différentes. Ce sont des formats différents, elles abordent les choses différemment, tant sur le fond que sur la forme, mais elles répondent globalement au même objectif, c'est-à-dire d'apporter de la pédagogie là où on pense de prime abord qu'il n'y en a pas. Essayer de rendre abordable quelque chose, un thème, un pays, une thématique qui de prime abord est présentée comme complexe. Dans un monde aujourd'hui où, pour continuer sur les réseaux sociaux, on manque aussi d'analyse, que ce soit les chaînes de télé 24 sur 24 ou certaines radios ou certains sites internet, on fait toujours appel à des commentateurs. On entend beaucoup de commentaires, mais pas d'analyse. Il faut expliquer les choses, que ce soit un événement proche, l'élection présidentielle française, ou un événement qui paraît non seulement lointain et en plus compliqué. La guerre entre le Pakistan et l'Afghanistan, par exemple.
3: D'où l'intérêt des cartes.
5: Encore une fois, d'où l'intérêt des cartes.
3: Parce que ce n'est pas à côté de chez nous. Notre connaissance du terrain n'est pas aussi complète qu'elle devrait l'être. Et tout l'intérêt aussi de donner la parole à des experts. Alors, Guillaume Fourmont, approfondissons un peu la présentation de ces deux revues, Carto puis Moyen-Orient. Commençons par Carto, qui est une revue disponible en kiosque. Vous en êtes le rédacteur en chef. Quelle est l'histoire de cette revue, Carto, et comment est-ce que le concept est né ?
5: Alors, le concept est né en 2011. Moi, j'y travaille depuis 2012. Et un an avant mon arrivée, le groupe à rayon, dirigé par Alexis Botsman, existait déjà. Monsieur Botsman, consultant international, avait créé un magazine qui s'appelle Diplomatie, concentré sur les grands enjeux géopolitiques mondiaux. Diplomatie existe encore, en kiosque, en maison de la presse, en librairie. Et Alexis, aidé à l'époque par Franck Tétard, un géopoliticien assez reconnu aujourd'hui, ont eu l'idée de rendre ces enjeux internationaux un peu plus, disons, sympathiques. Et quoi de mieux que les cartes pour rendre compte des aléas géopolitiques du monde. Et donc, ils ont créé le numéro 1 à cette époque, avec, à la différence de Diplomatie, avec en tête une diversité de sujets. C'est-à-dire que Carto est constitué de sections d'actualité abordant des sujets économique, politique, culturel, géopolitique, de santé, mais aussi environnementaux. Et c'est ça l'important de cette revue, c'est-à-dire d'aborder vraiment tout ce qui peut concerner notre vie aujourd'hui dans cette mondialisation. Ensuite, on a également des pages histoire ou des pages satellites. Tout ça, c'est un magazine qui s'est enrichi au fil du temps, notamment grâce à des partenariats avec de grandes institutions. Je pense par exemple à la Bibliothèque nationale de France qui nous offre à Carto et donc à ses lecteurs les trésors cartographiques que la Bibliothèque nationale de France préserve dans ses tiroirs.
3: Qui sont de magnifiques images qu'on pourrait presque transformer en poster, mais on peut en dire autant des cartes. Alors, expliquez-nous comment se structure un numéro. Il y a un dossier et puis il y a des articles thématiques qui renvoient à une zone bien particulière. Et finalement, il y a un dialogue entre une carte et un commentaire de cette carte. Comment est-ce que ça s'est pensé ? Comment est-ce que ça fonctionne ?
5: Alors, sur la forme, effectivement, Carto s'organise en différentes sections. Les pages actualité, organisées par continent, Europe, Asie, Afrique, Moyen-Orient, Amérique. Comme je l'ai dit tout à l'heure, les pages environnement, les pages histoire. Et nous avons en plus quelques

0: films, etc. Ça, c'est sur la forme. Sur le fond, c'est un magazine qui se prépare assez en amont, puisqu'il est publié tous les 2 mois. Nous venons, par exemple, de publier le numéro 95, paru en mai-juin 2026. Et ce numéro, pour continuer sur l'exemple du mois de mai, il doit être terminé vers le 20-24 avril, envoyé à l'imprimeur. Là, tout est terminé. Les fichiers sont envoyés à l'imprimeur. Il est prêt à partir. Mais avant ça, c'est bien un mois et demi de production pour définir les sujets, faire des recherches pour la cartographie, la recherche de données, savoir comment les représenter, c'est primordial. Carto a 2 cartographes, Laura Marguerite et Clément Meillet. Et ensuite, nous comptons aussi sur Mélanie Billard, secrétaire de rédaction et maquettiste, pour construire, au sens propre comme au sens figuré, ce magazine.
1: Est-ce que vous pourriez nous donner un exemple récent de combinaison de pages, de thèmes entre, et de dialogue finalement entre la carte et le commentaire qui en est fait?
0: Oui, j'y allais. Alors, je n'aime pas trop ce mot commentaire, parce qu'en fait, la carte qui est au centre du magazine et donc de l'article doit être lue indépendamment du texte et vice-versa. Le texte est une analyse. Reprenons l'exemple que j'ai cité en introduction, Pakistan, Afghanistan. Le texte va s'intéresser aux racines des différends frontaliers, culturels, politiques entre ces 2 pays. Il va évidemment parler de la frontière, de cette fameuse ligne du rang, des choses que le lecteur pourra voir sur la carte. Mais à aucun moment, ce texte, cette analyse du conflit afghano-pakistanais n'est un commentaire de la carte. Et la carte, encore moins, est un commentaire du texte. Les 2 documents coexistent en étant complémentaires, évidemment, mais l'un n'est pas le commentaire de l'autre. Et ça, c'est vraiment une marque de fabrique importante dans Carto. La carte domine, elle informe, elle montre à un instant T, évidemment, des dynamiques, et elle doit pouvoir être lue seule, comme ça, sur un bout de table ou où vous voulez, au café, pour comprendre les dynamiques en jeu actuellement entre l'Afghanistan et le Pakistan.
1: Est-ce que vous
0: Évidemment,
1: avez
0: le
1: une
0: texte.
1: idée des lecteurs, de comment ils se constituent? Est-ce que ce sont pour beaucoup des étudiants, des enseignants, des passionnés de géographie?
0: Alors, le lectorat a quelque peu évolué. On a peu d'informations quand même hein, sur ça, mais globalement, à l'origine, on pensait que la revue allait essentiellement intéresser des étudiants ou des gens s'informant sur les relations internationales. Sans faire de publicité, je citerai le Courrier international ou The Economist, des revues qui vraiment intéressent un lectorat, soit passionné, soit travaillant sur les relations internationales. Et avec le temps, on s'est aperçu que Carto était très suivi dans les collèges et les lycées. Alors c'est vrai que ça répond aussi à une demande de la part des professeurs d'histoire-géographie. Dans les lycées, il y a la spécialité géopolitique maintenant. Et donc la carte s'est invitée dans les salles de classe. Il y eut un temps où les bacheliers devaient même
1: Produire.
0: faire un plan ou une carte pour le bac. Donc le Carto s'est imposé comme un outil pédagogique formidable, et pour les élèves de collège-lycée, et évidemment pour leurs enseignants. Ainsi, Carto est parmi nos abonnés, on a beaucoup de CDI, de bibliothèques municipales, de lycées. Et étrangement, on s'est aperçu que Carto était moins utilisé par les étudiants de niveau master, par exemple. Les étudiants de début de cycle, oui, mais au niveau master, ça y est, ils sont sans doute passés à une vitesse supérieure et s'intéressent à d'autres sources.
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1: Eh bien maintenant, passons à l'autre revue dont vous êtes rédacteur en chef, Moyen-Orient, également publiée par Arion, également disponible en kiosque. Quelle est l'histoire de la revue Moyen-Orient et quel est aujourd'hui son concept?
0: Alors, Moyen-Orient répond avant tout à une volonté du groupe Arion d'informer sur les sociétés du monde arabo-islamique, allant du Maroc à l'ouest jusqu'à l'Afghanistan à l'est, en passant par l'Algérie, l'Égypte, l'Arabie saoudite, la Turquie et les territoires palestiniens. Monsieur Botman avait à l'époque, on est encore en 2000.

0: 2010, 2011, il avait déjà travaillé pour une publication sur les enjeux de cette région, mais il s'était aperçu qu'il n'y avait vraiment rien de spécifique. Il y avait des publications un peu trop académiques, un peu trop universitaires. On pense par exemple à Maghreb Mashrek. Et étonnamment, dans le paysage éditorial français, malgré le fort lien qu'il a existé, qu'il existe encore entre la France et le Maghreb et le Mashrek, il n'y avait pas vraiment de magazine spécialisé. Et Moyen-Orient, à la différence de Carto, voulait absolument réunir ce monde de l'universitaire, de la connaissance précise d'une société, puisque pour bon nombre de Français, malheureusement, le Moyen-Orient est souvent synonyme à tort de conflit et de guerre. Et il fallait montrer autre chose. Il fallait savoir parler de la génération Z au Maroc. Pourquoi des femmes meurent dans les hôpitaux à Agadir? Pourquoi les talibans est un mouvement qui a du succès, et je mets des guillemets, en Afghanistan? Pourquoi la Libye est un pays ingouvernable? Quels sont les mouvements de musique en Égypte? Y a-t-il des associations LGBT plus au Liban? Il s'agissait vraiment d'informer sur des sociétés qu'on connaît finalement pas très bien. Et donc, à la différence de Carto, Moyen-Orient se constitue d'articles écrits essentiellement par des chercheurs universitaires. Soit ils ont été sur le terrain et ils ont aujourd'hui des postes dans des universités françaises, soit ils sont encore en poste, occupant des fonctions sur le terrain. Et cela, qu'ils soient politologues, géographes ou archéologues.
1: Donc vous partez de l'idée que l'expertise a du sens, qu'il faut la partager. Ça me fait penser à ce numéro 70 de Moyen-Orient qui est sorti juste avant l'été, où Olivier Roy, qui fait régulièrement une rubrique, apporte un éclairage assez fascinant à l'utilisation ou pas de la connaissance au sujet, évidemment, de la question de l'intervention d'Israël et des États-Unis en Iran, mais il parle d'une autre crise. Il écrit à propos de la manière dont les États-Unis utilisent ou pas la connaissance, expliquant en chapeau, les États-Unis ont-ils tiré la leçon de l'intervention militaire en Irak en 2003, expliquant qu'à l'époque, il avait un point d'entrée via le ministère français des Affaires étrangères et le CAPS avec des experts américains, et il écrit, Or, cette expertise n'a pas juste été ignorée, elle a été délibérément repoussée comme étant un obstacle à la décision politique. C'est assez étonnant. Et aujourd'hui, on est en 2026, dans une certaine mesure, on pourrait se demander si ce qui était vrai n'est pas toujours vrai. Donc vous prenez le contre-pied de tout ça, vous dites, il y a des experts, il faut leur donner la parole et éclairer le débat.
0: Ah oui. Alors, pour rebondir sur Olivier Roy, il compare l'administration Bush en 2003 et l'administration Trump en 2026. Et il ne fait que constater une dégradation incroyable des liens entre Washington et le monde académique. En 2003, Bush était certes entouré de quelques intellectuels, même néoconservateurs, à la différence de Donald Trump, on se demande comment ce monsieur peut préparer quelque chose d'aussi sérieux qu'une guerre contre l'Iran. Et on voit bien, de toute façon, les dégâts aujourd'hui, puisque près de déjà
1: Ça date du
0: deux
1: 28
0: mois et demi,
1: février
0: voilà, 28 février, ça fait
1: 2026.
0: deux mois et demi après le début des bombardements israélo-américains contre l'Iran, on ne sait pas trop où on va. Hein.
1: Voilà, bon, peut-être
0: Eh
1: qu'on a
0: bien,
1: manqué d'expertise et de réflexion.
0: Exactement, exactement, exactement. Ou vous savez, même que là on cite un exemple politique, mais même dans chez les archéologues, ils disent, mais il aurait suffi de nous consulter ou de lire un bouquin sur l'histoire de l'ancienne Mésopotamie et jamais, au grand jamais, les Américains n'auraient piétiné avec leurs chars tout ce patrimoine du nord de l'Irak en 2003. Bref.
1: Alors,
0: Donc
1: venons-en
0: effectivement,
1: justement.
0: Moyen-Orient défend cette expertise.
1: Voilà.
0: Moyen-Orient, et même Carto, Moyen-Orient est un magazine qui défend cette expertise et elle s'aligne, pour citer d'autres revues, avec des magazines qui sont peut-être moins disponibles pour tout le monde, mais qui ont la chance d'être présents, qui ont le mérite d'être présents en format papier. Je pense par exemple à Mondes Arabes ou plus généraliste Hérodote. publié par nos amis de l'Institut français de géopolitique. On est vraiment dans la réflexion, l'analyse, pour bien comprendre les tenants et les aboutissants d'une problématique. Là, on parle de l'Irak, dont on n'entend quasiment jamais parler en France, mais il faut savoir de quoi on parle. Lorsqu'on parle de l'axe de la résistance iranienne, qu'est-ce que ça veut dire? Lorsqu'on parle des Houthis au Yémen, quelle réalité concrète cela renvoie à quoi exactement? Non seulement pour, évidemment, les enjeux régionaux, mais pour les Yéménites eux-mêmes. Lorsqu'on parle de l'organisation de l'État islamique qui a gouverné une espèce de proto-État entre la Syrie et l'Irak jusqu'en 2017-2019, ça veut dire quoi être membre d'une organisation terroriste? Et aujourd'hui, qu'est-ce qu'il advient de ses anciens membres condamnés à mort en Irak, réduits à être des réfugiés apatrides dans des camps en Syrie et en Irak, en attendant peut-être un retour dans leur pays d'origine? C'est ça que Moyen-Orient veut expliquer.
1: Alors, pour donner un exemple avec le numéro 70 de Moyen-Orient dont on parlait, avril-juin 2026, Irak, une nouvelle donne au Moyen-Orient, je me permets de citer quelques têtes d'articles, j'allais dire de chapitres, mais c'est plutôt des articles. Il est question de cartographie, l'Irak dans l'œil du cyclone, repères démographiques, les espoirs économiques, vivre dans une Bagdad plus belle, Najdaf, la force tranquille du chiisme irakien, et un titre qui m'a laissé pensif, survivalisme yézidi dans le Sinjar. Vous pouvez nous en dire un peu plus à propos de ce titre qui est difficile à comprendre quand on n'est pas expert encore de ce sujet.
0: Alors moi, je pensais que vous alliez parler de la sorcellerie, mais c'est un autre.
1: Eh bien,
0: titre,
1: parlons de la sorcellerie, parce qu'il y a aussi un article sur la
0: dans
1: sorcellerie.
0: Dans les deux cas, c'est très intéressant, puisque si les auditeurs se souviennent bien, lorsque l'État islamique terrorise, dans tous les sens du terme, la population irakienne, les premières victimes sont les personnes que l'organisation ne considère impies ou des mauvais musulmans. Et c'est le cas des yézidis. Alors, je ne vais pas revenir sur le yézidisme, qui est une branche sectaire très particulière et présente quasi exclusivement en Irak. Mais les yézidis ont été victimes d'un génocide, pour employer un terme fort, dans la région du Sinjar, qui est dans le nord de l'Irak. Et donc, les yézidis ont, dès cette époque-là, essayé d'organiser des voies de transit pour s'alimenter ou alors pour fuir vers la Turquie ou la Syrie voisine. Et depuis la paix, entre guillemets, retrouvée, il s'agit de reconstruire les villages, il s'agit de reconstruire les comités collectifs entre yézidis, de reconstituer la communauté religieuse, et cela tout en enterrant les morts, puisque encore aujourd'hui, les survivants de l'organisation de l'État islamique cherchent leurs proches et continuent à les enterrer. Donc les yézidis, qui sont, reconnaissons-le, encore soumis à beaucoup de discrimination de la part des Irakiens, s'organisent comme s'ils étaient des survivalistes, d'où le titre de cet article. Pour rebondir sur celui de la sorcellerie, alors, lorsque je prépare un numéro de Moyen-Orient, j'ai un thème, un pays, une thématique transversale. Je laisse en toute humilité parler mon imagination. Et donc, évidemment, je vais évoquer des enjeux géopolitiques globaux. Mais Moyen-Orient n'a pas la prétention de publier 4 ou 5 fois le même article. Défaut que font beaucoup de magazines hebdomadaires ou mensuels. Moyen-Orient ne peut pas se permettre ce luxe. Et donc, Moyen-Orient peut aller regarder à la loupe des tout petits détails, que ce soit l'Arabie saoudite, par exemple, au lieu de traiter des femmes en Arabie saoudite et de raconter des généralités, on va s'intéresser à, mais tiens, au fait, les saoudiennes, est-ce qu'elles sont joueuses de basket ou est-ce qu'elles sont écrivaines ou est-ce qu'elles ont des entreprises? On s'aperçoit que oui, donc il y a des dynamiques intéressantes où on peut creuser, où on peut regarder. Et donc un sommaire du Moyen-Orient s'intéresse vraiment à des choses très précises. Et c'est le cas de la sorcellerie. Et là, l'idée, c'était de se dire, voilà, finalement, les membres, les anciens membres de l'organisation de l'État islamique, ils avaient des femmes, ils avaient des enfants. Qu'est-ce qu'ils sont devenus? Et on s'aperçoit, et c'est grâce au travail de Mélisande Génat, on s'aperçoit que pour se désenvoûter, entre guillemets, du lavage de cerveau qu'a constitué le djihadisme, eh ben, ils en passent par partout, y compris des séances de sorcellerie, entre guillemets, dans certaines villes d'Irak, notamment à Mossoul.
1: Eh bien, merci beaucoup pour cette présentation de Moyen-Orient. Je rappelle que l'émission a été consacrée à deux revues, publiées par le groupe Arayon, Carto et Moyen-Orient. Pour en savoir plus sur les publications de ce groupe, vous pouvez aussi consulter arayon24.news. Merci, Guillaume Fourmont. Un grand merci également à notre réalisateur, Cédric Coba. Planisphère recevait Guillaume Fourmont, rédacteur en chef de Carto et Moyen-Orient, deux revues disponibles en kiosque. Chères auditrices, chers auditeurs, merci de votre fidélité. Pensez à partager le podcast, c'est fait pour. À la semaine prochaine pour une nouvelle émission de Planisphère.

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1: Comment ça va? Moyen. Eh bien, pour cette dernière de la saison, des pistes pour se refaire une bonne santé mentale, tout de suite avec notre invité.

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2: Eh bien bonjour à toutes et à tous. Comment ça va? Une question banale qu'on se pose entre amis ou collègues dont on se moque, il faut dire un petit peu de la réponse. Mais au fond, comment ça va vraiment? Qu'est-ce qui pourrait nous rendre un peu plus détendus, un peu plus heureux, un peu plus attentifs à nous-mêmes et aux autres? Eh bien des pistes pour cette toute dernière de la saison, on va en trouver avec notre invité. Bonjour Chantal de Méguillard.
3: Bonjour Vincent Bellotti.
2: Merci de revenir à ce micro, car je ne compte plus le nombre de fois où vous êtes intervenu sur cette antenne pour nous parler de nos émotions. Alors je rappelle que vous êtes psychologue clinicienne, spécialisée dans le traitement de l'anxiété et du stress post-traumatique. Et vous avez notamment publié aux éditions La Chronique Sociale 10 initiatives sous-titrées pour prendre soin de sa santé psychique. Pour vous, être bien dans sa tête, c'est être bien dans son corps?
3: Ah tout à fait, parce que les deux sont tout à fait liés. Et si on n'est pas bien dans son corps, on ne peut pas être bien dans sa tête.
2: Et réciproquement, alors quelles sont ces initiatives pour aller bien ou mieux? Eh bien on va commencer tout de suite avec vous par souffler.
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2: Voilà un bruit de respiration profonde. Respirer, c'est la première initiative qui ouvre votre livre pour prendre soin de soi. Mais pourquoi commencer justement ce livre par respirer? Parce qu'on le fait tous naturellement, hein, Chantal, heureusement d'ailleurs, sans qu'on ait besoin de nous le rappeler.
3: Mais heureusement qu'on respire, parce que si on ne respirait pas, on ne serait pas
2: plus
3: ici.
2: Là, exactement. Voilà.
3: Donc, respirer, mais là, c'est prendre un petit peu plus conscience de cette respiration pour l'allonger, pour qu'elle soit moins automatique et pour qu'on puisse en profiter plus pleinement et prendre du recul.
2: C'est respirer pour se sentir vivre, c'est ce que vous voulez nous dire.
3: Voilà, oui, c'est être moins dans l'automatisme et donc plus agir sur cette capacité que l'on a de respirer, d'être vivant.
2: Bien respirer, mais comment? Parce que vous rappelez qu'il y a trois types de respiration dans votre livre. Il y a la respiration ventrale où le ventre se gonfle comme un ballon. Il y a la respiration intercostale où là, ce sont les basses-côtes qui s'ouvrent horizontalement. Et puis la respiration haute où la poitrine se soulève. Laquelle de ces trois, pour vous, est la plus efficace quand on veut respirer en pleine conscience?
3: Alors, je pense qu'il faut commencer par le bas, c'est-à-dire remplir son ventre comme un ballon. Et puis quand on voit les animaux, les chats et les chiens, on voit qu'ils ont une respiration ventrale et ils sont présents dans leur respiration. Enfin, c'est automatique aussi, mais c'est important parce qu'on retrouve un petit peu cette animalité de notre corps.
2: Quel est l'exercice qu'on peut proposer pour cette respiration consciente et relaxante? Est-ce qu'il y a des temps de respiration? Vous savez, quand on pratique la cohérence cardiaque, il y a un certain temps. Est-ce que vous avez un petit exercice comme ça, qu'on peut faire comme ça, derrière le micro?
3: Donc oui, on peut essayer de mettre ses mains sur son ventre, essayer de gonfler un petit peu son ventre en inspirant. Un petit peu plus longuement que d'habitude, de gonfler pendant une inspiration, et puis ensuite on essaye de se rendre compte un petit peu en renfermant le ventre de ce qui se passe.
2: Oui, voilà. Simplement, tout simplement.
3: Tout simplement.
2: Donc une grande inspiration en gonflant le ventre.
3: Voilà, et ça c'est déjà de se relaxer, c'est déjà de la relaxation finalement.
2: De la relaxation. La respiration, c'est un premier point, mais la deuxième initiative bien-être que vous nous suggérez, c'est de se tourner vers soi et de retrouver un silence intérieur. C'est quoi ce silence intérieur, Chantal de Méguillard? En quoi c'est important?
3: Alors le silence intérieur, il faut d'abord être dans un environnement un petit peu calme pour pouvoir justement être dans la capacité de pouvoir être dans ce silence intérieur. Mais c'est pas toujours facile. Déjà d'être dans un environnement calme, donc essayer de s'isoler un petit peu dans une pièce un petit peu loin de tout. Parfois, on a les voitures qui passent dans la rue, mais au début, Il faut essayer d'être dans cet état d'esprit de calme. Et après, c'est pas forcément facile d'être dans un calme d'esprit.
2: C'est ce que j'allais vous dire. Hein. Ce calme intérieur, c'est pas évident à avoir parce qu'il y a des tas de pensées en général qui nous assaillent, un peu comme des moustiques. Hein. Ah, il y a ce dossier à finir au bureau, il faut vraiment que je m'y mette. Samedi, j'ai invité à dîner. Qu'est-ce que je vais faire comme repas ? La voiture fait un drôle de bruit, il va falloir appeler le garagiste. Hein. Vous voyez, c'est du vécu. J'en passe et des meilleurs ou des pires. Comment fait-on pour pas se laisser envahir par ces pensées parasites ? Hein.
3: Alors déjà, savoir qu'on a ces pensées parasites et les accueillir.
2: Les accepter.
3: Et les accepter. C'est-à-dire de se dire, ok, je sais que j'ai ces pensées, mais on va essayer d'aller plus loin, parce que si on passe automatiquement, on dit, ah, je veux absolument me relaxer, je veux absolument ne penser à rien, là, ça va être le contraire. Donc, essayons déjà de dire, ok, j'ai ma belle-mère qui arrive samedi, ok, ouais, j'ai ma voiture qui va mal, qui va pas très bien, etc. Donc, déjà, se dire de faire un accusé-réception, c'est mon...
2: Et alors, une fois qu'on a fait cet accusé-réception, qu'est-ce qu'on fait ? Qu'est-ce qu'on en fait ?
3: Eh bien, on le garde. Oui. On le garde, on verra ce qui se passe. Parce qu'on va pas se dire, à tout prix, il faut que je sois calme.
2: Donc, on les regarde, mais sans intervenir.
3: Voilà, c'est comme si c'était des papillons qui dansaient devant soi et on les laisse danser. Et après, on verra ce qui se passe.
2: Justement, pour retrouver une paix intérieure, vous proposez de se créer un jardin intérieur où on pourrait se réfugier en cas de besoin. Comment vous le créez, vous, ce jardin intérieur ? À partir de quoi ?
3: Alors, à partir de la nature. C'est-à-dire que soit on a une image qui nous plaît. Alors là, je vois, j'ai un arbre en face, par exemple, où j'ai le ciel. Donc, mais... De soi-même, de créer son jardin. C'est-à-dire qu'on va descendre, alors on peut prendre des escaliers pour commencer à descendre avec des chiffres associés aux marches.
2: Et on rejoint ce jardin qu'on s'est créé, alors.
3: Et après, vous choisissez si vous mettez une fontaine, si vous mettez de l'herbe, et puis vous essayez de ressentir sous vos pieds l'herbe qui va verte, si elle est ou sèche, si elle est sèche. Vous essayez d'entendre le bruit de l'eau de la fontaine. Et puis, vous essayez d'entendre les oiseaux, s'il y a des oiseaux, si dans votre jardin, il y a des oiseaux. Et après, pour remonter, c'est un petit peu un exercice presque de sophrologie personnelle. C'est-à-dire qu'après, une fois que vous êtes relaxé dans ce jardin, sans dire que vous êtes relaxé, puisque vous avez entendu un petit peu tout ce qui se passait, vous avez ressenti, vous avez vu, et après, vous remontez marche par marche. À votre état actuel.
2: Prenez pas l'ascenseur, hein. Marche par marche, tranquillement, pour revenir à l'état initial. Voilà pour cette deuxième initiative, hein, à tenter, hein, se tourner vers soi et se créer un jardin intérieur, mais ce n'est pas tout.
4: Je suis zen. Aucune agression n'émane de moi.
5: Jean, qu'est-ce que tu fais ? Dépêche-toi !
4: Non. Je resterai calme envers la vieille peau.
5: Jean !
4: Ouais, j'arrive. C'est bon. Je suis prêt pour recevoir ta mère, là.
2: Voilà, zen pour accueillir la belle-mère. Lâcher prise, se relaxer, bien c'est la troisième initiative que vous nous proposez, Chantal de Méguilla. Mais comment lâcher prise, prendre un petit peu de distance avec une situation qui est stressante ? Alors, vous donnez quelques exercices, à commencer par se presser les mains. Expliquez-nous le principe.
3: Alors, vous essayez de serrer vos poings.
2: Voilà, je serre mes poings.
3: Voilà. Et puis, vous croisez vos bras. Et je le fais avec vous,
2: hein, oui, exactement.
3: Et vous cachez vos poings, vous décontractez vos épaules si vous pouvez, vous les laissez retomber, très bien.
2: Voilà.
3: Vincent, très bien.
2: Je suis vos conseils, voilà, et alors ?
3: Et ensuite, vous essayez de ressentir ce qui se passe dans vos poings, alors que personne ne le voit. Est-ce que vous voyez que mes poings sont fermés ?
2: Pas du tout, je vous vois les bras croisés.
3: Voilà.
2: Et donc, on serre les poings, oui. Et la tension arrive au poing, alors.
3: Voilà. Et ensuite, vous enfoncez si vous avez des ongles, vous enfoncez les ongles dans la peau.
2: Oui, enfin, pas trop dur quand
3: pas
2: même.
3: Pas trop quand même. Et puis ensuite, vous restez quelques secondes comme ça. Vous, par exemple, vous êtes dans une réunion et il y a des gens qui vous... Oh là là, ils parlent depuis un moment, celui-là, ça suffira. Eh ben non, ça vous agace et vous faites ça. Et ensuite, vous relâchez tout doucement. Et puis, vous essayez de voir ce qui se passe à ce moment-là.
2: Et la tension, donc, retombe un peu.
3: Retombe un peu. Comme il fait chaud, on sent un petit peu de chaleur dans les mains.
2: Oui,
3: je ne sais pas vous aussi.
2: Pas trop les garder trop longtemps pour la sueur. Mais en tout cas, voilà.
3: Oui. Et ça peut être un exercice qui peut vous détendre ou enlever certaines tensions que vous pouvez avoir.
2: Voilà, prochaine réunion un peu stressante, vous mettez les poings sous les aisselles, vous serrez très fort et puis vous continuez de sourire. Des exercices, un exercice qu'on pourra retrouver dans l'un de vos précédents ouvrages, hein, Relaxation Minute, paru à la Chronique Sociale. Une autre manière de lâcher prise, c'est de prioriser les tâches, partant du principe qu'on ne peut pas courir 10 lièvres à la fois, comme le veut cette expression populaire. Mais comment ne courir qu'après un lièvre ? Comment faire nos choix, Chantal de Méguilla ?
3: Il faut voir ce qui est important, ce qui est urgent. qu'est-ce qui est urgent pour soi et pour les autres. Et je crois que ça, c'est un peu capital et essentiel de le savoir avant de traiter quelque chose si on a plusieurs choses à traiter. Donc je crois que ça, il faut le voir de près.
2: Lâcher prise, c'est prendre conscience aussi qu'il y a des choses qui ne dépendent pas de nous et qu'on ne pourra pas changer. Par exemple, quand il pleut, quand il y a la queue aux caisses du supermarché, ou ce que disent aussi les autres de nous, ça, on ne peut pas le changer. Mais c'est important de le savoir, ça.
3: Oui, ça c'est Socrate, hein, qui l'avait dit avant moi, d'ailleurs, il y a quelque temps. Mais je veux dire, il faut le reprendre, parce que si on oublie ce genre de choses, on se dit, oh là là, mais là, est-ce que je peux agir ou pas? Savoir si ça dépend de nous ou pas. Et je crois que c'est le début de la philosophie.
2: La fameuse citation de Marc Aurèle, empereur et philosophe romain, hein, je vous donne une autre citation, « Mon Dieu, donnez-moi le courage de changer les choses que je peux changer, la sérénité d'accepter celles que je ne peux pas changer, la sagesse de distinguer entre les deux. »
3: Ah oui, tout à fait.
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2: Alors, se relaxer, lâcher prise, prioriser, c'était la troisième initiative pour prendre soin de sa santé psychique. Une quatrième, eh bien, c'est de prendre du temps pour soi. Pourquoi c'est si important de prendre du temps pour soi, Chantal de Méguillard?
3: Je pense que si on est tout le temps dans l'action, c'est pas possible. On n'a plus de place en soi pour soi, d'un côté. Alors donc, il faut vraiment se dire, même une minute, même cinq minutes, de se dire, je m'isole et c'est pour moi. Et je pense qu'on arrivera à trouver une minute ou cinq minutes minimum par jour pour prendre du temps et d'être avec soi-même.
2: Prendre du temps pour soi, être bien avec soi, c'est permettre aussi de se sentir bien avec les autres.
3: Oui, tout à fait. Parce
2: dans quelle mesure?
3: Eh bien, si on n'est pas bien avec soi, on ne pourra pas être bien avec les autres. Alors je pense qu'il faut d'abord commencer par soi avant d'aller vers les autres.
2: Mais quelle limite vous mettez à prendre du temps pour soi? Parce qu'il ne s'agit pas non plus d'être le super égoïste et d'en avoir rien à faire des autres, Chantal de Méguillard.
3: L'égoïste, c'est celui qui ne pense pas à moi, comme disait quelqu'un.
2: C'est joli comme formule.
3: Je crois que c'est d'Oscar Wilde, à vérifier. Mais simplement, je pense que si on ne pense pas à soi d'abord, on ne pourra pas aller vers les autres. Moi, je me souviens quand je devais recruter des bénévoles, je leur demandais pourquoi vous voulez faire ça, pourquoi vous voulez aider les autres. Et quand les gens me disaient, c'est pour aider les autres, je disais... Si c'est uniquement pour ça, non, il faut d'abord...
2: Ouais, ne pas s'oublier, alors.
3: Ne pas s'oublier et penser à soi d'abord, avant d'aller vers les autres.
2: Prendre du temps pour soi, vous le dites, Chantal de Méguillard, ça peut se faire dans la journée, mais j'entends déjà des mères ou des pères de famille ricaner en disant « Elle est bien gentille, Chantal, mais avec toutes les activités professionnelles ou familiales, moi, je n'ai pas cinq minutes à moi. Moi, je ne suis pas à la retraite. Hein. » qu'est-ce que vous leur répondez?
3: Je leur dis que cinq minutes, c'est quand même pas beaucoup dans une journée.
2: Ça peut être quand? Le matin, en se levant, ou dans la journée, concrètement?
3: Alors, c'est le mieux, toujours à la même heure et le matin. Avant de commencer sa journée. Je pense que c'est... Après, si on prend l'habitude de se dire, bon, chaque matin, je prends mes petites cinq minutes et puis je vois ce qui se passe, avant d'être dans l'action, je pense que c'est plus important.
2: Donc, stop, on arrête la course. Pendant une minute, on s'isole et on se dit quoi?
3: Et on se dit, qu'est-ce qui va me faire courir aujourd'hui? Qu'est-ce que je vais faire aujourd'hui? Et je reste là, à être dans le silence et essayer de trouver le silence. Même si je ne le trouve pas. Mais j'essaie de trouver ce calme intérieur qui peut être utile pour toute la journée.
2: Ouais. Et après, je repars dans la course.
3: Et voilà. Mais pas forcément aussi rapide.
2: Pas forcément aussi rapide. Chantal de Méguillard, vous continuez de prendre du temps avec nous. Dans un instant, on continuera de donner d'autres pistes pour prendre soin de soi et de sa santé psychique. Et ce sera tout de suite après une petite pause musicale avec Mozart, et plus précisément, la sonate pour deux pianos en ré majeur KV-448. C'est une sonate qui agirait comme un antidépresseur naturel si on l'écoute plusieurs minutes par jour. C'est ce qu'affirme notamment le professeur Michel Lejoyeux, qui est psychiatre. Alors, vrai ou faux, à vous de voir, ou plutôt d'écouter.

0: Voilà, extrait de la sonate pour deux pianos en ré majeur KV448 de Mozart, interprété par Murray Peraya et Radu Lupu. Et normalement, rien qu'en ayant entendu ces quelques notes, vous devriez être parfaitement détendu. Est-ce que ça a été votre cas, Chantal de Maguilla?
1: Oui, mais est-ce que j'ai attendu la sonate?
0: Faut la ranimer, Chantal. Oui. C'est tellement détendu.
1: Oui.
0: Tout va bien. Chantal de Maguilla, qui n'est pas compositrice, mais psychologue clinicienne spécialisée dans le traitement de l'anxiété et du stress post-traumatique et qui a publié aux éditions La Chronique sociale 10 initiatives pour soi, pour prendre soin de sa santé psychique. Et on suit ces pistes avec vous pour cette toute dernière émission de la saison.
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3: Je déteste l'été. Tous les ans, c'est la même chose. Dès les premiers vrais beaux jours, quand la nature est en fête et les oiseaux fous de joie, je regarde le ciel bleu par-dessus les grands marronniers de mon jardin et je me dis, ça y est, quelle horreur. Dans 6 mois, c'est l'hiver.
0: Voilà, selon Pierre Desproges, un optimisme météo à toute épreuve, même si finalement, vu la canicule actuelle, un peu de fraîcheur hivernale, ça ne serait pas de refus. En tout cas, aimer la vie, c'est la 5e initiative que vous nous proposez, Chantal de Maiguillard, et ça passe justement par cultiver un certain optimisme. Sauf qu'on n'est pas tous sur le même pied d'égalité pour voir la vie de façon plus positive. D'où ça vient l'optimisme? Est-ce que c'est une question de caractère?
1: Alors, oui, en partie, il y a de l'inné et il y a de l'acquis. C'est-à-dire qu'il y a 40% d'inné, éventuellement. Mmh. Et après, on peut développer son optimisme. Voir le côté agréable des choses, le côté vide ou plein d'un verre, ou voir l'adret ou le lubac. Oui. Et puis, tout dépend de notre regard par rapport au fait de voir les choses et les événements.
0: Mmh. Mais justement, comment cultiver cet optimisme, hein, sans tomber dans une sorte de naïveté béate, hein? Oh, la canicule, c'est génial, la guerre Iran-États-Unis, mais quel suspense, hein. Comment rester positif face à des événements difficiles,
1: hein? Alors, c'est vrai que c'est pas toujours facile.
0: Comment on éduque ce regard, justement?
1: Alors, c'est par rapport à nos émotions aussi. Comment on est par rapport à ces émotions et comment on voit les choses. Est-ce qu'un événement, finalement, négatif, vu de l'extérieur, peut pas devenir positif pour soi, pour grandir et ensuite devenir meilleur, peut-être, ou avec soi et avec les autres. Alors, par rapport aux événements extérieurs, vous parlez de la guerre, ça dépend pas forcément de nous, comme on a dit tout à l'heure, ça dépend de nous ou pas. Donc, il faut regarder ça aussi.
0: Alors, Chantal de Maiguillard, est-ce qu'on pourrait donner, je sais pas, un exemple concret? Je suis au supermarché, il y a la queue aux caisses, je m'impatiente. Comment transformer cet énervement en quelque chose de positif?
1: Alors, vous acceptez que vous êtes énervé par rapport à, et en colère, et vous attendez pour rien, et vous dites, qu'est-ce que je vais encore perdre du temps, et que j'ai plein de choses à faire, et qu'est-ce que Donc, déjà l'accepter. Se dire, ok, j'accepte cette situation. On revient à ce qu'on disait tout à l'heure.
0: L'acceptation.
1: Et ensuite, eh bien, vous verrez les choses différemment. Vous avez un regard différent. Vous dites, bon, finalement, est-ce que c'est joli si où je suis? Est-ce que...
0: Le supermarché, c'est pas toujours...
1: Non. Est-ce qu'il fait chaud? Oui. Je suis bien, il y a de la clim déjà. Ah, alors, voilà. Ça peut être du positif. On peut trouver du positif un peu partout. Ouais. Si on le veut.
0: Une autre manière de cultiver l'optimisme, et c'est souvent ce que disent les spécialistes de la question, c'est de noter sur un petit cahier ce qui a pu nous arriver de positif dans la journée. Est-ce que vous êtes cliente de ce genre de démarche?
1: Alors, je pense que si on y pense, au début, c'est bien, mais après, parfois, on oublie de le faire, de noter 3 événements ou 3 situations qui ont été positives ou 5. Déjà, 3, c'est bien, mais d'écrire, c'est fabuleux. Écrire, c'est sortir de soi et trouver du positif. C'est important, déjà, de sortir, d'arriver à écrire. Et c'est très thérapeutique.
0: Et on peut relire ce cahier pour se renforcer aussi.
1: Ah, tout à fait, c'est un renforcement positif de choses que...
0: En se disant, ben voilà, hier il m'est arrivé trois choses positives, avant-hier aussi, et donc pourquoi ça n'arriverait pas aussi aujourd'hui?
1: Pourquoi pas? Et moins bien que demain encore, même.
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4: Oh la vue, regarde ça! Ce que c'est beau! Ce que c'est beau! Ce que c'est haut! Merde! Ce que c'est haut!
0: Voilà, que c'est beau, mais que c'est haut. Extrait du film La crise de Colin Serrault avec Vincent Lindon et Zabou, émerveillé par un lever de soleil. Un peu moins émerveillé, Patrick Timsit qui suit derrière avec le gros sac à dos. L'émerveillement, c'est aussi une piste que vous nous suggérez pour se sentir bien, Chantal de Maiguillard. Garder l'émerveillement et la curiosité d'un enfant. Pourquoi là aussi c'est important et dans quelle mesure on peut garder cet émerveillement?
1: Il faut choisir de garder cet émerveillement parce que l'émerveillement, ça permet de voir les choses un peu différemment et de manière positive aussi. Parce qu'on peut s'émerveiller de beaucoup de choses. Oui. Il suffit de regarder un peu différemment.
0: Pas forcément devant un beau tableau. Il peut y avoir des petites choses dans la vie quotidienne qui peuvent nous émerveiller, à votre avis?
1: Ah, bien sûr.
0: Oui, quoi, par exemple?
1: Je vois un magnifique arbre, d'ailleurs, je ne vois pas ce que c'est comme arbre en face, mais il a même des... Non, c'est des feuilles qui brillent un petit peu au soleil, et c'est magnifique, quoi,
0: alors,
1: déjà.
0: Je ne suis pas assez calée en botanique pour vous répondre, hein, Chantal de Mégard, mais je partage votre enthousiasme.
1: Donc, on peut trouver beaucoup de choses qui peuvent être belles, et la beauté, ça fait partie de la vie, et la beauté, ça participe à l'optimisme et au fait d'être heureux dans la vie.
0: Il y avait un petit exercice que vous nous aviez donné lors d'une précédente émission. Même dans notre quartier, quand on a l'habitude de le fréquenter, il peut y avoir des petites beautés, des petits détails comme ça qui peuvent exciter notre curiosité qu'on n'avait jamais remarqué.
1: Oui, tout à fait. C'est-à-dire que parfois, on se promène, on a le nez un peu vers le trottoir ou vers l'asphalte chaud. Oui. Et donc, en fait, il suffit de regarder un petit peu et de se dire « Ah, sur ce mur, sur cette maison, il y a une petite statue, je ne l'avais jamais remarquée. » Et donc, c'est de se dire, mais de regarder les choses différemment. Ou, par exemple, on rentre de voyage pour 3-4 jours ou une semaine, on rentre chez soi, et on ouvre la porte et on se pose sans trop réfléchir. Et là, c'est important de se dire, tiens, comment c'est chez moi? Est-ce que je m'y sens bien? Est-ce que ce n'est pas beau, finalement?
0: Est-ce qu'on ne m'aurait pas un peu cambriolé parce qu'il n'y a plus grand-chose? Non.
1: C'est pas négatif. C'est pas très
0: optimiste. Non, mais retrouver son intérieur comme si on le redécouvrait, c'est ce que vous voulez nous dire.
1: Exactement. Ouais. Exactement. Parfois, on est trop habitué aux choses, et même aux personnes d'ailleurs qui vivent avec nous, il faudrait dire, ah bah tiens...
0: De temps en temps, les regarder d'un œil un peu neuf.
1: Ah, oui, même voilà. Si on a beaucoup d'années de vie commune.
0: Ouais, se dire que c'est peut-être l'occasion de changer de conjoint ou de changer de canapé ou de refaire la cuisine.
1: Voilà. Mais se dire, mais finalement, c'est pas si mal que ça. Et j'avais pas vu ce tableau qui était là ou cette photo. De se remettre un peu dans tout ça, et ça peut créer de l'émerveillement, et l'émerveillement, c'est important.
0: Justement, il y a une chose qui peut générer une insatisfaction permanente, c'est celle d'en vouloir toujours plus, et si possible, que le voisin. C'est ce que vous appelez la rivalité mimétique. On n'apprécie pas ce que l'on a déjà. Comment on peut en sortir de cette jalousie?
1: Très difficile.
0: Oui.
1: C'est vrai que je pense qu'il y a une question de caractère. Au moins 40% des personnes peuvent être jalouses.
0: Comme l'optimisme.
1: Oui, toutes les tendances peuvent être à 40%, et même la dépression d'ailleurs. Donc ça veut dire qu'on a 60% de changements possibles dans tout ça. Donc simplement, quand on est envieux du terrain qui est plus grand chez les voisins, qu'on a envieux des fleurs, etc., je pense qu'il faut se dire, désirons ce que l'on a. Et ça, c'est important.
0: Se contenter de ce que l'on a, c'est bien, mais ça n'exclut quand même pas d'avoir un peu d'ambition, je sais pas, d'avoir un meilleur salaire ou un métier plus épanouissant pour vivre un peu mieux ou s'engager dans des causes pour faire évoluer la société. Le désir d'évoluer, c'est pas mauvais non plus, Chantal de Mégard.
1: Moi, je le mets pas tout à fait sur le même plan, c'est-à-dire que le fait de désirer ce que l'on a, c'est dans le présent. Tandis que le fait de se dire j'ai envie de gagner plus, j'ai envie de faire des choses intéressantes, j'ai envie d'aider mon prochain,
0: etc. M'engager dans l'écologie, dans l'injustice, pour faire bouger les choses.
1: Ça peut être des valeurs qui nous font bouger. Mais là, on est dans des valeurs, on est dans des concepts. Tandis que désirer ce que l'on a, c'est être ancré les pieds sur terre aussi. Se dire, bon, j'ai tout ça, c'est déjà super, mais est-ce que je l'apprécie à sa juste valeur, entre guillemets?
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0: Et toujours avec Chantal de Mégard, psychologue et auteur de 10 initiatives pour prendre soin de sa santé psychique. Alors, dans votre livre, vous donnez d'autres pistes pour se sentir mieux, le contact avec les animaux et la nature, et Dieu sait comment ça a été important pendant le Covid. S'occuper l'esprit, faire des mots croisés, jouer au Scrabble ou aux cartes pour garder en forme nos neurones, lire 20 pages par jour, ça éloignerait la maladie d'Alzheimer, même selon des études. Et vous-même, vous avez une autre pratique pour stimuler votre cerveau, Chantal de Mégard, ne niez pas, c'est d'apprendre de l'anglais. En même temps, oui. Vous me les confiez, c'est quand même pas évident ça.
1: Alors l'une, je la révise un peu l'anglais, et l'autre je l'ai apprise.
0: C'est quoi comme langue?
1: L'espagnol. L'italien je parle, ça ressemble quand même à l'espagnol, mais il y a des faux amis. Mais je trouve que c'est important d'avoir...
0: Et vous arrivez à apprendre deux langues en même temps?
1: Et bien justement parce que le cerveau, la zone qui correspond aux langues dans le cerveau, est stimulée, et je pense que ça facilite les choses. Et quand on apprend, quand on fait deux choses en même temps, par exemple un enfant qui fait du vélo et qui apprend à lire, ou... parallèlement ou presque parallèlement, c'est important parce que les zones sont sollicitées et c'est plus facile. J'appelle ça la concomitance.
0: La concomitance. Deux langues, enfin au moins une pour communiquer et être aussi en relation avec les autres, c'est aussi pour vous une clé du bien-être, de même que se sentir utile. La relation avec les autres, se sentir utile. En quoi c'est important justement pour se sentir bien ?
1: Eh bien parce que je pense que nous sommes des êtres de relation. Les êtres humains sont des êtres relations. Et sans relation, à part d'être le fait d'être ermite, il y a quelque temps...
0: Mais il y a des gens qui sont heureux en étant isolés, en vivant tout seul.
1: Peut-être. Ça, alors ça, c'est une question de caractère. Et puis après qu'ils ont développé, je ne peux pas vous dire exactement. Oui. Mais simplement... Alors, il faut se retrouver soi-même, mais on a envie d'être avec les autres aussi. Il faut les deux.
0: Les autres nous stimulent aussi.
1: Exactement, tout à fait, oui, on est stimulés. Et puis c'est important d'avoir des échanges, d'avoir des relations qui puissent nous enrichir et qu'on puisse peut-être donner aussi quelque chose aux autres.
0: Se sentir utile, c'est souvent ce qui revient quand on arrive à la retraite. On a envie de se sentir utile aux autres parce qu'on n'a plus sa profession. Je ne sais pas si vous l'avez partagé, ce sentiment.
1: On continue, moi je continue un tout petit peu à écrire des petites choses ou à faire certaines des ateliers, des choses comme ça. Mais je pense que c'est très, très important de garder un peu un statut pour justement être en lien avec les autres.
0: Reste une dernière piste, la dixième, qui conclut votre livre, et c'est celle-ci.
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0: Question gratitude, Alexandra Lamy. Est-ce qu'il y a une personne qui a beaucoup compté pour vous dans votre vie personnelle ou professionnelle et à qui aujourd'hui vous auriez vraiment envie de dire merci ?
5: Alors, je dirais mon professeur de français quand j'étais en troisième, qui était aussi mon professeur principal et qui donnait des cours de théâtre. Et j'ai passé un texte. Je suis comme je suis, de Prévert. Et quand j'ai passé le texte, il m'a dit il faudrait que tu fasses du théâtre. Et tu vas passer le conservatoire. J'ai dit mais mes parents ne voudront jamais. Et il m'a dit bah, écoute, c'est pas grave, on leur dira pas. Et puis tu vas le passer en douce. Et on a travaillé ensemble le conservatoire que j'ai eu. Et en fait, cet homme a changé ma vie.
0: Voilà, remerciement de la comédienne Alexandra Lamy pour son prof de français sans qui elle ne serait pas la même aujourd'hui. Remercier les autres, se remercier et remercier pour la vie, bien c'est la dernière initiative que vous nous proposez, Chantal de Méguillard. Pourquoi avoir voulu terminer votre livre sur cette notion de gratitude ?
1: Parce qu'on est vivant et je pense qu'il faut remercier pour la vie et la conscience de la vie que l'on a. Eh bien, c'est être dans le... J'allais dire l'action de grâce, mais c'est un peu ça, la gratitude vis-à-vis d'une transcendance. Et là, on a cette possibilité de vivre, et c'est capital.
0: Alors Chantal de Méguillard, si on récapitule tout ce qu'on a dit pour se sentir mieux, au moins dans sa tête, eh bien, vous rappelez à la fin de votre livre quatre points essentiels. D'abord, voir ce qui dépend de nous, où nous pouvons agir. Ensuite, établir nos vraies priorités. Créer son jardin secret, ce lieu où on se ressourcera en toute confiance et sécurité. Et puis prendre enfin ce petit temps pour soi, cette minute qui nous reliera à nous et à la réalité quotidienne. Voilà pour ces quatre points emportés, comme vous le dites, sur une île déserte. Pour terminer cette émission, Chantal de Méguillard, vous avez une sorte de petite prière de remerciement que vous avez écrite. Est-ce que vous pourriez nous la lire ?
1: Merci pour ce que je suis, là où je suis, avec qui je suis. Je remercie pour cette journée, début d'éternité. Je remercie pour le petit espace-temps qui m'a été imparti et la conscience que j'en ai, au présent et peut-être au passé et au futur. Au passé un peu, mais au futur aussi.
0: Eh bien, merci Chantal de Méguillard de nous avoir accompagnés sur ce chemin du bien-être mental. Je rappelle le titre de votre livre, 10 initiatives pour soi, prendre soin de sa santé psychique. C'est paru aux éditions La Chronique Sociale. Et c'est avec vous que nous refermons cette saison de Portez-vous bien. Fin de saison, mais pas seulement. Et oui, vous entendez cette sonnerie, eh bien c'est celle de la retraite. Car oui, amis auditeurs, auditrices, après près de 40 ans au micro, dont 35 pour RCF, c'est l'heure pour moi de battre en retraite. Alors merci au père Emmanuel Payen de m'avoir donné cette chance radiophonique. Merci à mes centaines d'invités pour toutes ces découvertes qu'ils m'ont apportées dans tous les domaines. Merci à toute l'équipe des techniciens qui m'ont épaulé et surtout supporté. Et puis merci enfin à vous qui avez eu la générosité de m'écouter. Une page se tourne, une autre va s'ouvrir, j'espère aussi riche. En attendant, je vous envoie plein de bonnes ondes, je vous embrasse et comme le chantait Marilyn, bye bye baby. Oui.

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5: Bienvenue dans notre émission consacrée à la musique chrétienne moderne ou parfois ancienne. Aujourd'hui, en cette dernière émission avant la grille d'été, je voudrais vous présenter un jeune talent, une jeune femme qui n'a que 22 ans et commence seulement à écrire et composer des chants de louange, Florine Smith. Originaire du diocèse de Lille, elle s'est sentie appelée à servir l'Église par la musique. En 2022, elle rejoint l'école Pierre, une école créative à Lyon, inspirée par la foi chrétienne, qui forme des jeunes de 18 à 26 ans à la créativité, l'entrepreneuriat, la production musicale et audiovisuelle. Elle y a suivi la formation pour devenir chanteuse de louanges. Elle souhaite transformer l'Église de l'intérieur pour la rendre plus accueillante et joyeuse à l'image de Jésus. Il y a tout juste un an, le 1er juin, elle a dévoilé son tout premier EP proche, inspiré de plusieurs psaumes et de ses temps d'intimité avec le Seigneur. Cet opus reflète la profondeur de sa foi et de son cheminement spirituel. Il comprend 4 titres que nous aurons le temps d'écouter. Voici un premier titre, « Ta main ».

Florence Smith s'impose comme une figure montante de la chanson chrétienne. Issue d'une famille catholique engagée dans la communauté du Chemin Neuf, elle vit très tôt une rencontre personnelle avec le Christ. À 11 ans, la foi a pris une place centrale dans ma vie, témoigne-t-elle. Adolescente, elle envisage la vie religieuse avant de discerner que son appel passe par le mariage et l'engagement dans l'Église autrement. Je veux que toute ma vie soit tournée vers le Christ, que ce soit dans ma famille, mon métier ou ma musique, dit-elle encore. Une passion qui s'impose d'ailleurs vite comme une évidence. J'animais la louange dans les camps de jeunes, puis j'ai voulu aller plus loin. En 2022, elle intègre l'école Pierre à Lyon, une année de formation à la musique et à la communication au service de l'Église. Elle y découvre la composition, la scène et fait la rencontre de nombreux artistes chrétiens. Après l'école, en juin 2025, Florine sort son premier EP qui s'appelle « Proche », tout en développant sa présence sur Instagram. Au départ, c'était pour faire connaître ma musique, mais j'ai vite compris que le Seigneur m'appelait aussi à transmettre la foi par ce biais. Sur son compte, elle propose des prières quotidiennes, des conseils pour vivre sa foi, des réflexions sur l'écologie ou la théologie et partage son quotidien de jeune chrétienne. Florine Smith anime des mariages, funérailles et événements d'aumônerie pour vivre de l'intermittence du spectacle tout en gardant la création artistique comme un espace de liberté. Voici un deuxième titre de son EP proche, « Comme un enfant ».

0: Florine Smith a aussi une dévotion pour la Vierge Marie. Le 6 mars dernier, elle a publié d'ailleurs un single intitulé « Comblé de grâce » que nous allons écouter aussi. Cet Ave Maria est aussi le fruit d'un cheminement personnel. « Je n'ai pas grandi dans une spiritualité mariale, dit-elle, mais un jour, en confession, j'ai ressenti la présence réconfortante de Marie. Depuis, j'apprends à prier avec elle, notamment à travers le chapelet. » Pour sa chanson à Marie, elle a voulu offrir une mélodie simple, facilement reprise en assemblée et marquée par une vraie sensibilité contemporaine. Nous l'écoutons.
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Vous êtes à l'écoute de RCF dans l'émission consacrée à la musique chrétienne dans toutes ses facettes aujourd'hui avec Florine Smith qui a publié un EP proche l'an dernier. Pour cette jeune femme, chaque vie chrétienne est un appel. On croit parfois que la vie religieuse est supérieure, mais Dieu a un projet unique pour chacun, confie-t-elle. Le mariage, le travail, la musique peuvent être des chemins de sainteté. Ce qui compte, c'est d'aller au bout de l'appel reçu. Elle confie que sa mission de musicienne l'a fait grandir en amour et en foi, tout en lui permettant de rester proche de l'Eucharistie. Je peux aller à la messe tous les matins, c'est un vrai cadeau. Écoutons un troisième titre de son EP, Privilège.

Florine Smith animera une soirée d'adoration au festival Care Maria le 4 juillet prochain au sanctuaire Notre-Dame de Toute-Aide à Kerrien en Bretagne. Elle espère organiser d'autres soirées de louanges, notamment à Lyon et ailleurs. Et la jeune femme de conclure, je veux diffuser ce projet, toucher le plus grand nombre et continuer à transmettre la foi, la beauté et la joie de la louange. Écoutons le quatrième titre de son EP proche, Tu es là.

0: grâce à MOVE, l'incubateur artistique fondé par Sébastien Korn, Florine Smith a bénéficié d'un accompagnement tout au long de la réalisation de son projet musical que nous avons présenté dans cette émission. Un soutien qu'elle juge essentiel pour mener ce projet au maximum de son potentiel. Nous avons écouté toutes ces compositions personnelles, mais pour terminer cette émission, je vous propose encore au moins un extrait d'un des temps de prière qu'elle anime régulièrement sur les réseaux sociaux. J'espère que cette belle voix vous a touché aussi. Je suis sûr et certain qu'elle a encore une belle carrière devant elle. Je vous laisse avec elle pour ce temps de prière. À bientôt.
1: Hello! Si tu veux vivre un bon temps de prière ce matin, que tu as envie d'entrer dans la joie du Seigneur, de laisser son Esprit Saint te donner sa force pour vivre toute cette journée, tu es au bon endroit. On va prier ensemble. Sois béni. Seigneur, comme j'aime commencer les journées avec toi, je passe de tellement meilleures journées quand je les ai commencées dans ta présence, Seigneur. Aide-moi à être fidèle à cette prière. Viens me remplir de ta joie. Je vis cette journée dans ta joie.

0: Et ton temple, Seigneur, c'est mon esprit, c'est mon corps qui est temple de ta présence. Seigneur, je ne veux pas gâcher une journée de plus à vivre par moi-même. Je veux vivre dans ta joie, je veux vivre à travers toi. Inonde-moi de ton amour ce matin, Seigneur. Pour entrer plus dans sa présence, maintenant, je vais lire un passage de Romains 12. Je vous exhorte donc, frères, par la tendresse de Dieu, à lui présenter votre corps, votre personne tout entière, en sacrifice vivant, saint, capable de plaire à Dieu. C'est là pour vous la juste manière de lui rendre un culte. Ne prenez pas pour modèle le monde présent, mais transformez-vous en renouvelant votre façon de penser pour discerner quelle est la volonté de Dieu, ce qui est bon, ce qui est capable de lui plaire, ce qui est parfait. Oui, Seigneur, viens m'habiter complètement, viens renouveler mon intelligence par ta présence. Seigneur, tu vois plus que nous, tu vois plus loin que nous. Ta vision du monde, elle est complètement différente. Alors viens m'aider à voir le monde avec tes yeux, à penser le monde avec ton esprit, pour avoir ton espérance, parce que c'est cette espérance qui me donnera la joie, Seigneur. Et Seigneur, viens aussi m'habiter pour que je puisse discerner là où tu m'appelles, que je puisse discerner quelle est ta volonté pour ma vie, comment faire advenir un peu plus le royaume chaque jour, en te laissant faire dans ma vie, en te laissant guider mes choix.
1: Et voici à la page.
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3: Je suis aujourd'hui à la maison du patrimoine médiéval Mauzan, c'est à Bouvines, c'est-à-dire pas très loin de la gare de Dinan, à quelques minutes à pied, et c'est l'occasion de découvrir une exposition. On sait qu'on fête le Moyen-Âge en bande dessinée ici à la maison du patrimoine médiéval Mauzan, et on a à nos côtés Yann Lovato qui est auteur de bande dessinée. Bonjour Yann Lovato.
4: Bonjour.
3: Et auteur d'une bande dessinée qui, à mon avis, titillera l'esprit des Dinantais certainement, des Namurois certainement aussi, et des Belges en général. C'est une bande dessinée sur les quatre fils Aymon.
4: Oui, c'est l'histoire des quatre fils Aymon, plus précisément sur la chanson de geste des quatre fils Aymon.
3: Alors, une chanson de geste, on peut déjà dire ce que c'est, parce qu'à mon avis, le public ne sait pas toujours. On va y venir, mais...
4: Effectivement, on doit l'expliquer. Donc, une chanson de geste est un très long poème que l'on racontait au XIIe siècle, fin du XIIe, début du XIIIe siècle. C'est l'époque des chansons de geste. Une des plus connues, la chanson de Roland. Mais une autre qui nous est très chère, celle des quatre fils Aymon, qui est connue, bien sûr, pour nous dans nos Ardennes, nous Ardennais, mais bien au-delà des frontières ardennaises. C'est un récit qui était, au XIIe siècle, connu dans l'Europe entière. Et donc, ce récit, qui portait le nom de chanson de geste, a été écrit par des trouvères. Alors, les trouvères étaient les poètes de l'époque. Donc, les trouvères, je dis les trouvères parce que le statut d'auteur, d'écrivain, de poète, n'existait pas à l'époque. Et les trouvères travaillaient en confrérie. Donc, chaque sujet était... discuter. Une fois que tout le monde était d'accord, on le mettait sur parchemin. Et ensuite, ces récits épiques, étaient colportés dans les lieux de rassemblement, les cours, les foires, par des chanteurs, des jongleurs et des musiciens. Et ces récits étaient mimés. Et donc on joignait le geste à la musique, au chant, à la parole, d'où le nom « chanson de geste ».
3: Et alors, manifestement, vous aimez l'histoire médiévale, et vous êtes en même temps auteur de BD. Vous avez su combiner la passion du dessin avec la passion pour l'histoire, j'ai l'impression.
4: Ah oui, alors, la passion pour l'histoire est venue avec les Quatre Fils Aymon et l'histoire et la bande dessinée aussi. Alors, l'histoire est singulière. Je suis né à Charleville et j'ai poussé à Château-Regnault, où aussi il y a un site majeur.
3: Oui, tout à fait.
4: Et en fait, tous ces sites, là, je fais une petite parenthèse, comme Dinan avec le fameux pic, on a Dendermonde, Termonde dans les Flandres, hein, et tous ces sites où la légende, où l'histoire, le récit des Quatre Fils Aymon est venu s'arrimer sur un paysage, sur un rocher pour Dinan, sur le site des Quatre Fils Aymon, et sur Dendermonde avec son défilé de géants, hein, dont un cheval Bayard géant. Et donc, mon histoire propre par rapport aux Quatre Fils Aymon, elle vient de mon enfance, elle vient de là, elle vient de ce...
3: De Château-Regnault.
4: Ouais. Voilà. Alors, Château-Regnault, Renaud-Regnault, qui a le nom, un nom qui ressemble étrangement au héros de l'histoire.
3: Ouais, l'un des quatre fils.
4: Et oui, et qui est Renaud de Montauban. Et d'ailleurs, le titre de la chanson de Geste n'est pas la légende des Quatre Fils Aymon ou l'histoire des Quatre Fils Aymon. C'est Renaud de Montauban. Voilà. Et donc, ayant poussé à Château-Regnault, j'étais bercé par ces quelques récits, mais avec une image qui n'était pas très développée sur le...
3: C'est l'imaginaire aussi.
4: C'était l'imaginaire. Ouais, ouais. C'était quatre personnages sur un cheval qui franchissait la Meuse, quoi. Donc c'était assez réduit. Comme
3: ouais, c'est un peu celle qu'on a de prime abord, en fait. Hein. C'est voilà. Ça qu'on voit aussi. On voit le cheval qui bondit avec les quatre garçons dessus.
4: Voilà, l'image d'Épinal. Ouais. Voilà. Et donc, en 1982... Alors, je dois dire qu'à Château-Regnault, j'ai parlé des quatre rochers, mais il y a aussi la statue d'Albert Poncin, hein, qui surplombe la Meuse. Et la statue d'Albert Poncin, en 1982, fêtait les 50 ans de son installation. Donc, c'était le 50e anniversaire de l'implantation du monument. Et à cette occasion-là, le journal L'Ardennais avait lancé un concours de dessin.
3: Ouais, vous aviez 10 ans, je crois, j'ai vu, non, dans un article.
4: J'avais 10 ans, ouais. Mais je n'étais pas parti pour participer au concours de dessin. Mm-hmm. Et en fait, c'est un acte manqué qui m'a fait participer à ce concours. C'est-à-dire que le concours est lancé en début septembre, et c'était veille de rentrée scolaire. Et ce jour-là, je me casse le pied. Je me retrouve immobilisé pendant 3 semaines... Et donc, mes petits camarades de classe m'amènent mes devoirs. Donc ça, c'est plutôt vite fait. Et pour remplir mes journées, j'avais déjà cet intérêt pour le dessin. Et finalement, je décide de participer à ce fameux concours. Et là, je demande à un copain de l'école, qui devait me ramener les devoirs le lendemain, de passer au bibliobus. Il n'y avait pas de bibliothèque, donc c'était un bus avec les livres qui passaient dans les écoles, et de me trouver une version pour que je puisse en savoir davantage, hein, que cette simple petite image d'Épinal que j'avais. C'est la seule référence, ces quatre chevaliers, hein, qui franchissent la Meuse, et le fameux monument d'Albert Poncin. Et donc j'ai participé au concours de dessin, et j'ai reçu le premier prix. Donc ça, c'était ma première rencontre avec l'histoire des Quatre Fils Aymon.
3: Et le dessin, qui manifestement, ça a été une évidence d'être illustrateur à un moment donné dans votre vie aussi.
4: Ah, mais pas tout de suite. Okay. Pas tout de suite. Il y avait cet intérêt pour le dessin, mais l'évidence est venue plus d'une dizaine d'années après, où je suis devenu non pas dessinateur, mais acteur. Et j'avais une vingtaine d'années, et le jeune homme que j'étais a joué pendant 4 saisons le rôle de Renaud. Au théâtre.
3: D'accord. Ah oui, oui.
4: J'avais une vingtaine d'années, donc j'ai joué le rôle de Renaud.
3: Ah oui.
4: Et là aussi, il y avait un casting qui était organisé, mais je n'étais pas du tout là pour participer au casting. Et finalement, c'est le metteur en scène. J'attendais en dehors de la salle, qui est venu m'attraper, me dire « Mais tiens, qu'est-ce que tu fais toi ? Viens voir ici, fais un essai. » J'ai fait l'essai et j'ai eu le premier rôle.
3: Impressionnant.
4: Alors, ouais. Ça ne s'est pas fait comme ça. Et pendant 6 mois, j'ai dû travailler, apprendre ce qu'était le théâtre, parce que là aussi, j'avais aucune connaissance. Et donc, j'ai travaillé pour vraiment pouvoir incarner ce héros pendant 4 saisons. Mmh. Et c'est là que m'est venue l'idée sur scène m'est venue l'idée de faire une bande dessinée, un jour.
3: Et c'est arrivé à un moment donné, parce que vous illustrez aussi beaucoup d'autres livres, aussi livres pour enfants, hein, donc livres jeunesse, donc vous êtes bien actif maintenant dans le dessin.
4: Ben oui, et depuis 30 ans maintenant, depuis 30 ans. Et c'est-à-dire que le jeune homme que j'étais, l'acteur, je voulais pas mettre de côté le dessin, ma passion première, et donc je me suis essayé aux Beaux-Arts. Il y avait un concours d'entrée, j'ai tenté le concours d'entrée des Beaux-Arts, et puis j'ai réussi le concours d'entrée. Et donc j'ai pu faire l'école des Beaux-Arts tout en continuant le théâtre, pendant encore un an ou deux, et puis jusqu'au moment où c'est le dessin qui a pris toute l'importance. Alors non pas que j'ai souhaité arrêter le théâtre, la comédie, c'est ce qui me passionnait, mais simplement c'est le dessin qui avait tout envahi. Et puis j'ai trouvé dans le dessin, en fait le théâtre m'a apporté énormément de choses. Et c'est là où j'ai fait des passerelles entre le travail que j'avais fait en tant qu'acteur, l'étudiant que j'avais été aux Beaux-Arts, et c'est là que tout s'est mis en place. Et en fait, le dessin... Dans un premier temps, je suis devenu illustrateur d'albums jeunesse. Donc là, je suis l'illustrateur de le papa d'une cinquantaine d'albums jeunesse.
3: Mmh, ouais. Ou des couvertures aussi, j'ai vu. Hein.
4: Pas mal de couvertures aussi. Ouais. Et puis, tout cet univers-là, la BD a réuni le théâtre et le dessin. C'est-à-dire que quand je travaille sur une page de BD, je suis à la fois acteur, parce qu'il faut que je trouve les attitudes, le cadrage, comment je vais mettre en scène mes personnages. Donc il y a le travail de metteur en scène, il y a le travail de décorateur, d'éclairagiste. Et en fait, la bande dessinée... Alors j'ai du mal à utiliser ce mot bande dessinée, parce que j'ai énormément de respect pour les auteurs de bande dessinée, et j'ai pas cette prétention, parce que je ne viens pas de l'univers de bande dessinée, mais c'est les quatre fils Aymon qui m'ont amené à la bande dessinée.
3: Parce que c'est bien une bande dessinée, hein, je veux
4: dire.
3: Parce
4: que c'est bien une bande dessinée, on peut pas l'appeler autrement.
3: Voilà, ça répond bien aux critères.
4: J'utilise le mot avec beaucoup d'humilité,
3: oui, d'accord.
4: Et simplement, c'est mon petit théâtre de papier, voilà.

0: Alors, qu'est-ce qu'il y a à voir ici à Bouvines? On a des grands formats de vos planches, mais comment on les choisit? Qu'est-ce qui est un peu, voilà, quel est un peu votre style, votre univers, comme on peut dire comme auteur aussi de cette bande dessinée?
1: Alors, la sélection s'est faite naturellement. Alors, dans un premier temps, à l'entrée de l'exposition, on a une présentation du légendaire, sur les quatre fils et du légendaire d'Inanté. Donc là, c'est uniquement du texte traduit en néerlandais, en français et je ne sais plus, en trois langues.
0: En anglais,
1: En anglais,
0: probablement,
1: absolument, en anglais, tout à fait. Et ensuite, donc ça, c'est l'accueil, puisqu'on est à Dinan, il y a cet accueil qui se fait autour du légendaire d'Inanté. Et ensuite, la sélection des images sont faites par rapport au lieu fort du récit. Alors, avec en dessous, en légendé, en néerlandais et en français. Alors là, par exemple, on a une page qui est axée sur Montessor. Où est ce château de Montessor? Hein, le château des quatre fils Aymon. On va trouver Montauban, on va trouver Cologne, on va trouver Vaucouleurs. Référence à la bataille de Vaucouleurs. Mais où se situe ce Vaucouleurs? Pourquoi il a inspiré le Trouvert qui a placé cette scène à cet endroit? Donc, sur 26 planches, on a 26 passages de la bande dessinée.
0: Sans le texte, alors vous avez gardé que l'image en
1: Sans
0: grand
1: les
0: format,
1: bulles.
0: sans les bulles.
1: Sans les bulles, parce que l'intérêt. Alors, ça, c'est très bien. Oui, vous pouvez très bien le souligner. Parce que, en fait, je travaille en ton direct. C'est-à-dire, ce n'est pas la technique classique de bande dessinée à la ligne claire, hein, où on dessine les personnages et les décors par le contour, et ensuite on vient mettre de la couleur à l'intérieur. Là, c'est vraiment la couleur qui est prise sur la palette et posée sur le papier. Donc, les images sont traitées à l'ancienne, vraiment à l'encre sur du papier, papier dessin.
0: Et c'est de l'encre néanmoins ou c'est de
1: C'est de
0: la...
1: l'encre, c'est vraiment de l'encre, c'est de l'encre, et donc je dessine à
0: La
1: l'encre.
0: couleur, l'encre est colorée.
1: L'encre est colorée, c'est comme l'encre de chimie avec des pigments différents. Et en fait, l'intérêt, c'était de montrer chaque planche est entière. C'est-à-dire que là, quand vous lisez la bande dessinée, eh bien, là, il faut se dire que là où il y a la bulle, eh ben, en réel, il y a quelque chose en dessous qu'on ne sait pas,
0: Ah oui, et
1: quelque
0: qui
1: chose qu'on ne
0: était
1: connaît pas.
0: dessiné.
1: Et qui a été dessiné. Et donc là, il y a 30% du travail qui disparaît sous les bulles.
0: Ah oui, quand même.
1: Et ça, alors j'ai poussé le vice. Bien sûr, c'est tout à fait assumé et volontaire. C'est-à-dire pour avoir des planches sans texte, mais avoir. Et ça, c'est l'illustrateur
0: Qui
1: qui
0: parle.
1: parle. Voilà. Hein. Bien sûr, le positionnement des bulles sur le storyboard est déjà en place au départ. Je sais où va aller la bulle, ce qui me permet de faire ces grandes illustrations en couleur. Et ensuite de rapporter les bulles avant pour faire pour attirer la bulle.
0: On n'a pas intérêt à se louper sur le choix de la couleur quand on compare aujourd'hui avec l'utilisation numérique des couleurs où on peut évidemment les retoucher quasi à l'infini. Dans votre cas, c'est ce qui dirige en fait votre dessin, si
1: Ah
0: je
1: ben,
0: comprends bien.
1: à là, c'est. Oui, on ne peut pas revenir en arrière. Et justement, c'est ce qui m'intéresse. Parce que je connais la technique, bien sûr, de la mise en couleur par le numérique, par l'informatique. Mais alors pour moi, ça, c'est un problème, le fait de pouvoir revenir toujours en arrière. C'est qu'au final, ben, l'image, elle est presque trop parfaite. Et moi, j'aime dans une œuvre, que ce soit une bande dessinée, mais que ce soit de la peinture, peu importe, j'aime sentir la trace de l'humain. Et c'est ça qui est important. C'est ça qui me touche, qui me bouleverse parfois, c'est de sentir, ben voilà, c'est pas un ordinateur qui l'a fait, c'est pas une image parfaite, mais il y a une sensibilité parfois, une empreinte de doigt qui reste à un endroit. Et ben ça, je laisse l'authenticité.
0: Il y a un élan et on le voit dans le cheval. Alors parfois les illustrateurs disent les chevaux, c'est on aime ou on n'aime pas dessiner les chevaux. Dans votre cas, avec le cheval Bayer, il est bien grand. On peut lui donner un peu différents traits de caractère. On peut lui mettre. Il n'est pas obligatoirement hyper réaliste.
1: Ah non, non, non, il n'est pas hyper réaliste, mais juste, mais surtout Bayard, parce que c'est quand même un cheval exceptionnel, cheval fait. Donc il fallait qu'il soit à la fois crédible. Pour ça, je ne veux pas utiliser le mot réaliste, mais crédible. Ça, c'est, oui, le terme,
0: Il faut
1: crédible.
0: qu'on reconnaisse un cheval.
1: Voilà, et puis qu'on y croit. On dit, ah oui, celui-ci, il peut porter quatre gaillards. Oui, ça, on y
0: Aussi,
1: croit.
0: ah oui.
1: Sans que ce soit une brute, ce soit un cheval trop massif, parce qu'il doit rester quand même vif comme l'éclair. Mais oui, il faut qu'il reste crédible. Et c'est dans ce souci de crédibilité et puis d'authenticité que j'ai travaillé à partir du manuscrit Lavallière du XIIIe siècle.
0: Justement, ça, vous avez fait un travail quasiment, enfin, on peut le dire, d'historien, parce que c'est à retourner à la source première pour l'utiliser dans un autre, avec une autre fin que simplement le déchiffrer, mais.
1: Oui, effectivement, oui, ça c'est absolument, ça c'était vraiment aller à la source. Alors en fait, quand j'avais eu l'idée sur scène de faire la bande dessinée, j'avais repris cette idée-là des années après, et en me disant, ben, ma foi, je l'ai joué sur scène, ben, je sais tout. Et donc,
0: Oui,
1: je
0: c'est
1: l'ai
0: ça.
1: joué, donc
0: Oui, je suis
1: forcément,
0: Renaud,
1: je
0: donc
1: sais,
0: c'est
1: ben, quoi,
0: bon, il
1: forcément,
0: faut juste me dessiner.
1: voilà, forcément, je connais l'histoire, j'ai joué.
0: Oui.
1: Eh ben oui, et quand je me suis intéressé au sujet, je me suis rendu compte que je ne savais rien, mais alors absolument rien, mis à part le texte que j'avais appris par cœur, sur le sujet des quatre fils Aymon. Et donc, j'ai commencé à rassembler des documents, en achetant en bibliothèque, en librairie, pardon, des éditions récentes, d'autres moins récentes, empruntées en bibliothèque. Alors, je suis tombé sur une quantité
0: Ah
1: de
0: oui.
1: récits
0: Et de
1: fantaisistes.
0: reformulations plus ou
1: Pouh!
0: moins.
1: Et là, je me dis, mais je vais où? Où est-ce que
0: Oui.
1: je vais aller avec tout ça? Et alors, heureusement, dans mes archives, j'avais des documents de Maurice Piron, avec ses analyses, ses études sur les quatre fils Aymon. Et donc ça, c'est dans la revue de la Vie Wallonne, et donc, où paraissaient ces articles. Et donc j'ai contacté Liège pour avoir les articles de Maurice Piron qui m'intéressaient sur les quatre fils Aymon. Et de fil en aiguille, donc je suis arrivé à Jacques Thomas, qui était lui aussi universitaire, car Maurice Piron était universitaire, mais élève de Maurice Piron. Et Jacques Thomas, qui avait, alors Maurice Piron était décédé déjà, mais Jacques Thomas, lui, qui avait eu, il avait déjà de la bouteille à l'époque, et qui est décédé depuis, mais comme élève, Philippe Ferelst, universitaire à Gand. Et donc là, je dois faire une petite parenthèse. Entre-temps, j'avais dit tout à l'heure que j'avais fait les Beaux-Arts, et dans la tradition, quand un enseignant part à la retraite, en l'occurrence celui qui m'a appris à dessiner est parti, eh bien, on va voir dans les dernières années passées, on cherche l'étudiant qui a eu la mention la plus haute pour lui proposer de prendre la relève.
0: Ah oui.
1: Et en fait, c'était moi.
0: Ah,
1: Et
0: une sorte
1: l'école m'a rappelé.
0: d'héritage, ah oui.
1: Et donc, je suis devenu universitaire et
0: Ouais.
1: j'enseigne actuellement depuis 20 ans, ma 20e rentrée, à l'école de design de Troyes, qui est devenue école de design. C'était l'école des Beaux-Arts à l'époque. Et ce statut d'universitaire m'a permis très facilement de contacter mon confrère de l'université de Gand,
0: D'accord,
1: Philippe
0: oui.
1: Ferelst, qui
0: D'accord.
1: a, lui, passé sa vie à étudier les quatre fils Aymon, à analyser et à traduire partiellement les passages. Et donc, on a 10 ans sur la traduction du manuscrit Lavallière. Alors, le manuscrit Lavallière, pourquoi ce manuscrit? Il existe 14 manuscrits. On n'en retient que 13, le 14e est fragmentaire. Par contre, les 13 autres, on peut déjà les classifier en fonction de leur date. Et on arrive fin du 12e, début du 13e pour les deux plus anciens. Les deux plus anciens sont le manuscrit Lavallière que j'ai utilisé et le manuscrit Douce. Alors, le manuscrit Douce, qui pour moi, sur le point de vue philologique, est le meilleur. Par contre, tout se passe au bord du Rhin. La légende de Bayard dans la forêt des Ardennes, ça pour on l'a
0: Il y
1: pas.
0: a de
1: Il n'y a pas
0: grandes
1: de les passages
0: différences
1: Mosans. Eh oui,
0: dans le texte,
1: eh
0: ok.
1: oui, les passages Mosans ne sont pas présents.
0: Ça vous arrange pas, ça.
1: Ah ben non, non, non, non. Et alors, ouf! Ouf, le manuscrit Lavallière,
0: Ouais.
1: lui, est complet avec les passages qui nous touchent, nous, les
0: Ok.
1: passages mosans. Alors, je n'ai pas voulu faire un album essentiellement autour de la Meuse, puisque c'est toute l'histoire des quatre fils Aymon qui est racontée. Et l'intégralité du manuscrit Lavallière, avec évidemment le passage à Paris dans la première partie, la partie d'échecs entre
0: Ouais.
1: Renaud et Charlemagne, là où tout
0: Qui
1: commence,
0: tourne, ouais, voilà.
1: qui tourne très très mal,
0: Ouais.
1: surtout pour Berthollet, le neveu de l'empereur. Et puis, la partie ardennaise, où les fils Aymon viennent se cacher pendant 7 ans. Ensuite, on a la partie en Gascogne, Et après, il y a tous les passages où il y a Liège, bien sûr, après avec la noyade de Bayard, mais il y a Cologne, où Renaud devient porteur de pierre, et il finira assassiné à la construction de la cathédrale par ses confrères jaloux, hein, jaloux de sa force qui remplaçait 10 hommes. Donc, il rendait ses confrères, il les réduisait au chômage, donc ces jalousies-là, voilà. Et donc, ça, c'est le miracle de Renaud à Cologne. Mais avant ça, il avait retrouvé Maugis en Terre Sainte, où ils ont eu des autres aventures.
0: Magicien.
1: Et donc, il y a aussi ces passages où on parle de Rome, ou bien sûr Jérusalem, évidemment. Après, il repasse par Rome et il remonte jusqu'à Trémoigne, hein, avant la scène que je viens de vous décrire, où Renaud partira ensuite définitivement pour Cologne. Et là, ce sera la fin du récit, avec le Renaud qui est. Ensuite, après avoir été assassiné, le crâne fracassé à coups de marteau, plongé dans le Rhin. Et là, le miracle de Renaud fait que les poissons du Rhin ont remonté le corps à la surface. Voilà. Ça, c'est le miracle de Renaud. Et ensuite, c'est Bayard, qui, dans la forêt d'Ardennes, lui est réchappé de la tentative de noyade au pont de Liège par Charlemagne. Et d'ailleurs, à Liège, autre référence pour dire comme quoi cette histoire des quatre fils Aymon. Et je dis histoire, je dis volontairement, je n'emploie pas le terme de légende, parce que le mot légende, je le laisse au local. Et ça, c'est formidable, parce que le légendaire local a fait traverser, ce récit l'a fait traverser les siècles. Les légendes éclatent lui ont fait traverser les siècles. Et donc, la partie où Bayard, voilà, se réchappe de la tentative de noyade, où Charlemagne, au pont de Liège, lui accroche une chaîne autour du cou. Et le plonge dans la Meuse, Bayard brise la roche comme une motte de terre et ressort de l'autre côté. Où il file, se sauve dans la forêt des Ardennes, aussi vite qu'une alouette. Et on dit encore que Bayard vit toujours dans la forêt, où il tient sa pâture. Et que s'il voit quelqu'un, au lieu de s'approcher, il fuit comme diable craignant Dieu. Donc ça, c'est la légende de Bayard. Et puis, on dit aussi qu'il revient chaque année à la Saint-Jean et nire moultement. Voilà. Voilà. Donc là, alors tout ce travail, j'en reviens parce que je me suis éloigné là du questionnement principal, c'est sur l'étude du texte ancien. Donc la traduction de ce poème, qui déjà est en ancien français, avec des mots qui ressemblent parfois à notre français contemporain, les mots qui n'ont pas forcément le même sens. Donc avec Philippe, on a travaillé pendant 10 ans là-dessus. Alors, surtout Philippe, plus que moi, puisque lui, c'est l'expert. Et à partir de ces travaux, j'ai pu, après, faire mon scénario, mais de façon fidèle, de façon à avoir tous les passages du récit des quatre fils Aymon, sans occulter aucun passage, sans embellir, sans romancer, et en essayant de restituer une façon la plus fidèle à ce que ça pouvait être à l'époque.
0: Et le résultat, c'est donc une belle bande dessinée qu'on peut se procurer ici aussi à la Maison du patrimoine médiéval Mauzan. Il faut toujours mettre les lettres dans le bon ordre. Les quatre fils Aymon, c'est aux éditions Noirterre. Et on peut évidemment découvrir maintenant l'exposition pendant tout l'été ici à Bouvigny. Merci à vous et on va vous laisser aller au grand moment, hein, du lancement officiel de l'exposition au moment où on enregistre.
1: Merci beaucoup. Merci à vous.

Bonjour à toutes, bonjour à tous. Redécouvrez la fabuleuse histoire du rock'n'roll. Je vous emmène sur les traces des pionniers oubliés, depuis les origines jusqu'à l'âge d'or. Tout ce que vous avez voulu savoir sans jamais oser le demander, c'est dans la saga du rock, une émission surprenante qui dépoussière vos oreilles et régale vos tympans. Aujourd'hui, je vais vous parler d'un kangourou avec des lunettes de soleil. C'est certainement la plus incroyable et rocambolesque anecdote du rock, et c'est l'un des plus anciens groupes de rock en activité à qui nous la devons. On adore ou on déteste Status Quo. Pour certains, ils sont l'essence même du rock. Pour d'autres, leur boogie est lassant. Et pourtant, la seule longévité du groupe formé par Francis Rossis et Alan Lancaster en 1962 à Londres force le respect.

Nous les retrouvons en Australie, au milieu des années 80. Les Anglais sont en tournée dans tout le pays qu'ils parcourent de part en part. Durant l'un des trajets, alors qu'ils traversent une grande étendue désertique, leur bus percute un kangourou. Le chauffeur s'arrête et le groupe descend, curieux de voir l'animal de près et peut-être lui venir en aide. Mais ils constatent rapidement qu'ils ne pourront rien pour lui car il est déjà mort.

commence à fuser. Ils entreprennent alors de déguiser l'animal pour les photos. Le chauffeur cède sa veste en jean marquée du logo du groupe et ils en habillent l'animal. Un des musiciens sort ses lunettes de soleil et les pose sur le museau du kangourou. Cela fera plus rock'n'roll.

Il s'apprête à poser à nouveau aux côtés de l'animal, tenu en position debout. Mais toutes ces manipulations ont réveillé l'animal, seulement assommé par le choc. Après avoir retrouvé ses esprits, bien que toujours un peu groggy, le kangourou commence à se débattre et distribue un ou deux coups, puis s'échappe, sautillant vers les étendues du désert qui entoure le bus. Et bien sûr, il disparaît, habillé d'une veste de jean status quo et de lunettes de soleil. Hilarité générale, mêlée d'une certaine satisfaction de voir l'animal repartir. Et puis, tant pis pour la veste et les lunettes.

Tout le monde remonte dans le bus en rigolant. Une partie de rigolade qui ne va durer que quelques minutes. Le temps que le chauffeur s'aperçoive, en reprenant le volant, que les clés du véhicule étaient dans une des poches de sa veste.

C'est Carole King qui, en 1962, avait donné sa chance à Eva Narcissus Boyd, jeune fille de 1m50, à peine 45 kilos, née le 29 juin 1945, l'une des 13 enfants d'une famille en Caroline du Nord. Carole King et Gary Goffin emploient Eva comme babysitter pour leurs enfants. Un soir, Eva danse et fait des mouvements qui ressemblent à ceux d'une locomotive. Cela leur donne l'idée d'écrire « The Locomotion ». Au milieu de l'année, Aldon Music, la compagnie d'édition musicale de New York, décide d'en sortir une maquette. Après avoir rajouté quelques cuivres, le 45 tours est mis sur le marché. Et la petite Eva Boyd, qui a pris le pseudonyme de Little Eva, se retrouve à mimer le Locomotion dans l'émission American Bandstand de Dick Clark.

Little Eva est catapulté à la première place des hit-parades américains et anglais. Ironie du sort, c'est Neil Sedaka, l'ancien petit ami de Carole King, qu'elle détrône du Hot 100 du Billboard. Après une tournée plus que triomphale, elle retourne à New York enregistrer son premier album. Elle qui touchait 35 dollars par semaine comme babysitter, gagne 30 000 dollars en quelques semaines à l'âge de 16 ans grâce au Locomotion. Dans les mois qui suivent, elle classe trois autres titres au hit-parade.

Au rythme de leur sortie, les disques de Little Eva se placent de moins en moins bien. Et un an plus tard, sa carrière est déjà pratiquement terminée. Elle est décédée en 2003. Elle n'avait que 59 ans. Je vous retrouverai grand plaisir la semaine prochaine dans la saga du rock.

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2: La maison s'appelait la Bastide Neuve, mais elle était neuve depuis bien longtemps. C'était une ancienne ferme en ruine, restaurée 30 ans plus tôt par un monsieur de la ville qui vendait des toiles de tente, des serpillères et des balais.

que lui. Il suffisait d'ouvrir un robinet de cuivre placé au-dessus de l'évier pour voir couler une eau limpide et fraîche. Il y avait aussi, au rez-de-chaussée, une immense salle à manger qui avait bien 5 mètres sur 4 et que décorait grandement une petite cheminée en marbre véritable. Un escalier, qui faisait un coude, menait aux 4 chambres du premier étage. Par un raffinement moderne, les fenêtres de ces chambres étaient munies, entre les vitres et les volets, de cadres qui pouvaient s'ouvrir et sur lesquels était tendue une fine toile métallique pour arrêter les insectes de la nuit.

0: Pour visiter cette fameuse Bastide neuve, plongez-vous dans l'univers de Marcel Pagnol. La Bastide neuve. Tous ceux qui connaissent l'œuvre de Marcel Pagnol doivent connaître la Bastide neuve. Et aujourd'hui, c'est un grand moment puisque nous y sommes. Nous vous emmenons à la Bastide neuve. Jean-Pierre et Corinne sont les... Comment on appelle ?
1: Les initiateurs de la rénovation de la Bastide.
0: Oh, c'est pompeux, ça.
1: C'est pompeux.
0: C'est du boulot, surtout. Hein.
1: Ça a été beaucoup de boulot. Alors... Je m'appelle Jean-Pierre, Simono, mon nom de famille. On est là presque par hasard. La chance, la connexion que j'ai eue avec la famille Pagnol, c'est que j'allais à une école privée à côté du château de la Buzine. Et dans la dépendance du château, Germaine habitait avec ses enfants, je crois qu'avec sa fille Danielle, dans cette dépendance. Et c'est de là que j'ai le lien avec la famille Pagnol. Dans la trentaine, j'ai été le chauffeur de cette dame et de sa copine, la sœur de Gaston de Fer, maire de Marseille, que j'amenais dans les journées littéraires de la Drôme en été. Après, j'ai perdu le lien avec la famille Pagnol, mais Nicolas Pagnol, donc le gestionnaire du fonds de dotation,
0: et petit-fils
1: de Marcel, cherchait du monde pour rénover l'oliveraie. C'est comme ça que j'ai fait la reconnexion. Donc on a déboisé l'oliveraie qui est derrière la Bastide. Tout s'est bien passé, il y avait beaucoup d'énergie, beaucoup de volontaires. Et après, quelques mois après, j'ai été contacté par la télé pour tourner une émission, Les 100 lieux qu'il faut voir sur France 5,
0: oui,
1: dans le Gard-Laban.
0: On connaît cette émission.
1: Et donc je proposais des parcours aux producteurs. Et le producteur insistait lourdement pour finir les prises de vue à la Bastide, qui était dans un état pitoyable et donc pas filmable. Donc j'ai appelé Nicolas Pagnol en lui demandant l'autorisation de faire des menus travaux pour au moins faire prises de vue extérieures. Donc avec son autorisation, moi et Corinne, en quelques jours, donc c'est moins de 10 jours, on a fait les garde-corps, on a restauré les piliers, mais à la démerde, hein, comme on dit, en ramassant des planches dans la rue, avec deux sacs de ciment qu'on a été achetés au bricolage. Et les volets et la porte d'entrée étant complètement pourris, il y avait un menuisier que je connaissais, je lui ai lancé le challenge, qu'il fallait qu'il me fasse des volets, qu'il avait juste 3 jours pour me faire les volets. Donc il a beaucoup rigolé, mais il a retenu le défi. Et on a posé les volets la veille du tournage.
0: Alors, juste un rappel pour nos auditeurs. La Bastide neuve, c'est l'endroit où Marcel et sa famille, avec ses parents, son frère, allaient passer ses vacances.
1: Oui, c'est exact. Voilà, 1904. Donc, ils venaient en tramway, puis les meubles en charrette et à pied, en traversant...
0: On se rend bien compte que ça grimpe pour arriver.
1: Ça grimpe, oui, ça grimpe. Surtout qu'il y avait des enfants en bas âge. Donc Marcel, Paul, Germaine, et plus le bébé, mais ça, je pense, dans la poussette. Alors, après avoir lancé ce début de rénovation, très superficiel, il y a eu un engouement, on a eu beaucoup de retours très positifs sur les gens qui passaient, et on est parti dans la rénovation complète. Donc, réfection du toit qui était crevé, les murs, enlever la vieille peinture au plomb, faire les huisseries, faire tout ce qu'on voit maintenant. Et donc, on a mis environ 2 ans pour faire ça. Réellement, 1 an de travaux intenses. Évidemment, on a tous les deux, on a une grande famille et on travaillait que le week-end, donc c'était au niveau
0: familial. En plus, vous êtes bénévole. Hein.
1: Complètement bénévole. Mmh.
0: Il a fallu remeubler la maison aussi, c'est sur base de documents ou comme ça aurait pu être, ou alors des meubles qu'on a récupérés dans la famille. Comment ça s'est passé ?
1: Alors, il y avait quelques meubles au rez-de-chaussée. Le rez-de-chaussée, c'est une pièce qui fait 40 mètres carrés comme celle du premier étage, et qui est avec une cheminée identique à celle-là d'ailleurs, celle qui est derrière moi. Il restait des restes d'apéro, des chaises, quelques menus bricoles. Et bien derrière, on a chiné, on a remeublé comme à peu près comme à l'identique, en tout cas dans le même...
0: Ça aurait pu être, quoi. Comme c'était,
1: comme c'était
0: à l'époque, oui. Cette maison, elle appartenait à la famille Pagnol ou il l'a louée?
1: Alors, en 1904, il l'a louée. Et plus tard, quand Marcel est devenu producteur de films, qui a eu de l'argent, il a essayé de la racheter sans succès. Il n'a pas réussi à racheter toute la Bastide. Il a racheté que la grange et le rez-de-chaussée et l'oliveraie qu'il y a derrière.
0: Comment ça? Une partie de la maison seulement?
1: Oui, un gros tiers de la maison.
2: Oui, c'est juste une partie, parce que quand il est venu pour acheter la Bastide, elle venait d'être vendue.
0: Zut!
2: Et le propriétaire n'a pas voulu lui vendre. Il n'a pas dit, il aurait pu dire oui, je te la vends. En fait, il a voulu lui vendre, mais trois fois le prix. Marcel n'est pas fadard.
0: Quand il a su qui c'était. Hein.
2: Et donc, après moult.
0: Tergiversations.
2: Négociations. Belle négociation marseillaise, on va dire. Il a dit, OK, je te vends tout ce dont je n'ai pas besoin. Donc, il lui a vendu la grange et une partie du terrain, parce que le terrain est quand même assez grand. Donc, l'oliveraie qu'il y a derrière. Et ici, il a fait aménager la grange par son décorateur attitré, Marius Broquier.
0: Mais ça, c'est un petit peu embêtant. On est en quelle année, là?
2: Justement, on ne sait pas.
0: Ah.
2: On suppose. Mais on ne sait pas vraiment les années.
0: Il doit y avoir un acte quelque part, mais on n'a pas.
2: Oui, il doit y avoir un acte quelque part, mais les archives sont très importantes. Hein. C'est des hangars.
0: Bien sûr.
2: Marcel gardait tout, tous les papiers, tous les. Ne serait-ce qu'un petit dessin griffonné, une phrase, quoi que ce soit. Donc il faut faire le tri. C'est ce que Nicolas est en train de faire avec les associations, mais. Mais voilà, on n'est pas
0: une
2: encore.
0: Enfin,
2: nous, on n'est pas au courant. Voilà.
0: C'est une
2: peut-être
0: chance pour
2: qu'un
0: nous,
2: jour que Nicolas nous le dira, mais là, pour l'instant, on ne sait pas.
0: C'est une chance pour nous et en même temps, c'est un travail gigantesque.
2: Oui. Il y a énormément de
0: De passages.
2: De documents. Il y a beaucoup de documents.
0: Il y a encore beaucoup de documents,
2: oui.
0: Effectivement. Et maintenant, cette maison, c'est entièrement achetée.
2: Non, toujours pas. C'est alors le côté la maison à proprement parler, là où il venait avec l'oncle Jules, tante Rose, toute la famille, tout ça et tout. La maison d'habitation, c'est juste derrière ce mur. C'est à côté. C'est vraiment mitoyen, quoi. Tout la pièce à vivre, les trois chambres, etc. Tout est à côté. Ici, c'est vraiment la grange.
0: C'est la grange.
2: Et c'est le propriétaire. À côté. C'est un autre propriétaire, en fait. Et à côté, c'est la troisième génération.
0: Qui n'ont toujours pas lâché non plus.
2: Non, parce que eux, c'est leur maison de famille. C'est pas la Bastide de Neuve pour eux. C'est leur maison de famille. C'est leur souvenir à eux. Donc, celui qui habite là, il a grandi là. Il est né là, il a grandi là. Ben voilà, quoi.
0: C'est inextricable comme histoire, ça.
2: Oui. Peut-être qu'un jour, on ne sait pas. Hein, les descendants, les surdescendants, on ne sait pas. Mais pour l'instant, il n'y a que cette partie-là.

0: Alors, cette maison, elle est gérée par... Vous êtes bénévole, on l'a dit, avec Jean-Pierre. Oui. Et je suppose qu'il y a une association.
1: Alors, l'association existe. C'est plus... en fait, c'est l'association que Nicolas a créée pour gérer tout le patrimoine. Donc, c'est le fonds de dotation de Marcel Pagnol. C'est ce qui nous permet... d'acheter les matériaux, mais après tout ce qui est main d'œuvre, tout ça et tout, c'est tout nous quoi, c'est du bénévolat.
0: L'huile de bras, 100%. C'est pour vous.
1: Oui.
0: Ouais. Ça se visite.
1: Oui, ça se visite. On est là les week-ends parce qu'on n'a pas fini et qu'on n'est pas on est loin d'être fini parce qu'il y a plein d'autres projets derrière. On est là les week-ends pour y travailler, pour y, continuer la restauration. Et quand on est là, ben, on ouvre la porte aux gens. Après, ça ne se visite pas tout le temps, tous les jours. Ce n'est pas vraiment un musée. C'est, voilà. Mais la plupart du temps, les gens le savent. Hein. Ils montent vraiment le week-end, ils viennent le week-end.
0: D'ailleurs, on a pu s'en rendre compte. Hein. Il y a du passage, il y a des gens qui viennent.
1: Et encore aujourd'hui, il n'y a pas beaucoup de monde.
0: Oui, c'est ça, oui. Quels sont les projets c'est d'en faire vraiment un lieu de mémoire?
1: Alors... Ben oui, le lieu de mémoire, oui, c'est ça, de toute façon. Même s'il n'avait pas été restauré, c'était quand même un lieu de mémoire avant, hein, puisque, bon, il y a marqué la Bastille de Neuve, vous avez l'écriteau en haut, l'asile des vacances. Après, là, c'est vrai qu'elle revit. C'est plus vivant, ça fait plaisir aux gens. On laisse pas tomber ce petit bout de patrimoine. Voilà. Après, les projets, Nicolas, il en a 10 par seconde. Donc, jusqu'à présent, on ne savait pas trop. Puis finalement, en fait, le rez-de-chaussée, c'est une pièce noire. On ne peut pas en faire une pièce attractive, sauf pour faire un cinéma. Et en fait, c'est ce qu'on va faire. On va faire un cinéma. Bon, alors évidemment, ce n'est pas le cinéma comme le Gaumont ou le coin. C'est un cinéma où il n'y aura que 12 places. Donc, ça sera quand même assez restreint.
0: À l'ancienne?
1: Oui, alors à l'ancienne, il n'y aura pas les bobines,
0: non, on est bien
1: tout
0: d'accord.
1: Ça et tout. Hein,
0: non, mais je parle des sièges, je parle de l'ambiance.
1: Voilà, les sièges, c'est des sièges anciens, c'est des sièges...
0: Récupéré du coup.
1: Oui, tout est récup. Tous les meubles, tout ça et tout est récup. Des gens nous ont donné, mais on a aussi chiné, on est allé faire des vides maisons, des vides greniers, parce qu'il faut que ça soit de l'époque.
0: Authentique.
1: En fait,
0: ouais. Authentique.
1: Authentique, c'est ben, compliqué comme parce qu'on n'a pas de photos.
0: Oui, mais
1: de là. Mais il faut que ça soit d'époque. Il ne faut pas que ça soit Ikea, quoi.
0: Ah ben ça, on est bien d'accord. Et c'est un peu comme les fusils qui sont là au mur. Ça, on va tirer les palombes, là.
1: Alors, oui. Alors, ça, c'est des fusils qu'on a récupérés dans une brocante. Et bon, ils sont complètement inoffensifs.
0: Hein. Oui.
1: De toute façon, on n'a pas le droit.
0: Démilitarisés.
1: Voilà. Et comme ils étaient très, très, très anciens, on a dit, bon, ben, voilà. Ouais. Un de l'oncle Jules,
0: voilà.
1: L'autre
0: de
1: Joseph. Et franchement, ça le fait bien.
0: Vous êtes sûr qu'ils buvaient du picon?
1: Alors, dans cette pièce, on a fait référence à plein de petites choses de Pagnol, mais pas obligatoirement que de la gloire de mon père. Et le picon, c'est les 4/3 de Marius, César et Fanny. Donc, en fait, on a trouvé le siphon. Et du coup, on a fait cette petite mise en scène avec le picon. On n'a pas le curaçao encore. Je n'ai pas trouvé une vieille bouteille de curaçao. Mais voilà, ça, c'est les 4/3. On y tenait beaucoup parce que ça fait rire tout le monde. Alors, on avait des cartes, mais on se les a fait piquer. Donc, il y avait la partie de cartes sur la table. Après, vous avez l'ombrelle d'Augustine. Vous avez les pupitres quand c'était... Joseph qui faisait la classe. Vous avez les roses du roi. Donc ça, c'est le château de ma mère. Hein, c'est les roses du colonel qu'il offre à Augustine. Voilà, que des petites choses comme ça qui rappellent un peu tous les... Pas tout, parce qu'il a fait énormément de choses, mais les gens, quand ils viennent ici, ils connaissent. Et à chaque fois, ils disent « Ah oui, ça, c'est ça. Ah oui, ça, c'est ça. »
0: C'est ça qui est extraordinaire.
1: Ouais.
0: Il se dégage de cette pièce une ambiance. On est dans le livre.
1: On est dedans.
0: Tout à fait dedans.
1: C'est ce qu'on voulait faire.
0: On a envie de s'asseoir là dans les fauteuils et de profiter du feu.
1: Oui. On a l'impression qu'il va arriver.
0: Il va arriver, il va pousser la porte.
1: C'est ça.
0: Et faire une promenade, voir ses oliviers. Et les fers à repasser qui sont prêts à mettre dans les braises pour réchauffer.
1: On a essayé. Apparemment, ça marche bien parce que les gens sont satisfaits. Ils arrivent ici, ils sont émus. Ils sont contents que ça revive parce qu'il y en a beaucoup qui l'ont vu éteinte, cette maison. On a des gens qui ont versé la petite larme. On a vraiment, c'est très chouette. Là, il n'y a personne aujourd'hui. Il y a des week-ends où on fait 300 personnes.
0: Ah oui.
1: Et c'est... Quand ils arrivent avec les cars d'eau, touristes et tout ça et tout, on a beaucoup. Beaucoup, je dis, non, c'est marseillais de dire ça, mais on a des étrangers. On a pas mal d'étrangers.
0: La preuve.
1: Oui, alors, il y en a beaucoup. On en a beaucoup des Belges. Hein. Il est aimé, hein, Marcel, là-haut. Hein.
0: Mais
1: on a eu des Brésiliens, on a eu des Philippins, de l'Ohio.
0: Dites-moi,
1: des Anglais.
0: Dites-moi, Corinne, ce sont des Français qui sont partis habiter là-bas ou c'est des natifs du cru, j'imagine. Enfin, moi, je ne connais rien à la littérature du Brésil.
1: Ça dépend.
0: J'imagine le contraire est vrai.
1: Ça dépend. Alors, pour... on avait même les Colombiens. Alors, les Colombiens, c'était une Française qui était là-bas, qui a fait connaissance d'un jeune homme, et elle a ramené la famille colombienne ici parce qu'elle a appris le français avec Marcel Pagnol.
0: C'est une ambassadrice.

0: C'est extraordinaire comme approche, ça. Venir avec une famille étrangère et y avoir tellement parlé,
1: Oui.
0: c'est un enthousiasme
1: Mais
0: rare.
1: ça prouve que ben, ça se transmet, en fait, hein. Ça continue à être transmis, pas obligatoirement à la génération d'après, mais aux gens qui sont
0: Oui, à
1: autour,
0: l'entourage.
1: à l'entourage et tout ça. Bon, c'est vrai que ça nous fait plaisir quand on voit des gamins arriver et qui sont incollables sur
0: Oui,
1: le, sur le.
0: parce qu'ils l'ont entendu à l'école,
1: Parce
0: lu à l'école.
1: qu'ils l'ont appris à l'école, ou même ne serait-ce que les parents ou les grands-parents ont été bercés de tout ça, et du coup, ben, on transmet, voilà. La transmission, elle est faite, et elle est bien faite. Elle est vraiment bien faite. Il y a des gamins, ils arrivent, moi, j'ai eu des gamins qui nous ont fait des tirades de la gloire de mon père. Bon, c'est peut-être que le film, mais c'est déjà
0: C'est déjà une
1: beaucoup.
0: approche.
1: Ils ont 7 ans, 8 ans, ça peut aller beaucoup plus loin après.
0: Quel est l'objet ici qui vous a donné le plus de fil à retordre, à trouver? Parce qu'il y a une différence entre, tiens, je vois un truc, je le prends, ça peut servir, ou alors je cherche.
1: Alors ça, c'est une question piège. On cherche encore des trucs, hein.
0: J'imagine.
1: Je crois que c'est les fusils.
0: Les fusils.
1: Oui, je pense que c'est les fusils. Parce que quand on est arrivé et qu'on a ouvert, on a vu la désolation, il n'y avait rien. Il y avait comment on appelle ça? Un matelas pourri. Elle avait été squattée, la maison.
0: Ah oui.
1: C'était très compliqué à s'imaginer
0: Faut se projeter, hein.
1: ce qu'on allait faire là. C'était jaune. Jaune pisseux, c'est de la peinture au plomb, très mate, pas jolie.
0: Bas de gamme.
1: Plafond était. Là, tout ça, c'était tout ouvert. La maison était pleine d'eau. Le plancher était pourri. Enfin, vraiment, c'était vraiment une ruine.
0: La Bastille
1: Hein.
0: de pas neuve, du coup, hein.
1: T'as encore moins neuve que ce qu'elle était neuve. Et donc, c'était compliqué de se projeter. Et au fur et à mesure. Comment on savait que c'était une. Moi, je dis que c'est une pièce de travail. C'est là où ils se réunissaient quand ils faisaient les films dans les collines. Donc, on s'est dit, obligé, il y a des tables et il y a des chaises. On sait que Marcel aimait bien la bonne bouffe, boire, discuter, etc., etc. Donc, on s'est dit, c'est obligé, il y a des tables et des chaises. Et en fait, après, en se disant qu'il fallait une référence, la référence la plus classique pour moi, c'est La gloire de mon père. Ce n'est pas la trilogie, ce n'est pas Marius, Fanny, César, parce qu'ici, on n'est pas à Marseille, on est à Alo, on est dans les collines, et c'est complètement différent. L'atmosphère est complètement différente. Donc on a dit, ben, on va faire des petits clins d'œil à droite, à gauche. On a eu des dons, beaucoup de dons, hein, tout ce qui est les babioles, toute la déco, tout ça. Mais c'est vrai que les fusils, on a mis du temps à trouver, parce qu'on voulait pas, du fusil neuf,
0: Ben évidemment
1: déjà,
0: non.
1: Aidan. On voulait pas que ça soit dangereux non plus. Parce que bon, on a énormément de gens, puis les gamins, ils font les photos avec le fusil à la main, tout ça. Donc on voulait qu'ils soient complètement inoffensifs. Et oui, ça. Mais quand on est tombé dessus, on était content.
0: Ça,
1: Et c'est par hasard, en
0: c'est une
1: fait.
0: grande joie.
1: Oui, par hasard. Parce que quand on cherche, on ne trouve pas. C'est
0: Non.
1: toujours le hasard. Toujours.
0: Comment on fait? On réserve? On...
1: Non,
0: Non.
1: les gens viennent. Ils passent, ils font un circuit, parce qu'il y a un circuit
0: Bien
1: pagnole,
0: sûr, bien
1: hein,
0: sûr.
1: je ne sais pas si vous avez
0: Oui,
1: vu en
0: oui,
1: bas,
0: oui, oui.
1: donc il y a un parking en bas,
0: Voilà.
1: et après vous montez, vous passez par la treille. À la treille, il y a un circuit aussi avec des pancartes, et après ils montent jusque-là. Il y a des gens qui vont jusque ce qu'on appelle nous la Pagnolie, donc c'est toute la colline où il est parti enfant. Mais sinon, il y en a qui viennent que pour voir la Bastide. Donc ils viennent, je les accueille, hein, je suis là, je les accueille. Et puis, bon, après, quand il y a trop de monde, on fait des petits groupes parce que ben, le vrai plancher, il est dessous, on ne sait pas trop
0: Ouais,
1: combien il
0: ça fait du poids
1: peut.
0: quand
1: Voilà,
0: même, hein. Ouais.
1: 10 personnes maximum.
0: Mais vous n'êtes pas là tout le temps.
1: Et je suis là tous les week-ends.
0: Ah, c'est tous les week-ends.
1: Ça va faire 3 ans au mois d'avril où on est là tous les week-ends, tous les jours fériés.
0: C'est un apostolat.
1: On est parti sur les 3 ans, on est parti une fois en vacances.
0: À La Ciotat.
1: Non, un petit peu plus loin. Un tout petit peu plus loin.
0: Donc, avis aux amateurs, ceux qui sont des amoureux de Pagnol, et je sais qu'ils sont nombreux,
1: ont
0: envie de passer un moment dans l'authenticité, justement, de ce qui a permis cette œuvre magnifique, on peut venir visiter la Bastille de Neuve et faire un petit coucou de notre part à Corinne.
1: Bien sûr.
0: Et à Jean-Pierre.
1: Il n'y a pas de souci, j'attends.
0: Merci
1: de pied ferme, j'attends tout le monde.
0: Merci beaucoup.
1: Je vous en prie.

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3: La Sonuma, la société de numérisation et de valorisation des archives audiovisuelles de la Fédération Wallonie-Bruxelles. La Sonuma, grâce à laquelle nous allons aujourd'hui écouter le troisième et dernier épisode d'un documentaire consacré à l'histoire de l'Église de Belgique. Un documentaire qui fait partie du fonds Catobel, un fonds possédé par la Sonuma, numérisé grâce au soutien de l'Union européenne dans le cadre du programme Next Generation. Generation EU. 150 ans d'église en Belgique. Tel est le titre de cette série de trois émissions produite au début des années 80 par la RTCB, la radio-télévision catholique belge, et dont la réalisation avait été confiée à Jean-Paul Gieselings. Une série qui raconte avec précision comment, au lendemain de la Révolution belge, l'Église va parvenir à se reconstruire et, ce faisant, à construire la Belgique elle-même. Un documentaire ambitieux pour lequel Jean-Paul Gieselings avait eu la bonne idée d'inviter le spécialiste de l'histoire du catholicisme belge, le chanoine Roger Aubert. Roger Aubert, né à Ixelles en 1914 et décédé en 2009, n'était pas en effet seulement un prêtre et un théologien, ce fut aussi un pionnier dans l'étude de l'histoire de l'Église. Professeur à l'Université catholique de Louvain, membre puis directeur de l'Académie royale de Belgique, il a révolutionné l'approche de l'histoire religieuse en ne l'abordant plus seulement à partir de la chronologie des papes ou des conciles, mais en y intégrant des données provenant de l'histoire politique, économique et sociale. Ainsi, ses travaux sur Pie IX, sur l'acte de foi, ou encore sur le cardinal Mercier ou Joseph Cardein, ont révélé les tensions, les débats et les évolutions qui ont façonné le catholicisme belge. Nous allons entendre dans quelques instants le chanoine Aubert nous raconter l'histoire de l'Église de Belgique, mais auparavant, je vous propose d'écouter Philippe N., dominicain liégeois spécialiste des pères de l'Église, qui assista en son temps au cours du chanoine Aubert.
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5: J'ai eu la chance d'avoir cours avec le chanoine Aubert. Je revenais donc de Fribourg, où j'avais fait mes études de théologie, la licence, et j'ai préparé ma thèse doctorat. Et dans ce cadre-là, j'ai eu cours avec lui. Il nous a donné un cours sur donc le modernisme, c'est-à-dire la grande crise qui a éclaté à la fin du 19e et au début du 20e siècle, jusqu'à la Deuxième Guerre mondiale à peu près. C'était un homme d'une connaissance, d'une compétence assez incroyable. Il connaissait beaucoup, beaucoup de choses. Mais il dépassait le caractère anecdotique de ses connaissances détaillées pour pouvoir en trouver un petit peu à la fois la profondeur humaine et la profondeur théologique. Ce qui est évidemment complémentaire, parce qu'on pouvait sentir, grâce à lui, vivre des personnages importants comme Riedelval et ainsi de suite. Et à l'inverse aussi, c'est un homme d'une foi profonde, très certainement, parce qu'il donnait véritablement les grands enjeux pour la foi, la doctrine de la foi, mais aussi pour l'unité et la consistance de l'Église et de son enseignement.
3: C'était le témoignage de frère Philippe, membre de la communauté des Dominicains de Liège. Nous écoutons à présent le troisième et dernier épisode de cette série intitulée « 150 ans d'Église en Belgique ».
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3: En 1831, au lendemain de son indépendance, la jeune Belgique se dote d'une constitution qui se distingue de nombreuses autres constitutions de son époque par plusieurs aspects innovants ou spécifiques. Parmi ces éléments, il faut bien évidemment citer en premier lieu la mise sur pied d'un régime politique d'un genre nouveau, la monarchie constitutionnelle et parlementaire. Mais il faut aussi souligner que le régime de liberté gravé dans la Constitution, se révèle plus étendu que dans bien d'autres nations. Ainsi, la Constitution de 1831 incluait un titre 2 dédié aux droits des Belges, garantissant des libertés individuelles telles que la liberté de penser, la liberté de la presse et le principe d'égalité devant la loi, de manière plus explicite et large que dans beaucoup d'autres constitutions de l'époque. Parmi ces droits garantis, Il faut également citer la liberté de culte, définie comme un droit fondamental. Cette liberté va permettre à l'Église de s'exprimer largement et de faire valoir ses droits dans une Belgique qui se cherche encore. Ce rôle actif dans la société va cependant progressivement être considéré par les partis libéraux laïcs comme une ingérence dans la vie publique. Écoutons le troisième épisode de 150 ans d'Église en Belgique, intitulé « La réaction libérale ».
4: La Constitution de 1831 est signée dans une atmosphère d'unanimité nationale. Catholiques et libéraux, tous communient dans une même adhésion aux libertés constitutionnelles. L'Église va profiter de ces libertés pour retrouver un rôle considérable dans la vie de la nation, notamment en matière d'enseignement. Mais peu à peu, les libéraux voient dans l'essor de l'Église une forme d'ingérence dans la société civile. Et cette ingérence inquiète d'autant plus les libéraux qu'elle s'exerce à leurs yeux dans un sens de plus en plus conservateur. Il y a certes un courant démocratique qui s'est fait jour dans l'Église, animé notamment par Adolphe Bartels, fondateur du journal Le Débat Social, mais dès la fin des années 30, un nombre de plus en plus grand de catholiques belges s'aligne sur les positions intransigeantes défendues à Rome par Grégoire XVI, qui met le monde catholique en garde contre le mauvais usage de la liberté.
7: La Constitution de 1831 renfermait, au point de vue politico-religieux, deux principes distincts, sinon opposés, la liberté des cultes et la liberté de conscience. Et la Constitution n'établissait pas de hiérarchie entre eux. L'évolution de la vie politique belge durant les 20 premières années d'indépendance accentue la divergence entre les catholiques et les libéraux sur la priorité à accorder à l'un de ces deux principes. Pour les catholiques, la liberté de conscience devait être interprétée en fonction de la liberté des cultes, laquelle était conçue par eux comme un moyen d'affranchir l'Église de toute entrave gouvernementale et de se développer harmonieusement. Les libéraux, au contraire, interprétaient la liberté des cultes en fonction de la liberté de conscience, et celle-ci était pour eux la pièce maîtresse de la Constitution. Elle les entraîna à adopter, dans le sillage de personnalités notoires du libéralisme comme Theodor Verhaeghe, une série de positions et à défendre des droits qu'ils considéraient comme de plus en plus essentiels. Le droit d'avoir ou de ne pas avoir de religion, la religion étant considérée comme une affaire purement privée. Le droit de manifester publiquement ses convictions philosophiques et religieuses. La séparation entre le domaine du religieux et du profane, du temporel et du spirituel, de l'État et des Églises, et comme conséquence, la non-immixtion des autorités ecclésiastiques et des ordres religieux dans les affaires publiques. Le droit également à la recherche de la vérité par l'effort de la raison individuelle et par le libre examen et le rejet de toute intervention d'une autorité dogmatique. Quand ces valeurs laïques furent menacées par les pressions que le clergé exerçait ou semblait exercer sur

0: l'éloge des maçons qui tiennent des propos anticléricaux. L'épiscopat diffuse alors une circulaire, déclarant que les catholiques qui persistent à fréquenter les loges sont indignes de recevoir l'absolution. La circulaire épiscopale apparaît aux maçons comme dictée par des motifs politiques. La Belgique, écrit le baron de Stassard aux évêques, la Belgique est éminemment catholique, mais elle repousse toute exagération, toute violence, et jamais elle ne souffrirait qu'on fît de la religion un instrument de domination temporelle. 1843. Une instruction épiscopale contre les mauvaises lectures contribue à exaspérer encore davantage les libéraux. Des journaux comme l'Indépendance belge ou le Journal de Liège sont de la sorte condamnés par l'Église. Les libéraux voient là une atteinte à la liberté de la presse et le rétablissement de la censure. C'est dans ces conditions que les libéraux jugent nécessaire de se regrouper. Juin 46, un congrès libéral réclame l'indépendance réelle du pouvoir civil par rapport à l'Église.
1: Les 384 délégués représentant toutes les régions du pays et les différentes nuances du libéralisme qui se réunirent ici même dans la salle gothique de l'hôtel de ville de Bruxelles le 14 juin 1846, voulait avant tout doter le Parti libéral d'un programme cohérent et précis. Celui-ci, adopté le même jour, prévoyait une réforme électorale par l'abaissement progressif du censo, l'amélioration des conditions des classes laborieuses, l'augmentation du nombre des députés et des sénateurs, et surtout, l'indépendance réelle du pouvoir civil, l'organisation d'un enseignement public à tous les degrés sous la direction exclusive de l'autorité civile et, corrélativement, le rejet du clergé à titre d'autorité de cet enseignement. Après cette importante journée, les sociétés libérales s'organisèrent et leur action aboutira un an plus tard à une éclatante victoire des libéraux et à la formation d'un gouvernement homogène libéral, le cabinet Rogier, du 12 août 1847. Celui-ci, après les remous suscités en Belgique par les événements internationaux de 1848, entreprit de réaliser les objectifs définis au Congrès. Et la première manifestation de cette nouvelle politique fut la loi sur l'enseignement moyen de 1850. Le projet de loi déposé par le gouvernement libéral prévoyait la création et la direction par l'État de 10 athénées et de 50 écoles moyennes de garçons, et il laissait subsister parallèlement divers établissements d'enseignement secondaire tels les collèges, les petits séminaires, des établissements patronnés par les communes tout à fait libres, en général toute institution dans lesquelles le clergé avait une influence prépondérante, sinon exclusive. Autre point important du projet de loi, celui relatif à l'enseignement religieux. L'enseignement religieux était maintenu dans le programme des athénées et des écoles moyennes de l'État, mais le clergé, au lieu d'intervenir à titre d'autorité comme dans l'enseignement primaire, n'était plus qu'invité à venir donner le cours de religion. Plusieurs évêques belges s'opposèrent vivement à ce projet de loi qui, selon eux, ne donnait pas de garanties suffisantes pour l'instruction et l'éducation chrétienne, et ils préconisèrent la rupture avec le gouvernement Rogier, le boycottage des établissements officiels et le développement des établissements libres. Mais le sage cardinal Sterckx n'était pas de cet avis. D'une part, il comprenait mieux que ses collègues la mentalité et les motivations des libéraux. D'autre part, par souci apostolique, pourrait-on dire, il voulait assurer aux enfants catholiques qui fréquenteraient les établissements officiels une instruction religieuse valable. Aussi parvint-il, après de longues tractations avec le gouvernement Rogier, à obtenir un accord connu sous le nom de Convention d'Anvers qui accordait au clergé de substantielles garanties.

0: Mais l'accord obtenu par le cardinal Sterckx n'est qu'une accalmie avant l'orage. Le nouveau pape Pie IX condamne pratiquement la loi scolaire de 1850 et les libéraux perdent ainsi tout espoir d'une entente raisonnable avec l'Église. Certains libres penseurs vont alors créer des périodiques et des sociétés de propagande en vue de dénoncer le prêtre comme un danger public à cause de son obscurantisme. Un gouvernement à forte coloration catholique s'efforce de favoriser l'Église à différents niveaux, notamment en matière de charité, pour répondre à un vœu de l'épiscopat.
1: La question des fondations charitables se posait depuis 1847. Selon les libéraux, qui se basaient sur la législation française appliquée en Belgique pendant un certain temps, l'administration du patrimoine des pauvres devait être exclusivement réservée aux bureaux de bienfaisance, nos actuels CPAS. Les catholiques, au contraire, insistaient sur le fait que seule la volonté des donateurs ou des testateurs, des auteurs de testaments, devait faire loi en la matière. Depuis 1830, la thèse catholique avait généralement été admise et les grands bénéficiaires de cette tolérance administrative étaient le clergé et les congrégations religieuses auxquelles les donateurs s'en remettaient généralement du soin d'exécuter leur volonté. Le projet présenté par le ministère de Decker, un ministère unioniste à nette tendance catholique, essayait de concilier ces deux points de vue. D'une part, il permettait aux donateurs de choisir les administrateurs de leur fondation. D'autre part, il tendait à limiter l'accumulation entre les mêmes mains des dons et des legs faits en faveur des pauvres par diverses mesures de contrôle de la part du gouvernement, de la députation permanente, du bureau de bienfaisance et de la commune. Mais les libéraux virent dans ce projet de loi de Decker, un projet bientôt stigmatisé par Frère Orban sous le nom de loi des couvents, une manœuvre destinée à accroître la fortune des congrégations religieuses, à monopoliser dans les mains de l'Église la charité, voire même à rétablir la main morte monacale. Et leur opposition fut très violente, notamment au Parlement, où le débat sur le projet de loi de la charité ne dura pas moins de 27 séances, qui se déroulèrent dans un climat d'agressivité et de polémique que le Parlement belge n'avait guère connu jusqu'alors.
0: La loi des couvents crée une réelle agitation dans le pays. Des émeutes ont lieu à Bruxelles et dans d'autres grandes villes. Le gouvernement, effrayé, ajourne la discussion du projet de loi. Les libéraux vont reprendre le pouvoir. Sous l'influence de Jean Meulaire, professeur à l'université de Louvain, certains catholiques comprennent que leur intérêt est de se grouper pour faire front aux libéraux. Début 1863, ils organisent un grand congrès catholique pour déclencher un mouvement d'opinion. C'est un succès. Le cardinal Sterckx approuve le congrès. Mais Rome est réticent, notamment à cause d'un discours prononcé par un orateur venu de France, Montalembert. Discours au titre évocateur. L'Église libre dans l'État libre. Les catholiques sont en fait divisés. Les uns sont dénommés catholiques ultramontains, car ils suivent à la lettre les idées antilibérales du pape Pie IX. C'est le cas de la plupart des journaux catholiques, qui se conforment aux idées romaines en attaquant les libertés de la Constitution belge. Les autres, ce sont les catholiques constitutionnels, qui, comme leur nom l'indique, restent attachés à la Constitution. C'est le cas, bien sûr, des parlementaires catholiques. La division entre les deux clans finit pourtant par s'apaiser. Dès son avènement en 1878, le pape Léon XIII, plus réaliste que Pie IX, invite les ultramontains à cesser leurs attaques contre la Constitution. Les ultramontains s'inclinent. Durant toutes ces années, l'action de l'Église s'exerce aussi en matière électorale. les doyens de paroisse choisissent leurs candidats et tentent d'influencer leurs électeurs. Les évêques vont jusqu'à ordonner des prières publiques pour les élections. Les libéraux considèrent que l'Église empiète sur le pouvoir civil. Mais le cardinal Sterckx, modéré pourtant, ainsi que le cardinal Deschamps qui lui succède en 1868, juge légitime cette lutte d'influence électorale.

0: 1879. Autre date importante dans la lutte des catholiques et des libéraux. Un journal satirique libéral représente les catholiques en deuil. Le parti catholique, après être resté 8 ans au pouvoir, est en effet renversé par les libéraux. Une nouvelle loi crée l'école neutre qui place la religion hors du programme. École sans Dieu, loi de malheur, diront les catholiques.
1: La loi Van Humbeek de 1879 enlève, il est vrai, à l'école primaire son caractère confessionnel et elle instaure un enseignement laïque et neutre, étroitement contrôlé par l'État. Cependant, fait trop peu remarquer, elle offre également des facilités pour que les enfants puissent recevoir l'instruction religieuse à l'école dans un local mis à la disposition du clergé. Et le gouvernement libéral, dans les règlements d'application de la nouvelle loi, multiplie les garanties pour que les prières continuent à être récitées à l'école, que les emblèmes religieux soient maintenus dans les classes et que les instituteurs s'abstiennent de toute attaque personnelle contre les croyances religieuses des familles dont les enfants leur sont confiés. Mais les évêques ne sont pas satisfaits de ces concessions, d'autant que l'enseignement religieux ne se trouve plus au programme comme tel, que l'inspection ecclésiastique est supprimée et que l'atmosphère religieuse de l'école, telle qu'elle existait sous la loi de 1942, disparaît. Avec beaucoup de violence, les évêques vont prendre des mesures extrêmement dures à l'égard de tous ceux qui coopèrent à la nouvelle loi. Tous ces gens seront exclus des sacrements, aussi bien les parents d'élèves que les instituteurs, les inspecteurs officiels que les membres des comités scolaires ou les professeurs d'école normale et les élèves de celle-ci. Parallèlement, les hommes politiques catholiques lancent un ample mouvement d'opposition à la loi, mouvement qui se traduit par un énorme pétitionnement de plusieurs milliers de signatures contre la loi, par des meetings, par des campagnes de presse, la diffusion de quantités de brochures, de tracts, de chansons dénonçant les dangers que court dans l'école sans Dieu l'âme des enfants. Et surtout les catholiques, tous les catholiques unis dans le sentiment qu'il y a quelque chose d'essentiel à défendre, vont mettre sur pied un vaste réseau d'écoles libres vers lesquelles émigrent en quelques mois 30% des élèves et 20% des maîtres qui auparavant se trouvaient dans l'enseignement officiel. De son côté, le gouvernement frère Orban Van Humbeek ne reste pas inactif. Il continue son programme de création de nouvelles écoles primaires et normales. Il met sur pied une remarquable réforme pédagogique au niveau primaire et au niveau normal. Et s'appuyant sur une majorité accrue lors des élections législatives de 1880 et de 1882, il entreprend la riposte à la résistance des catholiques. De là, l'envoi de commissaires spéciaux dans les communes récalcitrantes. De là, un certain nombre de mesures administratives pour empêcher les communes, les bureaux de bienfaisance, les fabriques d'églises de favoriser l'enseignement libre. De là également l'appui accordé à l'enquête scolaire parlementaire, dont l'un des buts est de montrer les moyens utilisés par les catholiques pour entraver le développement de l'enseignement officiel. De là enfin la rupture en 1880. Des relations diplomatiques entre la Belgique et le Vatican suite à l'échec de l'échange de vues entre le gouvernement libéral

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0: Et pour rejoindre la suite des programmes, comme ce fut le cas au cours des émissions précédentes consacrées à l'histoire de l'Église en Belgique, je vous propose de réécouter un morceau emblématique de la musique de notre pays. Et aujourd'hui, une chanson dédiée à notre capitale. Elle s'intitule donc « Bruxelles », une chanson écrite, composée et interprétée en 1974 par Dick Annegarn.

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1: Bonjour et bienvenue sur RCF Notre-Dame. Je suis particulièrement heureux de vous retrouver ce matin, j'espère que vous avez bien dormi. Pour ma part, j'ai rêvé que je passais le bac. Je me retrouvais devant ma copie de maths et tout était flou dans ma tête, les dérivés, les identités remarquables, les cosinus et les sinus. On rêve souvent du bac la veille d'événements importants et cette matinale est un événement important puisque c'est la dernière de la saison. Simon Tatro reprend le flambeau à partir de lundi de 7h à 9h pour vous réveiller. Ce matin, quand mon réveil a sonné un peu avant 4h, j'ai eu une petite nostalgie en travaillant ensuite dans la pénombre aux côtés de Clara Bevilacqua à l'aube d'un jour naissant. J'ai repensé à toutes ces matinales où nous avons tâché de vous partager de la joie, de l'info et bien sûr, vous parler de l'essentiel avec un grand E, vous parler de Dieu. Et s'il est un jour pour prendre soin de notre vie spirituelle, c'est bien le 3 juillet. Vous ne le savez peut-être pas encore, mais nous fêtons aujourd'hui les Thomas. Non pas le formidable saint Thomas d'Aquin, l'auteur de la Somme théologique, non, l'autre saint Thomas, celui qui est vertement repris par le Christ dans l'Évangile. Thomas, cesse d'être incrédule, sois croyant. Heureux ceux qui croient sans avoir vu, et je me permets d'ajouter ma béatitude aussi. Heureux ceux qui croient en écoutant RCF Notre-Dame, bien sûr. Plus que jamais, merci pour votre fidélité. On met la dosette dans la machine à café et c'est parti. Très bon réveil, il est 6h30. Et dans l'information, dans l'actualité ce matin, évidemment, ces incendies. 2000 pompiers mobilisés ce matin sur une trentaine de feux. Dans l'Aude, où 900 hectares ont déjà été parcourus par les flammes. Dans le Gard aussi, où le feu touche 130 hectares. 30 hectares brûlés également au Sainte-Marie-de-la-Mer et Canet-en-Roussillon dans les Pyrénées.

0: Pyrénées-Orientales, Clara.
1: Oui, là où 3000 personnes, des campeurs pour la plupart, ont dû être évacués. 200 bungalows ont brûlé. Des fumées recouvrent les bateaux du pôle nautique. Comment réduire le trou de la Sécu, estimé cette année à près de 14 milliards d'euros? Comme tous les ans à cette période, l'assurance maladie présentait ses pistes hier. 40 propositions pour le gouvernement dans le but d'économiser 4 milliards d'euros, notamment en visant la prévention. Sur l'alimentation, par exemple, l'assurance maladie propose de rendre le Nutri-Score obligatoire. Sur la cigarette, d'interdire, comme en Angleterre, la vente de tabac aux personnes nées après 2009, afin de créer de premières générations sans tabac. Patrick Bruel est visé par 3 nouvelles plaintes, c'est ce qu'indiquent les avocats des plaignantes. 2 plaintes pour vol, 1 pour une agression sexuelle sur mineur. Le chanteur de 67 ans est déjà mis en examen depuis juin dans 4 affaires et placé sous le statut de témoin assisté dans 4 autres dossiers.
0: Un suspect identifié à Monaco 4 jours après la tentative d'assassinat à l'engin explosif.
1: Oui, contre un homme d'affaires d'origine ukrainienne, un mandat d'arrêt a été émis. Le suspect fait l'objet d'une notice rouge Interpol selon le parquet général de Monaco.
0: Le pape Léon XIV sera demain sur l'île italienne de Lampedusa.
1: Et 13 ans après le pape François, les arrivées de bateaux de migrants ont beaucoup baissé ces dernières années, mais les morts se comptent toujours par centaines sur cette île, symbole d'hospitalité en Méditerranée. Le Saint-Père se rendra au cimetière de Lampedusa pour rendre hommage aux personnes ayant péri en mer avant de se recueillir à la Porte de l'Europe, inaugurée en 2008. Et puis direction le port pour y bénir une plaque dédiée au pape François et saluer les personnes exilées. C'était la pire attaque de drones et de missiles russes sur Kiev depuis le début de la guerre. 27 morts et 91 blessés dans la capitale ukrainienne. Kiev qui promet de rendre coup pour coup à Moscou alors que la Russie a annoncé son intention de poursuivre ses attaques. Les jours passent et des corps sont encore découverts au Venezuela. Le bilan du double séisme, plus d'une semaine après, est encore revu à la hausse. La présidente par intérim, Dolcy Rodriguez, évoque cette nuit 2595 morts. Les recherches pour trouver des survivants se poursuivent. Et les Nations Unies estiment de leur côté à 50 000 le nombre de disparus. Et pour la météo, c'est une belle journée sous le soleil qui s'annonce partout en France. Le ciel sera légèrement voilé par endroits en matinée, mais les nuages vont très rapidement se dissiper. Pour les températures, comptez entre 25 et 33 degrés aujourd'hui.
0: Merci beaucoup Clara Bévilacqua. Et vous parliez du Venezuela. On va continuer d'évoquer les deux terribles tremblements de terre qui ont eu lieu dans le pays. Quel rôle pour l'église locale? Benoît de Blanpré, directeur de l'AED en France, revient sur cette terrible actualité dans 10 minutes après l'invité de votre rédaction. h35 sur RCF Notre-Dame. J'espère que vous allez bien ce matin, que les bouchons ne sont pas trop présents sur vos routes. Si c'est le cas, soyez sereins et écoutez-nous paisiblement. Dans quelques minutes, nous serons avec Christian de Cacré pour écouter un extrait de son émission cette semaine. Mais d'abord, comme chaque matin, avec vous Clara, c'est la bonne info.
1: Il est parfois très difficile de se trouver un avenir, de savoir ce que l'on veut faire, quelles sont nos compétences, nos capacités. Et bien permettre aux jeunes en difficulté de découvrir leurs talents, c'est la mission que s'est donnée l'association Deviens ce que tu es, avec un bilan d'orientation et un parrainage avec un salarié d'entreprise. Guillaume Depré, bonjour.
2: Bonjour.
1: Vous êtes le fondateur de l'association Deviens ce que tu es. Alors pourquoi avoir créé cette association? Est-ce que c'est parti d'un constat?
2: Oui, c'est parti d'un constat important, c'est qu'en France, on n'est pas bon sur l'orientation des jeunes. Plusieurs choses, 60% des jeunes ont vraiment le sentiment de ne pas avoir choisi leur orientation à l'issue de la troisième. Et quand on regarde dans les lycées, on s'aperçoit qu'il y a une seule conseillère d'orientation pour 1500 élèves. Et quand on approfondit encore un peu plus ce constat, en regardant 2-3 études, on s'aperçoit que les études nous disent qu'en France, l'orientation, c'est l'angle mort de la réforme des lycées. Et puisque nous sommes à Toulouse et que cette association est toulousaine, Jean Tirole, prix Nobel toulousain, nous dit en France, il y a vraiment une défaillance de l'orientation, donc c'est à ça qu'on va essayer de s'atteler.
0: Il y a une défaillance de l'orientation. Est-ce qu'il y a aussi un enjeu pour les jeunes de découvrir qu'ils ont des talents?
2: Ben oui, parce que je pense que vous, comme moi, vous vous souvenez, de temps en temps, on pointe à l'école avec en rouge sur nos copies nos faiblesses et malheureusement, alors pas dans toutes les écoles, on ne pointe pas toujours nos forces et nos talents. Et là, L'objectif de ce bilan d'orientation, c'est qu'avec une orientatrice du réseau Deviens ce que tu es, ben on va mettre en exergue les talents des jeunes. On va leur dire, vous avez des talents, vous avez des forces, bien souvent vous ne les connaissez pas, et on va travailler ensemble pour voir quel pourrait être pour vous le meilleur avenir.
1: Et donc concrètement, comment ça marche? Les jeunes se retrouvent avec un parrain, une marraine, de quoi ils discutent? Comment ça s'articule?
2: Alors, il y a deux choses. D'abord, ils travaillent avec une orientatrice, donc ils passent 4 fois 2 heures avec une orientatrice qui va les aider grâce à des tests, grâce à ce bilan d'orientation, grâce à ces discussions. Ensuite, ils vont dire, bah, tiens, toi, je pense que ton avenir est dans le commerce, différents avenirs possibles, charpentier. Et ensuite, une fois qu'ils ont vu ça, ils vont avoir un parrain ou une marraine qui est issu d'une entreprise qui va les aider à aller vers le but que leur a proposé l'orientateur. Donc je suis fait pour être charpentier, avec mon parrain issu de l'entreprise, je vais regarder les formations. Peut-être que ce parrain va m'ouvrir, grâce à son réseau, la possibilité de rencontrer des charpentiers et ainsi découvrir le peut-être futur métier que l'orientatrice m'a proposé.
0: Guillaume Deprez, racontez-nous peut-être concrètement, est-ce que vous avez en tête un jeune qui a, grâce à votre association Deviens ce que tu es, découvert des talents insoupçonnés ou un métier dont il n'avait pas connaissance peut-être?
2: Oui, et alors, c'est une histoire toute simple. C'est d'abord que c'est une jeune qui était un peu tétanisée et qui ne savait pas du tout quoi faire, et on lui a proposé un métier dans le paramédical. Mais surtout, ce qui a été important dans ce bilan, ce n'est pas forcément ce métier dans le paramédical, c'est que ce bilan lui a donné confiance en elle. Et souvent, ces jeunes, ils sont un peu recroquevillés, ils n'osent pas partir, ils n'osent pas quitter leur environnement. Et cette jeune, grâce à ce bilan, elle est partie à Paris, parce que les études qu'on lui proposait n'étaient qu'à Paris, et ça lui a donné cette force de quitter son environnement pour aller faire ses études à Paris. On l'a eu au téléphone il n'y a pas très longtemps, et elle est ravie de cette orientation.
1: Donc il y a un véritable impact sur ces jeunes. Est-ce qu'il y en a un aussi sur les parrains, sur les marraines?
2: Oui, bien sûr, parce que vous vous ouvrez chez vous, dans votre entreprise, ça peut être un peu confort, en tout cas ça peut être un peu toujours le même environnement. Donc là, vous allez quelquefois dans les cités, quelquefois dans des endroits dans lesquels vous ne seriez pas allé. Vous allez vous ouvrir vers les jeunes, vous rencontrez les familles des jeunes. Donc c'est une grande ouverture, et les parrains et les marraines en redemandent, parce que ça peut aussi donner du sens. Quelquefois, on sait que ces salariés manquent un peu de sens, et c'est une façon de donner du sens en plus de leur travail.
1: Et puis ça crée du lien entre les deux, on imagine aussi?
2: Ça crée du lien. Quelquefois, on a du mal à couper le lien entre parrain et jeune. Et ils continuent à se voir. Un parrain récemment a emmené un jeune à un match de foot, parce que le jeune aimait beaucoup le foot. Et ils ont été à Marseille en partant de Toulouse. Ils ont pris le train, ils sont allés voir un match de foot ensemble. Donc ça fait des beaux duos, des beaux binômes.
1: Donc ça crée de belles histoires, et ça leur permet aussi, surtout à ces jeunes, de trouver leur voie. Un grand merci, Guillaume Deprez. Je rappelle, vous êtes le fondateur de l'association Deviens ce que tu es, que vous venez de nous présenter ce matin. Un grand merci.
0: Et merci à vous, Clara Bévilacqua. Clara, on vous retrouve dans quelques minutes pour le sein du jour.
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0: En avril dernier, la France entière était bouleversée par la mort de Lorraine, lycéenne de seconde assassinée par un élève de sa classe à Nantes. Ses parents ont fait de cette douleur un engagement. Ils ont fondé l'association Effervescence Jeunes en faveur de la santé mentale des jeunes. Son père, Johan Gourmaud, est l'invité cette semaine de Dialogue sur la mort, l'émission de Christian Cacré. Je vous propose d'en écouter un extrait. Johan Gourmaud qui raconte l'élan de solidarité qui a donné naissance à l'association.
4: Il y a eu un élan de solidarité énorme autour de nous, autour de Lorraine, déjà des milliers de fleurs autour de l'établissement en hommage de Lorraine. Et là, on s'est dit, c'est bien, ça veut dire que les gens veulent faire quelque chose pour nous aider, pour accompagner Lorraine. Mais qu'est-ce qu'on peut faire aujourd'hui de différent, parce qu'il y avait assez de fleurs. Et là, c'est là où on s'est décidé de lancer une cagnotte. Et lancer une cagnotte, très rapidement, on avait compris que c'était autour de la santé mentale. Mais alors, est-ce que c'était pour une asso précise? On ne savait pas. Il y a eu cet élan de générosité-là. Et puis autour de nous, dans les associations, le quartier, les gens qui venaient et qui nous apportaient à manger, qui nous apportaient juste un moment de soutien, d'accolade, et qui était important pour nous.
0: Voilà, vous écoutiez Johan Gourmaud, père de Lorraine et fondateur de l'association Effervescence Jeunes, au micro de Christian Cacret, émission déjà disponible sur rcfnotredame.fr. Le Venezuela, victime de deux terribles tremblements de terre. Quel rôle pour l'église locale ? Benoît de Blanpré, directeur de l'AED en France, est avec nous dans deux minutes.
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0: RCF Notre-Dame, il est 6h44, nous fêtons aujourd'hui Saint Thomas. Clara sera avec nous dans quelques minutes pour nous en parler, mais d'abord Benoît de Blanpré, nous vous retrouvons, vous êtes directeur de l'aide à l'église en détresse en France. Et en cette fin d'année scolaire, vous aviez prévu de faire un bilan des mois qui viennent de s'écouler et de regarder ensemble les détresses, mais aussi les joies de l'Église dans le monde.
6: Au cours de cette année, des chrétiens sur les 5 continents ont été victimes de la guerre, de persécutions, de discriminations ou encore d'injustices. Mais malgré toutes ces épreuves, ils continuent fidèlement de faire briller la lumière de l'Évangile autour d'eux. Et ainsi, lors de nos chroniques hebdomadaires ensemble, nous avons évoqué la situation au Liban, en Terre Sainte, au Soudan, en Birmanie, en Ukraine, au Mozambique ou encore à Cuba. Et ensemble, nous avons prié et soutenu nos frères et sœurs qui nous demandent de ne pas les oublier. Alors, au nom de chacun d'entre eux et au nom de l'AED, je veux vraiment vous remercier très chaleureusement, chers auditeurs, pour l'attention que vous portez aux chrétiens en détresse dans le monde.
0: Mais Benoît, l'actualité vous oblige à bouleverser votre chronique.
6: Oui, hélas, parce que le 24 juin dernier, deux tremblements de terre ont violemment frappé le nord du Venezuela et les informations qui nous parviennent de l'église locale sont catastrophiques et bouleversantes. Les chiffres sont alarmants. Selon le dernier bilan, qui va malheureusement s'alourdir, plus de 1800 personnes ont perdu la vie, près de 50 000 sont portées disparues au moment où je parle et 250 000 habitants se retrouvent sans logement. Et Mgr Raoul Biord, qui est l'archevêque de Caracas avec qui nous sommes en contact, nous a confié « Les besoins sont immenses, la priorité aujourd'hui est de sauver et de reconstruire des vies ». Car au-delà des dégâts matériels qui sont évidemment considérables, c'est une population totalement traumatisée qu'il faut désormais accompagner. Et dans ce contexte, l'Église est la seule institution solide et de confiance sur laquelle chacun peut s'appuyer. Les prêtres, les religieuses et les laïcs sont déjà à l'œuvre. Ils ont eux-mêmes beaucoup perdu et pourtant, ils ne ménagent pas leurs efforts pour accueillir les familles sinistrées, visiter les blessés dans les hôpitaux et réconforter tous ceux qui ont perdu un proche qu'ils ont parfois dû extraire eux-mêmes des décombres.
0: Ainsi, au cœur de cette désolation, Benoît, l'Église au Venezuela apporte la consolation, la compassion, le réconfort et l'espérance.
6: Oui, c'est tout à fait ça. Et pour lui permettre d'accomplir ses missions, elle a besoin de nous. Et l'aide à l'Église en détresse vient donc d'ouvrir un fonds d'urgence pour répondre aux besoins immenses de la population sur place. Alors merci, chers auditeurs, de répondre à cet appel pour permettre à l'Église au Venezuela, comme ailleurs dans le monde, de prendre soin des corps et des cœurs blessés.
0: Merci beaucoup Benoît de Blanpré. Je rappelle que vous êtes directeur pour la France de l'aide à l'Église en détresse. Vous écoutez RCF Notre-Dame, il est 6h47. Nous sommes très heureux de nous réveiller avec vous et Clara aujourd'hui. Nous fêtons les Thomas, un nom d'origine araméenne qui veut dire jumeau.
1: Oui, Thomas était l'un des 12 bien connus pour avoir été incrédule face à l'annonce de la résurrection de Jésus. Il veut voir pour croire et a dit « Je ne le croirai que lorsque j'aurai mis mon doigt dans la trace de ses clous et ma main dans son côté ».
0: Mais on ne peut pas résumer saint Thomas à ses seuls versets, il est bien plus que cela.
1: Exactement, intrépide et loyal, c'est lui aussi qui est prêt à suivre Jésus à Béthanie alors qu'il sait que les Juifs veulent le lapider. Il dit aux autres disciples « Allons-y, nous aussi, allons-y, nous aussi pour mourir avec lui ». Et alors, et lors de la dernière scène, comme il ne comprend pas bien ce que veut dire Jésus, il l'interroge « Seigneur, nous ne savons pas où tu vas, comment serions-nous le chemin ?» Et Jésus répond « Je suis le chemin, la vérité et la vie ». Un peu plus tard, lorsque Thomas rencontre enfin Jésus ressuscité, il s'exclame « Mon Seigneur et mon Dieu ». Que de versets fulgurants.
0: Merci d'avoir remis un peu de justice dans la géographie de saint Thomas, la géographie dont on est parfois très critique. Et selon la tradition, Thomas aurait ensuite parcouru la Mésopotamie, l'Iran, l'Inde et la Chine.
1: Et encore aujourd'hui, une belle communauté syro-malabar, dite chrétien de saint Thomas, se trouve essentiellement sur la côte sud-ouest de l'Inde, dans l'état du Kerala. Alors pour eux, saint Thomas et leur fondateur, l'apôtre saint Thomas serait arrivé en terre indienne en 52, ce qui ferait que l'Inde aurait connu une christianisation bien antérieure à celle de la plus grande partie des pays d'Europe.
0: Merci beaucoup Clara Bévila. Quoi est-ce que ça vous dit Clara, qu'on regarde un petit peu les autres saints que nous fêtons aujourd'hui? Il y a deux saints Anatole à l'honneur. Un saint Anatole évêque en Syrie au 3e siècle, un autre évêque de Constantinople, et puis saint Héliodore. Connaissez-vous des Héliodore?
1: Absolument pas, et vous?
0: Bon, bah, c'est Héliodore, faut le réveiller. Pardon, elle est bien celle-ci. Alors, c'est la dernière matinale de la saison, on est en roue libre ce matin. Saint Héliodore était un ami de saint Jérôme au 4e siècle. Il a abandonné sa carrière militaire pour se joindre à un groupe d'ascètes. Il retrouve à Antioche son ami, donc saint Jérôme, et son compatriote de Dalmatie. Et plus tard, il est nommé évêque d'Altino, non loin d'Aquilée. Il laisse entrevoir dans sa correspondance avec saint Jérôme quel était le sérieux de la vie chrétienne de son diocèse. À l'honneur également aujourd'hui, les Hyacinthes, saint Hyacinthe qui était martyr à Césarée de Cappadoce vers l'an 120. Clara Bévilacqua, on vous retrouve dans 10 minutes pour les informations, tout savoir en ce vendredi 3 juillet. Mais d'abord, je vous propose de prier ensemble la prière du matin, chaque jour sur RCF Notre-Dame. Et oui, nous fêtons aujourd'hui l'apôtre Thomas, l'occasion dans notre prière du matin d'écouter ce passage de saint Jean. On est juste après la résurrection du Christ. Thomas veut toucher pour croire. Heureux qui croit sans avoir vu, répond le Christ. La théologienne Monique Bojard fait le commentaire de ce passage. C'est au 20e chapitre de saint Jean, les versets 24 à 29.
7: L'un des 12, Thomas, dont le nom signifie jumeau, n'était pas avec eux quand Jésus était venu. Les autres disciples lui disaient « Nous avons vu le Seigneur ». Mais il leur déclara « Si je ne vois pas dans ses mains la marque des clous, si je ne mets pas mon doigt à l'endroit des clous, si je ne mets pas la main dans son côté, non, je ne croirai pas ». 8 jours plus tard, les disciples se trouvaient de nouveau dans la maison et Thomas était avec eux. Jésus vient, alors que les portes étaient verrouillées, et il était là, au milieu d'eux. Il dit « La paix soit avec vous ». Puis il dit à Thomas « Avance ton doigt ici et vois mes mains. Avance ta main et mets-la dans mon côté. Cesse d'être incrédule, sois croyant. » Thomas lui dit alors « « Mon Seigneur et mon Dieu !» Jésus lui dit « Parce que tu m'as vu, tu crois ? Heureux ceux qui croient sans avoir vu !»

En cette fête de l'apôtre Saint Thomas, nous venons d'entendre le fameux passage de l'Évangile selon Saint Jean où Thomas exprime son refus de croire à la résurrection du Christ. Il affirme qu'il ne pourrait le croire s'il ne peut toucher de ses mains les plaies du crucifié. Saint Jean dresse un portrait attachant de l'apôtre Thomas, un homme spontané qui dit tout haut ce que chacun de nous pourrait penser tout bas. Il l'évoque à trois reprises. D'abord, lorsque Jésus décide de retourner en Judée pour se rendre auprès de Marthe et Marie et de leur frère malade. Les disciples le mettent alors en garde car ils savent que sa vie est menacée. C'est Thomas qui, le premier, incite les apôtres à suivre Jésus pour mourir avec lui. Il y a donc un enthousiasme, une confiance et une générosité chez lui. Mais il fait aussi partie de ceux qui ont du mal à comprendre, qui sont lents à croire. Quand Jésus prépare ses disciples à son prochain départ et leur dit qu'ils savent le chemin, Thomas est celui qui pose frontalement la question « Seigneur, nous ne savons pas où tu vas. Comment pourrions-nous savoir le chemin ?» C'est là où Jésus fait la célèbre réponse « Je suis le chemin, la vérité et la vie. » Et enfin, le passage que nous venons d'entendre aujourd'hui, qui se conclut par cette belle confession de foi « Mon Seigneur et mon Dieu ». Nous faisons partie de celles et ceux qui doivent croire sans avoir vu, et c'est heureux ainsi. Non seulement parce que Jésus l'a dit, mais aussi parce qu'il ne peut y avoir de foi quand tout est démontré. C'est le paradoxe de certaines tentatives qui cherchent à démontrer scientifiquement l'existence de Dieu. Elles veulent dépasser la foi et faire entrer Dieu dans le domaine du savoir. Mais la foi est une relation de confiance. La confiance ne relève pas du savoir. Elle n'est ni mesurable ni vérifiable. Elle est un élan de vie, porté par l'espérance. C'est ce qui fait sa force et sa fragilité.

Notre Père, qui es aux cieux, que ton nom soit sanctifié, que ton règne vienne, que ta volonté soit faite sur la terre comme au ciel. Donne-nous aujourd'hui notre pain de ce jour. Pardonne-nous nos offenses, comme nous pardonnons aussi à ceux qui nous ont offensés. Et ne nous laisse pas entrer en tentation, mais délivre-nous du mal. Car c'est à toi qu'appartiennent le règne, la puissance et la gloire pour les siècles des siècles. Amen.

0: Mon Seigneur et mon Dieu, par la communauté des Béatitudes, dans cette fête de Saint Thomas, vous écoutiez le 20e chapitre de Saint Jean. Notre prière se poursuit, l'Angélus.
1: L'ange du Seigneur apporta l'annonce à Marie.
2: Et elle conçut du Saint-Esprit. Je vous salue Marie, pleine de grâce. Le Seigneur est avec vous. Vous êtes bénie entre toutes les femmes, et Jésus, le fruit de vos entrailles, est béni. Sainte Marie, Mère de Dieu, priez pour nous pauvres pécheurs, maintenant et à l'heure de notre mort.
1: Voici la servante du Seigneur.
2: Qu'il me soit fait selon votre parole. Je vous salue Marie, pleine de grâce. Le Seigneur est avec vous. Vous êtes bénie entre toutes les femmes, et Jésus, le fruit de vos entrailles, est béni. Sainte Marie, Mère de Dieu, priez pour nous pauvres pécheurs, maintenant et à l'heure de notre mort.
1: Et le Verbe s'est fait chair.
2: Et il a habité parmi nous. Je vous salue Marie, pleine de grâce. Le Seigneur est avec vous. Vous êtes bénie entre toutes les femmes, et Jésus, le fruit de vos entrailles, est béni. Sainte Marie, Mère de Dieu, priez pour nous pauvres pécheurs, maintenant et à l'heure de notre mort.
1: Priez pour nous, Sainte Marie, Mère de Dieu,
2: afin que nous soyons rendus dignes des promesses du Christ.
1: Daignez, Seigneur, répandre votre grâce dans nos âmes, afin qu'ayant connu par la voix de l'ange l'incarnation de votre Fils Jésus-Christ, nous puissions parvenir par sa passion et par sa croix à la gloire de sa résurrection, par le même Jésus-Christ, votre Fils, notre Seigneur. Amen.

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4: Nous sommes le vendredi 3 juillet. Nous fêtons aujourd'hui Saint Thomas. Très bon réveil. Vous écoutez RCF Notre-Dame, il est 8h. Non, il est 7h, pardonnez-moi les informations. Avec vous, Clara Bévilacqua, plus de 7000 départs de feu ont été recensés depuis le début de la saison.
5: Oui, selon le Premier ministre Sébastien Lecornu, et plus de 30 incendies sont actuellement en cours sur le territoire français, 2000 pompiers mobilisés. Trois nouvelles plaintes déposées contre Patrick Bruel, deux pour viol et une pour agression sexuelle sur mineur. Le chanteur déjà mis en examen pour les mêmes motifs dans quatre autres affaires. C'était la pire attaque de missiles russes sur Kiev depuis le début de la guerre, 27 morts et 91 blessés dans la capitale ukrainienne. Kiev qui promet de rendre coup pour coup à Moscou. Un suspect identifié à Monaco 4 jours après la tentative d'assassinat à l'engin explosif contre un homme d'affaires d'origine ukrainienne. Un mandat d'arrêt a été émis. Le suspect fait l'objet d'une notice rouge Interpol.
4: Les chrétiens sont-ils encore capables de parler entre eux? C'est les coulisses de l'info dans 10 minutes avec Étienne Pépin. Il sera accompagné de Clotilde Brossolet. D'abord la suite de l'information plus près de chez vous. Il y a eu près de 7000 départs de feu depuis le début de la saison.
5: Oui, c'est le chiffre donné hier par le Premier ministre Sébastien Lecornu qui présidait un comité interministériel à Marseille. Des incendies qui surviennent de plus en plus tôt, c'est le constat en tout cas du porte-parole de la Fédération des sapeurs-pompiers. Pour Éric Brocardi, toute la France est concernée par ces risques.
6: Elle est intense et on le sait aujourd'hui quand on voit les comparatifs avec les chiffres de 2024. 2024, c'était près de 4000 feux sur la même période. Aujourd'hui, nous en sommes déjà à plus de 7000. C'est 5 fois plus de largage effectué par les pilotes de la sécurité civile. Donc aujourd'hui, oui, nous sommes sur une précocité. Pourquoi ? Parce que vous l'avez vu, chaleur, canicule. Le cocktail est là pour justement, à tout instant, avoir des feux qui se développent sur l'ensemble du territoire national.
5: Éric Brocardi a reçu sur France Télé hier. Plus de 30 incendies sont en cours actuellement sur le territoire français. 2000 sapeurs-pompiers professionnels et volontaires sont mobilisés depuis mercredi, chaque jour, partout en France. Et alors que ces vagues de chaleur s'intensifient, les jeunes sont dans la rue pour le climat. 7 ans après les Fridays for Future, mobilisation mondiale portée par la Suédoise Greta Thunberg, des lycéens et étudiants français tentent de faire renaître ce mouvement. Rassemblement est prévu à 11h ce matin à Paris, place Jacques Bainville. C'est dans le 7e arrondissement.
4: Le Premier ministre appelle avec gravité, dit-il, les parlementaires à trouver un budget.
5: Oui, aux rencontres économiques d'Aix en Provence, Sébastien Lecornu entend préparer les esprits pour ne pas pousser le pays dans le ravin, selon ses mots. Il rappelle que le prochain président pourra de toute façon corriger ce budget après son élection. C'était la pire attaque de drones et de missiles russes sur Kiev depuis le début de la guerre. Il y a maintenant 4 ans, on compte 27 morts et 91 blessés cette nuit dans la capitale ukrainienne. Kiev qui promet de rendre coup pour coup à Moscou alors que la Russie a annoncé son intention de poursuivre ses attaques. La fête du cinéma a fait le plein. Plus de 3 700 000 spectateurs, fréquentation en hausse de 23% par rapport à l'année dernière. Une fête du cinéma qui a également profité de la canicule. De nombreux Français ont cherché la fraîcheur dans les salles obscures. C'est aujourd'hui le meilleur jour de l'année pour certains écoliers ou peut-être un jour déchirant pour d'autres. C'est en tout cas tout cas le dernier de l'année. Les vacances scolaires débutent ce soir et le Portugal a eu très chaud cette nuit contre la Croatie. Cristiano Ronaldo et ses joueurs s'en sortent en Coupe du Monde. Victoire de 2-1 en 16e de finale de la Coupe du Monde. Un billet décroché donc pour les 8e où l'Espagne les attend. Espagne qui s'est facilement qualifiée hier. Victoire 3-0 sur l'Autriche. Pour la météo, les nuages d'hier nous ont bien quittés. C'est un grand soleil qui s'annonce partout sur la région aujourd'hui. Alors un léger voile ce matin, mais il va très rapidement nous quitter. Le vent est tombé, les températures vont regrimper. On attend entre 29 et 31 degrés.
4: Il est 7h04, ou en tout cas 7h03 et 50 secondes sur RCF Notre-Dame, l'actualité des diocèses d'Île-de-France. Avis à tous les jeunes de 18 à 35 ans. Un festival de 3 jours est sur le point de commencer au cœur de l'abbaye de Notre-Dame de Louis.
5: Oui, c'est en Essonne, près de Dourdan, et c'est la toute première édition du festival Restart, organisé par le diocèse d'Évry, destiné, Pierre-Hugues, vous l'avez dit, à tous les 18-35 ans qui ne prennent pas assez de temps pour eux, ou aux jeunes néophytes qui viennent d'être baptisés, qui n'ont jamais vécu de tels rassemblements.
7: Père Céleste, j'ai une requête de prière précise, des choses intimes qu'à toi seul il fallait que je dise.
5: Restart, c'est donc 3 jours de festival, des topos sur des sujets concernants, des temps d'adoration, confession, marche au flambeau, des concepts immersifs, des concerts et DJ sets.
8: Donc l'idée, c'est de vraiment créer le tout premier festival sur mesure, pensé pour eux et par eux.
5: Christelle Raniveau du Pôle Jeune du diocèse d'Évry.
8: En mélangeant vraiment tout ce qu'ils avaient envie de voir. Donc ça allait des grandes veillées d'adoration à des concerts de louanges, mais aussi des ateliers vraiment concrets pour tous ceux qui sortent du lycée, par exemple, et qui arrivent vers vraiment la vie de jeunes étudiants, jeunes adultes, de pouvoir être accompagnés sur cette transition, mais aussi de pouvoir grandir dans leur foi. C'est un espèce de package où, en fait, ils peuvent vraiment grandir dans leur vie personnelle et professionnelle aussi.
5: Et avec ce grand rassemblement, le diocèse veut inciter les 18-35 ans à être acteurs de leur foi et ne pas la vivre dans leur coin.
8: Montrer que l'Église avait pas seulement un rôle d'accompagnateur spirituel, mais que l'Église est aussi là un peu comme une réponse sociale, quoi, que ça ne devrait pas juste être la maison où on grandit dans sa foi, mais pour nous, l'Église, elle devrait avoir ce rôle aussi d'accompagner dans cette transition quand on passe d'ado à adulte. Par exemple, on galère sur notre gestion du budget, nos gestions administratives. Enfin, comment on vit notre foi à travers tous ces aspects concrets de notre vie.
7: Je serais ravi et tout mon être dirait merci, mais seul toi décides, je le sais, et tant mieux d'ailleurs. Tu restes souverain, tu sais le pire, tu sais le meilleur.
5: Un rassemblement qui dure donc 3 jours avec un thème bien choisi.
8: Il a été construit autour du verset Ésaïe 43, le verset qui dit « Ne voyez-vous pas, je ferai toutes choses nouvelles, je mettrai des fleuves dans la solitude, des chemins dans le désert ». C'est pour ça qu'on l'a appelé Restart aussi, c'est que chaque participant puisse vraiment prendre un nouveau départ. Et on s'est basé du coup sur les 3 parties du verset, où le premier jour c'est vraiment axé sur nommer ces déserts, en fait qu'est-ce qui bloque, qu'est-ce qui m'empêche d'avancer. Le deuxième jour c'est plus un jour focalisé sur le discernement. Et le dernier jour c'est ok, j'ai compris mes déserts, j'ai compris que j'étais capable de voir un chemin malgré mon désert actuel. Comment je fais maintenant pour que ma foi, je ne la garde pas juste pour moi, que je puisse prendre un nouveau départ.
5: Et pour aider justement à prendre ce nouveau départ, le programme est bien rempli, nous dit Christelle Raniveau.
8: Dans cette tranche d'âge-là, en fait, il y en a beaucoup qui sont perdus au niveau de leurs études ou de leur foi professionnelle. On a invité pour ça un abbé, l'abbé Charles Thierry Njanjo, qui est aussi aumônier à l'ESSEC, une école de commerce. La deuxième journée, le père Benoît, maintenant, qui fait partie de la communauté des jésuites, va vraiment nous aider à avoir des clés de discernement, à faire les bons choix, etc. Le soir, on a Nick, qui est un artiste, rappeur, en fait, psalmiste, qui va témoigner de comment, à partir de ses blessures, il a pu, avec sa foi, prendre un nouveau départ aussi.
7: Je pense pas être le seul qui te sollicite ce soir. Beaucoup de jeunes s'impatientent, beaucoup veulent savoir.
8: Le troisième jour, c'est plutôt un talk show un peu fun avec différents intervenants. On a Kairos qui a créé un parcours 18-35 sur la doctrine sociale de l'Église. On a la Cité Céleste aussi qui est en mission pour les jeunes qui sont un peu en périphérie et en marge un peu de la société, enfin surtout dans les milieux populaires. On a un jeune qui va intervenir aussi qui vit dans une famille multiconfessionnelle. Donc voilà des vraies réalités qui se passent chez les 18-35. Et puis de toute façon, pour...

0: C'est le rappeur Nick hein, que vous entendiez, qui sera donc présent au festival Restart qui débute ce soir au cœur de l'abbaye de Notre-Dame de Louis. C'est en Essonne.
1: Merci beaucoup, Clara Bévilacqua. C'est sympa, rappeur Nick, je ne connaissais pas.
0: Ouais.
1: Voilà, c'est agréable. J'aime bien. Je suis peut-être plus classique encore dans mes choix et dans mes goûts.
0: Vous aimez pas.
1: Mais si, c'est, j'aime bien découvrir. Allez, à suivre. Les chrétiens sont-ils encore capables de se parler ? Les coulisses de l'info, ce sera avec Étienne Pépin ce matin qui reçoit Clotilde Brossolet. Nous sommes vendredi 3 juillet.
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0: inénarrable. Et votre joie, certes, est inénarrable. Votre point de vue, j'espère, le sera également. De quoi allez-vous nous parler, Étienne ?
1: Je vais me poser une question, enfin, je vais vous la faire poser d'ailleurs. Les chrétiens sont-ils encore capables de se parler ?
0: Voilà, c'était la question. Ouais, voilà. Je pensais qu'il y avait autre chose après. Je pensais que vous alliez continuer.
1: Ma réponse est, je l'espère, oui.
0: Ah bah,
1: Parce qu'au fond du compte, on sera jugé sur l'amour, Pierre-Hugues.
0: Eh bien, oh là là, bah dis donc, ouf, c'est très spirituel à 7h10. Attendez, on se réveille tout juste, là, Étienne Pépin. Est-ce que vous connaissez l'Aude un petit peu, Étienne ?
1: L'Aude, oui, enfin, oui, dites-moi. Oui. Enfin, je vais essayer de répondre à la question.
0: Parce que le père Philippe Guittard est curé dans l'Aude.
1: Oui.
0: Et il vient d'être nommé aumônier général des scouts et guides de France.
1: Oui.
0: Portrait d'un prêtre à la guitare au micro de Nathalie Dessauce. Ce sera dans 10 minutes. Qu'est-ce qu'il y a de drôle ?
1: Elle est très très drôle, Pierre-Hugues.
0: Ah mais j'ai pas compris, guitare, j'ai pas fait de blague là.
1: Guitare, l'aumônier à la guitare.
0: Bah oui, c'était...
1: Non, j'ai écrit. C'est une blague, c'est
0: une
1: astuce.
0: Bah, allez, 7h11. Eh bien, on va avoir du mal, à mon avis, à aller au bout de ce point de vue, Étienne Pépin. Je rappelle que vous êtes directeur de la rédaction de RCF Notre-Dame. Et comme chaque semaine, les coulisses de l'info, vous répondez donc aux questions et remarques de nos auditeurs. Et aujourd'hui, c'est la dernière de la saison, ce qui explique notre fatigue et nos fous rires. Et vous nous proposez comme une synthèse de toutes les chroniques de l'année. Et c'est moi qui pose une question, enfin, c'est vous qui me l'avez écrite. Les chrétiens sont-ils encore capables de se parler ?
1: Oui, Pierre-Hugues. Et voilà, ça ne va pas être simple de répondre à votre question. Parce que ma conviction, c'est d'abord qu'il est bon que tous les chrétiens ne soient pas d'accord sur tout. Et nos auditeurs en sont la parfaite illustration. Chaque semaine à la radio, nous recevons beaucoup d'appels, de messages, de lettres. Et les avis sur nos émissions sont très, mais alors, très variés. Je vais vous faire une confidence, Pierre-Hugues. Lorsqu'une émission fait réagir, pose une question ou fait polémique, nos auditeurs ne parlent pas d'une seule voix, se levant comme un seul homme face au scandale qu'ils viennent d'entendre. Là où un sujet agace certains, ils régalent les autres. C'est assez extraordinaire parce que c'est systématique. Et il nous faut composer avec ça, non pas pour satisfaire ou flatter tout le monde dans sa conviction, mais pour chercher sans cesse la justesse du traitement de sujets parfois très complexes, sortir des biais, sortir des bulles, sortir des postures. Le monde n'est pas binaire. Je crois profondément que la nuance permet toujours de mieux comprendre les choses complexes. La nuance, c'est ce qui rend la musique plus belle. Et c'est la même chose à la radio. Cela n'empêche pas de porter des convictions haut et fort, fort et clair.
0: Et faut-il encore pouvoir se parler ? Est-ce que c'est possible ?
1: Oh oui, Pierre-Hugues, ça n'arrête pas. Alors, c'est vrai que les actus des derniers jours vont m'aider à vous expliquer comment on travaille à la rédaction de RCF Notre-Dame. La fin de vie, les ordinations sacerdotales de la Fraternité Saint-Pilice, le débat politique en général, c'est clairement la foire d'empoigne. Et les chrétiens peinent à parler d'une seule voix, et même tout simplement à se parler. La fin de vie, par exemple, un député m'a dit encore récemment regretter que les chrétiens ne soient pas mobilisés massivement, les uns reprochant la radicalité des autres et refusant de se mobiliser aux côtés de ceux dont ils exècrent les idées politiques. Sur les sacres des évêques intégristes à Écône, certains prêtres me confient en off se désoler de l'incapacité de l'Église à maintenir le dialogue avec la Fraternité Saint-Pilice, alors qu'on tolère parfois avec beaucoup de largesse des situations pastorales qu'ils jugent inacceptables, comme en Chine ou en Allemagne par exemple. Et puis Pierre-Hugues, sur la politique, c'est le festival des anathèmes. De gauche à droite, les affirmations péremptoires fusent au risque parfois et même souvent d'instrumentaliser la foi chrétienne au nom de ses convictions politiques. Nous l'observons à la moindre occasion, à nous de créer les conditions du débat.
0: Alors Étienne, quel est le moteur de votre réflexion sur ces sujets ?
1: Mon cher Pierre-Hugues, permettez-moi de citer encore ce psaume que j'aime tant.
0: Ça va être le psaume 84.
1: Que je répète à l'envie tellement il guide mes réflexions et discernements de journaliste. Le psaume 84, comment l'avez-vous deviné ? Amour et vérité se rencontrent, justice et paix s'embrassent. Cela pourrait être la devise de notre métier, servir la justice et la paix ne peut passer que par la recherche de la vérité avec amour. Et au fond, nous sommes des chercheurs de tout cela sur RCF Notre-Dame. Chercher humblement la vérité et librement la servir. C'est un acte permanent de charité. Cela nous impose d'aimer notre monde et notre humanité telle qu'elle est à notre époque, traversée par des crises, des drames, mais aussi tellement de joie. Cela nous fait passer par bien des sentiments contradictoires ou ambigus, mais... Et je le répète souvent à la rédaction, avant de prendre l'antenne, avant une interview qui s'annonce difficile sur un sujet lourd, rappelons-nous sans cesse, avant de dire quoi que ce soit, comme le dit Saint Jean de la Croix, au soir de notre vie, nous serons jugés sur l'amour.
0: Sans écraser autrui sous le poids de ta découverte, chercher humblement la vérité, librement la servir, c'est ce que vous allez faire à Étienne Pépin avec votre invité Clotilde Brossolet.
1: Clotilde Brossolet, merci infiniment d'être avec nous comme si régulièrement sur notre antenne pour cette chronique. Pourquoi est-ce qu'on n'est pas tous d'accord, les chrétiens, finalement, on pourrait parler d'une seule voix ?
2: Bah non, on ne peut pas parler d'une seule voix parce qu'on n'a pas d'outil qui nous obligerait, qui nous contraindrait à parler d'une seule voix. Si je parle sur des questions politiques, je fais partie de la doctrine sociale de l'Église. Et en fait, ce qui est assez génial, c'est que la doctrine sociale de l'Église, c'est pas un

0: programme politique avec une série de mesures qu'il faudrait appliquer pour que notre monde soit un monde du bien commun. C'est un corpus de réflexion fondé sur les éléments théologiques et qui fait appel à notre raison et qui nous donne les grands principes sur lesquels nous devons incarner le message évangélique, sur lesquels nous pouvons incarner le message évangélique.
1: Est-ce à dire, Clotilde, qu'il y a autant de catholiques que de manières de penser avec justement cette doctrine sociale de lecture de l'Église comme guide?
0: Oui, je pense qu'il y a autant de manières de penser qu'être catholique. Alors attention, parce que dans les doctrines sociales de l'Église, il y a quand même des grands principes. Alors il y a des principes très faciles à appliquer. La question du respect de la vie, bah, c'est facile pour la fin de vie, la question de l'euthanasie, tu ne tueras point. Donc l'euthanasie n'est pas possible, n'est pas envisageable. En revanche, sur des questions comme la question des migrants, plusieurs principes de la doctrine sociale de l'Église se percutent. Et donc là, il est évident que c'est notre raison individuelle qui est appelée pour réfléchir.
1: Mais est-ce que l'Église, là, n'a pas commis une faute, peut-être par excès de confiance dans notre humanité, en assumant ce pluralisme ?
0: Non, pas du tout. Je pense que justement, le rôle de l'Église, c'est pas de créer un parti politique. Le rôle de l'Église, c'est que chacun d'entre nous soit acteur, s'appuie sur son désir de vérité et sa nécessité d'être responsable de la société. S'il n'y avait qu'une doctrine à appliquer, en fait, la doctrine sociale de l'Église serait une idéologie comme une autre. Elle est bien plus grande que ça. Elle fait appel à notre esprit de responsabilité. Alors, c'est sûr, nous arrivons devant la doctrine sociale de l'Église, devant les choix politiques à faire, avec nos histoires personnelles, nos déterminismes sociaux, nos déterminismes culturels, individuels, nos propres angoisses. L'un aura l'angoisse identitaire, l'autre l'angoisse écologique. Et donc, finalement, chacun rentre dans cette doctrine sociale de l'Église avec son prisme personnel. Je pense qu'en soi, c'est intéressant parce que tous ces prismes disent quelque chose des urgences de notre monde.
1: Mais on pourrait se dire que sur RCF Notre-Dame en particulier, mais dans l'Église en général, justement, on peut chercher la vérité tous ensemble, quels que soient nos prismes et quelles que soient nos histoires.
0: Ben complètement, parce que moi je suis fascinée par un texte qui date de 1972 et qui a été édité par la Conférence des évêques de France, qui à mon avis est un texte prophétique et que depuis il en a manqué, soyons honnêtes, qui s'appelle « Pour une pratique chrétienne de la politique ». Ce texte est absolument merveilleux parce qu'il rappelle que le pluralisme est indispensable, justement parce que aucun d'entre nous ne détient la vérité individuellement et que l'autre est toujours porteur de vérité pour les autres. Nous sommes porteurs de vérité pour les autres et c'est ensemble que nous pouvons atteindre la vérité. Et ce texte est intéressant parce que ce n'est pas la vérité théologique qui est évoquée, c'est la vérité des choix politiques.
1: Quelle inclination du cœur cela impose de nous? Est-ce que la vertu principale, finalement, pourrait être l'humilité, déjà, devant l'immensité de la tâche humaine qui nous attend?
0: Oui, je pense que c'est l'humilité. Je pense que déjà, il faut éviter deux tentations. La première, qui serait ce désir d'être uniforme, de ne penser que par une voix, et de parler que d'une voix. Et puis l'autre, qui serait de dire, mais attention, les choix politiques relèvent du privé, et donc ils sont... Il n'y a plus de divergence entre nous. Les deux résolvent du même problème, c'est-à-dire qu'il n'y a plus de dialogue. Or, nous sommes une religion de l'incarnation, et donc nos désirs, nos choix politiques s'incarnent dans un temps donné, et donc forcément sont liés au contexte historique. Mais dans ce cas qui est très beau que je viens de citer, on parlait du pardon. Et je crois que la première chose à faire, c'est qu'il faut que chacun d'entre nous reconnaisse, avant d'entrer dans le débat, avant d'être dans ces lieux de discussion pluraliste sur les questions politiques que l'Église est invitée par ce texte à créer en permanence, je pense qu'il faut déjà reconnaître l'imperfection de nos choix. Nous sommes tous marqués par le péché originel, et mes choix politiques, mes priorités politiques ne peuvent être que marquées par ce péché, donc ils sont imparfaits.
1: Clotilde Brossolet, pardonnez-moi l'expression, mais faut-il accepter alors que les chrétiens s'engueulent, quitte à se demander pardon après? Est-ce qu'il faut l'accepter et savoir que ça va arriver?
0: Alors, je pense qu'il faut pas
1: vivre comme ça.
0: Je pense qu'il ne faut pas accepter que nous nous engueulions, parce que je crois que justement, la question du débat, c'est d'avancer ensemble dans l'engueulade. Et on le voit beaucoup en débat ici. Il y a des débatteurs avec lesquels c'est agréable de débattre, parce que l'idée, c'est d'avancer ensemble.
1: Et parfois, ça clash.
0: Et puis, on a avec lesquels ça peut clasher. Mais si on cherche à avancer ensemble, à marcher ensemble vers la vérité, là, ça devient intéressant. Mais si en revanche chacun reste sur sa posture, et ben là il n'y a pas de débat. Donc là ça devient une engueulade stérile. L'objectif c'est que l'Esprit Saint souffle en nous pour ouvrir nos cœurs à la réflexion de l'autre et qu'ensemble nous soyons d'accord. Évidemment l'année prochaine nous ne voterons pas de la même manière et c'est sain. Mais c'est imparfait.
1: C'est Saint S-A-I-N,
0: et pour que ce soit S-A-I-N-T, il faut accepter que mon vote soit imparfait.
1: Merci beaucoup pour votre sainte et saine présence tout au long de cette année, Clotilde Brossolet, dans les coulisses de l'info. Merci infiniment de votre engagement à nos côtés pour éclairer le monde qui nous entoure et la société contemporaine.
2: Et dans ce très beau texte de 72 que vous citiez, Clotilde, il y a cette phrase au plus profond des divergences de ses membres. La communauté est appelée à témoigner de sa tension vers l'unité, et la célébration de l'Eucharistie entre adversaires témoigne alors de l'unité essentielle et impossible. La tension vers l'unité, c'est peut-être aussi ce qu'on essaye de faire sur cette antenne chaque jour, Étienne Pépin.
1: Et oui, avec une grande joie et une joie, comme je le disais tout à l'heure, inénarrable. On se retrouve l'année prochaine, Pierre-Hugues Dubois. C'était la dernière de la saison. On va vous laisser vous reposer.
2: Manière, la journée va être celle des dernières. Vous allez entendre toute la journée sur cette antenne RCF Notre-Dame. Clotilde, vous vouliez réagir?
0: Oui, je sais peut-être que l'année prochaine, Étienne Pépin citera un autre psaume, parce que pendant l'été, il en aura découvert un autre.
1: C'était indispensable.
0: Allez.
1: Mon psautier en français,
2: promis. Allez, décidément, le mouvement des scouts et guides de France fait vibrer le diocèse de Carcassonne et Narbonne. C'est en effet un des prêtres diocésains qui a été sollicité pour assurer dès la rentrée pastorale prochaine la charge d'aumônier général du mouvement. Nathalie de Sauze, vous avez accueilli le père Philippe dans les studios de RCF Pays d'Aude.
3: C'est donc une magnifique opportunité qui est offerte au père Philippe Guittard, actuel curé de la paroisse Sainte-Trinité en Alaric, autour de la petite ville de Trèbes dans l'Aude. Passionné par le mouvement des scouts et guides de France depuis toujours, le père Philippe Guittard a déjà endossé plusieurs charges au service du mouvement, de simple animateur à aumônier national de la branche pionnée Caravelle, en passant par aumônier territorial pour les scouts et guides de France dans l'Aude et les Pyrénées-Orientales. Le voici désormais propulsé aumônier général du mouvement des scouts et guides de France. À mi-temps, aidé d'une équipe au niveau national, le père Philippe Guittard gardera ses missions dans l'Aude, curé de paroisse et accompagnateur spirituel de l'équipe des visiteurs de la maison d'arrêt de Carcassonne.
2: Et pour les scouts et guides de France, et donc à partir de début septembre, il veillera au bon fonctionnement humain et spirituel de l'équipe en place à Paris, le président, la directrice et l'aumônier adjoint.
3: Il se rendra présent aux manifestations qui se déroulent en France, mais participera également et souvent en visio aux réunions de travail du mouvement à l'international. Pour le mouvement des scouts et guides de France, il se rendra disponible aux travaux des évêques de France, traditionnellement soucieux de la catholicité des animations au sein de ce mouvement. Il compte bien maintenir un dialogue constructif pour aujourd'hui et pour demain et marteler encore que c'est bien le mouvement des scouts et guides de France qui a besoin de prêtres plus nombreux pour vivre la vie des équipes de base dans les activités et les prises de décision. Enfin, le père Philippe Guittard sortira ses carnets de chant et reprendra dès qu'il le pourra l'animation légendaire qu'il a toujours assurée avec sa guitare et entouré de jeunes auprès du fameux feu de camp.
2: Message bien reçu, merci beaucoup Nathalie de Sauze. À suivre, l'actualité chrétienne évidemment va revenir sur les schismes, l'acte schismatique de la fraternité sacerdotale Saint Pie X. Le Vatican s'est exprimé hier.
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2: 7h24 sur RCF Notre-Dame. Bonjour Clara Bévilacqua et bonjour Pauline Torsiac.
6: Bonjour.
1: Bonjour Pierre-Hugues.
2: Je ne sais pas pourquoi je vous dis bonjour Clara, parce que j'ai déjà dit bonjour 40 fois. Je voulais dire bonjour à Pauline.
1: C'est la dernière, je pense que c'est
2: la dernière.
1: Sans la fatigue.
2: Je suis fatigué. Clara, rendre le casque obligatoire à vélo pour réduire le trou de la sécu.
6: Et oui, à trottinette aussi, Pierre-Hugues, c'est une des propositions de l'assurance maladie pour réduire les arrêts de travail. Voilà.
2: Mais ce n'est pas déjà obligatoire?
6: La sécu qui a dressé son... Pas dans toutes les villes de France, non.
2: Moi, je pensais que c'était obligatoire d'avoir un casque à vélo.
0: Absolument,
2: c'est important,
0: pas,
2: ça.
0: Non, non,
2: bah, il faut porter un casque à vélo, évidemment. Moi, j'ai toujours mon casque avec moi.
6: Bon, oui, vous, mais c'est pas toute la France.
2: Ah bon, je suis pas toute la France. Bon, on vous retrouve à 7h30 pour faire le point. Mais avant cela, Pauline de Torsiac, on voulait revenir sur cet acte schismatique. Hein. Le Vatican acte ce schisme avec la fraternité sacerdotale Saint-Pie-X.
7: Et oui, Pierre-Hugues, c'est l'ordination de 4 nouveaux évêques sans l'aval de Rome, mercredi, qui a évidemment déclenché presque simultanément l'excommunication de 6 évêques. Le décret a été rendu public hier matin, quelques heures seulement après la cérémonie d'ordination à Icône en Suisse. 38 ans après, l'histoire se répète donc. Rappelez-vous, le 30 juin 1988, Monseigneur Lefebvre avait consacré 4 évêques contre la volonté du pape et entraîné un schisme. Mais depuis 2009, les choses étaient un peu plus floues, car l'excommunication avait été levée cette année-là par Benoît XVI. Alors, dans cet entre-deux, schisme ou pas schisme, comment qualifier l'état des relations entre Rome et le mouvement tradit ? Le décryptage de Paul Hériot. Il est historien, auteur de 100 ans de laïcité française 1905-2005 aux presses de la Renaissance.
8: On était resté dans un vide, dans un vague canonique sur la question de la situation schismatique ou non schismatique, d'autant que François, lors de son pontificat, avait donné aux prêtres de la fraternité Saint-Pie-X la possibilité d'absoudre licitement dans les confessions et que les mariages célébrés par les prêtres de la fraternité sacerdotale Saint-Pie-X puissent être considérés comme valides, dans certains cas de négociation avec les évêques locaux. Donc on était dans une situation incertaine, on n'était pas tout à fait en communion sans être véritablement en situation de rupture. Clairement, il y a une mutation, en ce sens que Rome considère que ce qui s'est produit ne peut pas rester sans réaction, donc on revient à la situation de 1988.
7: Et si aujourd'hui le schisme est clairement acté, Léon XIV a supplié jusqu'à la dernière minute la fraternité sacerdotale Saint-Pie-X de ne pas franchir la ligne rouge. Des tentatives similaires avaient été faites par Jean-Paul II en 88.
8: Effectivement, la lettre de Léon XIV rappelle celle que Jean-Paul II avait envoyée lui aussi juste avant les sacres. Il y avait même eu l'envoi d'une voiture possible pour que Mgr Lefebvre vienne rencontrer Jean-Paul II. La petite nouveauté qu'on a eue là, c'est que Léon XIV n'a jamais rencontré le supérieur de la fraternité Saint-Pie-X. Donc il n'y a pas eu de contact direct qui aurait peut-être pu modifier la situation. Celle-ci, globalement, a été gérée par le dicastère pour la doctrine de la foi, dont les positions sur la question, au moins sous le cardinal Fernandez, ont toujours été relativement fermes, dans le sens qu'il était hors de question d'accepter une fraternité sacerdotale Saint-Pie-X qui n'accepterait pas l'autorité de Vatican II. Donc il y a peut-être aussi à Rome, dans le choix de cette proclamation de sanctions très rapide, des influences qui jouent, alors qu'une partie des fidèles pouvait attendre que la proclamation de l'excommunication ne serait pas faite, on resterait dans un flou juridique, conformément à ce que François aimait beaucoup. Là, il y a une espèce d'évolution vers une position plus claire, plus tranchée.
7: Et Rome confirme donc, Pierre-Hugues, l'excommunication des évêques consacrés et ceux impliqués dans les sacres. Quant aux clercs et aux fidèles laïcs qui adhèrent au schisme de la fraternité sacerdotale Saint-Pie-X, ils encourent la même sentence.
8: Les fidèles qui assistent exclusivement aux célébrations de la fraternité Saint-Pie-X sans jamais participer à des célébrations selon le Vetus Ordo en lien avec le Saint-Siège ou de célébrations de rite 1969 et qui verbalement manifestent leur soutien aux actes consécratoires du 1er juillet sont considérés comme excommuniés. Ceux qui sont ciblés d'une certaine manière, ce sont les soutiens indéfectibles et exclusifs de la fraternité Saint-Pie-X.
7: Une excommunication prononcée par Rome qui n'est pas sans conséquence sur la validité des sacrements.
8: C'est l'affirmation effectivement de la doctrine du dicastère pour la doctrine de la foi. La pénitence, donc la confession, il n'y aura pas d'absolution valide et le mariage est considéré comme invalide également. Donc on est là, on revient clairement à la situation de 1996. Alors que François avait concédé la validité des confessions et puis ensuite des mariages. Il y a vraiment une position plus dure de la part de Rome que l'espèce de flou canonique que François aimait beaucoup.
7: Voilà, plus de 50 ans après sa création, la Fraternité Saint-Pilice rejette donc toujours les évolutions de l'Église actées au cours du Concile Vatican II. Elle revendique 600 000 fidèles dans 80 pays, Pierre-Hugues.
2: Et nous continuerons d'en parler à 8h10. Quelles sont les conséquences pastorales de ces excommunications et de ce schisme? Ce sera avec l'invité de la matinale. Le pèlerinage des pères de famille à Cotignac fête son demi-siècle, Pauline.
7: Oui, 50 ans que des milliers d'hommes viennent déposer les armes au pied de Saint-Joseph. Et à l'occasion de ce 50e anniversaire, eh bien, un calvaire ex voto unique vient d'être installé au sanctuaire Notre-Dame de Cotignac. Pensé comme un lieu de consolation pour les pères de famille, cette œuvre a été façonnée par le sculpteur Jean-Joseph Chevalier.
2: Merci beaucoup pour l'actualité chrétienne. Pauline de Torsiac qui nous a accompagnés tout au long de cette saison. Plus d'informations sur rcfnotredame.fr. 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Et à la une, Clara, près de 3000 personnes évacuées à Canet en Roussillon.
6: Oui, en cause de l'incendie qui a débuté à Sainte-Marie-la-Mer, dans l'Aude, au niveau d'un camping, le feu s'étend sur 30 hectares jusqu'au pôle nautique. 200 pompiers sont déployés sur ce site, 2000 au total sur l'ensemble des incendies qui touchent la France, soit une trentaine. 900 hectares ravagés, par exemple, dans l'Aude hier soir. Un suspect identifié à Monaco, le parquet monégasque ne l'a pas encore confirmé, mais il pourrait s'agir d'une femme qui se serait fait passer pour un homme sous un bob noir. Attaque au collier piégé à Monaco lundi soir qui a fait 3 blessés dans le hall d'un immeuble dont un oligarque chypriote originaire d'Ukraine. Le suspect fait l'objet d'une notice rouge Interpol selon le parquet général de Monaco.
2: Rendre le Nutri-Score obligatoire, interdire la vente de tabac aux Français nés après 2009.
6: Ce sont des solutions parmi les 40 proposées par l'assurance maladie pour réduire le trou de la Sécu qui est estimé cette année à près de 14 milliards d'euros. L'assurance maladie a présenté ses pistes hier et veut par exemple aussi réduire le nombre d'arrêts de travail en rendant le casque obligatoire pour les cyclistes et éviter les accidents de trajet. Le Portugal a eu très chaud cette nuit contre la Croatie, mais Cristiano Ronaldo et ses joueurs s'en sortent. Victoire 2-1 en 16e de finale de la Coupe du Monde. Ils décrochent leur billet pour les 8e où l'Espagne les attend. Espagne qui s'est facilement qualifiée hier. Victoire 3-0 sur l'Autriche. La Suisse également vient de se qualifier face à l'Algérie 2-0. La fête du cinéma a fait le plein. Plus de 3 700 000 spectateurs. Une fréquentation en hausse de 23% par rapport à l'année dernière.
2: À suivre la météo et puis ce sera le grand témoin avec Louis Dauphren.
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6: Et les nuages d'hier nous ont bien quittés. C'est un grand soleil qui s'annonce partout sur la région aujourd'hui. Alors un léger voile ce matin, mais il va très rapidement nous quitter. Le vent est tombé, les températures vont regrimper. On attend 29 degrés à Meaux et Pontoise. Il fera 30 à Versailles et Fontainebleau, jusqu'à 31 à Paris.
2: Merci beaucoup Clara. Bévilacqua à suivre, le grand témoin.
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2: RCF Notre-Dame, il est 7h33, Louis Dauphren, votre grand témoin, Nicolas Samsoun, maire de Massy dans l'Essonne. Il est l'auteur d'excellents français. Comment faire de l'immigration une chance? C'est chez Grasset.
11: Demain, plutôt que d'aller aux États-Unis célébrer les 250 ans de la déclaration d'indépendance américaine, le pape Léon XIV se rendra sur l'île de Lampedusa, Lampedusa en italien, où son prédécesseur, pour son premier déplacement officiel hors de Rome, avait accompli en 2013 le geste le plus emblématique de son pontificat en dénonçant la mondialisation de l'indifférence. La question migratoire, convenons-en, ne laisse pas indifférent. La peur qu'elle suscite chez les indigènes européens, pourrait-on dire, est un puissant levier électoral qui se matérialise dans ce qu'on appelle le populisme, mot un petit peu dédaigneux utilisé par les élites qui s'estiment peut-être protégées par ce phénomène. Il y a 40 ans, Bernard Stasi publiait « L'immigration est une chance pour la France ». L'immigration est une chance pour la France, on se souvient de son ouvrage. Il y a 40 ans aussi, Charles Pasqua, ministre gaulliste, avait rempli le premier charter avec 101 ressortissants maliens. Élu local depuis 1995, Nicolas Samsoun est maire de Massy dans l'Essonne depuis 9 ans. Il appartient à l'UDI, centriste comme Bernard Stasi. D'ailleurs, il assume cette filiation politique. Cet ancien élève de l'École normale supérieure et des Ponts et Chaussées s'adresse aux Gaulois inquiets. C'est lui qui en parle ainsi. Et donc, ces excellents Français, il les côtoie tous les jours à Massy, dans l'Essonne, puisque, alors je ne sais pas si on peut dire les choses comme ça, à peu près 20% de la population est de nationalité étrangère ou née à l'étranger à Massy, ville de 51 000 habitants. Bonjour Nicolas Samson.
12: Bonjour.
11: Merci d'avoir accepté notre invitation. N'est-il pas dommage que cette question, celle que vous posez, comment faire de l'immigration une chance, soit encore posée 40 ans après Bernard Stasi ?
12: Alors,
11: Ça
12: prouve qu'on ne l'a pas résolu, ça c'est sûr. Je ne dirais pas que c'est dommage, parce que c'est une réalité constante et qui va continuer. Donc la question de savoir comment on s'y prend pour que ça se passe bien me paraît une question légitime et, pas de scoop, qui va durer. C'est-à-dire que cette question ne va pas disparaître. Après, la manière dont certains en parlent, oui, ça je trouve ça dommage.
11: Vous distinguez immigration et intégration.
12: Oui. Alors d'abord, c'est presque une question, pardon, c'est très technique, comme ça, de flux et de stock. L'immigration, c'est les gens qui entrent chaque année sur le territoire de France. 50 000, 200 000 personnes, ça dépend comment on compte, il y a plein de manières de compter. L'intégration, c'est un défi pour les 7 millions d'immigrés présents et les 7 millions, on va dire, d'enfants d'immigrés présents. On ne parle pas du tout de la même chose. Et justement, il y a une confusion qui est entretenue par certains qui nous disent que le sujet, c'est l'immigration. Je ne dis pas qu'il n'y a pas un sujet, mais c'est un sujet ponctuel et limité, alors que la vraie question décisive, c'est la question de l'intégration. Et c'est bien ce que disait Bernard Stasi déjà il y a 40 ans. De toute façon, ils vont rester. C'est ce qu'il disait il y a 40 ans. C'est ce qui s'est passé depuis 40 ans. Ils sont restés. Donc la question, c'est comment est-ce qu'on arrive à vivre ensemble.
11: Vous avez une solution?
12: Oh, il y en a beaucoup de solutions. D'abord, je pense qu'il faut retravailler sur la manière dont on accueille, en se débrouillant pour que, je vais prendre une référence que nos auditeurs retiendront, que notre oui soit un oui et que notre non soit un non.
11: Avez travaillé avant de venir.
12: Oh, mais je l'ai même écrit, ça. Je pense qu'il y a des questions autour de l'école qui sont essentielles. Je pense qu'il y a des questions autour du logement et de la ségrégation sociale qui sont essentielles. Il y a beaucoup de questions. Il y a des questions autour de la laïcité, parce qu'évidemment, dans la question de l'intégration, la question religieuse est une question présente. Voilà, il y a plein de sujets très concrets d'action pour répondre à ça et pour que ça marche, et ça peut marcher.
11: Comment se pose-t-elle, Nicolas Samson, la question religieuse ?
12: Alors, la question religieuse, et si on dit les choses simplement, la grande question des dernières décennies, c'est l'émergence de l'islam en France. C'est, même si statistiquement, ce n'est pas le sujet essentiel. La vraie chose qui a changé dans les 50 dernières années, ce n'est pas l'augmentation de l'islam, c'est la déchristianisation massive. Le vrai sujet, c'est, pour prendre un chiffre, quand je suis né, il y avait 25% des gens qui assistaient à la messe tous les dimanches. Aujourd'hui, il y a 2% des gens. Donc le vrai sujet massif, c'est la sécularisation de notre pays. Malgré tout, la question de l'islam est une question qui interpelle, et je pense que la manière dont on se positionne vis-à-vis de l'islam et dont on arrive dans le respect de la laïcité et en reprenant ce qui a été fait en 1905 de la même manière, je pense que c'est une question qui est décisive et qui est très pratique. Pour le maire que je suis, la question de la laïcité, c'est pas une question théorique, c'est une question pratique. Que dit la loi ? Elle dit que la puissance publique garantit le libre exercice du culte. Garantir, c'est pas un verbe passif. C'est pas juste je fais rien. Ça. Il faut que je m'assure que ça se passe bien. Et ben, c'est des questions d'organisation. Où est-ce que les gens ont le droit de prier ou pas ? Alors, dans les lieux de culte, c'est évident, mais qu'est-ce qu'on fait à l'extérieur ? Comment est-ce qu'on organise ce qui peut se passer pendant le mois de Ramadan ? Comment est-ce qu'on organise ce qui se passe à Massy ? Il y a à la fois une communauté chrétienne, une communauté catholique, une communauté juive, une communauté musulmane. Évidemment, la communauté musulmane est de loin numériquement la plus importante. Comment est-ce qu'on vit ensemble ?
11: Pourquoi, évidemment ?
12: Oh, parce que la réalité sociologique de l'Île-de-France fait que aujourd'hui l'islam est une religion qui est prédominante dans une ville très mélangée comme Massy.
11: Mais ça veut dire qu'elle s'affirme plus, c'est ça que ça
12: alors,
11: sous-entend
12: qu'elle
11: aussi.
12: S'affirme plus. Oui, d'abord elle s'affirme plus, mais par ailleurs là j'étais bêtement sociologique, c'est-à-dire que numériquement le nombre de gens de confession musulmane est plus important à Massy que le nombre de gens qui pratiquent la religion catholique. C'est un fait, c'est pas
11: c'est ça.
12: Simplement un fait. Il faut le poser et puis voilà.
11: Les horaires de piscine, vous les aménagez?
12: Alors, les horaires, en quel sens ? Pour séparer hommes et femmes ? Non, mais personne ne me le demande.
11: Personne ne vous les a
12: demandé. Ça, c'est des mythes de gens qui ne connaissent pas les réalités. Ça n'existe pas.
11: Ça n'existe pas, ça ne s'est jamais posé comme question.
12: Jamais, je ne l'ai jamais.
11: Les repas en cantine scolaire, tout
12: Alors, que les repas en cantine scolaire aient une alternative au porc, c'est une question, évidemment, mais ça me paraît une question légitime. On l'a organisé, j'ai d'ailleurs évolué récemment avec quelque chose qui me paraît encore plus respectueux, avec un choix systématique pour tout le monde. Donc c'est des questions qui se posent, il y a des questions qui se posent, et elles me semblent totalement légitimes. Au passage, cette question de l'alternative au porc, c'est une question qui existait à Massy depuis des années, du fait sans doute plutôt de la communauté juive, et qui n'a jamais posé de problème à personne. Je ne vois d'ailleurs pas où est le problème.
11: Où est le problème alors, Nicolas Samson ? Qui justifie alors, en fait le fait que vous écriviez, puisque alors, sinon vous n'écririez pas.
12: Bien sûr. Où est le problème ? Il y a deux problèmes. D'abord, il faut se dire que ça n'est pas facile. Intégrer, et moi j'aime bien le verbe, intégrer, c'est-à-dire à un moment... faire de l'un de l'unité, c'est ça, intégrer. Ça n'est pas facile. Et notamment si on reste sur la question religieuse, il est évident que le fait de vivre ensemble avec des religions différentes est quelque chose qui n'est pas totalement facile. Le fait que... donc ça pose des difficultés au quotidien. Ensuite, il y a des réactions aussi qui posent des difficultés, c'est-à-dire qu'il y a une méfiance. Vous le disiez, et c'est vrai, c'est un sujet d'inquiétude. Il y a une inquiétude des Gaulois inquiets. Alors le terme n'est pas du tout méprisant, il est affectueux, hein, mais il y a une inquiétude d'un certain nombre d'indigènes, d'autochtones, quel que soit le terme, vous en avez employé plusieurs, face à cette question qui mérite qu'on s'en occupe. Cette inquiétude, elle doit se traiter par des actions concrètes.
11: Mais pourquoi, Nicolas Samson, y a-t-il cette inquiétude si en soi le postulat multiculturaliste est favorable? C'est-à-dire, si on est dans la logique de Bernard Stasi, c'est une chance, c'est un atout économique, démographique, culturel, c'est ce que disait Bernard Stasi. Si tout cela est un atout, pourquoi y a-t-il une inquiétude?
12: Alors, c'est une bonne question. Je pense qu'il y a plusieurs raisons pour ça. D'abord, il y a un sujet central du rejet qui est la question du sentiment de déclassement. Ça, je pense que, et ça a été dit, réécrit, Jérôme Fourquet l'a écrit, enfin plein de gens l'ont écrit très, très justement, l'un des sujets, c'est le sentiment de déclassement. Deuxièmement, il y a une perte de repères. Objectivement, moi, ma commune, j'ai grandi à Massy. Quand je suis arrivé à Massy, à ma naissance, en 70, la population était blanche, il y avait de fait... pas de musulmans visibles, en tout cas, il n'y avait pas de mosquée, la diversité n'était pas du tout la même. La réalité factuelle, c'est que mon quartier d'enfance, il a changé de visage, et y compris avec ce sujet des minorités visibles, c'est-à-dire que ça se voit. Bon, ce sujet-là, il préoccupe les gens. Ils disent, mais j'ai perdu mes pères. Cette fameuse phrase qui est dite dans le quotidien sous la formule « on n'est plus chez nous » et qui est théorisée par des gens qui sont de faux intellectuels sous cette escroquerie intellectuelle qu'est le grand remplacement, ce ressenti-là, dans une ville comme Massy, je peux le comprendre de prime abord. Après, justement, il faut le décortiquer, l'expliquer pour qu'on puisse regarder ce qu'il en est. Le fait que la population ait changé à Massy, c'est un fait.
11: C'est un fait. Tout dépend de ce que l'on en fait, effectivement.
12: Exactement.
11: D'ailleurs, vous avez dit déchristianisation. On sait aussi que ce sont de nouveaux territoires, puisque si on parle de nouveaux, parce qu'il y a de nouveaux visages, où aussi le christianisme prospère à une certaine santé. Hein. En Seine-Saint-Denis, c'est là qu'il y a eu le plus de baptêmes d'adultes, par exemple. Hein.
12: Tout à fait.
11: Voilà.
12: Tout
11: donc,
12: à fait. Même si ça reste quantitativement, le retour n'a rien à voir avec la baisse. En ordre de grandeur,
11: oui,
12: ça n'est
11: bien
12: pas
11: sûr,
12: le même.
11: Bien sûr. Alors, Nicolas Samson, je voulais voir juste une chose. L'intégration suppose, parce que la différence avec l'époque de Bernard Stasi, c'est que la France n'est pas non plus dans le même état économique qu'elle l'était dans les années 80 encore. Si je prends juste les chiffres du ministère de l'Intérieur, vous avez par exemple en 2025 384 000 titres de séjour qui ont été accordés et seulement 51 000 le sont pour des motifs économiques. C'est-à-dire qu'en fait, l'immigration de travail... L'immigration économique, en fait, est relativement résiduelle dans le phénomène migratoire. C'est-à-dire, les gens ne viennent pas, en réalité, pour travailler en France. Alors, je caricature un petit peu, hein, mais ce n'est pas moi qui le dis, c'est le ministère de l'Intérieur. Comment est-ce qu'on peut intégrer si des gens... C'est l'intégration par le travail qui a Alors, réussi jusqu'à présent, que ce soit avec les Polonais, ou les Polonais dans les mines, ou les Italiens dans d'autres types de métiers.
12: Alors d'abord, il faut décortiquer les chiffres complètement, effectivement, mais vous ne m'intégrez pas là-dedans quelque chose qui est quantitativement le plus élevé, qui est l'immigration étudiante, qui est quantitativement la première. Ensuite, il y a en fait... Allez, trois types d'immigration, par exemple. L'immigration familiale, qui a totalement changé de visage. L'immigration familiale, ce ne sont plus des gens qui font venir leurs enfants et leurs conjoints. Ça existe, mais c'est marginal. C'est d'abord des Français ou des Françaises qui épousent des étrangers. C'est ça, quantitativement. Ensuite, c'est des régularisations de gens qui ont des liens forts et qui sont là depuis très longtemps. Ça, c'est le premier sujet. Le deuxième sujet, c'est l'asile, qui a augmenté, mais qui reste, là encore, relativement petit. Et le gros sujet, c'est l'immigration étudiante et l'immigration de travail, malgré tout. Ce qui est intéressant, c'est que la forte augmentation de l'immigration depuis 2000, qui est une réalité, il ne faut pas la cacher, elle est notamment du fait de Nicolas Sarkozy, qui avait cherché à faire deux choses. Il avait cherché à augmenter l'immigration de travail et étudiante et à réduire l'immigration familiale et l'asile. Et en gros, il a réussi sur le premier, il a échoué sur le deuxième. Et donc, ce sujet pour dire qu'il y aurait une bonne immigration qui serait l'immigration de travail et une mauvaise immigration qui serait l'asile et l'immigration familiale est un sujet que je ne prends pas. Je pense que ça n'est pas du tout, ça n'est pas du tout la bonne approche. L'immense majorité des gens en âge de travailler d'origine étrangère, ils travaillent. Le mécanisme, il y a une très bonne enquête faite par l'INED qui est l'enquête trajectoire et origine. Cette enquête, et la nouvelle version vient de sortir, elle nous dit justement quelque chose très précis. Elle nous dit que la machine intégratrice, elle marche. Elle nous dit que les gens travaillent, qu'ils contribuent. Elle nous dit, et c'est vrai, que à la première génération, c'est plus difficile, à la deuxième encore un peu, et que c'est à la troisième qu'en gros, la différence statistique par rapport aux autochtones, aux indigènes, quelle que soit la manière dont on les appelle, devient négligeable. Donc oui, ça prend du temps, mais c'est compliqué. Chacun peut le comprendre, mais ça marche, et y compris par le travail.
11: Et dans la mesure où c'est alimenté en permanence par des flux venant de Méditerranée, si on reprend le prétexte de notre discussion, à savoir que le pape se rendra donc demain à Lampedusa, si c'est alimenté constamment par un flux, si le stock est alimenté constamment par un flux, est-ce qu'on peut encaisser, j'allais dire, l'arrivée dans la mesure, est-ce qu'il y a assez d'emplois pour tout le monde ? Est-ce qu'il y a la possibilité d'intégrer pour tout le monde ?
12: Deux choses. Moi, je suis d'accord pour dire qu'il faut mieux maîtriser les flux migratoires. J'ai pas de sujet avec ça. Il y a des choses où on est... Il y a des sujets où on est laxiste, où on s'y prend pas bien, et il faut pas du tout faire d'angélisme là-dessus. Il faut juste pas se tromper sur les nombres. C'est là-dessus que j'insiste. Et la deuxième remarque, c'est que l'économie, ça n'est pas un sujet statique. Il n'y a pas un stock d'emplois qu'on se partage. Imaginez, les gens qui disent l'immigration est un problème. Moi, j'adore, mais je vous disais, il y a 7 millions d'immigrés, 7 millions d'enfants d'immigrés en France, dont la moitié d'ailleurs sont issus de couples mixtes, ce qui montre bien que le brassage fonctionne. Ça voudrait dire quoi que l'immigration est pleine de chance ? Qu'il faudrait extraire de la France 14 millions de personnes, imaginez à quel point la France serait plus faible si on avait ces 14 millions de personnes en moins. Tiens, je vais vous raconter une histoire. Le soir de la victoire du PSG, il y a eu quelques troubles. Pas gigantesques, mais il y en a eu. Et il y a des gens qui disent « Ah, c'est la faute de l'immigration, etc. » Pour plaisanter et pour les tourner en dérision, j'ai dit « Ils ont raison. » Ils ont raison parce qu'en fait, sans l'immigration... sans les neuf étrangers immigrés qui étaient sur le terrain, les quatre enfants d'immigrés qui étaient sur le terrain, sans ça, il n'y aurait jamais eu de victoire du PSG. Et vous voyez, c'est ça qui
11: est intéressant. Et sans le Qatar non plus, dans ce cas.
12: Alors, sans le Qatar non plus pour l'investissement, mais pour les gens qui ont joué, pour ceux qui étaient sur le terrain et qui ont marqué des buts, voilà. Sans l'immigration, il n'y a pas de victoire du PSG. Donc on peut dire qu'effectivement, sans l'immigration, il n'y a pas de trouble, mais vous voyez qu'on détourne un peu le sujet.
11: Bruno Retailleau répond à une interview dans Valeurs Actuelles, je veux que cesse l'immigration massive. Il dit que ce n'est pas une chance, mais une charge, etc. Donc on connaît le discours, mais ce qui est intéressant, c'est de savoir si... il y a une possibilité de dialoguer à droite et au centre sur cette question-là. Est-ce que vous estimez que c'est un enjeu, rapidement ?
12: Alors, je pense absolument qu'il faut qu'on en parle. C'est indispensable qu'on en parle. Je ne sais pas si Bruno Retailleau est encore de droite ou d'extrême droite, ça c'est une autre question. Mais moi, j'ai trois objections à ce qu'il dit. D'abord, la généralisation, l'immigration globalement. Il y a des sujets, il y a des difficultés, mais globaliser, c'est jamais bon. La deuxième, c'est ce que je vous disais tout à l'heure, il confond les flux et la présence et l'intégration. Et surtout, il oublie un sujet, et sur lequel on devrait être d'accord, et là même avec Bruno Retailleau, c'est qu'il y a une chose totalement idiote que nous faisons aujourd'hui. C'est qu'il y a des gens qu'on laisse sur le territoire de France, et à qui on essaye au maximum de pourrir la vie et de les empêcher de s'intégrer. Qu'on soit très xénophobe au sens d'hostile et sans que ce soit caricatural, ou très xénophile, on devrait être d'accord là-dessus. Laisser des gens sur le territoire de France et tout faire pour les enquiquiner au quotidien pour que ça ne marche pas.
11: C'est-à-dire ne pas régulariser leur situation, c'est ça que vous dites ?
12: C'est pas ne pas régulariser leur situation, c'est pas que ça. C'est les mettre dans l'irrégularité, les problèmes de renouvellement de papiers de gens qui sont là depuis 10 ans. Qu'on a légalement accepté sur le territoire de France, qui travaillent, qui respectent la loi et à qui on pose des problèmes en ne renouvelant pas leurs papiers, qui perdent leurs droits, mais c'est des millions de gens. Et en enquiquinant ces millions de gens qui, par ailleurs, contribuent au développement de la France, et bien je crois qu'en plus, on se distrait de vraiment contrôler et vraiment embêter les quelques milliers qui, eux, sont un problème.
11: Merci beaucoup, Nicolas Samson.
12: Merci à vous.
11: D'excellents Français, comment faire de l'immigration une chance aux éditions Grasset. Je rappelle que vous êtes maire de Massy, dans l'Essonne, depuis 2017. Ancien élève de l'École normale supérieure et des Ponts et Chaussées. Je vous souhaite une excellente journée. À bientôt.
2: Et merci à vous, Louis Dauphren. Cet entretien est à réécouter sur rcfnotredame.fr. RCF Notre-Dame, il est 7h50. Nous fêtons aujourd'hui Saint Thomas. Clara sera avec nous dans quelques minutes pour nous en parler. Mais d'abord, comme chaque matin, la prière du matin. Et puisque nous fêtons l'apôtre Thomas, c'est l'occasion d'écouter ce passage de Saint Jean juste après la résurrection de Jésus. Thomas veut toucher pour croire. Heureux qui croit sans avoir vu, répond le Christ. La théologienne Monique Beaujard fait le commentaire de ce passage au 20e chapitre de Saint Jean, les versets 24 à 29.
13: L'un des 12, Thomas, dont le nom signifie « jumeau », n'était pas avec eux quand Jésus était venu. Les autres disciples lui disaient « Nous avons vu le Seigneur ». Mais il leur déclara « Si je ne vois pas dans ses mains la marque des clous, si je ne mets pas mon doigt à l'endroit des clous, si je ne mets pas la main dans son côté, non, je ne croirai pas ». 8 jours plus tard, les disciples se trouvaient de nouveau dans la maison et Thomas était avec eux. Jésus vient alors que les portes étaient verrouillées et il était là, au milieu d'eux. Il dit « La paix soit avec vous ». Puis il dit à Thomas « Avance ton doigt ici et vois mes mains. Avance ta main et mets-la dans mon côté ». Cesse d'être incrédule, sois croyant. Thomas lui dit alors, « Mon Seigneur et mon Dieu ». Jésus lui dit, « Parce que tu m'as vu, tu crois ? Heureux ceux qui croient sans avoir vu ».

En cette fête de l'apôtre saint Thomas, nous venons d'entendre le fameux passage de l'évangile selon saint Jean, où Thomas exprime son refus de croire à la résurrection du Christ. Il affirme qu'il ne pourrait le croire s'il ne peut toucher de ses mains les plaies du crucifié. Saint Jean dresse un portrait attachant de l'apôtre Thomas, un homme spontané qui dit tout haut ce que chacun de nous pourrait penser tout bas. Il l'évoque à trois reprises. D'abord, lorsque Jésus décide de retourner en Judée pour se rendre auprès de Marthe et Marie et de leurs frères malades. Les disciples le mettent alors en garde car ils savent que sa vie est menacée. C'est Thomas qui, le premier, incite les apôtres à suivre Jésus pour mourir avec lui. Il y a donc un enthousiasme, une confiance et une générosité chez lui. Mais il fait aussi partie de ceux qui ont du mal à comprendre, qui sont lents à croire. Quand Jésus prépare ses disciples à son prochain départ et leur dit qu'ils savent le chemin, Thomas est celui qui pose frontalement la question « Seigneur, nous ne savons pas où tu vas. Comment pourrions-nous savoir le chemin ?» C'est là où Jésus fait la célèbre réponse « Je suis le chemin, la vérité et la vie ». Et enfin, le passage que nous venons d'entendre aujourd'hui, qui se conclut par cette belle confession de foi, « Mon Seigneur et mon Dieu ». Nous faisons partie de celles et ceux qui doivent croire sans avoir vu, et s'être heureux ainsi. Non seulement parce que Jésus l'a dit, mais aussi parce qu'il ne peut y avoir de foi quand tout est démontré. C'est le paradoxe de certaines tentatives qui cherchent à démontrer scientifiquement l'existence de Dieu. Elles veulent dépasser la foi et faire entrer Dieu dans le domaine du savoir. Mais la foi est une relation de confiance. La confiance ne relève pas du savoir. Elle n'est ni mesurable ni vérifiable. Elle est un élan de vie, porté par l'espérance. C'est ce qui fait sa force et sa fragilité.

Notre Père, qui es aux cieux, que ton nom soit sanctifié, que ton règne vienne, que ta volonté soit faite sur la terre comme au ciel. Donne-nous aujourd'hui notre pain de ce jour. Pardonne-nous nos offenses, comme nous pardonnons aussi à ceux qui nous ont offensés. Et ne nous laisse pas entrer en tentation, mais délivre-nous du mal. Car c'est à toi qu'appartiennent le règne, la puissance et la gloire pour les siècles des siècles. Amen. Tout.

0: Mon Seigneur et mon Dieu, la communauté des Béatitudes en cette fête de Saint Thomas. Vous écoutiez le 20e chapitre de Saint Jean, les versets 24 à 29, puisque Clara, nous fêtons ce prénom d'origine araméenne qui veut dire jumeau, Thomas.
1: Oui, Thomas était l'un des 12, bien connu pour avoir été incrédule face à l'annonce de la résurrection de Jésus. Il veut voir pour croire et a dit « Je ne le croirai que lorsque j'aurai mis mon doigt dans la trace de ses clous et ma main dans son côté. »
0: Mais on ne peut pas résumer saint Thomas à ses seuls versets, il est bien plus que cela.
1: Oui, intrépide et loyal, c'est lui aussi qui est prêt à suivre Jésus à Béthanie alors qu'il sait que les Juifs veulent le lapider. Il dit aux autres disciples « Allons-y, nous aussi, pour mourir avec lui. » Et lors de la dernière scène, comme il ne comprend pas bien ce que veut dire Jésus, il l'interroge. « Seigneur, nous ne savons pas où tu vas, comment saurions-nous le chemin ?» Et Jésus répond « Je suis le chemin, la vérité et la vie. » Un peu plus tard, lorsque Thomas rencontre enfin Jésus ressuscité, il s'exclame « Mon Seigneur et mon Dieu !» Que de versets fulgurants.
0: Merci d'avoir remis un peu de justice pour ce pauvre saint Thomas qui est souvent méprisé. Et d'ailleurs, selon la tradition, il aurait ensuite parcouru la Mésopotamie, l'Iran, l'Inde et la Chine.
1: Oui, encore aujourd'hui, une belle communauté syro-malabar, dite chrétienne de saint Thomas, se trouve essentiellement sur la côte sud-ouest de l'Inde, dans l'état du Kerala. Pour eux, saint Thomas est leur fondateur. L'apôtre saint Thomas serait arrivé en terre indienne en 52, ce qui ferait que l'Inde aurait connu une christianisation bien antérieure à celle de la plus grande partie des pays d'Europe.
0: Vous nous apprenez plein de choses chaque matin, Clara Bévillacois. Merci beaucoup d'avoir été avec nous. Dans 10 minutes, on va revenir sur cet acte schismatique de la fraternité sacerdotale Saint-Pédis. Ce sera après vos informations, Clara.
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0: Vendredi 3 juillet, nous fêtons aujourd'hui Saint Thomas. Très bon réveil. 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
6: Bonjour à toutes, bonjour à tous. La vague de chaleur a eu des conséquences importantes chez nous. La Belgique a enregistré une forte surmortalité de 39%, soit 1222 décès supplémentaires entre le 18 et le 29 juin à la suite de la vague de chaleur, selon les données préliminaires du Risk Management Group. Parmi ces décès, 530 concernaient des personnes âgées de 85 ans et plus. Il s'agit du pic le plus élevé du nombre de décès quotidiens dans notre pays depuis la première vague de Covid-19. La vague de chaleur était pour rappel exceptionnelle avec 7 jours où les températures ont largement dépassé parfois les 30 degrés. Dans le reste de l'actualité, la Belgique fait un premier pas vers la suppression du Sénat. La Chambre des représentants a validé la révision de l'article 195 de la Constitution, amorçant ainsi le processus législatif vers une possible suppression du Sénat. Ce vote clôt la première étape de cette réforme portée par le Premier ministre Bart De Wever. À présent, une nouvelle période s'ouvre pour supprimer à proprement dit l'institution. La tâche pourrait s'avérer compliquée dans la majorité du côté du MR et désengagés, des conditions ont été émises, à commencer par celle de garantir une représentation des germanophones dans une assemblée fédérale. Le Premier ministre s'est toutefois montré confiant et a rappelé également le peu de bien qu'il pensait de cette assemblée aux compétences qui ont fondu au fil des réformes de l'État. À l'étranger, au Moyen-Orient, l'Iran se prépare aux funérailles de l'ancien guide suprême Ali Khamenei. Le corps de l'ancien guide suprême iranien est arrivé vendredi dans le complexe religieux de Téhéran où se dérouleront ses funérailles d'une ampleur inédite 4 mois après sa mort. Les autorités attendent entre 15 et 20 millions de participants rien qu'à Téhéran pour cet hommage national de 3 jours. L'hommage se veut aussi une démonstration de force dans le contexte belliqueux que l'on connaît. Retour chez nous, près de 52 000 scouts se préparent au camp d'été. Des camps cette année qui risquent d'être impactés par une nouvelle canicule la semaine prochaine, mais aussi des orages. C'est pourquoi, avant le départ de ces milliers de jeunes, des recommandations précises sont diffusées, comme notamment boire de l'eau régulièrement et faire attention à la potabilité de l'eau. Pour le moment, l'organisation ne prévoit pas d'annulation, mais des adaptations sur le terrain. Par exemple, le traditionnel feu de camp est banni en province du Luxembourg. Les maîtres mots sont donc adaptation et vigilance cette année. Enfin, en football, les 16e de finale de la Coupe du Monde se sont poursuivis hier soir et cette nuit. Le Portugal s'est qualifié après sa victoire au bout du suspense contre la Croatie 2-1. C'est un nouveau choc qui attend les Portugais en 8e de finale contre leur voisin espagnol. L'Espagne qui, plus tôt dans la soirée, a battu largement l'Autriche 3-0. Et enfin, cette nuit, la Suisse s'est qualifiée face à l'Algérie 2-0.
0: 8h03 sur RCF Notre-Dame. Louis Dauphren, on vous retrouve pour les leçons d'histoire.
7: Oui, est-ce que vous savez ce que sont les téranthropes ?
0: Alors, si vous voulez tout savoir, Louis, vous l'aviez mis dans un petit tableau qui nous aide à préparer ces
7: et
0: émissions.
7: Et vous avez dit, qu'est-ce que c'est ?
0: Et je me suis dit, mais qu'est-ce que c'est que ça ? Et j'ai été voir, et donc maintenant je sais, mais je vais laisser les auditeurs dans le doute.
7: Bien sûr, c'est le principe des leçons d'histoire. Et c'est précisément Philippe Grosot qui est avec nous ce matin, qui aux éditions du CERF publie « Mi-homme, mi-bête ». Voilà, j'ai donné la réponse. Petite phénoménologie des téranthropes, des paléolithiques aux Égyptiens. Bonjour Philippe Grosot.
8: Bonjour Louis Dauphren.
7: Vous êtes membre de l'Institut universitaire de France, professeur de philosophie à l'université de Poitiers. Pourquoi s'intéresser à ces figures un petit peu curieuses ? Alors évidemment, quand on pense au monde égyptien, on voit tout de suite de quoi il s'agit. Est-ce que ça, c'est très présent dans l'histoire occidentale ? Est-ce qu'il y en a beaucoup aussi des téranthropes ?
8: Il y en a beaucoup en fait, mais à des périodes inégales. Et ce qui est très intéressant quand on commence à s'intéresser à ces êtres effectivement mi-homme, mi-bête, c'est qu'on voit que les plus anciennes figurations de ces êtres-là sont aussi contemporaines des plus anciennes figurations en général. C'est-à-dire, tout se passe comme si, dès que les humains avaient commencé à figurer quoi que ce soit, ils avaient aussi d'emblée figuré des téranthropes. On en trouve par exemple dès 50 000 ans en Indonésie et dès 40 000 ans en Europe du Nord, ce qui quand même nous renvoie aux plus anciennes figurations actuellement connues.
7: Le Minotaure, c'est un téranthrope ?
8: Le Minotaure, c'est un téranthrope, oui, oui. Il suffit pour être un téranthrope, en quelque sorte, d'associer un élément, disons, qui identifie l'humain et un élément qui identifie l'animal. Alors, il y a des téranthropes qui portent leur humanité, en quelque sorte, dans la bipédie. C'est le cas le plus fréquent. Et puis, il y a également des cas inverses, c'est-à-dire des téranthropes qui sont humains, non pas seulement en cause du fait de leur bipédie, mais de leur tête, en quelque sorte.
7: À quel besoin ça correspond, Philippe Grosot ?
8: Alors, c'est là que c'est compliqué, parce qu'en fait, il faut peut-être différencier des temps. Vous voyez, quand on dit que les téranthropes sont aussi anciens que les plus anciennes figurations, eh bien, ça veut dire qu'on ne peut pas tout à fait, me semble-t-il, penser les téranthropes d'une même façon, selon qu'ils sont, correspondent, disons, à une logique paléolithique, hein, faite par des chasseurs-cueilleurs semi-nomades, ou bien par des individus dont nous sommes beaucoup plus proches, en fait, qui sont toutes les cultures issues du processus de néolithisation qui ont donné des populations d'agro-pasteurs sédentaires. Et je dirais que dans les agro-pasteurs sédentaires, il me semble que les téranthropes correspondent plutôt à une logique de ce que j'appelais l'ancestralité, c'est-à-dire une sorte d'être mythique qui unifie toutes les forces du vivant, de l'humain au bestial, dont la provenance, en quelque sorte, est indifférenciée. Et je ne suis pas tout à fait sûr que ce soit la même logique qui conditionne les représentations au paléolithique.
7: Est-ce que l'idée, Philippe Grosot, c'est d'animaliser l'homme ou au contraire de diviniser l'animal ou d'humaniser l'animal ?
8: Alors là encore, je pense qu'il faut maintenir toujours cette distinction. Ce qui me semble frappant, c'est moins d'humaniser l'un ou bestialiser l'autre, en quelque sorte, que de penser une provenance commune. Vous voyez, c'est cette provenance commune qui, par exemple, est très frappante dans les cultures qu'on connaît le mieux, par exemple les Égyptiens, hein, ils ont beaucoup représenté des théranthropes. Et c'est cette provenance commune qu'il s'agissait d'exhumer, en quelque sorte, par cette logique de l'ancestralité, à supposer que ça ne vaille que pour les néolithiques, justement.
7: Est-ce qu'aujourd'hui, il y a un parti animaliste aujourd'hui ? Est-ce qu'aujourd'hui, vous estimez que ce regard que l'on peut porter sur les théranthropes, ça doit s'inscrire dans le cadre de nos représentations actuelles sur la manière dont on regarde l'animal, qu'on regarde différemment ? Et dans une logique utilitariste, chère à Bentham, par exemple, on considère que l'animal a les mêmes droits que les hommes et les mêmes sensations aussi que les hommes.
8: Alors, ce qui est certain, c'est que cet intérêt que vous évoquez là, manifeste que nous sommes collectivement soucieux de nous penser plutôt comme des vivants parmi les vivants, ce qui ne veut pas dire que nous nous considérions comme des animaux parmi les animaux, à supposer que cette distinction soit tout à fait pertinente, ce que je ne croirais pas d'ailleurs, mais que ça suggère que nous soyons vraiment des vivants parmi les vivants et qu'il faille nous réinsérer dans un milieu, disons, plus homogène et moins discriminant, oui, c'est certain, cette tentation est présente aujourd'hui.
7: Merci beaucoup Philippe Grosso, auteur de « Mi-homme, mi-bête » aux éditions du Cerf. Vous êtes membre de l'Institut universitaire de France, professeur de philosophie à l'Université de Poitiers, si vous voulez tout savoir sur les théranthropes.
0: Merci beaucoup Louis Dauphren, et c'est à réécouter sur notre site internet rcfnotredame.fr. À suivre, on va revenir sur ces excommunications décrétées à l'encontre des évêques, des prêtres et des fidèles laïcs qui adhèrent formellement à la fraternité sacerdotale Saint-Pédis. Quelles sont les conséquences pastorales de cette décision romaine ? C'est à suivre dans une minute.
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11: 13 ans après son prédécesseur, le pape Léon XIV se rend demain à l'Empire.

0: cette décision romaine. On va en parler avec nos deux invités ce matin. Gonzague de Pontac, bonjour.
1: Bonjour.
0: Vous êtes journaliste au sein du service religion de la Croix. Père Renaud de Lamotte, bonjour.
2: Bonjour.
0: Vous êtes curé de la paroisse Notre-Dame des Armées à Versailles et ancien membre de la fraternité sacerdotale Saint-Pédis.
2: Oui, tout à fait. J'ai quitté la fraternité Saint-Pédis il y a une dizaine d'années.
0: Pourquoi ?
2: Parce que j'ai voulu tenter l'expérience de l'Église, c'est-à-dire essayer d'œuvrer et de retrouver cette universalité dans l'Église. Connaissant bien la fraternité, je suis d'une famille catholique pratiquante.
0: Et de la fraternité sacerdotale Saint-Pédis.
2: De la fraternité Saint-Pédis, mais pas uniquement. C'est-à-dire que au départ, quand j'ai débuté, il n'y avait pas la fraternité Saint-Pédis. Voilà, je l'ai découverte après. Donc j'ai connu l'Église, la fraternité Saint-Pédis, et je suis revenu. Donc
0: Et ce qui est intéressant là, pendant les 20 minutes qu'on va avoir ensemble, on va justement essayer de s'arrêter sur comment les fidèles de cette fraternité sacerdotale Saint-Pédis voient cet acte schismatique, se sentent-ils schismatiques. Et dans les témoignages recueillis par la presse, on a l'impression qu'au sein de cette fraternité, il y a plusieurs courants, avec des cédés vacantistes, d'autres qui reconnaissent l'autorité romaine.
2: Oui, tout à fait. Les choses ne sont pas, me semble-t-il, monolithiques. En ce sens que le souci des membres de la fraternité, c'est d'essayer de garder la foi, de rester fidèle, de manière générale, et puis de manière peut-être aussi plus liturgique. Et petit à petit, il y a une sorte d'enfermement ou d'exclusivité qui est entretenue. Et il me semble que petit à petit, beaucoup s'en rendent compte.
0: Gonzague de Pontac, tous souhaitent être catholiques, ils ne le sont plus depuis hier pourtant.
1: Oui, alors depuis hier, effectivement, parce qu'il y a eu cette déclaration, le schisme a été reconnu, acté par Rome. Mais en fait, il faudrait remonter un peu plus loin parce que les termes, l'acte schismatique en question, donc l'ordination de quatre évêques, reproduit celui de 88 par Mgr Lefebvre. Et il y avait déjà une sentence à peu près du même ordre. Là, elle est peut-être plus claire et elle va un cran plus loin.
0: Mais pourquoi donc, quel est ce cran supplémentaire hier ?
1: Alors, c'est celui, en 88, l'excommunication visait d'abord les évêques consacrés, ordonnés et puis consécrateurs, aussi les prêtres, même si c'était moins connu, on va dire. Et sur les fidèles, on ne savait pas trop, même s'il y a quand même des textes qui disaient la fraternité a commis un acte schismatique, y adhérer, être fidèle de cette fraternité, c'est se mettre sous le coup de cette rupture. Mais là, vraiment, le texte est un peu sans ambiguïté, en trois points, qui vise les évêques, les prêtres et les fidèles qui, alors il faut voir ce que ça veut dire, mais je pense qu'on peut sentir ce que c'est, qui adhèrent formellement à la fraternité Saint-Pédis et donc au schisme.
0: Et effectivement, ce que dit le Vatican hier, ou en tout cas le dicaster pour la doctrine de la foi, le cardinal Fernandez, les fidèles laïcs qui adhèrent formellement à la fraternité sacerdotale Saint-Pédis sont considérés comme schismatiques et excommuniés. Vous vouliez réagir, Père de Lamotte ?
2: Oui, tout à fait, parce que je me souviens qu'en 88, Mgr Lefebvre avait eu ses hésitations. Donc il y avait ce protocole d'accord qui avait été après dénoncé. Mais je me souviens que Mgr Lefebvre avait encore ce souci de l'Église, cet attachement à Rome, et qu'on ne retrouve plus maintenant, parce que le temps est passé.
0: On ne retrouve plus chez qui ? Chez les fidèles ou chez les évêques ?
2: Chez les évêques, et aussi petit à petit, de manière concrète, chez les fidèles. Parce qu'on prend des habitudes de vivre. Bien sûr, on reconnaît l'autorité du pape, de manière un peu théorique, mais de manière pratique, on vit loin de la réalité ecclésiale.
0: Les fidèles de la fraternité sacerdotale Saint-Pédis reconnaissent-ils Léon XIV comme leur pape ?
2: Ils le reconnaissent, c'est la position officielle. Mais concrètement, petit à petit, on vit sans le pape et sans les décisions du pape et en dehors de la réalité ecclésiale.
1: Justement, quand on pose la question à des fidèles ou à des prêtres, toujours ce qui est mis en avant, c'est « on prie pour lui ». Mais ça, à la limite, pas besoin. On peut y avoir des non-catholiques qui peuvent prier pour le pape. Prier pour le pape, c'est vraiment le minimum. Et puis aussi, son nom est mentionné au canon de la messe, donc dans la liturgie. Et ça, ce qui les sépare, du moins en théorie, mais des cédés vacantistes qui, eux, reconnaissent formellement que le pape n'est pas le pape. Alors, eux sont dans la rupture vraiment totale. Donc, eux se sont toujours gardés de ça. Mais en fait, que le pape soit là ou ne soit pas là, d'une certaine manière, ça ne change pas.
2: Ça ne change pas. Mais je me souviens qu'à l'époque, Mgr Lefebvre avait demandé deux choses aux nouveaux évêques. La première, c'était de déposer leur épiscopat le plus rapidement possible au pied de Rome. Et puis en même temps,
0: ça veut dire quoi, déposer son épiscopat au pied de Rome ?
2: C'est-à-dire que cette situation ne dure pas. Et de reconnaître cette autorité quand même du pape de manière assez concrète. Et puis, deuxième chose, qu'il n'y ait pas de division. Et on voit bien

0: que quand il y a rupture avec Rome, après, il y a toutes ces divisions, parce qu'il y a ceux qui sont suffisamment catholiques, ceux qui ne sont pas suffisamment catholiques.
1: Mais ce qu'on lit aussi parmi les témoignages des fidèles de la fraternité sacerdotale Saint-Pilice, c'est que certains disent, en fait, on tolère parfois beaucoup de largesse dans l'Église catholique, avec des situations pastorales qui sont jugées inacceptables, comme en Allemagne, par exemple, c'est l'exemple qui est repris souvent. Et je me mets à la place d'un fidèle de la fraternité sacerdotale Saint-Pilice, que je ne suis pas, mais qui dirait, en fait, et nous, on fait tout bien et on est schismatique, Conseil de Pontac.
2: Alors, effectivement, l'argument de l'Église allemande est souvent avancé. Alors, on peut comprendre, il le voit comme une injustice, un deux poids, deux mesures. Déjà, il y a une différence fondamentale, c'est qu'en Allemagne, il n'y a pas eu de communauté qui s'est constituée en opposition avec Rome et qui a ordonné ses propres évêques pour prendre le large d'une certaine manière. Et puis en disant, parce qu'il faut bien noter quand même les termes de la fraternité des membres et des... Je pense par exemple au nouvel évêque ordonné mercredi, qui dit l'Église moderniste est un désert, elle tue la grâce, etc. Enfin, la manière dont elle le dit, vraiment, l'Église catholique n'est plus catholique.
1: C'est-à-dire que l'Église catholique est un ennemi en soi pour certains membres de la fraternité, en fait.
2: Oui, mais il peut y avoir. Enfin, maintenant, c'est quand même très clair qu'il y a, que la plénitude de l'Église catholique. Enfin voilà, si on veut vraiment sauver son âme, c'est dans la fraternité.
1: Cette question de l'Église catholique, premier ennemi de certains membres de la fraternité.
0: Oui, parce que les membres de la fraternité, les prêtres et puis aussi les fidèles, petit à petit, se sont laissés enfermer dans une sorte de tunnel liturgique. Donc, dans une sorte d'enfermement, il y a les bons, il y a les méchants, il y a ceux qui sont dans la vérité, ceux qui sont plus dans la vérité, et finalement. On voit bien d'ailleurs que ces derniers mois, quoi que pouvait dire Rome, les choses étaient tracées. C'est-à-dire qu'ils sont dans une suite logique. Et ils se sont laissés enfermer, je pense, dans cette espèce de logique de « on est dans la vérité, on n'est pas compris ». D'ailleurs, on utilise souvent ce terme de « on ne se comprend plus avec Rome » au niveau des discussions doctrinales. Et on voit bien que les choses sont devenues, alors que je vois moi-même en tant que prêtre diocésain et puis de la paroisse, il y a une paroisse, nous avons une vie liturgique avec cette forme extraordinaire, mais avec cette possibilité aussi de nous ouvrir. Et c'était, moi je l'ai vécu personnellement, on en parlait, mais un peu comme une bouffée d'oxygène, c'est-à-dire que de voir autre chose. Et puis de voir aussi que cette réalité dans l'Église, elle n'est pas aussi monolithique qu'on puisse le dire.
1: RCF Notre-Dame, nous revenons ce matin sur le schisme acté avec la fraternité sacerdotale Saint-Pilice, en compagnie de Gonzague de Pontac, journaliste au sein du service Religion de la Croix, et le père Renaud de Lamotte, curé de la paroisse Notre-Dame des Armées à Versailles. Père Renaud de Lamotte, vous avez parlé de logique. Excusez-moi, mais il n'y a pas toujours de la logique dans les actes de la fraternité sacerdotale Saint-Pilice. Je vous prends un exemple, ce papyrus, au moment des consécrations des évêques, pour reprendre la terminologie de la fraternité Saint-Pilice, il faut montrer que c'est le pape qui nomme ses évêques. Et là, par nature, le pape n'avait pas nommé, et donc ils ont trouvé une formule un peu alambiquée pour dire que c'est l'Église qui avait un peu besoin d'eux. C'est pas toujours logique.
0: C'est pas logique, mais n'empêche qu'ils sont obligés d'entrer dans cette logique pour pouvoir s'affirmer catholique. Et c'est précisément cette contradiction. L'Église, par définition, est hiérarchique, et c'est l'attitude là du supérieur de la fraternité Saint-Pilice montre bien qu'il est obligé d'une certaine manière d'entrer dans cette logique, mais en même temps de se démarquer, parce que ce qui m'a beaucoup touché dans ces années que j'ai vécu dans la fraternité Saint-Pilice, c'est qu'elle a besoin sans cesse de se justifier et d'être en contradiction avec ce qui se fait actuellement dans l'Église pour pouvoir exister. Donc voilà, quelle est la finalité propre.
1: De Pontac.
2: Oui, c'est très difficile, c'est vrai, d'attendre tout de Rome, du pape, de se prétendre très romain, comme ils le font assez régulièrement, qui sont hyper attachés à la tradition avec un grand T, la papauté, mais rarement ce pape-là. Et puis d'affirmer que cette Église conciliaire est à la dérive. Donc ça oblige à une certaine cette contradiction de trouver une logique pour se justifier, comme vous dites.
1: Je vous propose à présent qu'on s'arrête sur les décisions que vont poser les fidèles de la fraternité sacerdotale Saint-Pilice maintenant que le schisme est acté. Père Renaud de Lamotte, pensez-vous que certains vont quitter la communauté parce qu'ils ne souhaitent pas être excommuniés par Rome ?
0: Je pense que oui, à ceci près qu'ils auront une pression énorme.
1: De la part de qui?
0: De la part de la fraternité Saint-Pie-X.
1: Mais de qui des prêtres, des autres membres?
0: Il y a les prêtres, et puis il y a aussi, je dirais, toutes ces familles qui sont très unies, et il y a un esprit de famille, il y a beaucoup de familles nombreuses, et donc de se démarquer, et cette peur aussi de, soi-disant, de pactiser, de déroger, j'en veux... Moi-même, l'expérience que j'ai eue en quittant la fraternité Saint-Pie-X, j'ai beaucoup reçu dans la fraternité Saint-Pie-X, mais ce qu'on subit quand on quitte la fraternité Saint-Pie-X, c'est qu'on est, on est mis au banc de la... Et bon, après, les choses se font simplement parce que j'ai été accueilli. Et ça, c'est très important aussi, cette dimension d'accueil dans l'Église.
1: Ouais.
0: Mais n'empêche que c'est possible, mais c'est pas facile.
1: Mais vous avez été mis au banc, ça veut dire quoi? Ça veut dire qu'on a coupé tout contact avec vous?
0: Plus de contact. Zéro.
2: J'ai un autre prêtre ancien m'a témoigné. J'avais un carnet d'adresses, je l'ai jeté, j'en ai acheté un autre.
0: Exactement, ça représente bien les choses.
2: Et alors, moi je dirais, il y a une différence par rapport à 88. 88, il y avait eu beaucoup de départs et notamment un certain nombre de prêtres qui refusaient cette rupture avec Rome. Et ça avait conduit à la formation des autres communautés, notamment de la fraternité Saint-Pierre, donc ces tradis, mais qui existent toujours, qui sont reconnus par Rome et en lien avec Rome. Là, quand même, ça fait 38 ans qu'il y a cette vie quasiment en autarcie. Donc, je pense que il y a quand même la communauté, globalement, les fidèles vraiment font bloc et il y aura peu de départ. Et peut-être la dernière chose, effectivement, quitter, ça veut dire c'est perdre des réseaux familiaux, mais aussi c'est des gens qui fréquentent les mêmes écoles, le même scoutisme, etc. En fait, c'est un univers assez totalisant. Et je pense que ça demande... ça demande du courage.
0: Du courage et puis la crainte.
1: La crainte de quitter ce cercle communautaire est plus importante que la crainte de l'excommunication de la part de Rome.
0: Je pense que oui. Parce que l'excommunication en tant que telle, les fidèles ont été préparés, ils le savent, ça devait tomber, et ils l'estiment injuste. Et c'est ça peut-être aussi qu'on peut dire, c'est que un acte de gouvernement du Saint-Père n'est plus pratiquement dans la fraternité considéré comme quelque chose d'important.
2: Et ça, on peut... C'est nouveau sans l'être, parce que si on remonte encore à 1988 et à Monseigneur Lefebvre lui-même, qui au moment de l'excommunication, enfin juste avant, disait, mais on nous excommunie, mais c'est cette Église qui nous excommunie, qui est excommuniée par l'Église de toujours. Donc finalement, ça fait au moins 40 ans qu'il...
1: On peut renverser la logique.
2: Exactement, oui, ouais. C'est sans cesse comme ça. Donc, oui.
1: Les personnes que vous connaissez... encore peut-être dans la fraternité sacerdotale Saint-Pie-X, comment vivent-elles le fait d'être schismatiques? On le disait un petit peu, en fait, elles ne se sentent pas forcément schismatiques.
0: Non. Il y a deux attitudes. Il y a l'attitude d'acceptation et de se dire c'est très bien parce qu'on entre dans une logique un petit peu de conquérant puis de résistant. Et puis il y a, me semble-t-il, cette réalité de ces familles qui vont souffrir parce que, de manière pastorale, moi je vois dans ma paroisse, beaucoup viennent, découvrent et sont contents d'avoir une bouffée d'oxygène et puis de voir aussi ce que représente l'Église parce que on est dans une logique, la fraternité entretient cette logique d'opposition, mais il y a de très belles choses qui se font dans l'Église et puis c'est l'Église. Voilà. Et ça, je pense que ça fait partie de notre travail et puis de notre pastoral que d'accueillir et puis de montrer la beauté de ce qui se fait.
1: Pastoralement, comment l'Église de France en particulier s'apprête-t-elle à agir? Peut-être si, Gonzague de Pontac, vous faisiez souvent référence à l'histoire, est-ce que l'Église diocésaine est en capacité d'accueillir et prête à le faire structurellement?
2: Je pense qu'il y a une longue histoire, alors qui est toujours complexe, ambivalente en France vis-à-vis du monde tradit, parce que quand même ce monde-là, globalement, est né en France, est un peu constitutif de l'histoire catholique française. Il y a des précédents, vous en êtes un exemple.
0: Le diocèse de Versailles a cette expérience, par exemple.
1: Et vous en faites partie, Père Renaud de Lamotte. Ouais, mais Gonzague de Pontac, oui, il y a structurellement.
2: Et donc, il y a des prêtres, il y a des fidèles qui ont toujours quitté, qui ont pu être... alors avant, il y avait la structure Ecclesia Dei pour ces prêtres-là, donc au niveau de Rome, et qui n'existe plus. Mais maintenant, il y a certains diocèses qui peuvent être particulièrement accueillants. Il y a des grands monastères comme le Fongombo ou le Barou qui peuvent être des lieux de stabilité aussi pour un temps. Je pense qu'il y a des ressources. Oui.
1: Père Renaud de Lamotte.
0: De manière concrète, les évêques de France ont reçu des consignes de Rome très précis justement pour faciliter cet accueil.
1: C'est-à-dire ?
0: C'est-à-dire qu'il y a des instructions qui ont été données. Il y a un modus de, operandi qui a été, donc un processus qui a été proposé donc, aux évêques pour faciliter les choses.
1: Gonzague de Pontacq, cette décision de Léon XIV hier, elle est quand même plutôt sévère, peut-être un cran plus sévère que ce à quoi on pouvait s'attendre. Est-ce que de la part du pape, c'est aussi un acte d'autorité ? C'est un canoniste, Léon XIV, il respecte le droit canon à la lettre.
2: Oui, il respecte le droit canon, peut-être la volonté, comme la posture de la fraternité Saint-Pédis est un peu jusqu'au boutiste, et bien la volonté aussi d'être très clair, ce qui avait pu manquer à certains moments. Et puis je pense que c'est aussi reconnaître que tous les langages ont été tentés, c'est-à-dire sous Benoît XVI, il y avait eu vraiment une avancée qui était sur le point d'aboutir à une réconciliation ou au moins une réintégration pratique, mais y compris sous... sous le pape François,
1: au moment de l'année de la miséricorde, accordé auprès de la fraternité la capacité de célébrer la confession et même les mariages.
2: Et les mariages un petit peu plus tard, exactement. Mais même, moi, ce que j'ai appris, c'est qu'il était prêt à leur accorder un peu tout ce qu'ils voulaient, c'est-à-dire une prélature personnelle, une forme d'autonomie et des évêques, sans quasi de contrepartie doctrinale.
1: Mais pourquoi la fraternité n'a pas accepté ?
2: Mais je vais relire justement le sermon du nouvel évêque qui dit... L'Église moderniste tue, elle tue tout ce qu'elle touche, elle tue la vie surnaturelle. En fait, quand on a cette vision de l'Église, comment vous voulez être intégré dans quelque chose qui tue tout ce qui touche ? En fait, c'est je pense pas qu'il veuille être une partie d'un tout. Voilà.
1: Et c'est ce qu'on disait tout à l'heure ensemble, Gonzague de Pontacq et Père Renaud de Lamothe, c'est que peut-être il y a là aussi une volonté de qualifier l'Église catholique de Rome comme l'ennemi commun. Merci beaucoup en tout cas à tous les deux d'avoir été avec nous ce matin, Père Renaud de Lamothe. Je rappelle que vous êtes un ancien de la Fraternité Saint-Pédis, Gonzague de Pontacq, journaliste au service religion de la Croix.
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1: – 8h29, on jette un œil sur la météo avec vous, Clara Bévilacqua.
7: – Oui, c'est un grand soleil qui s'annonce aujourd'hui partout sur la région. Alors un léger voile ce matin, mais il va très rapidement nous quitter. Le vent est tombé et les températures vont à nouveau regrimper. On attend 29 degrés à Meaux et à Pontoise. Cet après-midi, il fera 30 à Versailles et à Fontainebleau. Comptez 31 degrés à Paris. Pierre, aujourd'hui, vous nous emmenez en Suisse, on quitte la France.
1: – Mais oui, on va aller à Écône, puisqu'on parle beaucoup d'Écône dans l'actualité. En ce moment, on en parlait à l'instant, c'est là que ces ordinations épiscopales ont eu lieu avant-hier, mais c'est où, Écône ? Eh bien, direction la Suisse, le canton du Valais, entre vignes et montagnes. C'est un petit hameau de la commune de Ride, une ancienne ferme des chanoines du Grand Saint-Bernard, ferme qui a été rachetée en 1970 par Mgr Lefebvre, qui a donc fondé le premier séminaire de la Fraternité Saint-Pédis. Et c'est là qu'il y a eu ses consécrations épiscopales en 88, et donc avant-hier. h30, direction Rome, Marie Duhamel présente le journal de Radio Vatican.
8: La réponse du Vatican ne s'est pas fait attendre après les consécrations épiscopales sans mandat pontifical d'Écône. Les excommunications des responsables directs des sacres ainsi que des prêtres de la fraternité sacerdotale Saint-Pédis ont été décrétées. Le schisme est donc acté, mais Rome leur tend encore la main. 13 ans après son prédécesseur, le pape Léon XIV se rend demain à Lampedusa aux côtés des migrants. Il réactualisera la mondialisation de l'indifférence dénoncée par François. L'archevêque de Tunis sera notre invité en fin de journal. La canicule, une réalité européenne. européenne mais aussi américaine. 40 degrés à Washington pour le coup d'envoi des 250 ans de l'indépendance. Plus au sud, le phénomène El Niño s'abat déjà. Reportage au Honduras. Et puis enfin, le Burkina Faso, comme ses voisins du Sahel, s'isole toujours davantage. Après avoir quitté la Cour pénale internationale cette semaine, le bureau du Haut Comité pour les droits de l'homme de l'ONU va fermer ses portes.
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8: Bonjour à tous. Un schisme est donc acté. La tunique du Christ a été déchirée. Après les quatre ordinations épiscopales d'Écône sans mandat pontifical, les membres de la fraternité sacerdotale Saint-Pédis, les consécrateurs ainsi que les nouveaux consacrés, mais aussi tous ceux qui adhèrent formellement à la fraternité, sont ipso facto excommuniés. La séparation avec l'Église de Rome a été décrétée hier par le dicastère pour la doctrine de la foi, qui a cependant, Cécile Mérieux, à nouveau tendu la main.
10: Oui Marie, l'Église de Rome n'a pas le choix que de se montrer ferme, mais ne peut se résoudre à ce dénouement douloureux et prévoit déjà le chemin du retour vers l'unité voulue par le Christ. Ce ne sera pas la première fois. On se souvient des démarches de Paul VI, Jean-Paul II ou Benoît XVI qui avaient été jusqu'à lever une première excommunication en 2009. Mais cette fois-ci, il ne sera pas nécessaire de reproduire l'expérience des commissions spéciales Ecclesia Dei pour retourner à la communion catholique. Le dicastère pour la doctrine de la foi a indiqué aux évêques du monde entier les mesures nécessaires pour accueillir à nouveau ceux qui décideraient de quitter la fraternité Saint-Pédis. D'une part, concernant un prêtre, il faut qu'il accepte le Concile Vatican II et la légitimité du nouvel ordinaire de messe, même s'il reste attaché à l'ancien rite. Le prêtre devra rédiger une lettre au Saint-Père pour demander la rémission des censures encourues. Il devra également signer la profession de foi qui résume les principes de la foi catholique et la formule d'adhésion et de fidélité au pape. S'ensuivra une période d'essai d'1 à 3 ans avant de procéder à son incardination. Pour les laïcs, les conditions de la réconciliation doivent être établies au cas par cas, mais ils devront eux aussi remettre la profession de foi et la formule d'adhésion à la doctrine et l'obéissance envers la hiérarchie catholique, non au pape mais à leur évêque. Ce dernier jugera des modalités pour leur accueil. Une procédure qui implique un acte formel d'adhésion pleine et entière à la doctrine et d'obéissance à la hiérarchie catholique, ce à quoi encourage le dicastère pour la doctrine de la foi. Il indique que l'Église, telle une mère attentionnée, accueillera avec une affection sincère et une vive sollicitude tous ceux qui souhaitent revenir à la pleine communion.
8: Merci Cécile. Cécile Mérieux, de plus en plus d'informations sont à retrouver sur notre site internet vaticannews.va. Demain, le pape Léon XIV, sur les traces de son prédécesseur, mais 13 ans après lui, se rendra sur l'île italienne de Lampedusa, une des portes d'entrée de l'Europe pour de nombreux migrants partant de Libye ou Tunisie. L'archevêque de Tunis sera notre invité en fin de journal. Le pape aux côtés des plus vulnérables, le jour même où son pays célébrera avec faste les 250 ans de sa déclaration d'indépendance. Aux États-Unis, à la veille d'un meeting politique et du plus grand feu d'artifice au monde annoncé à Washington pour la fête nationale, le président Trump lance les festivités au pied du mont Rushmore, celui où sont gravés 4 visages présidentiels dans le Dakota du Sud. Tout un symbole. Demain, 850 000 fusées seront donc lancées dans le ciel de Washington, mais combien d'Américains seront dehors pour assister au spectacle, car la canicule ne s'est pas abattue sur seule l'Europe, avec plus de 40 degrés annoncés demain dans la capitale américaine. Et c'est dans ce contexte que les Nations Unies mettent en garde aujourd'hui contre le phénomène El Niño, qui a commencé dans la région Pacifique et promet d'être forte intensité, avec des vagues de chaleur, de sécheresse extrême ou au contraire de fortes pluies. Au Pérou, 800 municipalités sont placées depuis hier soir en état d'urgence pour 60 jours face à un danger imminent d'inondation, tandis qu'en Amérique centrale, les pays du corridor sec du Guatemala au Nicaragua s'attendent à une chute jusqu'à 50% des pluies. Un drame dans une région où plus de 10 millions d'habitants dépendent de l'agriculture familiale pour se nourrir et survivre. Le reportage de Marie-Aimée Coppletron, Honduras.
11: La terre est craquelée. Les rivières sont à sec au centre du Honduras. Il n'a pas plu pendant 7 mois. Suyapa Ponce, éleveuse de vaches, a perdu 6 animaux morts de faim.
12: Ici, ce que vous pouvez voir, c'est le squelette, les restes d'une de nos vaches qui est morte. C'est douloureux parce que c'est de ça que nous vivons. Voir les vaches mourir petit à petit, c'est perdre une partie de ce que nous avons construit.
11: Les cultures ont souffert également. Le maïs, les haricots ou encore les citrons. Jorge, 65 ans, possède 1 hectare de citronniers.
13: Les températures sont montées très haut, jusqu'à 42 degrés. Alors, pour les citrons, nous avons essayé de trouver un marché international. Mais cette année, leur calibre est bien trop petit pour trouver preneur.
11: Dans ces communautés rurales, isolées, l'eau vient à manquer pour les habitants. La solidarité s'organise autour d'un puits. Geraldino est venu récupérer 5 litres d'eau.
14: Nous sommes très inquiets pour l'eau, aussi bien pour la consommation que pour les autres usages. L'eau, c'est essentiel quand il n'y en a pas assez ou qu'elle devient sale dans nos puits. Cela pose également de graves problèmes de santé.
11: Des sécheresses qui provoquent également des migrations climatiques. Chaque année, près de 15 000 Honduriens affectés par ces phénomènes quittent leur pays. Tegucigalpa, Marie-Aimée Copleut pour Radio Vatican.
8: Et tandis que certains célèbrent leur indépendance, d'autres lancent des commémorations gigantesques. L'Iran a recouvert ses murs de portraits de l'ancien guide suprême. Le corps d'Ali Khamenei est arrivé ce matin dans le complexe religieux de Téhéran, là où se dérouleront demain ses funérailles, 4 mois après sa mort. Tué dans une frappe israélo-américaine au premier jour de la guerre, l'ayatollah fut au pouvoir pendant 3 décennies et rien qu'à Téhéran, entre 15 et 20 millions de personnes sont attendues. À cette occasion, le nouveau chef des gardiens de la révolution a fait ce matin sa première apparition depuis le début de la guerre. La sécurité qui reste un enjeu majeur en Syrie, un attentat à la bombe dans un café de Damas a fait 9 morts hier. Une enquête a été lancée par le ministère de l'Intérieur. Je vous le disais en titre, le Burkina Faso s'isole toujours davantage. Hier soir, le Haut-Commissariat de l'ONU aux droits de l'homme a annoncé la fermeture d'ici au 30 novembre de son bureau dans le pays. Une annonce qui intervient 3 mois après sa suspension par les autorités. Abdulrazak Idrissa.
15: Cette décision intervient dans un contexte de tensions persistantes avec les autorités burkinabées et alors que le pays, aux côtés du Mali et du Niger, a engagé son retrait du traité fondateur de la Cour pénale internationale. Le bureau de l'ONU pour les droits de l'homme avait vu ses activités suspendues il y a 3 mois par les autorités à la suite de la publication d'un communiqué de presse appelant à préserver l'espace civique. Je regrette profondément la décision des autorités burkinabées de suspendre pour une durée indéterminée nos opérations dans le pays et le fait que les échanges intensifs menés avec elles depuis lors n'ont pas permis de résoudre la situation, a déclaré le haut-commissaire des Nations Unies aux droits de l'homme, Walter Turk. Malgré cette fermeture, M. Turk a assuré que le haut-commissariat continuerait de soutenir les autorités, les institutions nationales, la société civile et les autres acteurs afin de promouvoir et protéger les droits humains au Burkina Faso. Ouvert en septembre 2021, le bureau du Haut-Commissariat des Nations Unies aux droits de l'homme suivait la situation des droits humains dans le pays, menait des actions de plaidoyer auprès des autorités et appuyait le renforcement des capacités nationales. Abdulrazak Idrissa à Niamey pour Radio Vatican.
8: Et le Burkina Faso qui a par ailleurs publié un nouveau décret hier soir pour imposer désormais une accréditation aux organisations humanitaires intervenant dans le pays. En RDC, un essai clinique a démarré hier pour tester un potentiel traitement contre la souche Bundi Bugyo du virus Ebola. L'Organisation mondiale de la santé lance d'ailleurs un appel aux malades d'Ebola qui souhaiteraient y contribuer dans l'est du pays. L'épidémie continue de frapper. Elle a déjà fait plus de 438 morts. En Algérie, les bureaux de vote se sont fermés hier soir à 18h GMT, mais pas encore de résultats. Cela dit, un décompte provisoire concernant le taux de participation aux élections législatives a été publié. Il s'est établi à 20,79%, un niveau qui constituerait un plus bas historique s'il était confirmé. Le pape François y avait dénoncé la mondialisation de l'indifférence face à une mer devenue le cimetière de tant d'êtres à la recherche d'un avenir meilleur. Demain, 13 ans après son prédécesseur qui effectue le premier voyage de son pontificat, eh bien le pape Léon XIV se rend à son tour sur la petite île italienne de Lampedusa, une des portes d'entrée de l'Europe sur les routes des flux migratoires au milieu de la Méditerranée. À la veille de cette visite pastorale, l'archevêque de Tunis et président de la conférence épiscopale de la région nord de l'Afrique partage son regard sur les défis migratoires qui unissent les rives de la Mare Nostrum, tout en plaidant pour le respect de la dignité humaine et la construction d'une civilisation de l'amour transfrontalière. Monseigneur Nicolas Lernoux revient pour nous sur l'action de l'Église en Tunisie, le pays le plus proche de Lampedusa, sur la manière dont elle se propose de relever les défis migratoires qui sont toujours aujourd'hui d'actualité.
16: Lampedusa, qui est bien sûr la Sicile de la province d'Agrigente, c'est tout d'abord le symbole et la réalité présente d'une histoire migratoire partagée qui s'enracine à travers cette migration du nord vers le sud au XIXe siècle et aujourd'hui du sud vers le nord pour toutes les raisons que nous savons. Bien entendu, c'est un sujet qui est brûlant pour l'ensemble des pays du nord de l'Afrique et je dirais d'une manière plus générale pour l'ensemble de notre monde méditerranéen. Le défi des personnes en mouvement, de leur accueil, de leur accompagnement, mais aussi de l'analyse précise des raisons qui font qu'ils partent, sont parmi les plus grands défis que nous vivons aujourd'hui.
17: Quel est le rôle de l'Église en Tunisie auprès des personnes en situation de migration?
16: La position de l'Église en Tunisie et son action s'articule dans ce domaine autour de la disponibilité du bon samaritain. Lorsqu'une personne souffre, on ne se pose pas la question de savoir ni d'où elle vient ni où elle va, mais on essaye de venir à son aide. Le deuxième axe, c'est celui de l'écoute. Et donc, nous essayons chaque fois que possible de nous asseoir avec les intéressés pour nous interroger sur le projet de vie qui est le leur. Combien de mirages, combien de rêves irréalistes existent aussi et combien nécessaire est le fait de s'asseoir pour reconstruire une espérance réelle et un projet de vie. Le troisième axe, c'est celui de l'assistance au retour volontaire. Alors, non seulement des subsahariens qui sont désireux de rentrer dans leur pays. Nous travaillons avec Caritas en lien avec des Caritas sœurs, notamment de la sous-région de l'Afrique de l'Ouest, avec toutes les problématiques de réinsertion que cela peut impliquer.
17: Qu'attendez-vous concrètement des messages ou des gestes du Saint-Père à Lampedusa?
16: J'ai trouvé très beau la manière dont il s'est situé et dont il nous a situés par rapport à la question migratoire et aux personnes des migrants lorsqu'il a pris la parole à Las Palmas, aux Canaries, lors de son voyage en Espagne. Je souhaiterais qu'il puisse abonder dans le sens de ce qu'il a dit, à savoir le respect de la dignité de chaque personne devant laquelle il a dit, et c'était fort, « je m'incline », mais aussi, dans la même phrase, il ajoute « je veux aussi vous dire, en s'adressant aux migrants, que votre vie doit être protégée ». Et il s'agit aussi pour chaque personne en mouvement de collaborer, si l'on peut dire, à sa propre dignité. Il disait, je cite de mémoire, « ne livrez pas votre existence à ceux qui en font un commerce ». Ne croyez pas ceux qui vous promettent des paradis faciles en échange de votre corps, d'argent ou que sais-je. Voilà, donc ce message, je pense que dans la ligne de ce qu'il a dit aux Canaries, il continuera très certainement à Lampedusa d'insister dessus.
17: Comment l'Église parvient-elle à concilier son devoir d'accueil et de charité chrétienne avec le respect des souverainetés nationales et la sensibilité politique locale?
16: Là encore, le positionnement qu'a eu le pape en Espagne est très éclairant de ce point de vue-là. Il a pris soin de rappeler que les États sont souverains. Et le rôle de l'Église est de rappeler que tout cela doit se faire dans la recherche de la justice, du bien commun, du respect de la personne dans son inviolabilité, et que pour cela, on a tous besoin de prendre conscience que personne n'a les solutions définitives devant ces drames ou ces réalités humaines, si ce n'est en collaborant pour construire ensemble une civilisation de l'amour dans la fraternité.
18: Interrogé par Jean-Paul Camba, Mgr Nicolas Lernoux, archevêque de Tunis et président de la conférence épiscopale de la région nord de l'Afrique, était ce matin l'invité de Radio Vatican.
1: 8h44 sur RCF Notre-Dame, le journal de Radio Vatican. Vous était présenté par Marie Duhamel. Dans quelques minutes, la prière du matin. Gilles Brochard s'apprête à méditer l'évangile du jour, l'évangile de Saint Thomas.
19: Oui, Saint Thomas, c'est la Saint Thomas aujourd'hui.
1: Ah ouais, voilà. Ouais. Je regardais si vous aviez écouté la matinale.
19: Oui, absolument. Et je fête une bonne fête à
1: tous les Thomas qu'on connaît.
19: À mon neveu. Voilà.
1: Ah bah voilà. Bonjour Gilles.
19: Bonjour chers auditeurs.
1: De quoi allez-vous nous parler ce matin?
19: Alors, est-ce que vous avez des interdits alimentaires, mon cher
1: Ah oui,
19: Pierre.
1: Mon épouse, ma mère et ma dentiste m'interdisent les dragibus. Malheureusement.
19: Ah oui, oui, alors un interdit, bon d'accord, je vous pardonne. Non, je vais parler des interdits alimentaires, ou plutôt d'un livre de Nathalie Elal. Vous savez, Nathalie Elal est historienne de la gastronomie, c'est une journaliste, et elle a écrit un livre tout à fait explicatif. « Tu n'en mangeras point, petite Tiens. Histoire des aliments interdits ». Alors évidemment, l'humanité n'a jamais cessé de manger sous surveillance, et depuis des millénaires, manger est un dialogue permanent avec le divin. Évidemment, l'histoire du premier interdit alimentaire prend naissance au jardin d'Éden. Ben oui. Alors, elle écrit justement Ève tentée par un serpent tend une pomme à Adam dans le jardin d'Éden. Et puis, ce geste va devenir un symbole universel de la tentation, de la désobéissance, de la chute de l'humanité. Alors, ce qui est intéressant, c'est que elle explique que quand on a traduit de l'hébreu la Bible en latin, le mot pour mal est malum, et celui qui désigne la pomme. La pomme est malum. C'est la seule différence, c'est un A que l'on prononce un peu plus longtemps, une nuance subtile, souvent invisible à l'écrit. Donc c'est intéressant de voir ça. Et est-ce que vous savez aussi que justement, la pomme, c'était le fruit de, c'est un objet de discorde. C'est le fruit aussi d'Aphrodite, hein, la déesse de l'amour. Ça incarne donc le fruit de la connaissance et de l'immortalité. Alors, savez-vous aussi, que, par exemple, que la pomme d'Adam, l'emprise du mythe de la pomme d'Adam, Pierre-Hugues, allez-y. L'expression pomme d'Adam, qui désigne donc ce cartilage thyroïde, hein, qui est prominent chez l'homme, provient d'une légende folklorique selon laquelle un morceau du fruit défendu serait resté coincé dans la gorge d'Adam, comme
0: drôle,
19: un
0: ça.
19: Rappel physique et permanent de sa transgression. Vous voyez, tout est lié. Alors, il y a beaucoup de choses dans ce livre, parce qu'elle parle des interdits religieux, évidemment, dans toutes les religions. Moi, j'ai gardé pas mal de choses. J'ai gardé, par exemple, elle parle de l'hostie.
0: Ouais.
19: Elle parle de l'hostie. L'évolution de l'hostie. Alors, pourquoi ? Parce qu'on n'avait pas le droit de manger des pains avec la pâte levée. Donc, c'est autour du 9e siècle que l'Église impose l'usage du pain azyme. Donc, c'est fabriqué, comme vous le savez, sans levain. Et il s'agit de respecter l'histoire de la Pâque juive et du pain de la hâte, hein, c'est-à-dire qui n'a pas eu le temps de lever. Alors, qui fait donc ce choix est aussi motivé par une nécessité symbolique. Le levain qui fait gonfler la pâte était alors perçu comme un agent de corruption ou d'orgueil. Et c'est pour ça qu'après, la forme ronde et fine qu'on connaît aujourd'hui va naître à partir du Moyen-Âge. Et ça, c'est vrai que le christianisme... Alors, je ne vais pas parler du jeûne, parce que ça, on en reparlera évidemment quand on...
0: On a encore une minute trente. Hein.
19: Oui, une minute trente. Alors, je vais terminer avec une chose incroyable, parce que dans les interdits, je vais prendre l'exemple aux États-Unis.
0: Ouais.
19: Aux États-Unis, il y a un certain John Harvey Kellogg's qui était de l'Église protestante, et qui lui considérait la nourriture comme un remède, tantôt comme un poison moral. Il considérait que la mastication de certains aliments déclenchait des pulsions sexuelles.
0: Ah,
19: et donc il a inventé... Oula,
0: qu'est-ce que vous allez nous dire, Gilles?
19: Non, mais il a inventé les cornflakes, qui étaient des pétales de maïs léger et non sucrés. Et donc, à partir de là, il va mettre au point le premier substitut de viande, la protose. Et puis, il va élaborer le granola en 1877, puis le beurre de cacahuète en 1895.
0: Et quel est le lien? Qu'est-ce que vous avez dit?
19: Parce qu'il considère que le côlon est le siège de toutes les maladies, impureté morale. Et pour lui, ça se substitue à la viande, à tout ce qui peut donner des choses un peu grasses dans le corps. C'est très intéressant, on apprend beaucoup de choses, et jusqu'à aujourd'hui, jusqu'au vegan, etc. Parce qu'on a nos propres interdits, c'est pas que la
0: chacun
19: religion qui les impose.
0: Chacun se fixe ses propres interdits alimentaires. Et on aurait pu parler du poisson le vendredi de carême
19: bien
0: en particulier.
19: Sûr.
0: Tu n'en mangeras point.
19: Le beurre, la margarine, tu n'en mangeras point. Petite histoire des aliments interdits, c'est paru chez Talendier et c'est signé Nathalie Elal.
0: Merci beaucoup Gilles et merci pour toutes vos chroniques au cours de l'année. C'était la dernière de la saison.
19: Ce
0: aujourd'hui.
19: Fut un plaisir.
0: Et j'espère que l'an prochain, ce ne sera pas tu n'en mangeras point, mais c'est tu mangeras beaucoup et que
19: avec
0: vous apporterez
19: abondance.
0: Plein de bonnes choses à déguster. Merci beaucoup, Gilles Brochard.
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1: 8h50 sur RCF Notre-Dame. Nous fêtons aujourd'hui Saint Thomas. Clara sera avec nous dans quelques minutes pour nous en parler. Mais d'abord, l'évangile du jour, justement, l'occasion de parler de Saint Thomas. C'est chez Saint Jean, juste après la résurrection de Jésus. Thomas veut toucher pour croire. La théologienne Monique Beaujard fait le commentaire de ce passage.
2: L'un des 12, Thomas, dont le nom signifie « jumeau », n'était pas avec eux quand Jésus était venu. Les autres disciples lui disaient « Nous avons vu le Seigneur ». Mais il leur déclara « Si je ne vois pas dans ses mains la marque des clous, si je ne mets pas mon doigt à l'endroit des clous, si je ne mets pas la main dans son côté, non, je ne croirai pas. » 8 jours plus tard, les disciples se trouvaient de nouveau dans la maison et Thomas était avec eux. Jésus vient alors que les portes étaient verrouillées et il était là, au milieu d'eux. Il dit « La paix soit avec vous ». Puis il dit à Thomas « Avance ton doigt ici et vois mes mains. Avance ta main et mets-la dans mon côté. » Cesse d'être incrédule, sois croyant. Thomas lui dit alors, « Mon Seigneur et mon Dieu !» Jésus lui dit, « Parce que tu m'as vu, tu crois ? Heureux ceux qui croient sans avoir vu !»

En cette fête de l'apôtre saint Thomas, nous venons d'entendre le fameux passage de l'évangile selon saint Jean, où Thomas exprime son refus de croire à la résurrection du Christ. Il affirme qu'il ne pourrait le croire s'il ne peut toucher de ses mains les plaies du crucifié. Saint Jean dresse un portrait attachant de l'apôtre Thomas, un homme spontané qui dit tout haut ce que chacun de nous pourrait penser tout bas. Il l'évoque à trois reprises. D'abord, lorsque Jésus décide de retourner en Judée pour se rendre auprès de Marthe et Marie et de leurs frères malades. Les disciples le mettent alors en garde car ils savent que sa vie est menacée. C'est Thomas qui, le premier, incite les apôtres à suivre Jésus pour mourir avec lui. Il y a donc un enthousiasme, une confiance et une générosité chez lui. Mais il fait aussi partie de ceux qui ont du mal à comprendre, qui sont lents à croire. Quand Jésus prépare ses disciples à son prochain départ et leur dit qu'ils savent le chemin, Thomas est celui qui pose frontalement la question « Seigneur, nous ne savons pas où tu vas. Comment pourrions-nous savoir le chemin ?» C'est là où Jésus fait la célèbre réponse « Je suis le chemin, la vérité et la vie ». Et enfin, le passage que nous venons d'entendre aujourd'hui, qui se conclut par cette belle confession de foi, « Mon Seigneur et mon Dieu ». Nous faisons partie de celles et ceux qui doivent croire sans avoir vu, et s'être heureux ainsi. Non seulement parce que Jésus l'a dit, mais aussi parce qu'il ne peut y avoir de foi quand tout est démontré. C'est le paradoxe de certaines tentatives qui cherchent à démontrer scientifiquement l'existence de Dieu. Elles veulent dépasser la foi et faire entrer Dieu dans le domaine du savoir. Mais la foi est une relation de confiance. La confiance ne relève pas du savoir. Elle n'est ni mesurable ni vérifiable. Elle est un élan de vie, porté par l'espérance. C'est ce qui fait sa force et sa fragilité.

Notre Père, qui es aux cieux, que ton nom soit sanctifié, que ton règne vienne, que ta volonté soit faite sur la terre comme au ciel. Donne-nous aujourd'hui notre pain de ce jour. Pardonne-nous nos offenses, comme nous pardonnons aussi à ceux qui nous ont offensés. Et ne nous laisse pas entrer en tentation, mais délivre-nous du mal. Car c'est à toi qu'appartiennent le règne, la puissance et la gloire pour les siècles des siècles. Amen.

0: Mon Seigneur et mon Dieu, la communauté des Béatitudes ce matin pour conclure notre prière. Et en cette fête de Saint Thomas, vous écoutiez le 20e chapitre de Saint Jean, les versets 24 à 29. Il est 8h56 sur RCF Notre-Dame. Clara Bevilacqua, vous êtes avec nous.
1: Je suis là.
0: Clara, vous savez que je suis émue.
1: Oh, dites-moi pourquoi.
0: Dans 14 minutes.
1: C'est la fin de la matinale.
0: C'est la fin de la matinale. Moi, je vais partir loin du micro, là, pendant... Voilà, donc, écoutez...
1: Après, vous reviendrez au micro, Pierre-Hugues, cet
0: oui,
1: été, quand même.
0: C'est vrai, un petit peu. Aujourd'hui, nous fêtons, Clara, les Thomas, un nom d'origine araméenne, qui veut dire jumeau.
1: Oui, Thomas était l'un des 12, bien connu pour avoir été incrédule face à l'annonce de la résurrection de Jésus. Il veut voir pour croire, et il a dit « Je ne le croirai que lorsque j'aurai mis mon doigt dans la trace de ses clous et ma main dans son côté. »
0: Mais on ne peut pas résumer saint Thomas à ses seuls versets, il est bien plus que cela.
1: Oui, intrépide et loyal. C'est lui aussi qui est prêt à suivre Jésus à Béthanie alors qu'il sait que les Juifs veulent le lapider. Il dit aux autres disciples « Allons-y, nous aussi, pour mourir avec lui. » Et lors de la dernière scène, comme il ne comprend pas bien ce que veut dire Jésus, il l'interroge « Seigneur, nous ne savons pas où tu vas, comment saurions-nous le chemin ?» Et Jésus répond « Je suis le chemin, la vérité et la vie. » Un peu plus tard, lorsque Thomas rencontre enfin Jésus ressuscité, il s'exclame « Mon Seigneur et mon Dieu. »
0: Et selon la tradition, Thomas aurait parcouru ensuite la Mésopotamie, l'Iran, l'Inde et la Chine.
1: Et oui, et encore aujourd'hui, une belle communauté syro-malabar, dite...
0: Comment ?
1: Syro-malabar.
0: Syro-malabar, c'est vrai qu'on n'en parle pas suffisamment de ces communautés syro-malabar.
1: Alors, dite également chrétien de Saint Thomas, on se trouve essentiellement sur la côte sud-ouest de l'Inde, dans l'état du Kerala. Pour eux, Saint Thomas et leur fondateur, l'apôtre Saint Thomas, serait arrivé en terre indienne en 52, ce qui ferait que l'Inde aurait connu une christianisation bien antérieure à celle de la plus grande partie des pays d'Europe.
0: Nous fêtons aussi Saint Héliodore, évêque, ami et correspondant de Saint Jérôme. Au IVe siècle, il a abandonné sa carrière militaire pour se joindre à un groupe d'ascètes. On le retrouve à Antioche, Saint-Jérôme, son ami et son compatriote de Dalmatie. Il est nommé plus tard évêque d'Altino, non loin d'Aquilée, et laisse entrevoir dans sa correspondance avec Saint-Jérôme quel était le sérieux de la vie chrétienne de son diocèse.
1: Je préférais que ce soit vous qui nous raconte, Pierre-Hugues.
0: Je ne vous l'avais pas donné,
1: Saint-Héliodore. Non, je
0: n'avais pas ce petit texte-là. Ah tiens, pourtant j'écris ça de bon matin. La vie de Saint-Héliodore que je ne connaissais pas du tout. D'ailleurs, je ne connais pas d'Héliodore, mais si Héliodore, il ne faut pas hésiter à le réveiller. Dans deux minutes, les informations.
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0: Il est 8h59 et nous fêtons aujourd'hui Saint Thomas en ce vendredi 3 juillet.
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0: Bonjour à toutes et à tous et bienvenue dans un nouvel épisode de Science Radio sur RCF Sud-Belgique où aujourd'hui on va parler des biomatériaux. Ce sont des matériaux qui peuvent servir dans le milieu médical, notamment dans le milieu notamment du corps humain, mais pas seulement, ça peut servir principalement dans le bâtiment. On va parler plus de ça aujourd'hui. Pour en parler, je suis en compagnie de Yann, animateur à l'ASBL Ose la Science. Bonjour Yann.
1: Bonjour Adrien.
0: Et pour rappel, bien sûr, l'ASBL Ose la Science, c'est une ASBL qui se rend dans les écoles pour vulgariser tout un tas de sujets scientifiques dont on a parlé sur notre antenne aussi, et on les remercie encore pour cette collaboration que nous menons ensemble depuis quelques semaines déjà. Première question toute simple, qu'est-ce qu'on entend par biomatériaux? Qu'est-ce que ça veut dire ce terme-là?
1: Alors le terme biomatériaux, donc on entend qu'à l'intérieur il y a biologie et matériaux, mais en réalité ça peut désigner plusieurs choses. Alors soit on peut parler de matériaux qu'on dit biocompatibles, ce sont les matériaux qu'on va utiliser surtout dans le domaine médical. C'est-à-dire que ces matériaux, ils vont être totalement ou en partie synthétiques et vont essayer de fonctionner de concert avec des tissus biologiques, que ce soit dans le corps d'un patient ou parfois avec des cultures cellulaires ou tout autre organisme vivant au final. D'un autre côté, on a les biomatériaux qui sont des matériaux biosourcés. C'est-à-dire que c'est des matériaux qu'on va créer, qu'on va synthétiser à partir de composés d'origine biologique, donc naturelle. Et enfin, on peut aussi utiliser ce terme pour les matériaux biologiques. Alors quand on parle de matériaux biologiques au sens large, ce sont simplement des matériaux produits par des organismes vivants qui peuvent, dans certains cas, être utilisés tels quels ou servir d'inspiration pour des thématiques, par exemple, de biomimétisme.
0: D'accord, donc on va revenir sur ces trois types-là, ces trois choses-là, donc matériaux biocompatibles, matériaux biosourcés notamment, et matériaux biologiques. On va d'abord commencer donc avec les matériaux biocompatibles. Quels sont-ils? Qu'est-ce que c'est concrètement?
1: Alors, comme on l'a dit, les biomatériaux biocompatibles, ça va être utilisé surtout en médecine ou en biologie, et ça va être des matériaux qui doivent être acceptés par un organisme biologique, c'est-à-dire ne provoquer aucune réaction nocive lorsqu'il est mis en contact. Alors, par réaction nocive, on entend simplement parfois une irritation, une inflammation ou parfois de la toxicité, que ce soit aussi bien à court terme qu'à long terme. Un biomatériau biocompatible, ça peut être un objet au final très simple de tous les jours, comme par exemple une lentille de contact.
0: Ah oui.
1: La lentille de contact, elle va être créée, fabriquée dans un silicone hydrogel, c'est au final un polymère qui va être utilisé. Et ce matériau, il est parfaitement accepté par le corps, c'est-à-dire qu'en toute logique, il ne causera quasiment pas ou pas d'irritation, si vous avez les yeux pas trop fragiles, évidemment, mais surtout, il ne créera pas, normalement pas d'inflammation et ne sera pas toxique. D'accord. Et quand on dit pas toxique, c'est-à-dire on ne va pas être intoxiqué ni tout de suite dès qu'on porte une lentille, ni dans 20 ans quand on aura porté une lentille pendant plus de 10 ans.
0: Voilà. Ah c'est un bon exemple du quotidien, justement. Et puis après, d'autres exemples de biomatériaux biocompatibles, notamment aussi.
1: Alors, pour des biomatériaux biocompatibles plus complexes, on va dire, on peut les retrouver notamment en dentisterie. Lorsqu'on fait des piliers, des implants dentaires, on va utiliser des matériaux qui sont supportés, acceptés par le corps. Mais évidemment aussi et surtout en chirurgie. Lorsqu'on utilise des implants ou des prothèses, Tout cela doit être biocompatible. C'est-à-dire que lorsqu'on vous met une prothèse de hanche, il faut qu'elle soit acceptée totalement par le corps. Alors, ceux-ci vont être conçus à partir de différentes matières. On a les alliages de titane, qui sont généralement très bien acceptés par le corps, mais aussi des matières en céramique, et qui sont elles aussi bien acceptées, mais qui parfois apportent une résistance un peu moins grande. Et puis enfin, on a des matières polymères dans certains cas, qui sont les matières, on va dire, les plus récentes dans la recherche et sur lesquelles on fait encore beaucoup de recherches. Tous ces implants et prothèses peuvent être conçus en matériaux aussi biocomposites. Biocomposites, ça veut dire simplement qu'ils vont être en partie conçus à partir de matières d'origine naturelle, en plus de ceux qu'on vient de citer.
0: Tout simplement. Et moi, en faisant mes recherches pour cette émission aussi, et donc Science Radio, j'ai vu qu'on parlait aussi de matériaux biosourcés. Justement, quelle est la différence avec un matériau biosourcé?
1: Alors, un matériau biocompatible, on vient de le dire, vu que parfois on peut utiliser des matériaux naturels, c'est-à-dire que notre matériau biocompatible peut être parfois biosourcé, parfois d'autres pas. Les matériaux biosourcés, c'est-à-dire que ce sont les matériaux qui sont conçus par l'homme à partir de matériaux naturels. On va notamment les utiliser beaucoup dans le domaine de la construction, pour laquelle on utilise des matières telles que simplement le bois pour certaines structures, mais aussi par exemple la paille, le chanvre, ou le liège. Et tout ça notamment pour la fabrication d'isolants. En dehors de la construction, on utilise aussi les matériaux biosourcés, par exemple pour l'industrie du papier évidemment, mais également pour les textiles.
0: Oui.
1: Ces matériaux biosourcés, ils ont quand même quelques gros avantages par rapport à des matériaux qui vont être issus soit des énergies fossiles ou du sol, notamment un bon rapport poids-résistance, mais surtout et avant tout leur bonne biodégradabilité, c'est-à-dire que c'est des matériaux la plupart du temps plus écologiques.
0: Oui, c'est ça. Et c'est important aussi d'y penser à ce côté-là biologique, enfin biodégradable aussi. Et puis enfin, il y a les matériaux biologiques. Qu'est-ce donc tout ça ?
1: Alors, les matériaux biologiques, ce sont des matériaux parfois étonnamment complexes, produits par des organismes vivants. C'est-à-dire qu'on parle ici de matériaux constitués de matières entièrement synthétisées par des organismes vivants et qui peuvent leur servir à tout un tas de fonctions. Ces matériaux, ils n'ont donc pas été développés par des ingénieurs, mais ils n'en sont pas moins extrêmement performants.
0: Et qu'est-ce qui les rend si intéressants, justement, ces matériaux biologiques, hein ?
1: Alors, les matériaux biologiques, ils ont une force qu'aucun autre matériau développé par l'homme n'a. C'est tout simplement qu'ils ont été façonnés pendant des millénaires par l'évolution des différentes espèces auxquelles ils appartiennent. C'est-à-dire que aucun des ingénieurs qui ont pu concevoir n'importe quel matériau n'a pu essayer son matériau pendant des millénaires.
0: Oui, forcément.
1: Par contre, ceux des matériaux biologiques, c'est-à-dire les matériaux façonnés par les animaux ou les plantes, par exemple, eux ont été sélectionnés dans, au final, un laboratoire géant qui est la nature. Génération après génération, le développement de ces matériaux biologiques dont on va parler aujourd'hui, ils ont été causés par ce qu'on appelle la sélection naturelle. Car souvent, ce matériau, plus on l'améliore, plus il va améliorer la survie de certaines espèces, qu'elles soient animales ou végétales. En effet, dans certains cas, la réussite d'une certaine espèce ou d'un certain groupe d'espèces, tout entier, peut être directement liée au développement d'un matériau performant, que ce soit pour sa défense, pour sa résistance à l'environnement ou encore pour la prédation. Et en plus de ça, une bonne partie des matériaux biologiques sont biocomposites. C'est-à-dire qu'ils sont composés de plusieurs éléments qui fonctionnent ensemble pour donner des propriétés uniques aux matériaux qu'ils constituent.
0: Et justement, quel exemple on peut donner, qu'on pourrait citer d'exemples marquants par rapport à ces matériaux biologiques ?
1: Alors, les exemples de matériaux biologiques, évidemment, ils ne vont pas manquer, car la plupart des organismes vivants vont produire des matériaux. Mais évidemment, certains êtres vivants poussent le développement des biomatériaux beaucoup plus loin que d'autres. Tout d'abord, on a dans le règne végétal simplement le bois. Le bois est un matériau biologique qui est en fait un assemblage des cellules végétales, c'est-à-dire de la partie vivante de la plante, avec des fibres de cellulose qui sont elles-mêmes encore entourées de lignine, un polymère. Ce bois, il va être capable de supporter et mais aussi de rigidifier des structures parfois gigantesques pour les plus grands arbres. Mais il y a certains points qui ont aussi attiré l'intérêt des scientifiques, c'est parce que le bois, ce n'est pas seulement résistant et rigide, c'est aussi qu'en fonction de la forme de l'arbre, c'est-à-dire s'il y a une branche qui va partir à gauche ou à droite, les fibres de cellulose vont s'orienter dans différents axes, le tout pour ce qu'on appelle redistribuer le stress.
0: Ah bon ?
1: Quand on dit redistribuer le stress, c'est-à-dire que, par exemple, si ma branche penche à droite, il va y avoir beaucoup de poids sur ce côté-là de l'arbre. D'accord. Et donc, mes fibres vont essayer de s'orienter le mieux possible et de fabriquer un matériau qui va bien résister à cette pression, à cette force qui tire la branche vers le bas, à la droite de l'arbre.
0: Ah, c'est fascinant, ça.
1: C'est-à-dire qu'effectivement, quand on les a étudiés de plus près, on s'est rendu compte que le bois était très finement adapté, c'est-à-dire pas seulement de ce qu'on voit à l'œil nu, mais aussi à l'échelle microscopique. Du côté du règne animal, on a aussi d'autres choses qui sont très intéressantes en termes de biomatériaux. Avant tout, il y a les squelettes. Le squelette, ça sert à quoi ? Ça sert à supporter le poids des animaux qui les portent. Alors, ils vont leur permettre aussi de se mouvoir. Ça, c'est les deux fonctions de base d'un squelette. Cependant, il y a deux types de squelettes. Il y a les endosquelettes et les exosquelettes. Alors, les endosquelettes, c'est celui que nous, on a. Okay, c'est un squelette à l'intérieur du corps.
0: Oui.
1: C'est celui de ce qu'on appelle les vertébrés. Celui-ci, il va être constitué à la fois de cellules, encore une fois, c'est-à-dire que vos os, à l'intérieur, il y a des cellules, donc votre os est vivant. Mmh. En plus de ça, le tout est enrobé par ce qu'on appelle du collagène, c'est des fibres aussi qu'on va retrouver dans le corps humain, et du phosphate de calcium. Alors, le phosphate de calcium, c'est une matière minérale qui vient, c'est lui qui va donner à l'os sa partie dure, sa rigidité. En plus de ça, lui aussi, comme le bois, il va être capable de faire varier sa structure interne. Donc à l'échelle microscopique, encore une fois, en fonction tout d'abord de la forme de l'os, mais aussi de son rôle. C'est-à-dire que la structure interne et donc les propriétés mécaniques, donc la façon dont il va réagir à un stress ou sa résistance,

0: Nous voici dans la seconde partie de Science Radio sur RCF Sud Belgique, toujours consacrée aux biomatériaux qu'on retrouve dans le corps humain, mais aussi dans la nature, dans la construction, etc. etc. Je suis toujours en compagnie de Yann, animateur à la SBL Ose la Science qui se rend dans les écoles pour parler de plein de choses scientifiques auprès des enfants notamment. Et donc là, tout à l'heure, on a parlé un petit peu d'endosquelette et on va parler d'exosquelette. Qu'est-ce que c'est un petit peu ces exosquelettes ? Qu'est-ce qu'il en est finalement ?
1: Alors, si les endosquelettes dont on vient de parler ont des propriétés super intéressantes, c'est encore plus le cas des exosquelettes. C'est un monde fascinant qui m'a fasciné pendant mes études également. Mm-hmm. Alors, les exosquelettes, ce sont des squelettes que l'on retrouve chez certains vers, mais aussi chez les arthropodes. Alors, les arthropodes, juste pour situer pour tout le monde, c'est un grand groupe d'animaux dans lequel on va rassembler les crustacés, c'est-à-dire la famille des crabes, des homards, les insectes et aussi les araignées. Tous ces animaux, ils ont en effet un squelette qui, au lieu d'être à l'intérieur de leur corps, va être à l'extérieur.

0: extérieur, un peu à la façon d'une armure. Ça implique que, en plus de devoir juste leur servir pour bouger et supporter leur poids, leur squelette intervient dans toutes les interactions avec l'environnement. C'est-à-dire que pour vous, c'est comme si vous deviez toucher les gens, sentir, manger et même chasser directement avec votre squelette en contact avec l'extérieur.
1: Ah oui, c'est particulier.
0: C'est totalement particulier, c'est très dur à s'imaginer. Mais du coup, ça veut surtout dire que ce squelette, il va devoir s'adapter à toute une série de choses. Pour faire ça, l'exosquelette, il va être composé d'un mélange de fibres de chitine. Alors les fibres de chitine, c'est un sucre.
1: D'accord.
0: Donc c'est un grand sucre qui fait des grandes fibres. Et ces fibres, elles vont être enrobées de protéines, mais aussi, selon certains cas, on va y ajouter un minéral, comme par exemple le carbonate de calcium, parfois, dans certains cas, on va ajouter des métaux.
1: D'accord.
0: C'est-à-dire que certains insectes ou crustacés vont être capables, en plus de synthétiser des fibres de chitine, vont eux-mêmes synthétiser des protéines, un minéral, et le tout enrobé parfois de métaux ou d'halogènes.
1: D'accord.
0: Okay, donc c'est extrêmement complexe. Et tout ça, ça fait aussi que chaque espèce, mais aussi parfois chaque partie du corps d'un animal qui a un exosquelette, vont devoir être finement adaptées. Que ce soit pour les orientations de fibres, la quantité de protéines qu'ils vont mettre dedans, la quantité de minéral, ou encore l'ajout de certains métaux qui vont changer les propriétés physiques en fonction du rôle. C'est-à-dire que là, typiquement, un exosquelette, par exemple de la pince d'un crabe, au bout de la pince, on va avoir besoin d'une adaptation, par exemple aux forces de friction, par exemple, lorsqu'il va gratter le sol ou gratter une proie. Mais aussi, elle va devoir être solide pour, s'il a envie d'attraper fermement quelque chose sans que sa pince ne se casse.
1: Oui.
0: Et donc, notre exosquelette, il va devoir s'adapter à toutes ces petites contraintes. Et ça va être des agencements extrêmement complexes.
1: Complexe, mais intéressant.
0: Complexe, mais extrêmement intéressant, parce qu'au final, c'est composé de... Enfin, ces exosquelettes, ça peut être un champ de recherche qu'on peut imaginer comme étant totalement illimité pour les scientifiques. C'est-à-dire que si on va regarder celui d'un crabe, on ne va pas du tout trouver la même chose que celui d'un homard. Encore moins si on va chercher chez les insectes ou chez les araignées. Et ce champ de recherche est magnifique, c'est-à-dire que, en fait, tous les jours, on peut trouver quelque chose de différent avec ça.
1: Donc on peut refaire l'émission genre dans 5 ou 10 ans, par exemple, on trouvera encore quelque chose à dire, je suppose.
0: Tout à fait. On aurait pu faire une émission uniquement sur les exosquelettes et je pense qu'on aurait même pu en faire 2-3.
1: Ah bah voilà. C'est encore une idée de sujet pour une prochaine émission Science Radio avec d'autres personnes ou peut-être avec vous, Yann, on verra bien d'ici là. Et puis, y a-t-il encore d'autres matériaux biologiques en dehors de tout ce qu'on a parlé auparavant, de tout ce qu'on a cité auparavant?
0: Alors oui, la liste, elle est longue, hein, évidemment. Mais je pense qu'il est encore important d'en citer 2-3. Tout d'abord, il y a la nacre. Alors la nacre, certains ont déjà entendu parler, c'est un matériau qui va être d'une résistance incroyable et qu'on trouve dans la coquille de certains mollusques. C'est la partie un petit peu brillante, iridescente qu'on va retrouver à l'intérieur des coquilles, par exemple des coquilles Saint-Jacques.
1: Oui.
0: Alors cette nacre, elle est constituée de minuscules cristaux de minéral qui vont être liés par une protéine unique qu'on appelle la conchyoline. Alors cette conchyoline qui lie ces microcristaux, ils vont former une combinaison avec une organisation très précise de microcristaux et cette nacre, elle va présenter une résistance folle et cela même à l'échelle microscopique. En dehors de tous ces matériaux résistants et protecteurs, il y a aussi d'autres rôles qu'on peut aussi citer. Par exemple, on a la colle. Parce que oui, certains animaux produisent de la colle. Et celle-ci, c'est bien ce qu'on peut appeler un matériau biologique, parce que c'est une substance, un matériel, qui va être entièrement synthétisé par l'animal. À ce petit jeu-là, de la colle, un des plus beaux exemples, c'est l'étoile de mer. Alors la colle de l'étoile de mer, c'est quelque chose qui est très étudié, notamment pas loin de chez nous, à Lumons, où il y a des labos qui vont travailler dessus, parce qu'elle a une particularité, c'est que l'étoile de mer, elle synthétise une colle pour avancer sous l'eau. Donc, c'est-à-dire que c'est une colle qui fonctionne sous l'eau. Déjà, c'est pas donné à toutes les colles.
1: Oui, c'est vrai.
0: Essayez ça avec de la prite, ça ne marchera pas.
1: Oui.
0: Mais aussi, il sécrète une autre substance qui est une décolle. C'est-à-dire que pour avancer, votre étoile de mer, elle va d'abord se coller et puis elle va devoir se décoller.
1: Forcément, oui.
0: Donc, elle synthétise deux produits différents qui sont au final un mélange de différentes protéines assez complexes. Et enfin, je pense que si on peut en citer un beau petit dernier, c'est la soie des araignées. C'est-à-dire les fils d'étoiles d'araignées. Qui est un matériau biologique composé de protéines et qui sont en fait extrêmement résistants et légers. C'est un des meilleurs rapports résistance-poids qu'on puisse trouver sur Terre.
1: D'accord.
0: Ça a notamment donné lieu à des expériences de bio-inspiration, de biomimétisme, avec, par exemple, les universités aux États-Unis qui ont essayé de créer un gilet pare-balles à partir de soie d'araignée.
1: Ah oui.
0: Et qui fonctionnait.
1: Ah
0: qui fonctionnait, donnant simplement le gros avantage d'être beaucoup plus léger que le Kevlar. Par contre, le désavantage, qu'il faut réussir à produire suffisamment de soie d'araignée.
1: Forcément.
0: Évidemment.
1: Je suppose que c'est toute une production à mettre en place et ce n'est pas forcément des plus évidents, je pense.
0: Non, évidemment.
1: Et une question qui me vient à l'esprit, pourquoi et surtout comment on étudie tous ces matériaux biologiques-là, justement, comment on fait ?
0: Alors, ces matériaux, ils intéressent évidemment très fortement les scientifiques, car outre le fait qu'ils sont intrigants par nature, je veux dire, on se pose, quelqu'un qui va observer des animaux ou des plantes, d'office à un moment se dire mais comment il arrive à faire ça, toutes des choses qu'on ne peut pas faire que eux arrivent à faire grâce à des biomatériaux. Et en plus ils ont bien souvent des propriétés mécaniques que les matériaux synthétisés par l'homme ne peuvent pas atteindre, surtout en matière du poids. C'est-à-dire que la plupart de ces matériaux biologiques vont être très légers pour des très bonnes capacités mécaniques. Il va aussi y avoir une question écologique là derrière. C'est-à-dire que ces matériaux, ils vont être synthétisés avec des matières biodégradables.
1: Mm-hmm.
0: Okay, la soie d'araignée, par exemple, elle ne va pas rester des millénaires dans la nature.
1: Non.
0: Au bout d'un moment, elle se dégrade.
1: Oui.
0: Et ça, c'est très intéressant. Et enfin, je pense qu'il y a tout simplement aussi l'intérêt des leçons que la nature peut nous donner, même en termes d'ingénierie. Notamment dans le domaine tout simplement de l'organisation des biocomposites, c'est-à-dire que c'est encore très compliqué pour nous de faire jouer différents matériaux ensemble pour en créer un nouveau. La nature fait ça très bien,
1: oui.
0: Mais aussi le fait de réussir à les rendre efficaces. Donc rendre efficace un matériau, c'est-à-dire qu'il va falloir des années et des années de tests, et comme on l'a dit plus tôt, ces matériaux biologiques, ils les ont largement dépassés, ces années de tests.
1: Oui.
0: Alors, maintenant, si on se demande comment les étudier, c'est pas si simple que ça. Parce que souvent, ces recherches, comme j'ai déjà un peu mentionné, elles vont se jouer à l'échelle microscopique. Donc, c'est des études qui, la plupart du temps, vont pas se résumer à juste, on coupe quelque chose, on observe comme ça à l'œil nu et on a la réponse. Il va falloir observer ça de manière, à l'échelle microscopique, de manière beaucoup plus précise. Et c'est donc évident qu'avant la démocratisation d'un matériel de microscopie électronique, avec une résolution suffisante, se dire plus ou moins au niveau des années 70, il n'y avait quasiment aucune recherche suffisamment pointue pour bien les comprendre, ces matériaux biologiques. Mais ces recherches dans les matériaux biologiques, ils ont surtout reçu un vrai coup de boost après les années 2000, parce qu'on va avoir des techniques plus avancées de microscopie, avec encore une meilleure résolution, et surtout elles ont pu à ce moment-là être liées à d'autres analyses. C'est-à-dire qu'on a parlé parfois de modifications de la composition chimique, avec par exemple l'ajout de métaux, etc.
1: Oui.
0: Maintenant, on est capable d'observer à la fois au microscope, mais aussi la composition, grâce à certains outils. Donc on va fusionner l'observation purement visuelle à une observation de composition chimique, mais aussi à des tests mécaniques qui se font maintenant à l'échelle aussi micrométrique. On peut tester la résistance à l'échelle micrométrique d'un matériau maintenant, et le lier à une image qu'on a prise avant. Donc à partir du moment où toutes ces techniques assez complexes ont pu être utilisées ensemble, ça a un peu été le branle-bas de combat chez les scientifiques, qu'ils soient biologistes, chimistes et ingénieurs, parce que ça leur a ouvert un nouveau champ de recherche qui est énorme.
1: Oui.
0: Et ça a lancé vraiment une vague de biomatérialisme. Et maintenant, si on va rechercher dans les journaux scientifiques, à ce sujet-là, on trouve des tonnes de choses.
1: Oui, et ce n'est pas prêt de s'arrêter, si je comprends bien. Ça va durer encore un petit moment, puisque c'est tout récent, en fait, qu'on a découvert un peu toutes ces propriétés-là, si je comprends bien.
0: C'est surtout tout récent qu'on peut s'y intéresser, qu'on a la capacité de s'y intéresser, c'est surtout ça. On a maintenant la capacité d'aller voir ça, et on commence aussi à avoir la capacité, évidemment, de les refaire nous-mêmes.
1: Oui.
0: Notamment avec le développement de l'impression 3D.
1: Oui.
0: Avec les imprimantes 3D actuelles, maintenant, on est capable de réimprimer des matériaux biologiques, ou en tout cas inspirés de matériaux biologiques. Notamment, on pense toujours que l'imprimante 3D, elle est juste là pour imprimer des choses avec du plastique. C'est pas vrai. Maintenant, on peut même, parfois, on parlait des os qui sont faits en matière minérale. Maintenant, on peut imprimer du minéral.
1: Ah oui.
0: C'est-à-dire qu'on peut refaire une matière minérale grâce à une imprimante 3D.
1: Quelle technologie, quelle évolution quand
0: voilà,
1: même.
0: Voilà, grâce à tout ça, ça nous ouvre une quantité de portes qui est monstrueuse.
1: Ah oui, c'est vraiment un sujet très passionnant et franchement, on pourra encore en parler davantage. On arrive déjà à la fin de cette émission, donc Science Radio sur RCF Sud-Belgique qui a été consacrée donc aux biomatériaux. Si vous avez raté un morceau d'émission, vous pouvez la réécouter en podcast sur rcf.fr. Vous cherchez dans Google Science Radio suivi de RCF et vous trouverez la page en question notamment. Merci à Yann, donc animateur à la SBL Ose la Science, d'avoir développer tout ce sujet-ci, c'était vraiment très intéressant et je pense méconnu de la part de nos auditeurs aussi. Donc peut-être à une prochaine fois pour d'autres sujets encore sur RCF.
0: À bientôt.

0: Elle est dynamique et souriante. Elle est dans ce studio, place à Brigitte Guilbeault. Voici les agitateurs de neurones.
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3: Les agitateurs de neurones, bonjour, et nous voilà déjà au terminus d'une saison. Cette émission est la dernière de l'année radiophonique 2025-2026. Dès la semaine prochaine, nous passons à ce qu'on peut appeler l'heure d'été et les rediffusions de juillet et août. J'espère sincèrement vous avoir diverti et fait passer d'agréables moments avec les agitateurs de neurones. La semaine dernière, je posais la question de savoir ce que veut dire le bonheur. C'est un vaste sujet, n'est-il pas? Certains d'entre vous vont s'évader en vacances et d'autres resteront chez eux. Je préfère vous rassurer tout de suite, partir, ce n'est pas ça le bonheur. Enfin, moi qui voyage beaucoup, je ne le pense pas, mais je peux me tromper. C'est très agréable de partir, ne me faites pas dire ce que je n'ai pas dit. Et où que nous allions, du camping aux 5 étoiles, en passant par la montagne ou la mer ou la campagne, seul ou avec des amis ou en famille, dans un club où tout est préparé, ou l'autonomie, quitter son domicile, son village, ses voisins et sa routine, ça fait un bien fou. Mais est-ce que ça rend heureux? Vous me direz qu'on a chacun notre définition du bonheur. Bien-être, satisfaction, joie, sont-ils du bonheur? Là, je vous laisse juger. Louis Powells écrivait dans sa « Lettre ouverte aux gens heureux » parue aux éditions Albin Michel en 1935. Voyons ce qu'il en disait. Quand Edison eut dessiné son premier phonographe, il travailla 36 heures avec son mécanicien. Ils eurent des larmes aux yeux et des frissons partout lorsque de la boîte sortit une voix nasillarde qui disait « Marie a un petit agneau ». Quand la première lampe à incandescence s'illumina, toute l'équipe demeura 46 heures sous ce toit, fasciné, fixant la lumière jaune jusqu'à ce que le filament soit complètement brûlé. Tout notre monde moderne est né dans les veillées de ces Edison. C'est ce monde-là qui nous permet de prendre un Boeing pour Katmandou et, au dégoûté de la technique, de se faire entendre à la radio. Est-ce que les Edison avaient foi dans le progrès? Certainement. Pensait-il que le progrès ferait le bonheur? Sans aucun doute. Mais au-delà de la foi et de la morale, c'était des possédés. Ils étaient possédés par le génie du faire. Tout ce qui peut marcher doit être mis en marche. Tout ce qui est réalisable doit être réalisé. Pourquoi? Parce que ils étaient emportés par la passion. C'était peut-être un aveuglement, mais qui nous a éclairés. Je ne pense pas qu'il soit sorti du pessimisme une seule idée utile aux hommes. Cependant, j'admets que la contestation a mis au jour un sentiment nouveau et utile. C'est l'amour du bien-être, au sens fort de l'expression. Quelque chose vient de modifier la mentalité des responsables. Il ne s'agit plus uniquement d'inventer, mais de se poser la question « Est-ce que ça va rendre heureux ?» Ainsi donc, selon lui, les inventeurs ont voulu le bien-être et à ce bien-être, ils associaient le bonheur des humains. Alors le bonheur est-il de travailler moins ? Si c'est vrai, alors l'oisiveté doit rendre merveilleusement heureux, non? Donc le bonheur, ce n'est pas ça. La passion, peut-être, parce qu'on peut dire que les inventeurs sont heureux d'avoir inventé. Eureka, j'ai trouvé. Ça rend heureux, non? Alors tous les passionnés devraient être heureux. Ça ne va pas. Passons par la case chanson. Il paraît que la musique rend heureux. Le bonheur, selon Gainsbourg, se résume à une philosophie paradoxale. fuir le bonheur pour éviter qu'il ne s'en aille. L'artiste considérait cette idée comme presque étrangère, préférant l'éphémère des petits instants à une quête idéale illusoire. C'est une philosophie de l'esquive. Pour Serge Gainsbourg, le bonheur est une notion fouillante, presque suspecte. Il l'exprimait très clairement dans ses interviews, avec son scepticisme désabusé et son cynisme. Il avait l'idée du vide. « Je n'ai pas un mot à dire sur le bonheur, » disait-il. « En ligne de mire, je ne le connais pas, ça ne m'intéresse pas. » Il avait peur de la désillusion. C'est dans la célèbre chanson « Fuir le bonheur, de peur qu'il se sauve », qui est interprétée évidemment par Jane Birkin, que cette idée prend toute sa dimension poétique et mélancolique. On l'écoute ? Allez, Jane Birkin dans une chanson de Serge Gainsbourg.

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1: Chez Oscar Wilde, que vous savez, j'aime beaucoup, le bonheur n'est ni une quête morale, ni une affaire de conformisme, mais une expression de liberté individuelle. Il se trouve dans l'harmonie avec soi-même, le culte de l'art et la capacité à s'émerveiller. Pour lui, être heureux, c'est accepter d'embrasser pleinement la complexité de la vie. Bref, pour être heureux, il faut le vouloir. Ça n'arrive pas tout de suite, ce n'est pas moulu d'avance. Ça, c'est dans mon français pour expliquer Oscar Wilde. Les grands principes de sa philosophie hédoniste s'articulent autour de quelques piliers. D'abord, être heureux, c'est être en harmonie avec soi-même et avec ce qui nous entoure. Il ne s'agit pas d'écraser les autres, mais de s'affranchir du jugement social pour vivre selon ses propres règles auxquelles nous aurons réfléchi. Il y a le culte des plaisirs simples pour Wilde. Il disait qu'il adore les plaisirs simples et qu'ils constituent le dernier refuge des gens compliqués. Pour lui, le bonheur et la douleur sont liés. Dans le portrait de Dorian Gray, il souligne que la souffrance fait partie de l'expérience humaine et qu'il faut tout vivre avec intensité. Alors le bonheur serait-il là aussi? Ce qui est certain, c'est quand il disait « Certains rendent heureux partout, soit quand ils arrivent, soit quand ils s'en vont. » J'avoue, j'adore. Je répète, certaines personnes rendent heureux, soit quand ils arrivent, soit quand ils s'en vont. Qui pourrait dire que c'est faux? Alors, l'info numéro un que je retiens après tout ce que je viens de dire, le bonheur n'est pas fugace. Il doit quand même durer un peu pour qu'on puisse s'en rendre compte. Ben sinon, c'est juste une petite satisfaction. Bouddha ne disait-il pas que le plaisir se cueille et le bonheur se cultive? Ainsi donc, le bonheur est défini comme un état de satisfaction durable et globale. Il ne vient pas de l'oisiveté ni des possessions matérielles, contrairement au plaisir qui est éphémère, comme déguster un bon repas, ou à la joie qui est intense mais passagère, comme réussir un examen. Le bonheur est une plénitude qui dure. On est nombreux à avoir des avis différents quant à cette notion de bonheur. La question du bonheur divise profondément les courants de pensée, chacun proposant une approche unique pour tenter de le définir et de l'atteindre. Et chacun pense avoir évidemment raison. Plusieurs grands courants de pensée. L'épicurisme. Pour Épicure, le bonheur réside dans l'absence de souffrance et de troubles de l'esprit. Il prône une gestion raisonnée de nos désirs pour ne pas devenir esclaves de nos besoins superflus. Ainsi donc, l'épicurisme est une doctrine philosophique grecque de l'Antiquité, fondée par Épicure himself à la fin du IVe siècle avant Jésus-Christ, dont le but principal est d'atteindre le bonheur par la recherche des plaisirs simples. Ça semble logique. Comment ça fonctionne? Oh, ça va. Épicure classe les désirs en trois catégories pour guider nos choix. Il y a les désirs qui sont naturels, les désirs qui sont non naturels et les désirs vains. Alors, quelle est la différence? Les désirs naturels sont nécessaires, ils sont vitaux pour le bonheur. Le bonheur, c'est la survie, il faut boire, manger. Ils sont naturels non nécessaires. C'est la variation des plaisirs simples. Manger un plat, mais gastronomique. Hein? Manger, c'est vital à la survie, Mais manger gastronomique, c'est un plaisir non nécessaire. Très agréable, mais non nécessaire. Alors, il y a les plaisirs non naturels et non nécessaires, autrement dit, qui sont vains, comme la gloire, la richesse, le pouvoir. Pour libérer l'esprit humain, l'épicurisme propose quatre maximes simples. Les dieux ne sont pas à craindre parce qu'ils sont indifférents aux humains. La mort n'est pas à redouter. Quand elle est là, nous ne sommes plus. Le bien est facile à acquérir, les besoins vitaux sont simples à satisfaire et la douleur est facile à supporter. Oh, d'accord. Et si elle est intense, elle est courte. Si elle dure, elle est supportable. Dans le langage courant, être épicurien, ça veut dire profiter à fond des plaisirs. Eh bien, c'est une erreur de langage. Pour l'épicurien, il faut libérer l'esprit humain. L'épicurisme propose ainsi quatre maximes simples que j'ai déjà dites. Les dieux ne sont pas à craindre, la mort n'est pas à redouter, le bien est facile à acquérir et la douleur est facile à supporter. Bon, alors, est-ce que l'épicurisme vous tente? Non, ben non, moi non plus. Enfin, il y a des choses que je trouve très intéressantes quant à la douleur facile à supporter. Bon, allez, on continue. Qu'est-ce qu'il y a d'autre? Le stoïcisme. Les stoïciens considèrent qu'il faut distinguer ce qui dépend de nous et ce qui n'en dépend pas. Pas bête. Le bonheur s'atteint en acceptant l'ordre du monde et en se détachant des événements extérieurs que nous ne pouvons pas contrôler. Est une école philosophique de l'Antiquité grecque et romaine, fondée au IIIe siècle avant Jésus-Christ. Elle érige donc le stoïcisme, la sagesse et la maîtrise de soi en un art de vivre pratique visant la paix de l'esprit par l'acceptation sereine du destin. Pour atteindre la tranquillité, il faut apprendre à distinguer entre ce qui dépend de nous, comme nos jugements, nos intentions, nos actes, et ce qui n'en dépend pas, des événements extérieurs, la maladie, la mort et les autres. Ah oui, les autres, oh là là. On pourrait parler de ce que Sartre en pense, en nous disant que justement, l'enfer, c'est les autres. Mais bon, n'allons pas trop vite. Ça, ce sera pour le XXe siècle. Le stoïcisme, au IIIe siècle avant Jésus-Christ, enseigne qu'il faut agir sur le premier point et accepter le second avec le fameux lâcher-prise. Il faut vivre en accord avec la nature. Les stoïciens considèrent que l'univers est régi par une raison universelle. Vivre bien, c'est aligner ses comportements avec cet ordre naturel des choses. Alors, il y a quatre vertus cardinales. La morale stoïcienne repose sur quatre piliers. La sagesse, le courage, la tempérance et la justice. Marc Aurèle, qui était empereur romain, dont je vous ai déjà souvent parlé, rédigea des carnets de méditation personnelle pour rester vertueux face aux responsabilités du pouvoir. Soyons clairs, je ne vois que lui, chez les chefs d'État, qui a fait ça et qui s'en est surtout inspiré. Souvent associé dans le langage courant à la résignation ou au fait de serrer les dents face à la douleur, le stoïcisme est en réalité une philosophie de l'action réfléchie. Il inspire aujourd'hui de nombreuses méthodes de développement personnel et de thérapie comportementale qui reprennent l'idée que ce ne sont pas les événements qui nous troublent, mais la façon dont nous les interprétons. Alors, le stoïcisme, vous tente? Non, pas encore. Oh ben vous êtes compliqué. Bon, allez, des philosophes comme Schopenhauer ont une vision plus pessimiste, arguant que le bonheur est impossible, car l'être humain est régi par des désirs perpétuels. Dès qu'un désir est assouvi, l'ennui ou un nouveau manque s'installe. Il lui faut de nouveaux désirs. À l'inverse, Rousseau soutient que le bonheur réside dans l'action même de désirer, qui nourrit l'espoir. C'est pas bête, hein? Ouais, ouais, c'est pas bête. Ça me rappelle, je ne sais plus qui disait, le bonheur, bon, c'est un état situé entre deux malheurs. Philosophes et psychologues débattent de cette question depuis des siècles. Le bonheur est-il simplement l'état neutre obtenu lorsque le malheur disparaît, ou s'agit-il d'une dynamique bien plus riche, faite d'accomplissements, de sens et d'émotions positives? Le bonheur comme équilibre, autrement dit, l'absence de malheur. Pour des philosophes comme Épicure, une fois nos besoins fondamentaux comblés et la douleur écartée, l'état naturel qui en résulte est le bonheur. Alors, rappelons ce que sont les besoins fondamentaux. Les besoins fondamentaux, c'est ceux dont nous avons besoin pour vivre. Il faut respirer, manger, boire, dormir, réguler sa température et que toutes nos fonctions vitales fonctionnent. C'est ça, les besoins fondamentaux. Non, ce n'est pas avoir le dernier smartphone à la mode. C'est fou, hein? Bon, des courants comme la psychologie positive affirment que l'absence de malheur est une condition nécessaire mais insuffisante. Le véritable bonheur réside dans l'épanouissement personnel et la réalisation de soi et la quête de sens. Et ça, j'avoue, ça me plaît assez. Le philosophe André Comte-Sponville a dit que le bonheur est un simple état de satisfaction. Le bonheur n'est pas l'absence de malheur, mais la capacité à vivre et à surmonter les épreuves avec joie. Ouais, là, moi, j'ai du mal. Qu'est-ce qu'on fait quand on est hyper en pâte et sensible? On se tourne vers Bouddha, dont les enseignements nous invitent à y parvenir en nous libérant de nos défauts et de nos réactions néfastes. Il propose de remédier au piège des insatisfactions et ouvre les chemins de ce qu'il appelle la liberté. Ok, mais je n'ai toujours pas une définition qui me convienne. Allez, on se remet un morceau musical. Qui d'autre que William Scheller pour nous dire qu'il a juste envie d'être un homme heureux ?

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1: Un ami me disait l'autre jour, pendant que nous marchions sur un chemin dans les bois, « Pour être heureux, il faut être en bonne santé et faire en sorte le plus possible de le rester. Avoir un peu d'amis, pas beaucoup, mais des vrais. Un peu d'argent pour satisfaire ses besoins. Un toit au-dessus de la tête pour se protéger. » C'était sa définition et sur le moment, bon, elle ne me satisfit pas. Je la trouvais tellement banale. Mais le bonheur, est-ce que ce ne serait pas justement très simple? Et en reprenant toutes ces infos, je me suis dit que peut-être le bonheur, ça dépend de chacun d'entre nous. Ça dépend justement de notre état de santé, de qui nous entoure au quotidien, de ce qui nous donne le sentiment d'être protégés. Mais oui, comme disait le célèbre inspecteur, mais oui, mais c'est bien sûr. Un malade verra le bonheur dans la santé, un pays en guerre dans la paix, quelqu'un qui a faim dans la satisfaction d'un bon repas. Et pour nous qui avons tout ça, alors, si le bonheur c'était ressentir que notre vie a du sens. Beaucoup travailler pour arriver à résoudre un projet? Bien sûr, si ça nous donne le sentiment du bonheur. S'occuper des autres? Mille fois oui. Qu'importe le chemin, tant qu'il nous rend heureux et qu'il donne du sens. Parce que finalement, ce qui ne rend pas heureux, c'est de faire semblant de l'être, non? Trouver un sens à sa vie ne se résume pas à accomplir une grande mission. Cela consiste plutôt à cultiver des actions et des relations qui nous nourrissent au quotidien. C'est un équilibre propre à chacun qui se construit en identifiant ce qui est fondamental pour lui. Définissez ce qui compte le plus, l'altruisme, la créativité, la liberté, la famille, qu'importe, vivre en accord avec nos valeurs est l'un des meilleurs moyens d'atteindre ce fameux bonheur derrière lequel nous courons tous. Parce que quand on y pense bien, c'est un fameux défi d'essayer d'être heureux. C'est tellement plus simple de faire la tronche. Les réseaux sociaux ont instauré une injonction au bonheur parfait. Quand j'allume Facebook, je me dis que tout le monde est heureux et pas moi. C'est déprimant, sauf quand je connais un peu la vie des gens qui étalent leur bonheur. Culpabiliser de ne pas être constamment heureux est devenu courant, car l'accent est mis sur l'apparence. La société actuelle valorise la performance et l'efficacité. Cela crée une agitation mentale qui empêche souvent de profiter de moments simples ou de contemplation. C'est une décision compliquée d'être heureux parce que nous vivons dans une société de la culture du pessimisme où pour être à la mode, il faut véhiculer des infos négatives. Sinon, tu es considéré comme un andouille. Margaret Lee Runbeck disait « Le bonheur n'est pas une destination, mais c'est une façon de voyager. » Aristote disait « Le bonheur dépend de nous-mêmes. » Albert Schweitzer disait « Le bonheur est la seule chose qui se double si on le partage. » Et Coluche, qui maniait l'humour absurde et la critique sociale pour aborder la notion de bonheur, disait « Sur l'argent et le bonheur, l'argent ne fait pas le bonheur des pauvres, ce qui est la moindre des choses. » Et sur la richesse, il disait, l'argent ne fait pas le bonheur, mais il est plus confortable de pleurer en Mercedes qu'à vélo. Victor Cherbouliez disait, le pessimiste est un homme qui s'indigne de ce que l'univers n'est pas un immense magasin de bonheur à son unique usage. Mark Twain disait, un pessimiste, c'est un optimiste bien informé. À nous de choisir où on veut se situer. En attendant, je vous souhaite tout le bonheur possible. On se quitte avec une chanson qui devrait vous mettre le sourire aux lèvres, le grand orchestre de Ray Ventura, avec cette notion du bonheur dont nous attendons tous le sourire. Je vous embrasse. Prenez soin de vous et des autres et un énorme, énorme, énorme smacking.

0: Il est 10h sur RCF Notre-Dame et pour la dernière fois de cette saison, je dis bonjour à Clara Bévilacqua. Bonjour ma chère Clara.
1: Bonjour Melchior.
0: Et le retour de l'info avec vous et le feu qui est fixé à Canet-en-Roussillon.
1: Oui, 3000 personnes, principalement des campeurs, ont dû être évacuées. 281 bungalows détruits. Les flammes ont parcouru 30 hectares. La France en proie aux incendies. Entre l'Hérault et l'Aude, 900 hectares ont été ravagés par les flammes avec des rafales de vent qui rendent les opérations des pompiers compliquées. Des incendies qui surviennent de plus en plus tôt. Selon le porte-parole de la Fédération des sapeurs-pompiers, il était reçu hier sur France TV. Pour Éric Brocardi, toute la France est concernée par ces risques.
2: Elle est intense et on le sait aujourd'hui quand on voit les comparatifs avec les chiffres de 2024. 2024, c'était près de 4000 feux sur la même période. Aujourd'hui, nous en sommes déjà à plus de 7000. C'est 5 fois plus de largage effectué par les pilotes de la sécurité civile. Donc aujourd'hui, oui, nous sommes sur une précocité. Pourquoi ? Parce que vous l'avez vu, chaleur, canicule. Le cocktail est là pour justement, à tout instant, avoir des feux qui se développent sur l'ensemble du territoire national.
1: Les 2000 pompiers sont déployés actuellement sur une trentaine de foyers en cours. 3 nouvelles plaintes déposées contre Patrick Bruel, 2 pour viol, 1 pour agression sexuelle sur mineur. L'une d'elles concerne des faits qui ne sont pas prescrits depuis le mois dernier. Le chanteur de 67 ans est mis en examen dans 4 affaires. Le mondial de foot et l'Algérie éliminés ce matin par la Suisse. Score final 2-0. La Suisse qualifiée donc pour les 8e de finale, tout comme l'Espagne qui a battu l'Autriche. Les Espagnols affronteront le Portugal en 8e, qui de son côté a battu la Croatie. Les Bleus, eux, font leur retour sur la pelouse demain pour affronter le Paraguay en 8e de finale. Le coup d'envoi, ce sera à 23h, heure française.
0: Un pronostic
1: pour ce match, 2-0.
0: 2-0 pour...
1: Pour la France, Melchior, quand même.
0: Je suis rassuré.
1: C'est ce que vous allez mettre aussi, du coup, comme pari.
0: Oui, je vais vous suivre, comme d'habitude. Je vais éviter de faire comme une collègue qui s'appelle Camille, qui a mis 3-8 oui, hier pour l'Algérie. On ne sait pas trop pourquoi, mais je crois qu'elle s'est trompée.
1: Et elle a échoué, d'ailleurs.
0: Oui, elle a totalement échoué.
1: Merci, Melchior.
0: Ah, c'est fini.
1: C'est fini.
0: Oh
1: bah,
0: le temps passe vite.
1: On pourrait papoter, mais malheureusement, il y a votre émission. Un grand merci, Melchior, pour cette année.
0: Mais
1: cette bienveillance à l'antenne.
0: Mais c'est
1: avec
0: pas
1: vous.
0: Fini, de toute façon. On re-signe pour une saison supplémentaire, heureusement. Merci. Clara Bévilacqua, belle journée à vous. Et on est parti.
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0: Et oui, c'est la grande dernière de l'émission, je pense, donc j'agis ce matin. Près de 2000 sujets différents, plus de 4500 invités, ça fait beaucoup depuis sa création en septembre 2020. Alors ce matin, y a un air de vacances, évidemment, de nostalgie aussi un petit peu. Et ça va être l'occasion d'accueillir les deux invités qui ont ouvert cette saison. C'était le 1er septembre 2025, Elsa Godard et Pierre Zaoui, que j'accueille dans un instant. Mais comme chaque matin, et on ne va pas déroger à la règle, vous êtes les bienvenus en direct avec vos témoignages, vos réactions. Que représente cette période de vacances qui arrive pour vous? Est-ce que vous l'accueillez comme une remise à zéro, un reset comme on dit, ou alors c'est une période un peu comme une autre? Est-ce que vous voyez ce moment comme un rituel inévitable? Vous nous appelez au 01 56 56 44 00. Vous témoignez par mail à direct@rcf.fr et puis vous nous regardez en vidéo sur la chaîne YouTube de Radio Notre-Dame.
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0: Et je le disais, on a le grand plaisir d'accueillir jusqu'à 11h les deux invités qui ont ouvert cette saison 2025-2026. Elsa Godard et Pierre Zaoui, bonjour à tous les deux.
4: Bonjour.
5: Bonjour.
0: Bonjour Elsa, bonjour Pierre. Pierre Zaoui, vous êtes professeur de philosophie à l'université Paris Cité. Elsa Godard, vous êtes philosophe et psychanalyste. Elsa, vous avez publié votre dernier livre aux éditions First, La politique de l'angoisse, survivre au chaos dans la démocratie. Et vous, Pierre Zaoui, c'était en 2024, Beauté de l'éphémère, apologie des bulles de savon aux éditions du Seuil. Vous êtes un peu les parrains de cette émission, on va dire, en tout cas pour cette saison. Pierre Zaoui, je vais commencer avec vous. Quand je vous dis ce mot vacances, qu'est-ce que ça vous dit?
4: Ça me dit d'abord la tristesse de tous ceux qui partent pas en vacances. Et plus exactement de ceux qui voient partir les autres en vacances alors oui, qu'ils ne partent pas. On est très heureux Les vacances, c'est d'abord l'enfance. Et on est très heureux, enfant, d'être en vacances quand, quand les copains ne partent pas. Ce qui est dramatique dans les vacances, c'est le départ des autres. Donc il faut, on ne peut pas parler des vacances sans parler de cette tristesse-là. Parce qu'après ça, moi, je n'aime pas les vacances. Et comme la plupart des enseignants-chercheurs, quand on est en vacances, c'est qu'on peut enfin travailler un peu plus librement.
0: Donc vous allez vous mettre à travailler, si j'ai bien compris, Pierre Zaoui?
4: Là, pour cet été, oui, je vais essayer. Mais le travail, au sens d'un autre type de travail, les anciens distinguaient le négocium de la scolae, de l'otium.
0: Oui.
4: L'otium, c'est le loisir. Hein, et le loisir, c'est quand on peut enfin se mettre à penser, à réfléchir, à travailler un peu. Le négocium, c'est les affaires, c'est les copies à corriger, c'est tout ça. Donc c'est autre chose, c'est deux temps différents. Mais de ce point de vue-là, bon, je suis un peu malade, comme beaucoup. Je ne sais pas très bien me reposer.
0: Ouais.
4: Les vacances, au départ, c'est le vacuum, c'est le vide. Et c'est pas mal d'avoir du vide.
0: Et c'est pas si simple que ça, que
4: c'est pas si simple.
0: Ce vide. Et...
4: C'est pas si simple, je ne suis pas très philosophe là-dessus. C'est pas si simple de savoir supporter le vide en soi. Enfin, c'est ce que disait Pascal, tout le malheur des hommes est de ne pas savoir rester au repos dans une chambre pendant une heure, alors pendant deux mois, vous imaginez. Donc il faut se divertir.
0: Voilà pour cette entrée en matière, Pierre Zaoui. Elsa Godard, ma chère Elsa, même question pour vous, évidemment. Que représente cette notion de vacances pour la philosophe que vous êtes et la psychanalyste?
6: Moi, je suis une philosophe psychanalyste qui est aussi une maman. Pour moi, les vacances, à défaut d'être celles de l'enfant, ce sont celles des enfants. Et le véritable casse-tête qui se pose, parce que finalement, c'est pas tellement de monde ont deux mois de vacances, mais ne serait-ce que d'en avoir déjà trois semaines ou un mois, c'est difficile de pouvoir trouver de caser les enfants pendant deux mois et de les occuper, six semaines en tout cas, sept semaines. Et c'est vraiment un souci. Et puis surtout, les vacances, elles sont très attendues parce que le mois de juin est un mois qui est extrêmement chargé, alors certainement aussi pour les enseignants, on sait très bien, période des soutenances, etc., mais pas seulement, c'est aussi la période pour les enfants et les écoles, des fêtes, même si cette année elles ont été mises à mal à cause de la canicule, mais ce sont des programmes très chargés pour les activités, tous les spectacles, ainsi de suite, tous les investissements que ça suppose, et ce sont des rythmes qui s'ajoutent à des rythmes quotidiens extrêmement lourds, et on attend avec beaucoup d'impatience que le rythme change, car si le vacaré c'est le vide, c'est aussi la liberté. C'est aussi surtout le rapport au temps qui se modifie. Et avec le rapport au temps, c'est un rapport au corps, c'est un rapport au désir, c'est un rapport à notre manière de concevoir le monde et surtout l'occasion de s'autoriser d'une pause, et ce qui me semble fondamental. Mais je ne vous cache pas que moi, ça fait 10 ans que j'attends la fin du mois de juin avec beaucoup d'impatience, en espérant que quelque chose de miraculeux s'opère dès qu'on arrive au mois de juillet. Voilà, mais malheureusement, cette rupture du rythme n'est pas aussi évidente.
0: Vous avez toutes et tous la parole comme chaque matin. C'est la dernière de Je pense donc j'agis ce matin. Donc venez vraiment à l'antenne nous dire un peu ce que représente cette période de vacances. Au 01 56 56 44 00, on a Guy justement avec nous, un auditeur extrêmement fidèle qui appelle quasiment tous les jours. Bonjour Guy.
7: Bonjour Melchior. Bonjour à vos invités.
6: Bonjour.
7: Oui.
8: Bonjour.
7: Voilà, la période des vacances, c'était une bonne période pour moi, mais quand bien même j'étais toujours mon propre patron, chef d'entreprise. Et il y a une chose que j'appréciais, c'était de pouvoir partir à la mer, faire de la plongée, parce que dès l'âge de 6 ans, j'ai commencé à faire de la plongée. Un masque, un tuba, et j'adorais me mettre sous l'eau, regarder les plantes, les poissons. Voilà. Et comme je suis quasiment aveugle et en très mauvaise forme physique, maintenant les vacances, il n'y a plus d'attrait pour moi pour les vacances, malheureusement.
0: Ouais.
7: Là, je viens de voir parler avec Sabine, je lui dis si Guy, allez-y, vous partez en vacances pour vous changer, vous transformer. Et c'est vrai que ça transforme, ça améliore une situation peut-être,
0: Eh ben merci Guy pour votre appel, merci pour votre fidélité également à cette émission. Je pense donc j'agis sur RCF Notre-Dame. Pierre Zaoui, c'est vrai que quand la période des vacances arrive, souvent il y a ce désir de partir, d'aller loin, d'aller vers, je ne sais pas, mais en tout cas de quitter un peu ce quotidien. Est-ce que pour vous c'est un passage obligatoire pour réussir les vacances?
4: Ah non, pas du tout. Ben, vous avez entendu tout à l'heure aux informations, les feux, le monde change. Je pense que les vacances vont changer et que cette obligation de partir, c'est-à-dire cette obligation de remplir le vide, et non seulement dérisoire, mais funeste pour la planète, et funeste pour son âme, et funeste pour beaucoup de choses. Je crois que cette idée qui, dans les vacances, il faut absolument faire quelque chose, qui est en plus renforcée par les réseaux sociaux, il faut dire, voilà, il faut faire le Japon, il faut faire. On fait des pays, j'ai fait l'Égypte, le mot dit bien la nullité absolue d'un certain type de vacances, et je pense qu'il faut apprendre à ne plus partir. C'est-à-dire vraiment à prendre de vraies vacances. Et les vraies vacances, on peut les prendre dans des voyages immobiles. Et je pense que c'est l'avenir. Les croisières, les voyages en avion, il y a un moment, ça doit s'arrêter. Je pense que c'est pas seulement une punition, ce sera une très bonne chose aussi. Ça nous rendra meilleurs.
0: Vous sentez que vous avez besoin de vacances, vous, Pierre Zaoui ?
4: Non.
0: Vous êtes sûr ? Non,
4: c'est Elsa en parlait il y a un instant. Oui. Quand on a des enfants, c'est quand même toujours l'angoisse. Donc, la vie est coupée en deux. Tant qu'on a la crèche, on sait qu'on aura encore un mois de juillet où on peut travailler. Mais quand il y aura l'école et qu'il y aura deux mois de vacances continues, comment on arrive à jongler ça ? Parce que eux, ils ont besoin ils sont dans la vita activa. Ouais. Des vacances, et nous on est plutôt dans la vita contemplativa. On aimerait un peu en profiter pour lire, pour écrire un peu, et eux ils veulent circuler.

0: beaucoup de, j'ai mis plus d'un an à m'en remettre, qui s'appelle Enfanté, une étoile qui danse, phénoménologie du chaos quotidien,
1: oui.
0: qui est un livre sur, sur une forme de féminisme de la maternité, de la condition maternelle, devrais-je dire. Et j'ai analysé, enfin, en tout cas, j'ai fait ce travail à partir d'Henri Lefebvre, qui a établi une critique de la vie quotidienne, et il parle des moments. C'est-à-dire que dans les rythmes effrénés qui se répètent, dans la course de la quotidienneté, quelque chose que l'on subit hein, au sens littéral, il faut savoir créer des moments de rupture. Et je crois que les vacances sont cette occasion de pouvoir, même si on n'en a pas envie et qu'on arrive à, après une fin d'année épuisée et tout le monde est extrêmement fatigué en fin de mois de juin, je pense qu'il faut qu'on se donne la force de créer, même très rationnellement, de créer des occasions de rupture par des moments de joie. Et on a presque le devoir de rompre et d'imposer de la légèreté dans un quotidien qui peut paraître extrêmement lourd parfois. Et ces moments-là sont des moments de liberté, disait Lefebvre, de désaliénation, précisément. Et ce sont des moments qui nous permettent de tenir, et ce sont des moments de résistance. Et sur la question du voyage, moi je crois au contraire, j'ai eu une enfance où j'ai jamais eu de vacances, mes parents n'en avaient pas les moyens. J'avais la chance d'être près de la mer, mais avec mes enfants, je me suis efforcée de partir en vacances systématiquement. Alors nous, on part tout le temps en voiture et on fait des vacances qui sont des vacances, on va dire, apprenantes au sens matériel du terme, puisque j'aime pratiquer la culture du toucher dans un monde très virtualisé, dans un monde où on rencontre la culture par l'image. Et je vais à la rencontre des monuments, je vais à la rencontre de l'histoire, je veux qu'ils touchent les pierres, je veux qu'ils aient les sensations corporelles de pouvoir intégrer une culture autrement que de manière très abstraite ou à travers une image. Et je crois que ce temps-là qui nous est offert, on a le devoir de s'en saisir. Et ce n'est absolument pas une question de moyens, c'est surtout une question d'organisation et une question de volonté et de désir. Et là encore, pouvoir modifier notre rapport au rythme et au quotidien, à la quotidienneté, ça me semble vital pour tenir l'année d'après. Et partir en cela, j'aimais bien ce que disait Guy, c'est une occasion de transformation. Le voyage est toujours une occasion de transformation. On n'est pas obligé de partir au Japon. Je crois qu'on a en Europe beaucoup de choses qui sont extrêmement riches et denses, et en France évidemment. Et je crois que c'est très important de pouvoir créer cette poétique qui n'est pas forcément inscrite dans le quotidien, et surtout ça crée des souvenirs. Les souvenirs, c'est précieux aujourd'hui.
1: Il est 10h15 quasiment sur RCF Notre-Dame. C'est la dernière ce matin de l'émission. Je pense donc que j'agis après 6 saisons, 2000 émissions, 4500 invités et puis évidemment des beaux moments de radio. Vous avez la parole pour discuter avec nous des vacances puisque bah, voilà, beaucoup d'entre vous ont la chance d'en avoir cette année. Dites-nous un peu ce que représente cette période pour vous. Est-ce que vous l'accueillez comme une remise à zéro, un reset, un peu comme on dit? Ou alors c'est une période un peu comme une autre. Est-ce que vous voyez ce moment comme un rituel aussi? 01 56 56 44 00 pour apporter vos témoignages ou directement par mail à direct@rcf.fr.
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1: Avec Elsa Godard, vous êtes philosophe et psychanalyste, et puis Pierre Zaoui, vous êtes professeur de philosophie à l'université Paris-Cité. J'ai bien aimé tout à l'heure, quand vous avez évoqué tous les deux cette notion de rythme, Pierre Zaoui, puisque bah, les vacances, logiquement, on n'a pas le travail, donc on essaye de changer le rythme. D'un point de vue philosophique, qu'est-ce que ça veut dire aussi ce rythme, Pierre Zaoui?
3: Le rythme, c'est assez essentiel, oui. Je pense d'ailleurs que les ententes, au moins au niveau personnel, les ententes comme les disputes entre les gens, c'est des questions de rythme. Et la très grande difficulté des vacances, évidemment, je prends de manière un peu comique, parce que je pense que c'est pas très grave de rater ses vacances. Et que là, c'est merveilleux ce que dit Elsa, mais pour moi, c'est un idéal théorique inaccessible. C'est-à-dire justement parce que les rythmes ne s'adaptent pas les uns aux autres. C'est très très difficile. Dans l'année, c'est fait pour, les institutions sont faites là pour que des rythmes qui ne sont pas les mêmes puissent coïncider ensemble. Mais sauf si vous êtes tout seul, et ça peut être pas mal les vacances tout seul, mais c'est généralement quand on est jeune ou quand on est très âgé, mais quand on est plusieurs, arriver à faire coïncider tous les rythmes ensemble. C'est assez difficile. J'ai les rythmes de celui qui est du soir, de celui qui est du matin, le rythme de celui qui veut de lenteur et de rapidité. On essaye, mais ça se décrète pas comme ça. Il faut être un grand musicien, je pense, pour passer de bonnes vacances.
1: Ah oui.
3: Oui, c'est-à-dire être capable de conjuguer ensemble des rythmes différents.
1: Elsa Godard, vous êtes d'accord avec Pierre Zaoui?
0: Bien sûr que non, évidemment, puisque ça n'a rien de théorique, puisque les rythmes

0: qui s'embrassent et se mêlent ensemble, c'est ce qu'on appelle la famille. Une famille au quotidien, ce sont des rythmes qui s'accordent nécessairement, sinon ça ne tient pas. Donc il suffit de transposer une famille dans un autre lieu pour créer des choses. Et au contraire, j'aime beaucoup cette idée qu'on puisse harmoniser. Alors ça ne veut pas dire qu'on ne va pas se disputer pendant les vacances, mais que serait une quotidienneté sans dispute? On s'ennuierait à la fin. Ça n'a rien à voir avec ça. Puis les rythmes, je parlais surtout des rythmes sociaux. Je ne parlais pas forcément des rythmes des uns et des autres, parce que les rythmes dans ce sens-là, ça peut s'associer à des humeurs. Je pensais plutôt aux rythmes sociaux dans lesquels nous sommes englués, hein, ce que dénonçait déjà, par exemple, Deleuze, ou quand on avait ce rapport métro-boulot-dodo, effectivement, dans lesquels, face auxquels on a beaucoup de mal à se révolter, puisque finalement, cette routine-là est une routine qui permet à une société de fonctionner. Mais c'est ces rythmes-là qu'il faut savoir briser, hein. Il faut savoir briser ces rythmes, et peut-être pour réinventer, moi j'aime bien cette métaphore de la musique, peut-être pour réinventer une autre cadence. Et c'est précisément, pour moi, la vacance, c'est précisément, indépendamment du vide. Alors, vous savez que j'ai écrit un gros livre sur le vide, hein, donc tout ce que ça peut supposer avec une grande généalogie du vide. Mais je préfère cette notion de vacances, cette notion plutôt que de vide, à cette notion de liberté.
1: Ah oui.
0: C'est-à-dire ce rapport au temps plutôt qu'au rapport à l'espace. Ce ne serait pas un vide à remplir, ce serait un temps à fracasser, à réinventer, à réinvestir autrement, et peut-être même avec rien. Et contre la paresse, y proposer l'oisiveté. L'oisiveté, tout le monde n'est pas philosophe, tout le monde n'est pas apte à la contemplation. L'oisiveté, c'est aussi s'abandonner à un agenda vide. Puis il y a aussi cette possibilité de renoncer à nos habitudes dans l'invention d'autres rythmes, et de ce point de vue-là, peut-être aussi abandonner nos usages numériques. Ça peut être pas mal. C'est une manière de refaire lien avec les autres. D'ailleurs, je me souviens, pour avoir très brièvement travaillé avec le Club Med, qu'ils ont, il y a quelques années déjà en arrière, ils ont proposé de réinvestir les liens familiaux en créant des activités vraiment où il s'agissait de retrouver des temps pratiques, par exemple faire la cuisine avec ses enfants, des choses très simples en fait, qu'on serait apte à mettre dans le quotidien mais qu'on n'arrive pas à caser, parce qu'on est toujours, toujours dans une course impossible. Et donc de retrouver des liens différents dans un autre contexte, dans un autre rythme, dans d'autres lieux, avec nos proches. C'est pas mal pour écrire une histoire. Et je disais tout à l'heure, pour faire des souvenirs, les souvenirs, ce sont des images, mais des images mentales. Et finalement, toute relation ne tient qu'à partir du souvenir que l'on a avec elle. C'est ça, une relation.
1: Pierre Zawi, vous avez sorti un livre en 2024 aux éditions du Seuil, Les beautés de l'éphémère, apologie des bulles de savon. Pourquoi vous utilisez cette image des bulles de savon pour vous expliquer un peu ce qu'est éphémère, justement?
2: C'est pas une image, hein. Je crois que c'est d'abord l'expérience des boules de savon que fait l'enfant. Alors évidemment, c'est lié aussi au temps des vacances, puisque les bulles de savon, c'est au moins le moment de la farniente, c'est le moment où on fait rien. Et vous voyez bien là, dans cette image des bulles de savon, combien ça donne cette dualité extrême des vacances. C'est-à-dire, d'un côté, c'est passer son temps à souffler des bulles, à les contempler. Les peintres ont beaucoup peint ça. De l'enfant qui est très contemplatif, à voir sa bulle apparaître et disparaître. En même temps, quand vous faites l'expérience d'enfants réels qui souffrent des bulles de savon, il y a une trépidation, ils veulent absolument toutes les exploser. Et il y a une vitesse. On parlait justement de cette différence de rythme. Et la bulle de savon dit bien ce temps-là, quand on est pris dans le temps vide et qu'on n'est pas pris. Donc, vous parliez d'être aliéné dans les rythmes sociaux. On est aliéné par les rythmes sociaux, mais en même temps, ils nous tiennent. Ils nous aident à tenir debout. Et que dans ce moment des vacances, là où je pense que c'est. Ça reste quand même très difficile. Je tiens à dire que c'est très difficile les vacances parce qu'il y en a beaucoup qui s'angoissent des vacances, de ne pas y arriver, de les rater ou qui mentent. Des gens qui vous disent qu'ils passent des vacances merveilleuses, et puis une fois vous passez des vacances avec eux, vous voyez que c'est épouvantable, quoi. Qui s'engueulent toute la journée, que ça va pas. Et je pense qu'il faut dire la vérité, c'est que c'est pas formidable le temps des vacances. Que je suis tout à fait d'accord avec Elsa, ce serait formidable de changer de rythme, ce serait formidable de savoir être en repos, mais on peut pas. Enfin, la plupart des gens ne peuvent pas. On n'est pas capable de ça. Je crois qu'on n'est pas capable d'être en vacances, en fait.
1: Ça, c'est votre avis, Pierre.
2: Oui.
1: Mais c'est là où c'est intéressant d'entendre vos deux avis, Elsa Godard et Pierre Zawi. J'aimerais qu'on accueille une auditrice. Je ne sais pas si elle est avec nous déjà. C'est Corinne. Est-ce que Corinne est là au 01 56 56 44 00? Bonjour, Corinne.
3: Oui, bonjour Melchior, bonjour à vos invités. Et bonjour. Tout à l'heure, votre invité disait la dame qui était Elsa Godard disait que c'était bien les ruptures. Et justement, moi, quand j'étais plus jeune, je trouvais qu'il y avait de grosses ruptures à l'école, entre l'école et les vacances. Le côté rupture, ça me dérangeait dans la mesure où j'avais l'impression, maintenant le mot, on en parle de bipolarité, comme si c'était deux mondes différents.
1: Ah, oui.
3: Et ce que j'ai bien aimé aussi, c'est petit à petit dans mes études, etc., et dans la vie, j'aimais bien Socrate qui disait « Connais-toi toi-même et tu connaîtras les dieux et l'univers ». Donc, ça m'a réconciliée et je me dis que on peut connaître les dieux. Il ne disait pas prendre l'avion, Socrate, pour aller dans tous les pays et qu'il y avait une dimension cosmique dans la, dans la pensée, etc.
1: Eh ben, merci beaucoup, Corinne. Merci Corinne pour votre fidélité depuis la création de cette émission. Je pense donc J'agis en septembre 2020. C'est la dernière ce matin sur RCF Notre-Dame. Alors on est heureux de vous entendre à l'antenne au 01 56 56 44 00. Elsa Godard, là aussi ce témoignage de Corinne, il est intéressant parce que pour elle, il y a vraiment deux mondes. Il y a le monde du quotidien de toute l'année et puis le monde des vacances d'été. Et pour elle, la rupture est très compliquée à vivre à chaque fois.
0: Alors, quand elle était plus jeune, j'ai cru comprendre.
1: Quand elle était plus jeune, aujourd'hui, peut-être que c'est différent, en effet.
0: Mais c'est pour montrer à quel point le contraste est saisissant. C'est pour montrer qu'on arrive précisément sur deux rythmes et deux modes de vie qui ne sont, sont pas comparables. Je voudrais m'attarder un tout petit instant parce que j'entends que Pierre Zawi répète souvent qu'il faut réussir ses vacances. Et il me semble que c'est vraiment un travers contemporain avec une injonction supplémentaire, comme si il s'agissait de réussir à tout prix, au même titre que réussir sa vie, réussir sa relation amoureuse, que sais-je encore. Ça fait trop d'années que je lutte contre ces injonctions terribles et atroces pour ne pas relever ce propos-là. Et je pense que ça me paraît dangereux d'envisager des vacances comme le fait de réussir quelque chose ou de cadrer à une représentation quelconque. Au contraire, moi, je milite pour inventer un champ qui nous correspondrait. Et quand bien même le Gnotis et Auton, le connais-toi toi-même, que cite Corinne, ne renvoie pas une connaissance de soi, mais une dimension éthique de notre position dans le monde, peut-être qu'il serait utile de dire que c'est important de savoir ce qui nous fait du bien et que finalement les vacances, c'est juste s'autoriser un temps particulier, se donner les moyens, c'est-à-dire il faut que ce soit l'effet d'une volonté aussi, de quelque chose qui nous fasse du bien. Mmh. Si pour ça, oui, moi aussi, évidemment, pendant les vacances d'été, j'écris toujours un livre en général, bon, même si j'ai décidé cette année qu'il n'y aurait pas d'écriture, mais si ça nous fait du bien, c'est peut-être aussi ça les vacances, c'est-à-dire aussi changer de rythme pour pouvoir s'adonner, alors pourquoi pas se coller à l'essentiel, mais c'est aussi simplement savoir ce qui nous fait du bien et prendre le temps pour le découvrir. Ça peut être les voyages comme rester chez soi, peu importe, il n'y a pas une forme préconçue ni attendue. Se donner la possibilité de vivre ça.
1: Pierre Zawi, on n'est pas obligé de réussir ses vacances.
2: Non, mais je suis tout à fait d'accord avec Elsa, c'est une injonction épouvantable.
1: Oui, il y a un peu cette injonction, et je trouve à partir loin, je ne sais pas, prendre l'avion et j'en passe, même si c'est en train de changer un petit peu, et puis surtout, voilà, rentrer en pleine forme, au boulot, bien bronzé et tout ça, c'est vrai qu'il y a ces injonctions encore dans la société.
2: Mais c'est ces injonctions qui sont absolument catastrophiques, mais qu'on a en nous. C'est-à-dire que...
1: Est-ce que c'est pas lié à l'arrivée des congés payés ?
2: La seule différence, on est à peu près d'accord avec Elsa, juste qu'on parle de deux points de vue différents.
1: Oui,
2: elle parle du point de vue de quelqu'un qui est libéré à peu près de ses aliénations. Moi, je parle de quelqu'un qui n'est pas du tout libéré de ses aliénations. C'est-à-dire que on a beau les critiquer, on est pris dans ces formes-là. Ouais. Et que... Oui, idéalement, la seule chose qui m'amuse, c'est le... Voilà, pour moi, l'image que j'ai des vacances, c'est un jour à visiter le château de Chambord avec mes deux garçons aînés, et il n'y en a aucun des deux qui veut sortir de la voiture.
1: Pourquoi ?
2: Qui me disent « c'est nul » et « on l'emmerde, ton escalier à double hélice, et c'est tout pourri ce château, et vous nous faites passer les pires vacances de notre vie.
1: Bon, » ça vous est vraiment arrivé, ça ?
2: Ça m'est arrivé, vous voyez l'âge idéal de 13-14 ans.
1: Ah oui, bah oui.
0: Ah oui,
1: bah oui.
0: J'ai vu le château plus tôt, moi.
2: Et là, on a beau essayer de faire preuve de philosophie, d'autorité, de ce que vous voudrez.
1: Ça marche pas.
2: Il y a un moment, ça marche pas. Et cette disjonction, On peut le prendre tragiquement, on peut aussi le prendre en s'amusant. C'est-à-dire qu'au fond, moi, mon but, c'est pas de réussir mes vacances, c'est d'arriver à les rater en m'amusant, voilà.
1: Ah, je trouve que c'est une distinction qui est intéressante. Bon, Elsa Godard, si vous avez prévu d'aller visiter le château de Chambord avec vos enfants...
0: Non, mais c'est tellement juste, cette alors j'avoue, j'ai un avantage sur Pierre, c'est que moi, j'entre à peine dans l'adolescence, avec mes enfants, donc je n'en suis pas encore là. Mais c'est précisément... En ayant cette idée-là, qu'à un certain moment, je pense qu'après 14 ans, c'est très compliqué les vacances avec les enfants, enfin voilà. Et c'est là que je comprends mieux l'idée des rythmes différents, effectivement. Mais c'est bien quand ils sont petits, parce que ça leur donne aussi un accès à... Ils sont malléables, voilà, on les embarque. C'est plus facile d'inventer des aventures. Et puis, je rebondis aussi sur un autre point qu'évoquait Pierre Zahoui, c'est important de pouvoir aussi prévoir des vacances pour soi, et même en tant que parent. Si on a la possibilité d'avoir quelques jours sans enfant, qu'on soit solo ou qu'on soit en couple, peu importe, je pense que c'est très important d'avoir un moment pour se retrouver sans travail, sans les enfants et sans ces rythmes quotidiens. Mmh. Cette ressource-là, elle me semble vitale pour pouvoir appréhender la rentrée qui vient toujours très très vite et qui est aussi une source de tension inénarrable. Mmh. Donc je pense que c'est important de pouvoir se réfugier et de pouvoir avoir même un temps qui nous appartient pleinement.
1: On a un stagiaire avec nous en studio, Mathias. Bonjour Mathias.
4: Bonjour.
1: L'escalier à double hélice du château de Chambord, ça t'a plu ?
4: C'était magnifique.
2: je vous adopte, Mathias.
1: Pas de... voilà.
4: J'ai eu la chance d'être sensibilisé par des parents sur le patrimoine, etc. Voyager beaucoup, c'est une chance énorme. Et le château de Chambord, l'hélice du château de Chambord est impressionnante puisque on se croise jamais dès qu'on monte cet escalier. Et c'est voir l'inconnu, voir ce qu'on ne connaît pas, qui je trouvais beau dans les vacances.
1: Et ben voilà, Pierre, oui, on va réaliser des vacances tous ensemble avec Elsa. On ira visiter le château de Chambord. On marque une petite pause dans cette émission. Je pense donc que j'agis. C'est très sympa de vous entendre sur ce thème des vacances. Je rappelle que c'est la dernière émission, je pense donc j'agis. Après 2000 sujets, plus de 4500 invités, et puis autant d'auditeurs et d'auditrices qui sont venus à l'antenne, c'est une joie d'être avec vous ce matin. N'hésitez pas à prendre la parole au 01 56 56 40. 44-00 pour discuter et apporter vos témoignages en direct sur les vacances. A tout de suite.
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1: Il est un peu plus de 10h30 sur RCF Notre-Dame. C'est la dernière de Je pense, donc j'agis ce matin. Et on accueille les deux invités qui avaient ouvert la saison, Elsa Godard et Pierre Zahoui, deux philosophes qui nous éclairent sur cette notion de vacances. Est-ce qu'il faut changer de rythme ? Est-ce que, justement, il faut appréhender un peu ces vacances ? On en parle jusqu'à 11h avec vos témoignages, vos réactions au 01 56 56 44 00. Et comme la tradition est bien là dans cette émission, on va écouter Indochine pour la dernière fois avec nos célébrations.

0: Nos célébrations, c'était évidemment le fabuleux groupe Indochine pour vous accompagner en ce vendredi matin, en cette dernière de l'émission. Je pense donc que j'agis sur RCF Notre-Dame. On parle des vacances avec Elsa Godard, philosophe et psychanalyste, et Pierre Zaoui, professeur de philosophie à l'université Paris-Cité. Catherine, vous êtes avec nous, 01 56 56 44 00. Bonjour Catherine.
1: Oui, bonjour Melchior, merci de prendre mon appel et merci encore pour vos émissions. Voilà.
0: Merci.
1: Et je voulais intervenir pour au sujet des vacances parce que j'ai beaucoup de mal avec les vacances et mon conjoint aussi parce qu'on est des gens très très actifs dans l'année, tout le temps et puis les vacances ça représente la vacuité. Donc d'un seul coup, il y a des choses qui s'arrêtent. Et c'est un peu compliqué. Mmh. Alors bon, les vacances avec nos enfants, pour rebondir sur ce que disait Elsa tout à l'heure, nous on avait des enfants d'âge différent et donc ados et pas ados. Et il y a eu une année où on a fait des vacances pourries et où on était la moitié à vouloir repartir et la moitié à vouloir rester. Donc il y avait l'ado qui était enfermé dans sa tente et qui disait je ne bougerai pas. Et les petits étaient très très contents même s'il pleuvait. Et moi je disais mais il faut rentrer. Et mon mari disait non, il faut rester. Et donc, il y a eu un grand méli-mélo et on a décidé de mettre la grande fille au train et d'appeler Tata. Et Tata a accueilli la grande fille.
0: Ah
1: et,
0: oui.
1: Et on a fini nos vacances avec les petits. Voilà, heureusement, on a pu trouver une solution. Bon, qui était en demi-teinte pour moi, mais voilà. Donc, on a vu un compromis. Et moi, je disais toujours, les vacances, c'est un château par an. On faisait aussi ce compromis.
0: On faisait Chambord, alors.
1: on a fait les châteaux, oui, Chambord, d'autres châteaux. Il n'y avait pas que Chambord, il y a oui, des châteaux dans les Midi-Pyrénées et tout ça, des très très beaux châteaux. Mais on disait un château par an. Ça, c'était l'obligation culturelle, parce que bah oui, le reste de l'année, on avait beaucoup d'activités, mais on profitait quand même de ces vacances pour voir ça.
0: Voilà. Merci Catherine, merci beaucoup vraiment pour votre témoignage dans Je pense donc j'agis ce matin. Pierre Zaoui, ça vous inspire ?
2: Oui, je pense que tout le monde a connu ça, mais au fond, c'est pas ceux qui laissent les plus mauvais souvenirs.
0: Oui, c'est vrai.
2: Les vacances un peu
0: mouvementées,
2: un peu ratées, un peu imprévues, parce que il y a ce culte aussi un peu faux de l'imprévu, en disant c'est merveilleux l'imprévu, mais souvent c'est affreux l'imprévu. C'est la voiture qui tombe en panne au bord de l'autoroute, c'est des tas de choses qui fonctionnent pas
0: oui,
2: très bien.
0: Est-ce que ça fait pas partie aussi un peu de ce rythme des vacances où il peut se passer un peu n'importe quoi?
2: Il peut se passer un peu n'importe quoi, mais il y a aussi avec la trouille qui se passe rien.
0: Oui.
2: Et qui se passe rien parce que ça arrive aussi. Des vacances où on s'entend pas bien entre soi, on s'entend même pas bien avec soi-même, on n'arrive pas à penser grand-chose. Mmh. Bon, je surjoue le rôle du bad cop sur les vacances, parce qu'Elsa tient très bien l'autre, donc voilà, évidemment qu'on a tous connu des moments de grâce en vacances aussi, et ça peut être merveilleux. Mais cette idée de changer de rythme, c'est très bien, mais des fois, c'est comme à la danse, on tombe. Ouais. Ça arrive, je crois, tout le monde a pu connaître ça. Et le seul enjeu, c'est de dédramatiser la chose. Parce que si vous parlez tout à l'heure, Elsa, du devoir, si vous dites c'est un devoir de savoir s'alléger, c'est un devoir de... Il n'y a rien de plus lourd que de passer comme une injonction d'être léger, d'être joyeux. Ben, y a des fois, on n'a pas de joie.
0: Ce que je comprends dans ce que vous dites, Pierre Zaoui, c'est qu'à force d'idéaliser les vacances, justement, on accueille beaucoup moins bien les imprévus, justement. Les imprévus quand il y en a, et ça peut être très désagréable. Elsa Godard, une réaction là aussi ?
3: Oui, je ne parle pas de devoir d'être léger. Je dis que ça peut être une possibilité d'éprouver de la légèreté. C'est un temps qui rend la chose possible. Pas de devoir, surtout pas. Je pense qu'il y a un ennemi de la vacance. Il y a un ennemi, c'est la fatigue. Alors, à un moment donné, quand la fatigue est trop grande, il y a quelque chose d'extrêmement pernicieux dans la fatigue, parce que la fatigue, ce n'est pas que la fatigue du corps. La fatigue, elle déprime, en fait. Elle nous donne la possibilité de voir tout en noir. Et à ce moment-là, on n'a plus la force même d'éprouver de la joie. Et tout ce qui peut être accueilli avec, avec curiosité, avec appétence, ou que sais-je, devient un fardeau parce qu'on n'a pas la force de pouvoir faire face à tout ce qui peut être amené pendant les vacances. Par exemple, on peut imaginer que quelqu'un a l'habitude de recevoir de la famille en vacances. C'est l'occasion de la rencontre aussi, parce que les vacances, on est beaucoup plus disponible, normalement, a priori, pour les autres. Mais quand on est extrêmement fatigué et qu'on n'a plus aucune force, je ne vois pas comment ça peut bien se passer dans tous les cas. Et je rappelle que normalement, un temps de repos, c'est normalement 3 semaines, c'est le temps naturel de régénération du corps. Donc il faudrait que, le mot faudrait est encore conditionnel, mais on va l'omettre. Et dis donc, ce serait heureux que le temps de vacances soit aussi surtout un temps du repos du corps. Il y a cette question du corps qui doit vivre autrement son rapport au monde. Et puis donc les sensations, et puis peut-être dormir davantage n'importe quand. Et puis il y a la question aussi de la rencontre. L'imprévu, c'est la rencontre avec ce qu'on peut attendre, mais aussi une rencontre avec l'autre, se rendre disponible pour rencontrer l'autre autrement, que ce soit même des proches, que ce soit des inconnus. C'est l'occasion de lier des amitiés. On parle parfois d'amourettes de vacances. C'est ce moment-là où on décide de s'autoriser, d'explorer des champs qu'on n'a pas forcément l'occasion de faire dans la routine quotidienne. Ça fait des moments heureux. Mais j'insiste là-dessus, il n'y a pas une bonne manière de faire ou pas des vacances. Et puis, moi, je trouve ça très bien aussi, les gens qui n'ont pas besoin de vacances parce qu'ils sont plus heureux en maintenant un certain rythme, et peu importe jusqu'à ce que ça tienne. Le problème, c'est que ça ne peut pas tenir toujours. Il y a un moment donné où si on ne décide pas volontairement de faire des pauses, à un moment donné, ça cède d'une manière ou d'une autre, ça ne peut pas être autrement.
0: On a Fabienne qui nous a envoyé un mail qui habite à Prier dans l'Ain. Sympa le petit Indochine pour la dernière, ça, ouais, ça me fait plaisir. La plus grosse difficulté pour moi est déjà de trouver des dates et une destination avec mes garçons et c'est pas encore gagné. Bah, c'est vrai que forcément, hein, Pierre Zahoui, quand les enfants grandissent, parfois pour les parents, il faut réussir à synchroniser dans les calendriers par exemple.
2: Il faut se synchroniser dans les calendriers, il faut se synchroniser effectivement dans les destinations. Si vous amenez des adolescents au cœur de ces veines, c'est pas sûr que vous passiez de très bonnes vacances. En même temps, si vous passez des vacances au bord de la mer, vous pouvez devenir fou dans une station de tourisme de masse, etc. Donc c'est évidemment difficile de trouver ces destinations, mais il faut les amener, bien sûr, il faut partir. Mais on n'est pas obligé de partir très loin. Ouais. On n'est pas obligé de partir très loin et avoir un peu de vacances, par exemple, quand les vacances commencent sans partir, mais avoir avec ses enfants un autre rapport, c'est-à-dire se consacrer à eux, par exemple, faire voir des choses dans les villes ou dans la campagne, peu importe où on habite, les faire voyager chez soi ou autour de chez soi, ça peut être très très très joyeux pour les enfants parce que l'important là, il y a le changement de rythme sans départ, sans nécessairement le voyage. Et au fond, moi j'ai un rêve de plus en plus de voyager sans bouger, quoi.
0: Ouais. C'est bien aussi.
2: De pas bouger, ça peut être très très bien aussi. Est-ce que ces changements de rythme, etc., on peut aussi les intégrer. Pendant longtemps, il y a eu un rêve quand même de séparer cette aliénation, de la séparation du travail et des loisirs. De faire qu'au fond, le temps de travail, quand on a la chance, c'est pas le cas de tout le monde, mais quand on a la chance d'aimer son travail, on peut une vie idéale et une vie qui n'est pas divisée entre travail et loisirs. Le loisir fait partie du travail et inversement.
0: On a Béatrice qui est avec nous au 01 56 56 44 00. Bonjour Béatrice.
4: Bonjour Melchior et bonjour à vos invités. J'ai un petit coup de question tout à l'heure en entendant que c'était votre dernière émission, enfin que c'était la dernière émission, je pense, dans la vie. Je dirais que en écoutant cette émission, je suis un peu en vacances en fait. Donc voilà. Et Il y a quelques années, j'avais l'impression d'être utopique, complètement utopique, quand je disais à mon entourage, mais en fait, la vie, ça devrait être des vacances, tout le temps. Ça ne veut pas dire ne rien faire, mais ça rejoint ce que votre invité vient de dire à l'instant, là. En fait, pour avoir de l'espace intérieur, pour voyager à l'intérieur de soi et exprimer à l'extérieur... avec ce qu'on est en vérité et dans le plaisir et ce pourquoi on est fait. Oui. Voilà. Voilà ce que j'avais envie de vous dire. Quoi.
0: Eh ben, écoutez, merci beaucoup Béatrice. Elsa Godard, comment vous réagissez à ce témoignage?
3: De toute façon, encore une fois, il n'y a pas une bonne manière de casser les rythmes. Je pense qu'il est important de le faire assez régulièrement. Quant à la disponibilité et à la disposition intérieure qui rend possible la relation avec soi-même, Il est évident que le temps des vacances est un temps propice à cela. Mais je pense que c'est quelque chose qu'on devrait intégrer dans le quotidien. Je pense que c'est important de pouvoir se ménager des espaces intérieurs parce que c'est simplement ce qui nous aide à tenir. En s'éloignant trop de soi-même, on finit par se perdre dans la vie elle-même. Mmh. Un matin, on se réveille, on n'habite plus sa vie. Et je crois que c'est important de pouvoir établir une sorte d'éthique, c'est-à-dire de certains rythmes de vie au quotidien, des règles de vie au sens littéral, où on peut mettre en place ce genre de choses sans pour autant que ça vienne à l'encontre de nos rythmes sociaux usuels. Voilà, mais je pense que les vacances, c'est absolument nécessaire. Oui. Quel qu'en soit d'ailleurs, indépendamment, pas forcément dans les périodes des vacances scolaires. C'est évident qu'on est aliéné, encore une fois, aux rythmes sociaux des enfants, hein, pour le coup. Mais je pense que c'est important de prendre des vacances quand on en a besoin. Et quand bien même on n'aurait pas la possibilité, c'est en dehors des périodes habituelles, il faut les créer, en donner l'occasion. Mmh. Le problème, c'est que bien souvent, on arrive en vacances très épuisé et le temps qu'on se remette un peu en forme pour apprécier et à enfin s'abandonner, bah, c'est déjà la fin. Donc en fait, ça ne ressource pas beaucoup, les vacances, elles ne sont pas assez longues. On a rarement le temps nécessaire de pouvoir vraiment en profiter.
0: Mmh. Il est un peu plus de 10h45 sur RCF Notre-Dame. On parle des vacances pour cette toute dernière de l'émission, je pense, donc j'agis. Vous avez encore le temps de prendre la parole et de nous appeler au 01 56 56 44 00 et de réagir par mail à direct@rcf.fr.
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0: Toujours deux invités jusqu'à 11h. Pierre Zaoui, vous êtes professeur de philosophie à l'Université Paris Cité. Et Elsa Godard, vous êtes philosophe et psychanalyste. On a reçu un message de Marie-Joseph qui nous dit « Pour moi, les vacances, c'est mon enfance de citadine dans un appartement sombre qui s'arrête pour des journées au jardin de la maison de ma grand-mère sans regarder l'heure. C'est aussi m'émerveiller de regarder les rosiers que j'avais plantés aux vacances de Pâques. » Toute petite, n'ayant pas le sens du temps ni des saisons, je croyais que je passais alternativement un an sombre en prison à Paris et un an de lumière et de joie en contact avec la nature. Bonnes vacances, Marie-Joseph. Pierre Zaoui.
6: C'est très beau comme expérience. Je pense oui, à ça quand Elsa disait que c'est absolument nécessaire les vacances. 50% des enfants à peu près ne partent pas en vacances.
0: Ah oui, mais ça j'aimerais qu'on ne les oublie pas.
6: Donc il faut y vivre quand même. Et que de ce point de vue-là, il faut envisager aussi, il y a des tas d'associations qui amènent des enfants en vacances et qui font une œuvre pie, mais il y en a d'autres qui ne partiront pas de toute façon. Mmh. Donc il faut aussi penser à aménager nos villes, nos banlieues, pour que ce soit vivable, et qu'il y ait des jardins, et qu'il y ait des rosiers, et qu'il y ait des possibilités de vivre en été comme en hiver, pendant ce temps de vacances pour les enfants, parce que c'est d'abord à eux qu'il faut penser quand on parle nos problèmes ou nos névroses adultes, c'est pas très intéressant. On est tous des chercheurs, donc on a des grands névroses obsessionnels. On rêve de la grande voile des vacances, et puis dès qu'on y est dedans, on s'ennuie. Mais en revanche, les vacances pour les enfants, c'est extrêmement important, je pense. Donc, comme tout le monde ne peut pas partir, et comme on va partir de moins en moins, parce que je pense que ça, c'est l'avenir, et c'est la réalité écologique, c'est-à-dire que cette idée de. Du tourisme de masse par avion, par le monde, c'est pas possible. Ça va s'arrêter. Mmh. Ça va s'arrêter, je pense, brutalement. Donc, il faut réenvisager des circuits courts des vacances.
0: Ouais. C'est une bonne idée, ça.
6: Et toute région de France ou d'ailleurs, quand on voit des gens qui partent en vacances au Brésil alors qu'ils ne connaissent pas les Corbières ou la Bretagne, c'est aberrant, ça n'a aucune signification.
0: Mais là, vous les jugez alors que finalement, s'ils ont envie de partir au Brrésil.
6: Ah, ça, je. Bah oui, mais c'est quand même très coûteux, vous l'avez vu dans la canicule qui vient de passer quand même. Ça tue des gens. On va y arriver au décompte des 10 000 morts. Bon, donc c'est pas. Le réchauffement climatique, prendre l'avion, ça participe, ça double votre empreinte carbone sur l'année. Et c'est criminel. C'est pas simplement bon.
0: Oui, mais je pense, Pierre Zaoui, qui a quand même une très. Il en sort un petit peu de l'émission. Il y a une grande différence avec celles et ceux qui prennent l'avion tous les jours pour le travail et ceux qui une fois tous les trois ans pour un grand voyage au Brésil, vont prendre l'avion. C'est quand même pas la même chose. Mais on ne peut pas mettre tout le monde dans le même sac.
6: Mais non, mais évidemment qu'on ne peut pas mettre tout le monde dans le même sac. Chacun s'arrange. Oui. Mais on ne peut pas dire que ce n'est pas neutre. Je suis quand même très stupéfait. Je parle de, des gens qui vont en vacances au Brésil parce que je suis allé le mois dernier.
0: C'est de votre faute si on a on bah a
6: évidemment, c'est ma
0: degrés.
6: Faute. Je porte la culpabilité de tous les morts de la canicule.
0: Mais
6: blague à part, non, évidemment que chacun s'arrange avec ça. Mmh. Mais c'était très marquant de voir quand on est parti tout le monde dire ah super. Mmh. Bah non, c'est pas nécessairement ah super. C'est ah, vous avez de bonnes raisons d'y aller ou pas. Oui, est-ce que c'est une fois tous les trois ans ou est-ce que c'est quatre fois dans l'année? Que là-dessus, il y a aussi une mise en jeu de chacun gère ça moralement vis-à-vis de lui-même. Oui. C'est bien aussi d'en parler. Et c'est pas, ça ne doit plus être un geste naturel et formidable de partir. Ah, tu pars, c'est formidable. Mmh. Non, ça peut être aussi formidable de rester. Mmh. Ah, tu as décidé de ne pas partir oui, cet ça... été, ben, c'est formidable.
0: Oui, mais ça, il y a une bascule qui est en train de se faire.
6: Mais elle est très bien. J'essaie de pousser la bascule pour qu'elle aille un peu
0: plus loin. Mais je vois, vous poussez très loin là, ce matin sur les sujets. Elsa Godard.
3: Évidemment, j'ai pas du tout la même position parce que j'ai une position qui est beaucoup plus à court terme et qui est de l'ordre de la nécessité. Et moi, par exemple, maman solo avec mes enfants depuis toujours, le jour où j'ai pu leur offrir des vacances, c'est arrivé très tardivement et grâce à un ami d'ailleurs, parce que toute seule, je ne pouvais pas y arriver. Donc la première fois, c'est arrivé assez récemment où on a pu partir en vacances avec la voiture. C'était juste un fait extraordinaire et c'était une véritable victoire pour moi. Et évidemment, c'est toujours absolument extraordinaire pour eux comme pour moi. Il y a une forme d'étonnement et d'émerveillement permanent à l'idée de pouvoir mettre la moitié de la maison dans la voiture et de rentrer dans une sorte d'incertitude et un quotidien qu'on va réinventer sans cesse. Et c'est quelque chose que l'on fait à extrêmement moindre frais. Et je ne crois pas qu'il y ait une... je crois pas qu'il fasse faire un amalgame entre la vacance et le fait de partir. Mmh. La vacance, c'est vraiment une rupture du rythme et appréhender le quotidien différemment. Comme le disait Marie-Joseph, je crois, ça peut se faire aussi bien chez soi que dans son jardin, que n'importe où autrement. Et je crois qu'il y a quelque chose à inventer à ce registre-là. Il faut que nos vacances puissent exister, il faut qu'on puisse, un, en avoir le désir, et deux, qu'on puisse s'abandonner à quelque chose où on n'ait justement aucune injonction et qu'on puisse faire preuve de création autour de ça. De quoi est-ce qu'on a vraiment envie? S'il y a un moment où on interroge notre désir, c'est peut-être celui-là.
0: C'est très inspirant de vous entendre, Elsa Godard et Pierre Zaoui, ce matin. En studio, nous a rejoint le rédacteur en chef de RCF Notre-Dame, mon cher Étienne Pépin. Bonjour Étienne.
7: Bonjour Melchior, bonjour à tous.
0: Bon, je vous ai appelé pour vous dire de venir en studio.
7: Je ne suis pas venu à la rescousse, j'espère. Tout
0: non,
7: va bien.
0: Ah bah oui, bien sûr que tout va bien. C'est la dernière de l'émission, je pense, donc j'agis ce matin.
7: Eh bien, c'est une très belle aventure. Qui prend fin ce matin. Mmh. Après combien d'années? 6 ans?
0: 6 ans, oui.
7: C'est une émission qui est née, je m'en souviens encore,
0: pendant la
7: Covid-19.
0: On l'a pensée pendant les confinements et elle est apparue à l'antenne en septembre 2020 exactement.
7: C'est quoi votre meilleur souvenir, Melchior?
0: C'est vous.
7: Non, c'est d'avoir fait ensemble parfois.
0: C'est d'avoir fait ensemble. Non, mais ce sont les auditeurs et les auditrices qui viennent à l'antenne chaque matin. Et vous ne pouvez pas vous rendre compte à quel point on emmène chez nous un petit peu de vos témoignages et de vos réactions. C'est très inspirant.
7: Et surtout, moi, je me souviens du moment où on a lancé cette émission dans un contexte de risque sanitaire majeur. Et on venait apporter quelque chose de nouveau à l'antenne avec le projet de mettre nos auditeurs en action pour construire le monde de demain. À l'époque, on se disait justement comment la société va rebondir après une crise comme celle-ci. Et comment est-ce qu'on peut créer justement un engagement associatif, un engagement citoyen. Et comment est-ce qu'on peut être acteur de cela sur RCF à l'époque et désormais sur RCF Notre-Dame, et je crois que vous avez tenu cet engagement.
0: Écoutez, 6 ans, c'est pas mal. Hein.
7: Et vous avez tenu la marée et on a vraiment vécu des moments assez extraordinaires.
0: Ouais, tout à fait. On parlait des vacances dans cette émission aujourd'hui. Oui. Pour vous, qu'est-ce que c'est, que représentent les vacances?
7: Pour moi, les vacances, c'est un changement de rythme. C'est pas...
0: Ah, bah tiens, on en parlait au début d'émission.
7: c'est pas s'arrêter tellement. Moi, j'ai du mal à m'arrêter, c'est vrai. Et j'ai ça en moi de vouloir...
0: C'est impossible. Vous ne savez pas vous arrêter.
7: Être à faire quelque chose, mais en faisant quelque chose de différent et même de manière très active, eh bien, ça repose l'esprit. Et je pense que pendant les vacances, si on fait le choix d'aller marcher quelque part, de faire le bois dans le jardin, de faire des activités nouvelles avec les enfants, aller visiter des choses, faire un petit road trip en Bretagne, je ne sais pas. Mmh. Même si c'est très actif, le fait de changer de rythme, le fait de changer quelque chose, peut-être même de minime, ne serait-ce que de décaler un tout petit peu le réveil, eh bien, bien, voilà, ça repose l'esprit. Et au fond, pour moi, c'est pas tant de me reposer physiquement, j'ai besoin de cette action, mais véritablement de changer de rythme pour me reposer l'esprit et revenir avec un regard neuf sur l'actualité à la rentrée.
0: Mais toutes tes questions aussi de déconnexion. Alors pour vous, vous déconnectez du travail, Étienne, c'est quand même très compliqué.
7: Mais vous avez,
0: alors,
7: par exemple, j'ai demandé à l'équipe de me laisser tranquille, c'est à minima une semaine, j'ai voulu sanctuariser en me disant, allez, cette semaine-là, il faut vraiment que j'éteigne mon téléphone, que je sois vraiment les yeux dans les yeux avec mon épouse, avec nos enfants. Et puis, bon, voilà, il y a quand même des échéances qui arrivent qui sont très importantes. Et je pense évidemment à l'avenue du Pape en France. Il va y avoir des événements très importants l'année prochaine avec la présidentielle. Et puis, il y aura aussi les JMJ à Séoul. Ça, c'est des moments qui sont importants pour notre antenne et pour nos auditeurs. Et je veux vraiment qu'on prépare cela bien. Et donc, cet été, vraiment, sans doute qu'on en parlera, qu'on préparera cela. Mais il faut à minima, à un moment donné, couper complètement avec ce qui se passe ici et se déconnecter de l'actu pour respirer et vivre bien tout ça.
0: C'est la fin de cette émission, je pense, donc j'agis. Je reçois beaucoup, évidemment, de témoignages d'auditeurs et d'auditrices qui sont un peu tristes, mais je serai bien là à la rentrée.
7: Exactement. Enfin, la grille des programmes est encore en construction et on prépare vraiment de petites merveilles pour nos auditeurs pour la rentrée. C'est tout un 10-12, 10h midi qui est repensé avec des personnalités qui vont nous rejoindre. Je ne peux pas en dire davantage.
0: Mais je serai là.
7: À l'heure qu'il est. Et c'est Melchior qui tiendra l'antenne de 10h.
0: Donc rassurez-vous déjà.
7: L'année prochaine, avec plein de petites surprises, de l'info, de l'actu, mais avec un pas de côté, avec des personnalités, et puis également des témoignages encore très forts, des chroniques, de l'humour, de la politique, beaucoup de choses.
0: Et on vous donnera toujours et encore la parole, bien sûr, au standard. Hein.
7: Ça, c'est la règle.
0: C'est vraiment... la règle. Avec moi, c'est la règle. De
7: exactement,
0: toute façon.
7: Et c'est d'ailleurs une des marques de fabrique de vos émissions, Melchior, votre capacité à accueillir la parole des auditeurs entre 10h et midi désormais, que ce soit sur l'actu, des sujets de société, vous pourrez appeler Melchior, témoigner, poser des questions à nos invités. C'est ça qu'on va vivre l'année prochaine, dès le
0: 31 août 2026. Merci beaucoup, Étienne Pépin. Et puis évidemment, RCF Notre-Dame, c'est du 24h sur 24. On ne va pas vous abandonner pendant l'été avec une grille totalement estivale qu'on vous prépare pour dès lundi matin, 7h, 9h, une matinale. Et puis il y aura également d'autres rendez-vous. Moi, j'aurai le plaisir de vous accompagner le soir de 18h à 19h. Merci beaucoup.
7: Merci pour toutes ces années de Je pense donc j'agis. On s'est mis en action grâce à vous. Merci infiniment.
0: C'était une très belle émission, très belle épopée. Merci à toute l'équipe qui a permis la réalisation, évidemment Pierre-Henri qui est derrière la vitre et qui réalise cette émission Je pense donc j'agis. Merci à vous Étienne pour également votre aide tout au long de l'année. À mes stagiaires, il y a eu Madeleine, Hugo, Amaury et Mathias cette année, et puis je pense à Véronique et Dominique également, mes bénévoles. Et puis je vous remercie vous toutes et tous pour vos très très nombreux appels. Vous êtes extrêmement fidèles et ça fait très plaisir, et je suis sûr que vous allez être également fidèles et revenir à l'antenne dès septembre. Merci à toutes et tous, et dans un instant, comme chaque matin et également pour la dernière fois, vous avez rendez-vous dans l'émission En quête de sens avec Marie-Ange de Montesquieu. Bonjour Marie-Ange.
8: Bonjour Melchior, une sacrée matinée aujourd'hui.
0: Ah oui,
8: Melchior.
0: Le temps des dernières fois.
8: Absolument, il en faut bien une, évidemment la dernière émission En quête de sens. Faut-il être en quête de sens pour être heureux, avec des invités? Eh bien, des invités piliers de l'émission En quête de sens qui seront autour de cette table. Ça va être une émission un peu spéciale avec pas mal de surprises, voilà. Et nous nous retrouvons, eh bien, à la rentrée.
0: Avec un grand plaisir, bien sûr, mais tout à
8: très
0: fait.
8: Bonnes vacances.
0: Merci Marie-Ange.
8: Merci
0: beaucoup, et merci à Pierre Zaoui et Elsa Godard également.

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3: Si vous arrivez à l'instant, vous arrivez à point pour une émission qui vous traînera sur les terres africaines. Merci de vous installer confortablement. Je vous retrouve juste après ce générique.
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Yeah. Allez, bonjour à chacun, à chacune, ravi de vous retrouver pour ce nouveau numéro de Direction Sud. Vous le savez, c'est le portail radio de la diaspora africaine. Oui, une rencontre avec les enfants, les fils, les filles et même les amis du continent. Alors dans quelques instants, on aura rendez-vous avec un fils du continent. Il viendra nous parler d'un événement initié par les étudiants internationaux de l'Université catholique de Louvain. Une affiche portée par 3 associations. Ce sera dans quelques instants seulement. Mais vous le savez, nous sommes vraiment à cheval sur l'accueil et pour lui souhaiter la bienvenue, voici une douceur qu'il mérite bien.

0: Ah, je vous l'ai dit, hein. Avec la participation de Tiwa Savage. I'm okay. Un rappel de soi-même. Comme quoi il est important de tenir le coup. Parce que tenir le coup est déjà une victoire. I'm okay. Une chanson qui révèle Fields dans toute sa vulnérabilité. Une véritable méditation sur la santé mentale, la gratitude et le choix quotidien de persévérer. Ce morceau mêle Yoruba, Pidgin et anglais dans une conversation sincère sur ce que signifie être humain sous pression. C'est nouveau, c'est frais et on aime ça. Et si vous arrivez maintenant, je vous souhaite la bienvenue. Oui, nous nous apprêtons à recevoir notre invité. Janvier Tesiwe nous accompagne aujourd'hui dans son numéro de Direction Sud. Alors Janvier nous vient de Louvain-la-Neuve. Il est lui aussi impliqué au cœur d'un événement qui se tiendra au mois d'août. Un événement qui mêle mode, mais vous le savez, avant toute chose, il faut qu'il se présente à vous. Parce que moi, je le connais. Janvier, bonjour et bienvenue.
1: Bonjour Patrick, c'est un plaisir pour moi d'être sur les antennes de la RCF ce matin, oui. Et surtout à l'émission Direction Sud. C'est un plaisir pour moi d'être là.
0: Merci beaucoup, c'est un honneur pour nous en tout cas de te recevoir. Pour ceux de nos auditeurs qui te découvrent, qui es-tu, d'où viens-tu et où vas-tu?
1: Je suis Janvier Tesiwe, je viens de l'Afrique, principalement du Cameroun à l'ouest, oui. Au pays Bamileke, comme on nous appelle souvent.
0: Ah.
1: Je suis étudiant à l'Université catholique de Louvain,
0: oui.
1: Finissant d'un master 120 en communication stratégique des organisations, et je me spécialise maintenant en culture visuelle.
0: Alors, j'aime la façon avec laquelle tu le dis, master 120. Pour ceux qui ne sont pas rompus à la chose universitaire, c'est quoi un master 120?
1: Alors, ça se distingue d'un master de spécialisation qui est un master 60. 120 veut tout simplement dire 120 crédits.
0: Ah,
1: un
0: d'accord.
1: Master qui se fait sur 2 ans.
0: Sur 2 ans, ouais.
1: Tout à fait.
0: Ah, c'est génial. On découvre tous les jours. C'est vrai qu'à mon époque, ce n'était pas comme ça. On n'avait pas cette façon de spécifier les différentes filières. Alors, tu es ici pour nous parler d'un événement qui s'organise au cœur de Louvain-la-Neuve. Et tu nous as dit effectivement que tu venais du Cameroun.
1: Tout à fait.
0: Ça, qui tu étais aussi.
1: Oui.
0: Alors, mais où vas-tu? C'est la question qui est d'ailleurs la plus difficile à répondre.
1: Je vais à la découverte du monde.
0: Oui.
1: Je vais dans le village planétaire pour découvrir et pour partager les valeurs culturelles de l'Afrique. C'est d'ailleurs la raison pour laquelle nous sortons du Cameroun pour aller faire les études ailleurs. C'est pour découvrir les systèmes d'enseignement d'ailleurs et partager avec ces systèmes-là ce que nous connaissons de notre environnement africain.
0: Alors, tu as quitté ta terre natale depuis combien d'années? Depuis combien de mois, si ce n'est pas trop long?
1: Depuis 4 ans et demi.
0: Ça fait 4 ans que tu
1: en
0: es en Belgique?
1: En septembre, ça fera 5 ans.
0: Ouh là là. Et ça ne te manque pas ton Cameroun?
1: Pas du tout, parce que avec les mobilités qui sont disponibles, on y va, on revient.
0: D'accord. On entre et on ressort, quoi.
1: Tout à fait.
0: Alors, pourquoi avoir choisi de faire dans la communication, Janvier?
1: Une passion depuis l'enfance.
0: Oui.
1: Ma grande sœur qui a donné le prénom de Janvier, qui m'a attribué ce prénom, me disait souvent lorsque j'étais né, mes lèvres tremblaient. Et un griot du village est passé, il a dit, cet enfant sera un parleur. Parleur veut tout simplement dire communicateur, ou alors un griot.
0: Ouais.
1: Et plus tard, dans mes études secondaires, j'étais président du club journal de l'univers, du lycée bilingue de Chang.
0: Ouais.
1: Cela m'a permis de découvrir que j'avais ce grand talent. À un moment donné, je suis allé faire les études juridiques à l'université de Chang, mais ça n'a pas très bien fonctionné parce que ce gemme de communication me manquait. Voilà que finalement, je me suis retrouvé dans mon domaine de prédilection et je suis fier d'être aujourd'hui à l'université catholique de Louvain qui m'a donné donc l'opportunité de concrétiser cette passion-là et je suis donc communicant aujourd'hui.
0: Mais avant, tu as dit que tu es passé par
1: l'université de Chang.
0: Oui. Alors ça veut dire que tu as fait des études au Cameroun avant de débarquer en Belgique alors?
1: Tout à fait, et pas des petites études. J'ai fait l'université de Chang pour 2 ans en sciences juridiques et politiques. Et oui. Puis j'ai également eu le concours de l'École nationale supérieure des postes et télécommunications où j'ai fait 5 ans. Soit une licence professionnelle en management des télécommunications.
0: Oh là là.
1: Et puis un master en administration des entreprises des postes et télécommunications.
0: Alors, c'est quand même bizarre parce que je l'ai constaté chez tous les Camerounais, il y a cette passion pour les études. C'est dû à quoi?
1: la découverte, l'envie de savoir, se cultiver, se cultiver et se cultiver pour toujours.
0: Alors, je vais dire que dans ton pays, le Cameroun, il est fort possible qu'on tombe sur un chauffeur de taxi qui a une maîtrise en maths ou peut-être un doctorat en mathématiques.
1: Actuellement, il y a les vendeurs de beignets à l'entrée de l'université de Tchang qui ont un doctorat.
0: Oui.
1: PhD.
0: Oui.
1: Ah, donc, au Cameroun, quel que soit le diplôme qu'on a, on peut rentrer faire un métier qui nous passionne.
0: Voilà.
1: Et après, on continue à faire d'autres études, même dans d'autres domaines qu'on n'avait pas étudiés au départ. Donc, ça fait partie de la diversité des savoirs, de la quête des connaissances à l'infini.
0: Un véritable pays, ce Cameroun. Est-ce qu'il y a beaucoup de Camerounais, d'étudiants camerounais à Louvain ?
1: Ah oui, il y en a beaucoup d'étudiants qui sont aussi en communication comme moi. Et
0: oui.
1: Nombreux sont aussi en sciences actuarielles parce que les études mathématiques intéressent beaucoup les Camerounais. Donc, c'est peut-être le domaine où ils sont plus nombreux, donc en actuariat, mais en communication, pour ma promotion, nous sommes 7. Dans d'autres domaines comme les sciences économiques, il y a aussi beaucoup de Camerounais. Donc.
0: Et sur le plan africain, il y a beaucoup d'étudiants africains à Louvain ?
1: Tout à fait. D'ailleurs, c'est parce qu'il y a beaucoup d'étudiants camerounais et d'étudiants africains à Louvain, qui a un foyer ou alors un centre d'accueil des étudiants internationaux qui s'appelle le Centre Placé. C'est parce qu'il y a donc ce foisonnement, cette tendance à ce que le chiffre ou bien le nombre d'étudiants internationaux augmente à l'Université catholique de Louvain que nous avons donc eu l'idée de créer cet événement qui s'appelle African Fashion Week. Je pense que c'est certainement la transition.
0: On en parlera tout à l'heure, on en parle effectivement, c'est très important. Alors lorsqu'on parle de Louvain-la-Neuve, il s'agit ici d'une université qui reçoit des étudiants issus de plusieurs pays dont il y a plusieurs nationalités qui se côtoient
1: au niveau
0: des étudiants.
1: Tout à fait.
0: Alors, toi tu pars du Cameroun, pourquoi la Belgique et pourquoi l'université de Louvain ?
1: Les raisons, elles sont peut-être d'une part personnelles et d'autre part dans le cadre d'un peu plus de contexte général. Sur le plan personnel, j'avais voulu ajouter dans mon cursus académique un diplôme international.
0: Oui.
1: Ceci pour préparer une carrière que moi, je préfère ne pas détailler tout de suite. Et sur le plan qui peut être un peu un cas général, c'est aussi à cause du coût des études en Belgique s'il faut faire une comparaison avec d'autres pays européens. Par exemple, en France, ou alors les pays américains, comme, les pays d'Amérique comme
0: du
1: le
0: Nord,
1: Canada,
0: oui.
1: Par exemple.
0: Oui, là, c'est excessivement
1: pour les mêmes
0: cher.
1: Formations, le coût sera relativement plus élevé qu'en Belgique, et ce qui peut motiver le choix de la Belgique

0: On sait des chiffres qui ne seront pas corrects. Peut-être que je vous les donnerai après avoir demandé aux autorités administratives.
1: Pourquoi beaucoup d'Africains sont présents à l'université de Louvain-la-Neuve. En tout cas, ça fait plaisir. La preuve en est que grâce à ta présence, on t'a dans ce studio pour parler de cette journée qui marquera effectivement un point important sur la culture africaine. Oui. Alors, tu as évoqué ton pays, le Cameroun. Ça fait plaisir, ça tombe bien. On va souffler en musique un tout petit peu avec un fils du Cameroun. Je crois que c'est un fils du Mboa, comme on dit chez vous au Cameroun.
0: Tout à fait.
1: Et lui, il est le président de Deido à Paris.
0: Ah, Sergio Polo.
1: Il connaît tout. Baninga Mabé, Sergio Polo sur la radio. Bienvenue si vous arrivez à l'instant. Installez-vous confortablement, c'est du mal.

Ambianceur, ambianceuse, retenez bien son nom, il s'appelle Sergio Polo, oui, chanteur de Makossa, un véritable artificier de l'ambiance. Retenez bien que cette chanson est nouvelle. Baninga Mabé, mauvais ami. Oui, Makoma Bobé, pour ceux qui sont rompus au Makossa camerounais, est une composition de du chanteur Belanjo, trop tôt parti malheureusement. Belanjo qui avait commis au cœur des années 80 le magnifique album dans lequel on retrouvait le hit Mambo Peña, dont là c'est un bel hommage rendu par Sergio Polo à cette grande figure de la musique camerounaise et africaine. Alors vous le savez, nous parlons aujourd'hui des African Fashion Day. Et parlant de ça, voici un petit cadeau que nous a apporté Janvier.

0: Le ton est donné, c'est un jour de fête, effectivement, les African Fashion Days. On en parle effectivement avec notre invité, Janvier Teziwe, qui nous accompagne dans cette émission. Rappelez également que cette chanson qu'on entend à l'instant, c'est l'hymne hein, de cet événement.
1: Hein? Tout à fait. C'est le générique officiel de African Fashion Day. Une composition maison et qui a été produite avec l'aide de l'intelligence artificielle pour le côté mélodie et le côté de la voix.
0: Mais et vous y avez rajouté des instruments.
1: Les instruments de danse traditionnelle d'Afrique, notamment les tam-tams, les tambours.
0: Voilà, donc qui donne donc le la de cet événement qui se déroulera, je le rappelle maintenant, puisqu'on peut en parler, le samedi 29 août prochain. Donc ce sera au centre Placide Louvain-la-Neuve, donc c'est dans l'enceinte de l'université, c'est
1: ça ? Tout à fait, à la place de Locaille, parce qu'il faut dire que le centre Placide est installé au cœur de Locaille, et c'est là que va se passer African Fashion Day 3e édition.
0: Alors, African Fashion Day, 3e édition, ça veut dire que c'est en 2024 qu'on a eu droit à la première édition. Et avant de revenir sur l'édition de cette année, présente-nous un peu les African Fashion Day, s'il te plaît.
1: African Fashion Day, c'est un moment de partage, un moment de regroupement de tous les Africains dans toute leur diversité pour la promotion de la diversité et du multiculturalisme africain. L'African Fashion Day est né justement au centre Placide grâce à une réflexion qui consistait à prendre les Africains comme cette tortue qui quitte et qui se déplace avec sa carapace. La carapace peut être ici comme une figure de style qui représente
0: notre
1: culture.
0: Bien sûr, ça j'ai compris. Pour ceux qui ont eu l'habitude des discussions sous l'arbre à palabre,
1: voilà.
0: Sur le continent africain, je crois que ça passe très bien et on comprend vite à quoi cela renvoie.
1: Tout à fait. Et donc, nous sommes donc cette tortue qui se déplace et nous sommes en Belgique, principalement à l'Université catholique de Louvain. Il faudrait qu'on montre, qu'on explique aux yeux du monde les écritures qui se trouvent sur notre carapace.
0: Ouais.
1: Donc, nous devons exposer notre culture, notre savoir-faire à travers, bien évidemment, les activités comme les danses traditionnelles, la tenue vestimentaire, qu'est-ce qu'on porte en Afrique et pourquoi on porte cette tenue-là. Qu'est-ce qu'on mange en Afrique et pourquoi on les mange et quelles sont d'ailleurs les vertus thérapeutiques de ces mets traditionnels que nous allons présenter.
0: Donc ça va être un grand rendez-vous, en tout cas ça va être pour les papilles gustatives également et aussi pour le regard, pour les yeux.
1: Ah ben il y aura un peu de tout et plus que du tout parce qu'il y aura aussi de quoi s'amuser comme les jeux de société et les jeux de divertissement. Imaginez-vous cette année, puisqu'on va en parler, mais je préfère déjà dire à l'entame qu'il y aura les tirs d'eau au puits. Parce que beaucoup qui sont nés en Belgique, et même les Africains qui sont nés en Belgique, ne savent pas comment est-ce qu'on s'approvisionne en eau potable en Afrique.
0: Ouais.
1: Nous allons donc, avec une association animée par Annie De Broek, qui vient du Mali, créer une sorte de puits d'eau potable artificielle et où les gens pourront prendre de l'eau avec une corde et porter cette eau-là sur la tête pour aller à la maison.
0: Attends. Là, tu es allé très, très vite. Et c'est vrai que j'adore ce que tu racontes parce que on est dans un voyage culturel.
1: Ça veut donc dire que la tortue ne va pas seulement venir en Belgique, mais nous allons transporter tous ceux qui seront présents en Afrique. Ils vont se sentir en Afrique.
0: Donc, ça va être un petit voyage. On va transformer le centre Placide en village africain.
1: Exact.
0: Alors, donc, les African Fashion Day, dont lancé en 2024. Et c'est l'idée de trois associations.
1: Exact. All Just est l'association qui porte l'événement cette année et l'année dernière. All Just étant l'Alliance pour un monde plus juste, basée à Charleroi, fondée depuis 2009. Et donc, l'objectif est d'accompagner les premiers ou bien les primo-arrivants et les primo-migrants en Belgique dans les démarches administratives, aussi bien pour l'insertion socio-professionnelle que pour l'insertion culturelle.
0: D'accord.
1: La deuxième association, c'est Kwala. Ça se prononce Kwala,
0: qui veut Kwala, dire Allah, ça
1: en
0: veut dire
1: langue,
0: quoi?
1: Voilà, j'en viens. Kwala, c'est en langue Yemba, une langue de l'Ouest Cameroun, qui veut dire le vrai village, la vraie langue ou alors la culture originale.
0: D'accord.
1: C'est une association basée au Cameroun, mais qui a pour but d'enseigner les langues locales du Cameroun et la promotion du patrimoine culturel camerounais. Elle accompagne donc African Fashion Day avec cette relation entre les résidents africains à la diaspora et les outils qui se trouvent en Afrique. Ça veut dire une sorte d'échange d'objets entre cette association et les personnes qui se trouvent à la diaspora.
0: Alors, Cameroun est très impliqué hein, dans l'organisation de ces African Fashion Day.
1: Oui.
0: Il y a une troisième association.
1: C'est l'ARP, l'Association des résidents du Placet. Le Placet étant ici le foyer ou le cercle des étudiants internationaux de l'Université catholique de Louvain.
0: Alors, c'est ici que l'université même catholique intervient, donc c'est à travers cette association-là, l'ARP.
1: Oui, que l'université intervient.
0: Mmh.
1: Et l'université ici n'intervient pas en tant que personne morale dans sa globalité. C'est les étudiants qui résident, qui initient le projet. Et l'université est donc partenaire invité. Ça veut dire que l'université contribue, mais sans participer, sans intervenir dans l'action.
0: Oui.
1: C'est pour permettre aux élèves, aux étudiants, de se sentir un peu libres, d'entreprendre des choses, de oser ce que l'université pourrait peut-être être limitée dans les mouvements ou bien être dans une sorte de réglementation. Ici, les étudiants sont libres d'inviter qui ils veulent pour faire ce qu'ils veulent parce qu'ils veulent un peu cette sorte de liberté culturelle.
0: Alors moi, c'est très intéressant tout ce que tu viens de nous raconter. Comment est-ce que les trois associations se sont rencontrées?
1: L'idée est partie en 2024 par le projet porté déjà par un groupe d'étudiants avait à la tête Janvier Tesiwe, les étudiants de communication qui voulaient faire quelque chose de jamais vu à l'Université catholique de Louvain, mais qui décrivait l'Afrique dans sa globalité.
0: Mmh.
1: Lorsque nous avons vu que les étudiants étaient déjà regroupés au sein de la RP et il y avait une sorte de diversité culturelle dans ce foyer, on a dit voilà l'association qui peut porter le projet. Et l'année 2024, la première édition s'est donc organisée au siège de l'ARP, qui est le centre Placet. Et nous avons dit il faut donc intégrer d'autres associations déjà implantées en Belgique et qui ont un fort potentiel dans la culture.
0: Alors, j'en vais Tesiwe, donc qui est toi.
1: Oui.
0: Quand tu viens, c'est en nom propre avec les étudiants ou c'est alors au travers d'une autre association?
1: Pour les deux, en tant que celui qui aurait allumé la flamme de l'événement, qui aujourd'hui est au-delà de ma maîtrise personnelle, mais plutôt dans l'emprise des groupes d'associations que je représente.
0: Mmh.
1: Donc, je parle au nom de Janvier Tesiwe en tant que, je veux dire, initiateur du projet, mais aussi au nom du consortium de ces trois associations qui aujourd'hui organisent l'événement.
0: Mmh. Donc là, on a mis en contact d'autres associations, donc l'ARP,
1: All Just
0: et Kwala. D'accord. Mais Kwala au Cameroun, la rencontre, je suppose que c'est grâce à toi.
1: Oui.
0: La rencontre avec une association qui est basée sur le Cameroun.
1: Et puisque ce n'est pas l'indiscrétion, je suis membre de Kwala depuis le Cameroun avant d'arriver
0: à Belgique.
1: Ah, d'accord,
0: mais fallait nous le dire avant, là maintenant. Parce que je suis en train de me dire, mais bon, ce sont des étudiants, ils sont en Belgique. Effectivement, All Just, c'est normal parce que c'est à Charleroi. Ça s'occupe des primo-arrivants.
1: Oui.
0: Voilà. Et on a l'ARP qui est au sein de l'université de Louvain-la-Neuve, dont là encore ça se joue. Mais Kwala, comment Kwala rentre dans l'histoire? Merci beaucoup, Janvier.
1: Et vous allez vous surprendre parce que cette année, une autre association vient en tant qu'invitée.
0: D'accord.
1: Elle s'appelle Tamer. Elle vient du Burkina Faso.
0: OK.
1: Et cette association vient en tant que participante pour faire une sorte d'exposition, mais nous allons la convaincre pour que la prochaine édition, qu'elle soit aussi membre du consortium.
0: On en parlera dans un instant. Alors donc, ainsi donc, vous retrouvez tous les trois pour créer cet événement. Mais est-ce qu'il fallait absolument un événement culturel du côté de Louvain-la-Neuve?
1: Il le fallait, et bien plus.
0: Culturel africain,
1: il le fallait et bien plus. Je pense que d'ici la fin de l'émission, je vous dirai ce qu'il faudra pour que ce ne soit pas seulement un événement qui s'organise une fois l'an, mais qui est une sorte de permanence, une sorte de ce qu'on va appeler le village africain implanté dans Louvain-la-Neuve.
0: Ouais. C'est à travers cet événement, les African Fashion Day, que vous avez décidé de présenter la culture africaine, donc ta culture à toi, aux étudiants internationaux et même aux Belges qui sont curieux de savoir comment, à quoi ressemble la mode africaine, parce que je suppose que lorsqu'on parle de fashions, ça va être la mode. Alors ce sera la mode africaine. Il y a combien de pays qui sont représentés dans cet événement de mode ?
1: Cette année, nous avons 8 pays. Et pour rectifier, vous avez dit que c'est pour présenter aux Belges. C'est pas seulement aux Belges, c'est pour présenter à Mondiovision.
0: Okay.
1: Parce que la communication que nous avons mise en place cette année,
0: c'est pas seulement pour satisfaire la Belgique, c'est pour inviter le monde entier.
1: C'est pour inviter le monde entier.
0: D'accord.
1: Et pour rappel, l'année dernière, nous avons reçu des participants venant de l'Allemagne et de l'Italie. Mmh. Cette année, il y a une forte demande venant de la France et nous espérons que ceux de Suisse, ceux des États-Unis pourront se déplacer pour venir vivre cet événement parce que c'est une grosse pointure. Les activités que nous voulons présenter sont telles que personne ne devrait rater.
0: D'accord. Et pour l'instant, on va peut-être citer les pays, les différents pays qui seront représentés dans cette Fashion Day.
1: Avec plaisir, je vais vous les citer et peut-être en donnant l'implication ou l'apport de chaque pays.
0: Bien sûr, bien sûr. Voilà. C'est important.
1: Commençons par le Cameroun qui est le pays de Kwala qui a apporté les tenues traditionnelles et d'autres instruments de danse. Tout à côté, le Congo qui a pris la palme d'or pour les mets traditionnels.
0: Le Congo, ici, il s'agit de
1: la
0: RDC,
1: République démocratique du Congo.
0: D'accord.
1: Alors, ils vont nous présenter le pondu et le poulet mayo. C'est l'un des mets traditionnels qui sont au menu.
0: Ah, est-ce que c'est bon?
1: Ah oui.
0: C'est dommage. Maïté, tu n'es pas là. Tu vois, on parle de pondu, là. On parle de bonne
1: nourriture. La Côte d'Ivoire est de la partie avec...
0: La tchéké,
1: bien sûr.
0: Là là.
1: Ça ne devrait pas manquer. Là, il faut le dire. La Côte d'Ivoire se prépare à apporter la tchéké et les tenues traditionnelles de Côte d'Ivoire.
0: D'accord.
1: Au Bénin, nous avons eu un groupe associatif qui viendra avec les tenues traditionnelles, avec notamment les chapeaux du berger Peul.
0: Ouais.
1: Donc, tous ceux qui viendront, que vous ayez une tenue traditionnelle ou pas, sur place, on va vous habiller avec les tenues traditionnelles d'Afrique pour faire des photos.
0: Donc, moi, dans ce cas-là, je viendrai. Je viendrai parce que moi, je suis friand de tenues africaines, ça c'est clair. Moi, j'aime bien tout ce qui est mode africaine parce que j'estime que c'est assez majestueux. D'accord. Et lorsqu'on se balade avec, mais il y a tout le monde qui pose le regard sur vous et c'est juste normal, quoi. Et
1: je continue avec le Burundi.
0: Le Bénin, voilà. Le Burundi.
1: Voilà. Le Burundi avec une danse traditionnelle.
0: Les
1: le
0: tambours
1: groupe
0: du
1: Akaranga.
0: Burundi.
1: Le groupe de
0: que
1: danse
0: je connais
1: Akaranga,
0: bien
1: oui,
0: sûr.
1: Ils seront là.
0: Qui est l'un des invités du Festival africain de Liège.
1: Parfait. Alors, ils vont nous montrer une prestation de danse traditionnelle à nul autre pareil. Je pense que si quelqu'un devrait arriver en retard, qu'il fasse tout pour arriver avant la prestation de la Karanga parce que c'est un groupe époustouflant qui va faire une prestation. Et maintenant, le Burkina Faso vient présenter l'art de fabrication du savon traditionnel. Parce qu'il faut dire que l'industrie cosmétique africaine est en plein essor avec... Ta mère, c'est l'association qui est basée en Belgique, mais qui a des actions au Burkina Faso. Donc, elle sera là pour présenter non seulement les tissus fabriqués au Burkina Faso, mais aussi les savons fabriqués par les artisans africains.
0: Alors, rappelons qu'au Burkina, ils maîtrisent l'art de la teinture. Hein, donc,
1: voilà.
0: Je ne sais pas s'il y aura l'occasion de présenter de la teinture en direct. Je ne sais pas si ici si c'est prévu.
1: Et en tout cas, il y aura l'atelier de peinture.
0: Voilà. Voilà. D'accord.
1: Les enfants pourront faire des tableaux qui vont rentrer à la maison avec.
0: Ah, beaucoup de choses. On va revenir dans quelques instants pour évoquer la suite de cet événement. Mais avant cela, on va souffler en musique. Et c'est un pays qui se sent très africain. C'est Haïti, grâce à Joey Douetfilé, l'un de ses ambassadeurs, Ma Bella.

0: Ah, ça, c'est l'évangile qui le dit.
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0: Ah, voilà, Louis de Philippe qui revient avec cette chanson, Ma Bella. Une façon de sacraliser le mariage, de célébrer l'union entre deux personnes. C'est bien de trouver son âme sœur et c'est bien de convoler en juste noces. À l'instant, Ma Bella, Joey doit être filé, Gilles à l'état civil, et qui est un artiste originaire d'Haïti. Haïti qui est toujours dans nos cœurs, vous le savez bien, à travers cette émission. Et aujourd'hui, on parle d'un événement qui rassemblera la communauté africaine, ça il faut le rappeler. Donc ça se déroulera le 29 août prochain, c'est de 10h à minuit, ça se passe donc au centre Placé de Louvain-la-Neuve, c'est important. Et rappelons que c'est un événement qui s'adresse à la communauté africaine vivant en Belgique ainsi qu'à ses sympathisants, aux sympathisants de la culture africaine. Un événement qui a pour but de promouvoir la diversité culturelle, le multiculturalisme, l'unité, le vivre ensemble au sein des communautés africaines de la diaspora, en particulier en Belgique. Et rappelons que c'est également l'occasion de valoriser la mode africaine, de valoriser les traditions et les talents artistiques africains à travers des défilés de mode, des shooting photos et surtout des expositions artistique, l'occasion pour Janvier et ses amis de vous en mettre plein les yeux.
2: Voilà, tout à fait. Nous avons prévu pas mal d'activités qui non seulement vont divertir, égayer le public, mais vont aussi éduquer le public.
0: Alors c'est bien de le dire comme ça, mais ceux qui vont faire le déplacement, ceux qui viendront ce jour-là à la rue des sports numéro 2 de Louvain-la-Neuve, qu'est-ce qu'ils verront? À quoi peuvent-ils s'attendre? Quelles sont les différentes activités? Dis-nous tout, n'oublie rien.
2: Très bien, merci Patrick. Dès 10h, il y aura l'ouverture de la foire d'exposition avec les différentes associations et les exposants qui vous présenteront non seulement l'art africain, mais aussi la créativité africaine dans les stands. Donc on peut découvrir à partir de 10h. Et à partir de 12h, c'est un shooting photo en tenue traditionnelle. S'agissant donc du shooting photo, nous allons déporter l'Afrique en Belgique. Ça veut dire que lorsque vous entrez dans la salle du shooting, vous allez oublier que vous êtes en Belgique, mais vous vous sentirez dans les fins fonds des villages africains à travers un décor particulier.
0: Ah d'accord, je m'attendais à ça.
2: Et nous avons donc les tenues traditionnelles pour ceux qui n'en ont pas. Donc ceux qui sont des Africains.
0: Si je viens pour le shooting, je n'ai pas de tenue. C'est possible que je fasse
2: le shooting avec des tenues qui sont disponibles.
0: Ah, d'accord, voilà. Ça c'est bien.
2: Et nous avons déporté ici des stylistes spécialistes du Made in Africa. Pour ceux des Africains qui ont des tenues africaines dans leur placard, qui moisissent et qui n'ont pas d'occasion de les porter, ils peuvent venir avec leur valise parce qu'il n'y a pas de limite en termes d'échange. Et il y a des vestiaires prévus pour enfants, parents, amis, voisins, sympathisants de la culture africaine, ils sont tous attendus pour ce shooting photo. C'est l'occasion de faire les photos souvenirs et des photos à agrandir et mettre sur le mur au salon.
0: Alors, et ça tombe bien parce que c'est en plein de rentrée. C'est le premier week-end de la rentrée scolaire, bien sûr. Donc c'est là, tous les enfants sont de retour. Voilà. Les parents, c'est à vous donc de donner le « là ». Avec cet événement qui ouvre, là, je crois que c'est le premier événement de l'année scolaire.
2: L'année scolaire.
0: Voilà, en Belgique. Et ce serait important que les élèves soient là, que les enfants viennent s'imprégner un peu de cette culture africaine, parce qu'on apprend toujours en essayant de savoir comment l'autre vit, ce que l'autre a de bien. Et je crois que la culture est la seule chose qui ne se discute pas. Ce serait important de venir, effectivement, participer à ça, de venir déjà voir et de venir toucher du doigt la mode africaine.
2: Tout à fait. Et donc, la date de l'événement est très significative parce que c'est la conclusion des vacances et l'introduction d'une année académique avec succès en pensant à ses origines. La deuxième ou la troisième activité, parce que j'ai commencé par l'exposition, après j'ai parlé du shooting photo, je parlerai donc de la continuité du shooting avec un défilé de mode en tenue traditionnelle.
0: D'accord. Et mais qui est-ce qui défile?
2: Tout le monde. Nous avons d'abord des stylistes qui sont sur place pour présenter leur savoir-faire avec leurs mannequins. Et nous avons aussi toute personne qui aimerait bien défiler, que vous soyez mannequin professionnel ou bien toute personne qui rêverait de faire le premier pas dans le mannequinat ou le défilé de mode.
0: Je serai là.
2: Vous venez, on vous habille, on vous fait le bon make-up. Made in Africa.
0: Ah, parce qu'il y aura un make-up artistique également qui sera là pour... Oh là là.
2: Très bien. Et là, vous profitez des photos gratuitement, photos illimitées. Devant un public sympa, parce que ce n'est pas une compétition, ce n'est que des acclamations et des applaudissements des mains et des pieds. Il n'y aura pas de vainqueur, il n'y aura pas de perdant.
0: L'essentiel, c'est de participer, un peu comme nous disait le Courbertin à son époque pour les Jeux Olympiques. Effectivement, donc il faudra venir. L'essentiel, c'est de participer.
2: Tout à fait.
0: C'est de donner un peu de ce qu'on. De donner de son temps, de donner de sa passion à cet événement-là. Donc là, il y a un grand défilé. Avec tout le monde. Et ceux qui n'ont pas de tenue, donc, pourront trouver de la tenue.
2: Sur place.
0: Sur place.
2: Nous en avons pour tout le monde. Et quatrième activité, ça, c'est l'activité que moi, j'aime personnellement. C'est la foi gastronomique.
0: Ah ouais. À ça.
2: Des mets traditionnels d'Afrique.
0: Je crois que c'est l'activité que tout le monde attend.
2: Et c'est le dernier barbecue de l'année parce que non seulement nous avons les mets traditionnels de l'Afrique, mais nous avons un barbecue géant aux saveurs de l'Afrique. Souvenez-vous de cette odeur du poivre noir, poivre blanc mélangé avec un peu du piment. Ça, c'est à ne pas rater.
0: Alors, vous ne le voyez pas lorsqu'il parle de ça. Je suis en face, dans ce studio.
2: C'est, oui, c'est parce spectaculaire que j'ai l'impression que j'ai un plat d'une dolée devant moi. J'ai l'impression de humer déjà de la tchéké et du riz sénégalais. Mais dans tous les cas, ce n'est plus loin. C'est le 29 août. Et je pense que je serai le premier à déguster le premier plat.
0: Et l'essentiel, je vous dirai à quoi ça ressemble. Il y aura de quoi se sustenter pour cet événement. Alors, rappelons que ce sont des plats qui seront faits sur place.
2: Tout à fait.
0: Donc voilà, dont l'occasion également. Est-ce qu'il y aura des ateliers culinaires?
2: Oui, puisque le barbecue, il est fait en plein air. Pour tous ceux qui aimeraient bien assaisonner un poisson, nous allons leur donner les accessoires et tout ce qu'il faut pour assaisonner leur poisson.
0: Mais si j'ai envie d'apprendre à assaisonner le poisson,
2: c'est sur place. Mais par contre, les mets traditionnels tels que le pondou, la tchéké, il n'y aura pas assez de temps
0: pour expliquer, parce que ça prend du temps, voilà. Effectivement. Ouais,
2: mais nous
0: ouais.
2: avons déplacé les maîtres culinaires, les cordons bleus africains pour faire ces mets-là de façon la plus professionnelle possible. Donc, si vous avez déjà goûté du pondou, je pense que ça sera l'occasion de goûter le pondou au carré.
0: Alors, on va récapituler. On a eu le matin...
2: L'exposition qui continue.
0: Voilà.
2: L'exposition commence à 10h et va jusqu'à minuit.
0: D'accord.
2: Il y a le shooting. Le shooting photo, il commence à midi et va jusqu'à 20h.
0: D'accord.
2: La foi gastronomique, elle commence à 10h toujours et va jusqu'à minuit.
0: Il y a le défilé d'abord.
2: Le défilé de mode, c'est la continuité du shooting photo.
0: Du shooting photo, d'accord. Voilà.
2: Et le défilé se fait dans un laps de temps, donc de 16h à 18h.
0: Ouais.
2: Et maintenant, après la foi gastronomique que je venais d'entamer, nous avons aussi des ateliers. Il y aura l'atelier de percussion tambour et tam-tam. Ça veut dire que si vous n'avez jamais frappé la main sur du djembé, c'est le moment de venir et de vous faire entraîner par les maîtres de danse traditionnelle d'Afrique.
0: Alors, parlons d'instruments de musique. Est-ce qu'il y a plusieurs types de djembé? Parce que je crois que tous les pays, le djembé en Afrique centrale n'est pas le même en Afrique de l'Ouest. Est-ce qu'il y a des différences? Encore que, pour le cas de votre pays, le Cameroun, chez toi, il y a des tambours qui n'ont rien à voir avec
2: le djembé, tout simplement. Ouais. Et ça sera difficile.
0: Il y aura un atelier pour ce tambour-là?
2: Il y aura l'atelier.
0: Alors, je viendrai spécialement pour ça.
2: Voilà. Il y aura l'atelier et nous avons fait l'effort d'apporter plusieurs types de tambours. Ça veut dire qu'on n'aura pas encore à se poser cette question parce que sur place, les maîtres vous présenteront en vous montrant chaque tambour avec son nom traditionnel et le son que ça produit. Donc, ça sera du pratico-pratique. Et après cet atelier, il y a d'autres ateliers comme l'atelier d'art plastique avec les dessins et les bricolages. Donc, les enfants pourront bien s'amuser dans ces ateliers-là. Hormis le grand château gonflable pour que les enfants puissent de temps en temps s'amuser. Et je parlais dès le début de ce puits artificiel va permettre aux enfants de se rendre en Afrique et d'aller chercher de l'eau pour la grande mer. Ça veut dire qu'il y aura un puits fabriqué sur place et on peut tirer de l'eau avec une corde comme en Afrique, bien évidemment.
0: Il y aura une poulie avec, comme ça.
2: Il y aura une poulie.
0: Oui.
2: Et dans le seau, on va donc transporter cette eau sur la tête pour aller la déverser dans le contenant.
0: Ah, j'ai envie de voir ça. Et c'est ta mère qui fit ça.
2: Tout à fait. Non, c'est pas ta mère, c'est Annie De Broek.
0: Annie De Broek, ok.
2: Oui, c'est elle qui organise
0: cette activité. Qui vit au Mali.
2: Non, elle va au Mali dans son ASBL, mais d'accord, elle est basée en Belgique.
0: D'accord.
2: Et elle a tout ce qu'il faut pour organiser cette activité.
0: Ah, je crois qu'on aura l'occasion un jour de l'inviter dans ce studio pour qu'elle nous présente un peu ses activités.
2: Dans tous les cas, si vous venez, vous serez à Africa
0: Fashion Week. Je serai présent, bien sûr.
2: Vous allez la voir.
0: On aura l'occasion d'échanger.
2: Elle est charmante. Elle sera avec vous avec beaucoup de plaisir. Et je continue par les activités de divertissement pour parler aussi de la grande tombola qui aura lieu.
0: Ouais.
2: Vous pouvez rentrer avec une photo gratuite, bien agrandie pour votre salon. Vous pouvez rentrer avec les gadgets des sponsors qui vont nous donner plein de choses et même des tickets ou alors les bons de réduction, les bons d'achat des magasins qui nous accompagnent. Vous aurez aussi l'occasion de rentrer avec les objets d'art africain que vous aurez gagné dans les jeux tombola.
0: Ouais.
2: Et après, donc, ces jeux tombola, le soir, ça c'est le clou de l'événement. Un bal dansant animé par les DJ Afrobeat. Oh. Si vous n'avez pas encore transpiré jusqu'aux orteils, ça sera le jour de voir comment est-ce qu'on danse de façon endiablée.
0: Il y a une scène pour tout ça ?
2: Non, il y a une salle.
0: D'accord.
2: Il y a la grande salle du Placette, elle est 300 places.
0: Mm-hmm.
2: Elle sera dédiée à cette danse.
0: D'accord.
2: Qui ira donc de 20h
0: jusqu'à minuit. Donc c'est une salle avec l'estrade.
2: Une grande salle avec un DJ, pas d'estrade, mais plutôt des places assises et puis des pistes
0: et
2: de danse.
0: De danse, voilà. Effectivement. On se retrouve dans quelques instants. Vous m'avez donné envie d'aller faire un petit tour en Afrique, dans la forêt africaine. Alors, direction le D, nous sommes au Cameroun avec Inès D. Merci à Jules Chaya, son manager, qui a pris le temps de nous transmettre cette belle mélodie.

0: Il fallait absolument qu'on arrive à cet instant. Oui, moment de magie avec Inès Di, chanteuse camerounaise. Attention, elle est médecin et la musique est sa deuxième passion. Elle a voulu vous servir, effectivement. Elle le fait très bien. Elle mélange très bien ses deux passions, la médecine et la musique. À l'instant K, un extrait de ses dernières compositions. Je rappelle que c'est une princesse du Ndé au Cameroun. Ça, c'est dans la région de l'Ouest Cameroun. Donc ici, on parle de noblesse, de dignité, d'élégance, mais surtout de K. Alors, je ne sais pas si tu connais ce que c'est le K.
1: Le K au Cameroun a plusieurs significations dépendant du groupe ethnique.
0: Ouais.
1: Alors, à l'ouest du Cameroun, c'est une société secrète.
0: D'accord.
1: Et c'est une société secrète qui se présente en public dans des circonstances particulières. Notamment, ça peut être lors des funérailles d'un chef ou bien d'un notable. Et c'est une sorte de société secrète que lorsqu'elle apparaît en public, les personnes de la foi douteuse au plan mystique du thème devraient s'éloigner. Sinon, ils auront des répercussions.
0: Alors, c'est bien de tomber sur un connaisseur. Et rien qu'avec tes explications, je crois qu'on va se donner la peine d'inviter Inès Di pour nous parler effectivement de sa carrière. Alors, c'est pratiquement plus de 7 singles déjà. Et là, il y a K qui fait partie de cette dernière composition. Et c'est juste génial. C'est un mélange de Bensikin et de jazz. Oui. Et je crois que, et sur scène aussi, elle est phénoménale. C'est une artiste qui va certainement faire parler d'elle dans les années à venir. Inès Di, instant, était notre Madeleine de Proust pour cet instant musique. Et on revient ici au cœur d'un événement qui, ma foi, captera toutes les attentions, puisque c'est un événement prévu pour le samedi 29 août 2026, oui, grâce à 3 associations qui se sont unies pour nous servir, les African Fashions Day, avec nous ici pour en parler, Janvier Tesiwe, qui est l'un des instigateurs de cet événement. Janvier, tout va bien pour toi ?
1: Très bien, je suis à l'aise dans ce studio, magnifique, l'accueil est formidable, l'émission se déroule parfaitement bien.
0: Merci à toi d'être là. Alors, je vais te poser la question qui fâche.
1: Laquelle ?
0: La question des finances. Un événement comme celui-là, je t'entends depuis dire gratuitement, gratuitement, gratuitement. Et on se dit, il se passe quoi ? Ils ont eu droit à beaucoup d'aide, à une subvention. Alors, comment est-ce qu'on met sur pied un événement comme celui-là, sur le plan financier ?
1: Il faut être loin d'être d'abord un passionné, mais être aussi un sacrifié. Ça veut dire que les associations qui...
0: Un sacrifié.
1: Ah oui, il faut être un sacrifié. Parce que pour vivre sa passion, on se sacrifie.
0: Oui.
1: On n'attendra pas que la manne vienne du ciel pour se réaliser. Il faut déjà être dans l'action soi-même avec ses petites ressources dont les 3 associations qui portent le projet saignent pour utiliser les thèmes africains, saignent pour déjà réaliser le maximum.
0: Ouais.
1: Mais maintenant, nous tendons la main aux sponsors qui, jusqu'à présent, quelques-uns se sont manifestés, mais nous attendons encore que beaucoup se manifestent pour soutenir l'événement. Nous avons également tendu la main aux autorités, notamment les autorités communales de Louvain-la-Neuve,
0: Il faut quand même dire, alors, je ne sais pas s'ils m'écoutent, soyons sérieux, c'est un événement qui met en lumière votre commune. Voilà, une commune comme Louvain-la-Neuve qui accueille un événement de cette envergure, franchement, devrait s'impliquer davantage.
1: Pour aller dans la continuité de ce que vous dites de la visibilité de la commune, nous avons contacté l'office de tourisme de Otigny-Louvain-la-Neuve, qui d'ailleurs aura un stand pour présenter, pour faire découvrir, parce que c'est aussi un moment du tourisme.
0: Ouais.
1: Et le mot Otigny-Louvain-la-Neuve a été vu et diffusé dans nos réseaux 25 000 fois.
0: Oh là
1: là. Ça veut dire que chaque fois que nous taguons, c'est de la visibilité que nous créons. Et donc, la ville de d'Otigny-Louvain-la-Neuve va nous accompagner. Ça, je suis sûr, nous avons rencontré le bourgmestre qui est très réceptif pour cet événement et qui sera certainement présent. Ça, nous vous confirmerons sa présence quand son agenda sera connu. Nous avons également tendu la main à la province du Brabant-Wallon parce que c'est un événement qui va au-delà de la commune, mais qui fait rayonner toute la province.
0: Ouais.
1: Et nous allons même au-delà pour dire toute la Belgique. Pourquoi pas le ministre en charge de la culture, le ministre des Affaires étrangères et des Affaires européennes est impliqué. Nous l'avons invité. Si son agenda le permet, il sera là.
0: Il sera là.
1: Et donc, venir veut dire amener de la crédibilité pour que les entreprises puissent nous soutenir en tant que sponsor. Donc voilà un peu où est-ce que nous allons chercher des moyens pour réaliser l'événement. Et nous-mêmes, en tant que membres de ces différentes associations-là, nous contribuons déjà à l'avance. Parce que s'il doit avoir un apport, c'est bien après. Mais voyez-vous, à l'heure actuelle, on a déjà réalisé pas mal de choses et on veut faire
0: davantage. Et c'est quand même la troisième édition.
1: La troisième édition, ouais. Tout à fait. Et un autre élément, c'est que l'événement est gratuit. L'entrée est libre et gratuite, ouais. Bien évidemment. Mais pour donner à manger et à boire à 200 personnes à la première édition, 500 personnes à la deuxième édition et 800 ou 1000 personnes qu'on attend
0: la troisième édition,
1: ça ne sera pas évident. Il faut gagner du loto pour le faire et nous n'avons pas gagné le loto.
0: Alors une petite contribution en tout cas de tous les festivaliers, en tout cas de tous ceux qui viennent, des visiteurs.
1: Ils ne payent que ce qu'ils mangent.
0: Ce qu'ils mangent et ce qu'ils boivent aussi.
1: Tout à fait.
0: Donc c'est important.
1: Mais toutes les autres activités, que ce soit le défilé de mode, la visite des stands, les différents jeux d'attraction, c'est gratuit. Le bal dansant du soir est 100% gratuit. On ne paye rien.
0: Avec les DJ qui sont pourtant payés.
1: DJ
0: pour vous égayer, voilà. Donc c'est important. En tout cas, merci beaucoup Janvier. Alors rappelons que l'événement c'est le samedi 29 août de 10h à minuit. C'est au centre placé de Louvain-la-Neuve dont je vous donne l'adresse. C'est rue des Sports numéro 2. C'est 1348 Louvain-la-Neuve.
1: Tout à fait.
0: Merci beaucoup. On va se quitter avec une autre chanson qui marche bien au sein de vos formations parce que c'est votre chanson d'encouragement. C'est Africa de Salif Keïta, parce que c'est aussi votre rêve de voir toute l'Afrique rassemblée autour de cet événement.
1: Exact.
0: Merci Janvier, à bientôt.
1: À bientôt.

0: proposerons pas de flash d'information nationale. En ce 3 juillet, en lieu et place, on retrouve immédiatement Pierre-Paul Delvaux dans Au risque de la parole.
1: Au risque de la parole. Une émission où Pierre-Paul Delvaux vous propose une lecture cursive de l'évangile de Matthieu avec Sœur Marie-Raphaël, bénédictine au monastère Notre-Dame d'Urtebise. Parce que lire un grand texte, c'est aussi être lecteur de soi-même.
2: Bonjour à tous et bonjour à vous, Sœur Marie-Raphaël.
3: Bonjour Pierre-Paul, bonjour tout le monde.
2: Et voilà, chers auditeurs, vous savez que nous sommes en train de parcourir le discours sur la montagne au chapitre 5 de Saint Matthieu et nous en étions à la deuxième et troisième antithèse. Les antithèses. Vous avez appris qu'il a été dit. Eh bien moi, je vous dis. C'est un genre littéraire tout à fait particulier et très intéressant. Et avant de les relire, je rappelle votre insistance, Sœur Marie-Raphaël. Au fond, tout ce qui est dénoncé ici, le meurtre, l'adultère, etc., la racine de tout ce qui est dénoncé ici est dans le cœur de l'homme. À titre d'exemple, vous avez insisté beaucoup sur l'acte d'adultère. Et avant de passer à l'acte, il y a le regard. Et dans le regard, il y a ce qui précède l'acte, et déjà là, il y a la racine du mal. Et il y a beaucoup de choses d'ailleurs qui se passent dans notre imaginaire. Mais vous avez ajouté aussi qu'il n'y a pas de fatalité, et qu'il y a tout un travail sur notre intériorité. Et il y a donc une rupture avec ce qui est pointé ici comme racine du mal. Mais avant de retourner aux détails du texte, deux points de repère. Vous avez beaucoup insisté, Sœur Marie-Raphaël, sur le verset 20. C'est « Si votre justice ne surpasse pas celle des scribes et des pharisiens, vous n'entrerez pas dans le royaume des cieux. » Vous avez dit à quel point ce verset est cardinal, en quelque sorte. Jésus ne disqualifie pas la justice des scribes et des pharisiens, mais il invite à surpasser, à aller au-delà. Il y a vraiment une invitation à la générosité, à l'excès, à aller beaucoup plus loin, si votre justice ne surpasse pas celle.
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7: Bonjour à toutes et à tous, c'est Oli sur RCF, bienvenue dans l'instant présent, votre rendez-vous quotidien avec l'actualité culturelle et régionale. C'est la dernière ligne droite pour tenter de remporter Pump, hein, une bande dessinée western illustrée par Laurent Gnoni. Et puis c'est également la toute dernière émission de la saison. Et puis aujourd'hui, pour terminer en beauté justement, on va retrouver Théo Mertens en reportage à Bastogne. Il s'est rendu au tout nouveau Hall Agricole où il y a rencontré le bourgmestre Benoît Lugène. Et ensuite, il s'est rendu au musée de la Grande Ardenne pour rencontrer son nouvel ambassadeur, une figure ardennaise que l'on ne présente plus. Il s'agit bien sûr de Monsieur Bouly-Lanners. Et puis dans la seconde partie de cette émission, eh bien on clôturera la saison avec le dernier récap de cette semaine, c'est dans l'instant d'après, au micro de Grégory Kless et Adrien Chardom. Enfin, côté musique, on démarre avec une petite nouveauté, c'est le tout nouveau Kali, extrait en primeur d'un album à venir pour la rentrée. Le disque va s'appeler Kali Churi, hein, c'est son nom de famille, hein, Bruno Kali Churi, le vrai nom de Kali. Et le titre pour se mettre sous la dent en attendant la rentrée, ça s'appelle « Encore ».

0: Excellent temps de midi à notre écoute, le tout nouveau Kali, encore extrait d'un album à venir. Et puis je vous rappelle que c'est la toute dernière ligne droite cette fois-ci pour tenter de remporter le premier volume de Pump, une bande dessinée western illustrée par Laurent Gnoni. 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On part en reportage à Bastogne et c'est en compagnie de Théo Mertens.
1: Le Hall Relais Agricole de Bastogne a ouvert ses portes le 8 juin 2026. Cet outil de 550 mètres carrés situé près de la gare du Sud permet aux éleveurs locaux de transformer leur production, découpe de viande, produits laitiers et intègre une cuisine de collectivité pour alimenter les écoles et crèches. Le bourgmestre de Bastogne, Benoît Lutgen.
2: Au départ, ce projet a été initié par la commune de Bastogne. En 2015, suite à un appel à projet lancé par le ministre de l'époque, brillant, excellent, magnifique René Collin, comme vous le savez, qui a lancé donc un appel à projet pour les halls relais agricoles. La ville de Bastogne a souhaité y répondre dès le départ, et vous verrez que le projet a évolué, ça sera expliqué dans quelques instants, en associant au départ deux communes, à l'époque Bertogne, qui était une commune qui n'était pas encore fusionnée, et la commune de Vaux-sur-Sûre. Par la suite, les communes de Fauvillers, de Saint-Aude et de Tenneville se sont associées. Ce que je voulais dire d'abord en introduction, c'est un projet majeur pour l'économie locale, pour les producteurs, pour les agriculteurs, une façon de valoriser ce qui reste une force terrible dans notre territoire au cœur de l'Ardenne, puisqu'il y a près de 455 agriculteurs concernés dans les communes, dans les 5 communes maintenant, 6 à l'époque, et une petite septantaine, 69 pour être précis, producteurs, transformateurs qui sont aussi dans la zone. Ça montre combien il y a une force encore du terroir, de notre territoire, de l'ensemble de la production, de la transformation, avec une idée assez simple de départ, de dire comment valoriser au mieux par la transformation des produits, en donnant un outil de proximité aux agriculteurs, la possibilité de valoriser aussi leur production, de renforcer l'identité de notre territoire et de leur donner une plus-value pour que, financièrement parlant, économiquement parlant, il y ait une rentabilité plus forte pour eux et que cette partie de la transformation qui leur échappe pour partie et pour beaucoup puisse davantage leur revenir dans la sublimation, la transformation de leurs produits. Ça, c'est l'idée du Hall Relais Agricole dans un premier temps, dans quelque chose qui sera expliqué par le président, que je remercie infiniment. Je voudrais remercier d'abord le président, tous ceux qui sont succédés au sein du Hall Relais Agricole, puisque c'est une ASBL qui était présidée par Christophe Thierry. Et Valentine en est la plus ancienne participante, puisque Bertrand Moinet aussi a porté largement le projet. Et puis Jean-Paul, qui a contribué, a repris la présidence depuis maintenant les dernières élections communales. Comment soutenir nos producteurs, nos agriculteurs, comment transformer leurs produits, comment leur donner cette plus-value, comment renforcer l'identité de notre territoire et de notre terroir. Mais très rapidement est arrivée une idée secondaire, mais qui est tout aussi principale, de faire en sorte que dans nos collectivités, que ce soit les écoles, que ce soit les maisons de repos, on puisse fournir des repas 100% produits locaux dans les années qui viennent. Alors Bastogne, je dis juste un mot sur Bastogne par rapport à ça, puisque on a déjà transformé nos cahiers de charges depuis maintenant plus de 10 ans. On est à quasiment 80% de produits locaux aujourd'hui dans les assiettes des élèves de l'entité communale de Bastogne. Le projet ici va encore renforcer évidemment la présence des produits locaux dans les assiettes des élèves, mais également maisons de repos, puisque le projet va s'étendre à d'autres collectivités qu'à la seule collectivité scolaire. Voilà les deux projets de départ, et puis il y en a d'autres, il y a un troisième projet, mais ça le président l'expliquera, qui est arrivé en cours de route. Merci mille fois d'abord à la région, mais également aux producteurs de départ et aux agriculteurs qui ont répondu à l'appel initial, puisqu'il y avait une petite centaine de mémoires d'agriculteurs qui avaient montré leur intérêt pour ce type de...

0: projet au quotidien, puisque Stéphanie en est la coordinatrice depuis le premier jour ou quasiment, dans quelque chose qui est à la fois magnifique sur le plan de la transformation des produits, mais qui est aussi parfois complexe sur le plan juridique, sur le plan de l'opérationnalisation finalement de ce genre de projet. J'ai promis de ne pas être trop long, donc ça fait 1 minute 30, je me tairai, comme ça je ne vais pas dévoiler tout le reste, puisque l'essentiel, et je le remercie vraiment, parce que reprendre ça, ce n'est pas simple, en termes de présidence, puisque ça vient par-delà les autres tâches. Remercier tous les bourgmestres, remercier Ludovic, remercier Valentine, je l'ai déjà fait. Les bourgmestres qui ne sont pas présents, à savoir Pierre Pirard, Geoffrey Schetter et Nicolas Charlier, mais qui nous rejoindra peut-être, on va voir, puisque leur investissement est aussi important à l'intérieur de ce projet, certes installé à Bastogne, mais qui n'est pas un projet bastonnière en soi, c'est un projet de territoire, des communes rassemblées et réunies autour de la volonté de soutenir le monde agricole et aussi. C'est un projet pour moi qui a du sens sur le plan environnemental, sur le plan social, sur le plan de l'éducation, sur le plan économique au sens large, puisque directement et indirectement, il y a toute une série d'emplois aussi qui seront liés évidemment à ce type de projet. Monsieur le Président, je vous donne la parole.
1: Donc ce soir, nous avons invité les agriculteurs et les producteurs. Donc au niveau des cinq communes, il y a 524 agriculteurs et producteurs. 120 ont répondu à la demande, donc ils seront présents ce soir, donc ce qui représente quand même à peu près 25%, plus probablement tous ceux qui ne sont pas inscrits, donc je vais dire on va tabler sur 150. Donc ça montre bien l'intérêt de l'agriculture pour venir voir, visiter le Hall Relais. Pour moi, c'est un plaisir et c'est une fierté, étant président du Hall Relais, mais aussi étant agriculteur, donc je connais bien toute la problématique au niveau, comme Valentine, de l'agriculture. Donc tout à l'heure, nous allons montrer des équipements modernes, à la pointe de la technologie, spécialement conçus pour répondre aux besoins des agriculteurs et producteurs de notre terroir. C'est un investissement de 5 millions d'euros. On a 1,2 million de subsides par la région Wallonne, par la province et également par un projet qu'on a répondu dernièrement, Interreg. Donc comme Benoît l'a dit, important c'est de mettre en avant tout le savoir-faire et l'ancrage local et des circuits courts au niveau de nos agriculteurs. Donc maintenant, la superficie, on est à 550 mètres carrés pour le Hall Relais. Donc c'est un outil pensé pour les producteurs. Donc dedans, si on décompose, on a 4 espaces. Le premier espace étant l'atelier de transformation qui, lui, sera déjà disponible et opérationnel à partir de lundi prochain. Nous avons déjà reçu... Oui, c'est ça. Donc, nous avons déjà reçu 2 demandes. Donc, cet atelier il permet la découpe de bovins, ovins, porcs et volailles, et ainsi que la préparation de colis de viande, où là, les agriculteurs pourront vendre en direct leur colis. Également, les utilisateurs pourront bénéficier d'un service de boucher. Le coût de la location est fixé à 425 euros, et l'utilisation, donc ça comprend l'utilisation des installations, la journée, oui, l'évacuation des déchets, le nettoyage par une société spécialisée et ainsi que les frais énergétiques. Si je passe sur l'autre espace, donc on arrive à l'atelier lait. Donc là, lui, pardon, lait. Donc lui, il sera opérationnel un peu plus tard, ça sera en automne. Donc lui, il permet la fabrication de fromage frais, de yogourt, pardon, et de glace, maquée et d'autres produits laitiers. L'affinage des fromages, quant à lui, sera réalisé chez le producteur. Une collaboration avec Daisy Ferme et le pôle fromage de Ciney est également prévue. Le coût de location sera par jour de 200 euros, en reprenant également l'énergie, les sous-produits, le nettoyage et l'utilisation, bien entendu, des équipements. À cela, on a la cuisine collective. Cuisine collective, où là, sera opérationnelle en 2027, comme Benoît l'a dit. Donc, on va reprendre maisons de repos, les écoles, les crèches.
2: Pour la rentrée scolaire
1: de 2027. Et les repas à domicile. Et on table sur 800 repas par jour. Donc, l'objectif, c'est de privilégier les produits issus des circuits courts et valoriser la production locale. Et le dernier espace.

0: Donc c'est l'espace polyvalent. Donc là, on a fait un appel à projet. Il y a une personne qui a répondu où là probablement il va y avoir une épicerie, mais également la possibilité aux producteurs, aux agriculteurs de mettre en vente leur collier de viande ou tous leurs produits. Voilà, mais au-delà de tout le matériel, donc il est important que c'est de rappeler une chose, donc cet outil n'a de sens que par celles et ceux qui l'utiliseront. C'est un magnifique projet, je pense qu'il est complet, pas je pense, il est complet, et on a toute une boucle, toute une chaîne, du producteur jusqu'au consommateur.
1: Juste un point sur la partie cuisine collective, c'est aussi un levier très important, notamment pour le développement du maraîchage qui s'est déjà développé dans notre territoire. Hein. Le maraîchage, c'est nouveau dans notre région depuis maintenant une dizaine d'années, on va dire un peu plus. On voit des projets qui soit voient le jour, soit continuent à se développer dans les différentes communes concernées. 800 repas par jour, c'est une force de production aussi pour le secteur primaire et le secteur du maraîchage, puisque en termes de viande, que ce soit bovine évidemment, puisqu'on est le cœur quand même de la production de l'élevage bovin en Wallonie et en Belgique, le porc, la volaille, il y a du disponible, si je puis dire, en quantité. Maintenant, si on regarde ça au niveau du maraîchage, et si on veut vraiment avoir quelque chose qui est le plus lié au territoire, ça veut dire de développer du maraîchage dans les 5 communes concernées, ben, le fait de pouvoir prévoir longtemps à l'avance dans le respect des marchés publics, et on ne va pas rentrer dans les détails juridiques en la matière, mais parfois quelques difficultés auxquelles on est confronté, d'avoir une prévisibilité pour les maraîchers, de se dire, OK, je sais que je vais avoir des marchés qui sont des marchés pour plusieurs années, et de prévoir leur production en fonction des besoins. Puisque c'est un levier en termes de tonnage qui est quand même très très très important. Levier donc direct, impact direct pour ce développement du maraîchage et aussi du classique agricole viande et lait, mais également dans la résonance et dans l'impact que ça peut avoir sur le consommateur par-delà ce qui sera proposé dans les écoles, dans les maisons de repos, etc. Parce que c'est une forme de publicité, je veux dire, en tout cas de communication importante pour les producteurs au travers de ce qui est produit. Et dernier élément, si je peux me permettre, Jean-Paul, c'est la possibilité aussi de développer des distributeurs de produits locaux issus de ces repas, puisque ces repas-là, qu'on en produise 800, 820 ou 850, ça ne change pas grand-chose, même 900, pour que monsieur et madame tout le monde puisse aussi en disposer dans les différents endroits de notre commune.
2: En ce qui concerne la commune de Vaux-sur-Cure, on était à l'origine du projet avec Bastogne-Bertogne et on est vraiment très très fiers d'avoir pu porter ce projet et enfin arriver au bout parce qu'il a fallu de nombreuses années. Une petite enquête avait été faite au niveau des agriculteurs voilà quelques années et en tout cas au niveau de la commune de Vaux-sur-Cure, vraiment ils étaient tous ravis de pouvoir bénéficier d'un outil comme celui-là. Parce que justement, il n'y avait pas grand-chose de notre côté. Et il devait parcourir quand même pas mal de kilomètres pour pouvoir aller découper leur viande. Et ici, c'était vraiment indispensable. Donc, on arrive enfin au bout. Et voilà, on est très fiers d'y arriver.
1: C'est vrai que ça peut paraître étonnant d'installer ça en cœur de ville, mais c'est un choix qui est un choix de valorisation aussi auprès du grand public, des touristes. On est à côté de la gare du Sud, il va y avoir tout le développement du musée du vélo qui va ouvrir ses portes dans quelques semaines maintenant, enfin, en septembre. Et donc l'idée, c'est de faire vivre aussi cette zone avec des marchés de produits de terroir, avec toute une série d'activités connexes, pour que le grand public soit sensibilisé, tout simplement en étant en contact direct avec soit les producteurs eux-mêmes, soit ceux qui représenteront les producteurs dans la valorisation de leurs produits et dans la commercialisation de ceux-ci. Et donc oui, c'est un choix de faire cela plutôt que de mettre ça à l'écart sur un zoning sans résonance particulière sur le grand public. Oui, c'est clair que ça amène quelques livraisons sur place, mais ce n'est pas non plus démentiel. Et pour desservir l'ensemble des écoles de l'ensemble du territoire, qu'on parte de là ou qu'on parte d'un autre endroit, ça ne change pas grand-chose. Donc c'est une belle façon de valoriser aussi le travail des agriculteurs, de dire OK, on ne met pas ça en dehors de la ville, on met ça au cœur de la ville pour que les agriculteurs soient valorisés au cœur d'une ville. Il y a tout un projet de mobilité qui va venir s'accrocher en fait au projet. En fait, quand tu as la gare du Sud face à toi, côté gauche, un parking, en fait, c'est d'ailleurs Jean-Paul qui porte le projet aussi au niveau de la mobilité. avec une nouvelle gare de bus, avec un parking. Et les bus aujourd'hui tournent autour de la gare, ils tourneront autour de ce parking et ça va allez, amener une possibilité d'amener plus de population là. Parce que de toute façon, vu qu'il y a la production aussi pour la cuisine collective, et c'est important qu'elle soit à cet endroit-là, tout ça est connecté. Et c'est une vitrine indirecte.

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0: Le musée de la Grande Ardenne à Bastogne a été très heureux d'annoncer que Bouly Lanners sera leur ambassadeur pour l'année 2026. Bouly Lanners est un enfant du pays qui porte haut les couleurs de l'Ardenne à l'écran comme à la scène. Michel Francard, président du pôle culture de Bastogne.
1: Donc très cordial bienvenue au musée. Ça fait toujours plaisir de vous voir et de pouvoir partager avec vous des informations intéressantes comme celle d'aujourd'hui. Puisqu'aujourd'hui, nous avons l'immense plaisir de recevoir Bouly Lanners, que je remercie vraiment vivement. Que vient faire Bouly Lanners dans cette galère? Alors, je vais brièvement évoquer le contexte de sa visite, puis après, je passerai la parole à Sébastien Pierre, qui dira pourquoi Bouly. Et puis alors, évidemment, après, il y aura un dialogue entre l'ensemble des participants. Alors, le contexte est celui-ci. Vous le savez sans doute, donc chaque année, le musée de la Grande Ardenne souhaite avoir un ambassadeur. Donc une personne qui, pendant une année complète, sera à la fois une sorte de porte-parole, mais en même temps un soutien pour les activités du musée. Pas seulement pour une année, on espère évidemment que ça se prolonge dans la suite. Et donc contribuer au fonctionnement du musée, contribuer à son rayonnement, être un mentor, un ami, voilà un peu ce que nous attendons de la personne qui est choisie comme ambassadeur. Alors il y a eu Stanis Paquet, que vous connaissez, hein, comédien bien connu dans la région. L'année dernière, il y a eu Ariane et François Dansbourg, que vous connaissez peut-être aussi. C'est aussi des personnes de la région, même s'il s'agit d'antiquaires qui viennent de Bruxelles. Et cette année-ci, ce sera donc le tour de Bouly Lanners. Alors, ce qui est intéressant, et ça me permettra de vous donner un exemple concret, c'est que nous demandons à chaque fois à l'ambassadeur d'avoir au moins une activité publique en concertation avec le musée. Par exemple, avec François Dansbourg, antiquaire bruxellois, je vous l'ai dit, on a eu l'occasion de faire une remarquable exposition sur toute une série d'objets enfin, que jamais on a présentés en Wallonie. Et alors ici, on aura l'occasion d'en parler tout à l'heure, il y aura effectivement aussi une séance publique le 13 octobre prochain. Voilà pour le contexte. Mais que vient faire Bouly dans cette galère?
0: Sébastien Pierre, directeur du musée.
2: Pour rebondir sur ce que Michel dit, effectivement, les ambassadeurs que nous avons eus ces dernières années avaient tous un lien avec l'Ardenne. Ça, c'est un peu la condition sine qua non, je dirais. C'est ce qui donne aussi du sens au choix de nos ambassadeurs. Et nous savions ici que Bouly avait de la famille en Ardenne, et même très proche d'ici, puisque c'est Bastogne, c'est les villages aux alentours de Bastogne, Villeroux, Chenogne notamment. Et donc on connaissait son ancrage local, et quelque part on sentait déjà chez lui, sans tout à fait bien le connaître, parce que je dois avouer qu'on ne le connaissait pas encore très bien, mais de ce que nous connaissions de cette personnalité publique, nous savions qu'il y avait un ancrage, un amour du territoire, un amour aussi de l'histoire familiale, des ancêtres, et quelque part un intérêt manifeste de la part de Bouly par rapport à l'Ardenne, par rapport au patrimoine culturel de l'Ardenne. Comment on vit en Ardenne, comment on vivait autrefois. Donc ça, ce sont des questions qui l'animent. Et quelque part, le musée parle aussi de cela en grande partie. Et il y a quelques mois, Bouly a visité le musée. Alors, on ne l'attendait pas, ce n'était pas prévu. Il a visité le musée et il a laissé un message très sympathique dans le livre d'or qui a un peu relancé l'attention sur ce lien avec l'Ardenne. Et on s'est dit, ben, finalement... Quel autre meilleur ambassadeur que Bouly dans cette histoire? Et donc nous l'avons contacté, il a accepté très sympathiquement de devenir notre ambassadeur 2026. Alors comme Michel le dit, on essaye chaque année d'avoir un ou plusieurs événements avec nos ambassadeurs, des événements qui vont donner de la visibilité au musée, parce que c'est vraiment ça que nous cherchons, c'est montrer le musée dans sa diversité. Et nous avons imaginé un événement qui se tiendra le 13 octobre prochain, qui sera une rencontre publique. Donc Bouly sera sur scène avec un modérateur, un ou deux modérateurs, qui vont le lancer sur des sujets ardennais. Voilà. Et ça sera au départ d'objets des collections du musée. Donc on va sortir quelques objets, et on les dévoilera les uns après les autres, et on demandera à Bouly son sentiment, son ressenti, sa connaissance de l'objet, en tout cas de ce que l'objet évoque, puisque derrière chaque objet, il y a des histoires, il y a un contexte. Et donc ces objets vont être vraiment des déclencheurs à créer un échange, et échange avec le public, on espère aussi. Donc l'idée, c'est de faire réagir les participants à cette rencontre publique et de créer un échange très convivial entre Bouly et le public. Voilà. C'est un peu ça que je pensais dire pour l'événement du 13 octobre. Alors évidemment, il est en réflexion pour l'instant. On va l'élaborer petit à petit dans les prochains mois. Mais c'est vers cela que nous allons.
3: Voilà, Bouly Lanners, justement, je me posais la question. À quoi vous pensez quand on vous évoque l'Ardenne ?
4: À ma famille, à mon enfance, à mon adolescence, à mes origines, à mes sources d'inspiration, au paysage, voilà, toutes ces choses-là qui sont très personnelles.
3: Vous avez cité la région en particulier, d'où proviennent vos grands-parents, Lavazelle, la commune de Vaux-sur-Sur, en gros.
4: En gros, Vaux-sur-Sur, oui, enfin, Chenon, Snonchamp, mes cousins à Thillet, puis ma grand-mère à Lavazelle, le bistrot à Cibray, chez Gilberte. Oui, ça, c'est vraiment le giron de mon enfance.
3: Alors, l'Ardenne, une région que vous découvrez encore, vous le disiez, vous pratiquez la randonnée, est-ce que vous découvrez encore ce décor ?
4: Je découvre, les décors, je les ai bien assimilés, mais je découvre encore des coins que je ne connaissais pas, avec le même type de décor, mais encore récemment, j'étais du côté de cette rue, et j'ai été me promener, il y avait une vallée qui descendait, je ne connaissais pas du tout, encore un endroit incroyable. Donc oui, je connais bien l'Ardenne, de la faire à pied, un peu dans tous les sens.
3: Qu'est-ce qui vous plaît, je dirais, dans le patrimoine de cette région en particulier, dans le passé aussi, on parlait de l'offensive ?
4: C'est vraiment les Ardennais d'avant, quoi. Mais il y a quelque chose de très retenu dans la relation, mais de très, très honnête et de sincère. Donc les Ardennais de quand j'étais petit, en tout cas, je crois que ça change quand même. Étaient quand même des gens assez bourrus. C'était toujours difficile de briser la glace. Le premier quart d'heure, ça prenait toujours un peu de temps. Et puis après, même tous les week-ends, quand je rentrais chez mes cousins et tout ça, il y avait d'abord toujours un peu de silence. Et puis après, c'était parti, quoi. Mais après, quand c'est parti, c'est sincère et c'est sérieux. Et c'est ça que j'aime beaucoup. Il y a une espèce de quelque chose d'entier et de vrai dans le caractère ardennais que j'aime beaucoup. J'adore aussi la devise des chasseurs ardennais, résiste et mort. Je trouve ça très, très beau.
3: Par rapport au fait que vous ayez accepté d'être ambassadeur ici du musée, qu'est-ce qui vous a amené à accepter justement ?
4: Moi je connais bien le coin, je vais à Bastogne, on y vient avec ma femme, on vient tous les 15 jours pratiquement, hein, on vient manger, on vient se promener, puis on repasse toujours à Bastogne. Donc je connais bien le coin, j'adore, j'ai besoin toutes les semaines d'aller me promener en Ardenne. Et puis on était venu voir le musée, que j'avais plus vu depuis un moment, et j'étais vraiment étonné de la qualité de toute la scénographie. Et de la mise en place, de comment les travaux ont été réalisés pour la réfection. Et je trouvais ça très beau, je trouvais que c'était un vachement beau musée. Et puis j'aimais bien l'appellation musée de la Grande Ardenne, qui moi est plus évocante que le musée en Picon-Rue. Je trouve ça, il y a un truc plus épique, plus grand, et que l'Ardenne mérite absolument. Et donc j'ai vraiment flashé sur le musée, j'ai juste mis un petit mot dans le livre d'or, genre de truc, tu te dis, personne ne le lit jamais. Mais non, ils l'ont lu. Et donc, du coup, ils m'ont proposé de venir. Et tout de suite, je me dis, oui, évidemment, oui. Je suis tellement ardennais en moi que j'adore ce musée. Je me dis, oui, évidemment, je viens.
3: Alors, vous serez ici, justement, le 13 octobre. On va exhumer un certain nombre d'objets que vous allez présenter au public et montrer un petit peu la valeur que ça peut signifier pour vous.
4: Voilà, on va aller piocher dans les collections des objets, mais souvent des objets de la vie quotidienne, mais qui évoquent quelque chose pour moi, ou peut-être pour vous, en tout cas, ça nous permet d'avoir un point de départ pour avoir une discussion.
3: Dernière chose, par rapport à l'Ardenne comme décor, on disait comme paysage aussi, hein, ça a servi pour nombre de vos films. On a parlé des géants tout à l'heure, hein, qui est l'un de vos grands succès. J'ai pensé aussi à Muno, qui était l'un de vos courts-métrages, je crois, hein, pour ce nom du village de Florentville. Vous avez beaucoup tourné en fait ici. Hein.
4: En fait, j'ai tourné beaucoup ici, dans Eldorado, j'ai tourné dans Muno, mais mon premier court-métrage, Travelling, c'est l'histoire d'un mec qui fait un film pour son père et qui vient au Mar d'Asson. Donc on a tourné au Mar d'Asson. Et puis mon prochain film, que je vais tourner l'année prochaine, va se tourner, lui, dans la vallée de l'Amblève, donc on sera entre Trois-Ponts, Remouchamps, Vielsalm. Donc c'est de nouveau un décor ardennais. J'ai fait des films en Écosse, j'ai fait des films en France, mais quand même je reviens systématiquement ici. Et là, avec l'âge peut-être, le prochain film, je fais tout ici.
3: Eh ben nickel, merci beaucoup.

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2: Et c'est déjà le tout dernier instant présent de cette saison et je vous souhaite d'ores et déjà un excellent été, hein, des très bonnes vacances pour ceux qui en prennent et je suis déjà très très impatient de vous retrouver à la rentrée. On va retrouver dans un petit instant Adrien Chardom et Grégory Kless pour le dernier instant d'après de cette saison. Mais pour nous mener jusque-là, ce sont les Barnhill Brothers avec un morceau bah, justement qui se traduit par l'instant présent. Ça s'appelle The Here and Now.

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0: Bonjour à toutes et à tous et bienvenue dans ce dernier instant d'après de la saison en compagnie de moi-même mais aussi de Greg. Bonjour Greg.
1: Bonjour Adrien, bonjour tout le monde.
0: Voilà, on va annoncer une dernière fois les émissions à écouter, que ce soit en podcast ou bien à écouter ce week-end sur nos ondes bien sûr. On va commencer directement Greg avec une de tes émissions, c'est À la page.
1: Oui, je suis allé en reportage à Dinan à la maison du patrimoine médiéval Mauzan qui a lancé depuis maintenant quand même quelques semaines son exposition sur le Moyen-Âge en bande dessinée, mais ce qui est nouveau, c'est que l'étage du dessus accueille aussi maintenant une expo dans l'expo, si on peut dire ça comme ça, autour de la bande dessinée Les Quatre Fils Aymon, une bande dessinée de Yann Lovato, que nous avons rencontré à l'occasion de ce vernissage à Dinan, un auteur très sympathique. Donc ça valait la peine de le rencontrer. Il nous a expliqué comment il fonctionnait, son travail d'illustrateur. C'est à retrouver donc dans À la page, qui passe à 17h le samedi.
0: Et bien sûr, en podcast sur RCF Sud-Belgique, bien évidemment aussi. On continue avec une autre émission, on continue sur Dinan, avec Culture et Vous.
1: Qu'à faire, oui, c'est Oli qui est évidemment un passionné de musique et il se retrouve toujours à couvrir et à préparer le Dinan Jazz Festival qui aura lieu en juillet.
0: Oui, c'est ça. En fait, on a reçu en studio Jean-Claude Lalou, c'est le directeur du Dinan Jazz Festival depuis de nombreuses années maintenant. Et justement, cet événement, il fête sa 25e édition cette année-ci quand même. Et qui dit édition anniversaire, dit également plusieurs dates, donc ça commence dès le 21 juillet, jour de la fête nationale, et ça continue encore les 23, 24, 25 et 26 juillet, un sacré programme, et donc voilà, Olivier Goncet a pu interviewer Jean-Claude Lalou, et ils ont parlé de tout ça ensemble, et bien sûr c'est à retrouver dans Culture et Vous sur notre antenne.
1: Et voilà, voilà, toujours Dinan, on y retournera. C'est une belle petite ville.
0: Peut-être pour
1: à
0: les cooks de Dinan, ça serait l'occasion.
1: Pour les cooks de Dinan,
0: voilà. C'est ou la pataphonie.
1: Et la pataphonie, oui, l'un n'empêche pas l'autre, bien évidemment. Sûr. Mais de ton côté, tu as fait aussi de la philosophie et tu t'es occupé de Mauzan Goguette, Adrien.
0: Oui, c'est ça. Donc d'abord, la philosophie, c'est dans Le Temps d'un Café où j'ai pu interviewer Émilie Mau, qui est chargée de com' au Centre d'Action Laïque de la province de Namur, mais aussi Thomas Schouters, il est animateur philo aussi au CAL de Namur, et ensemble on a parlé de l'école populaire de philosophie. Tu sais ce que c'est, Greg?
1: Non, j'allais dire, mais qu'est-ce que c'est que l'école populaire de philosophie?
0: L'école populaire de philosophie, en fait, c'est un cycle de conférences, on va dire d'ateliers, ou de cours, entre guillemets, sur la philosophie. Donc il y a différents cycles, il y a un cycle pour les débutants, et donc on va se pencher sur chacun des philosophes qui ont marqué l'histoire de la philosophie de l'Antiquité à aujourd'hui, tout simplement. Donc ça, c'est
1: pour adultes.
0: Voilà, ouais, pour si les adultes, voilà. Pas, ouais. Que ce soit que vous ayez 18 ans ou plus, voilà, c'est pour tous les âges, pour tout le monde, tout simplement. Et ça a lieu en soirée au Delta. Et donc voilà, ça, c'est pour les débutants. Puis après, voilà, il y a un cours plutôt pour le milieu avancé, on va dire. Et puis un cours qui va plutôt développer, qui va approfondir nos connaissances en étudiant un ouvrage en question. Ici, je pense que ça s'appelait Démocratie. Voilà, un livre qui s'appelle Démocratie. Donc ils vont recevoir les auteurs en fin d'année. Ils vont discuter de cet ouvrage, de tout ça. Et donc voilà, c'est vraiment une belle découverte ici qu'on a fait dans Le Temps d'un Café, donc l'école populaire de philosophie. Les inscriptions viennent d'ouvrir, donc n'hésitez pas à vous inscrire. C'est totalement gratuit, totalement accessible à tout le monde. Et ça a lieu en soirée, je pense que c'est le jeudi soir. Donc n'hésitez pas à vous renseigner.
1: De belles actions dans la mûre.
0: Et puis après, voilà, du vent dans les voiles. Voilà aussi.
1: Ah, ça, c'est les Mauzan Goguette.
0: Les Mauzan Goguette, oui. On a reçu donc en studio un bel invité, c'est Bruno Marais, qui est auteur et qui a écrit récemment Le Larron Lexical, c'est paru chez Academia Éditions. Et donc, ensemble, on est revenu sur son parcours, qui est en lien notamment avec l'histoire aussi de Rochefort. Il a parlé de l'histoire de Rochefort, c'est un endroit qui lui tient très à cœur aussi. Et on a parlé de son dernier ouvrage, donc Le Larron Lexical. Et donc, ça, c'était en compagnie de moi-même, mais aussi de Myriam Tonus, comme à chaque fois, du vent dans les voiles. C'est à retrouver le dimanche matin à 11h30. Vous connaissez la formule maintenant. Et puis toi, Greg, je pense qu'il y a d'autres choses. C'est la dernière de Debout les mots aussi.
1: Mais c'est la dernière de Debout les mots. Oui. Et alors là, on est parti du côté du Québec. Myriam m'a fait découvrir, évidemment, les expressions favorites en québécois. Inutile de vous dire que je n'étais pas du tout l'incollable de service. Vous apprendrez ce que peut faire, si je me souviens bien, caler l'orignal. Et ce genre d'expression, vous en saurez plus. Je ne peux pas vous dévoiler tout.
0: Bien sûr.
1: Évidemment, avoir les mains pleines de pouces et ce genre de choses, vous pourrez découvrir tout ça.
0: Ça a l'air étonnant, en
1: debout.
0: Tout cas.
1: Ah oui, c'est très imagé aussi.
0: Très imagé.
1: voire sonore dans le cas de Calais-Lorignal.
0: C'est ça. Et donc ça, c'est dans Debout les mots, et c'est le dimanche.
1: Debout les mots, oui.
0: à 10h, je
1: Exactement.
0: Pense.
1: Et alors, dans Solidette, c'était le dernier numéro de cette année pour Sacré Clown avec Arlette Weingarten et deux invités, cette fois-ci, deux clowns qui forment un duo, c'est le duo des Bernaches, un duo de clowns hôtesses de l'air qui sont relativement décomplexés, qui peuvent, se gratter les fesses. C'est l'une des informations que nous avons retirées de cette interview, mais ce n'est pas la seule.
0: Oui,
1: donc, si vous voulez en savoir plus sur leur parcours et sur leur, leur identité de clown et la façon dont elles parlent de
0: leur humour.
1: Leur humour et dont elles parlent aussi de la place de la femme dans la société, des standards, des attendus, des exigences et puis simplement de leur amitié aussi entre elles deux. Jacques Houbegain, Véronique de Croès forme donc le duo des Bernaches. C'est à retrouver donc dans Solidaide à 13h30 le samedi et à 15h30 le dimanche avec Arlette Weingarten.
0: Merci Greg, voilà, pour toutes ces annonces au long de la saison, puisque voilà, là ici c'est la dernière. Après, nous sommes en vacances, entre guillemets, voilà, c'est l'été, donc vous allez pouvoir profiter des rediffusions qui auront lieu sur notre antenne, sans nos annonces bien sûr, mais voilà, quelques chouettes rediffusions de nos émissions, et on se retrouve donc à la rentrée, bien sûr, avec plein de nouvelles émissions, plein de nouveaux sujets, peut-être sur la couque de Dinan notamment, sur la pataphonie, sur tout ça, pourquoi pas.
1: On a l'été pour se préparer à
0: Exactement,
1: digérer la
0: coupe
1: de Dinan.
0: Et donc on vous souhaite un excellent été sur notre antenne, bien sûr, il y a encore du sucre dans votre été que vous pourrez retrouver tout au long de l'été, avec Olivier Gonce, avec Delphine Fraissinet aussi et avec Denis Delovinfos et Sandy Louis du côté de Liège. Donc merci à toi Greg pour cette belle saison.
1: Plaisir.
0: Et à la saison prochaine.
2: Je ne sais pas si on se reverra, mais j'espère.

0: Merci d'écouter RCF, il est 13h. Et nous allons à Rome pour le journal de Radio Vatican.
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2: 13 ans après son prédécesseur, le pape Léon XIV se rendra demain à Lampedusa. Il réactualisera la mondialisation de l'indifférence dénoncée par François, appellera à l'accueil. C'est ce que fait un groupe de religieuses sur le quai où débarquent les migrants depuis 10 ans. Vous entendrez l'une d'elles. Accueillir, intégrer les sans-papiers, c'est ce que propose de faire l'Espagne. Un processus de régularisation massive vient de s'achever. Plus d'un million de personnes ont déposé leur dossier. Et puis enfin dans ce journal, un focus sur les Palestiniens de Gaza meurtris par 1000 jours de frappes et d'opérations terrestres israélienne. Nous dresserons un bilan humain et matériel de la guerre avec notre correspondante avant de donner la parole au curé de Gaza.
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2: Bonjour à tous. Un bouquet de fleurs sur une tombe sans nom, ce sera le premier geste posé par le pape demain matin à son arrivée à Lampedusa. 13 ans après, le pape François Léon XIV se rend sur cette petite île sicilienne qui fut pendant longtemps la porte d'entrée des migrants en Europe. Les embarcations sont moins nombreuses mais continuent toujours sur le Molo Favoloso, le quai où se rendra demain Léon XIV. C'est là que depuis 2015, chaque jour, des religieuses venant de différentes congrégations accueillent les migrants. Leur coordinatrice Antonietta Papa revient sur cette mission qui leur est propre.
4: Nous sommes ici à El Molo et on accueille les migrants. Seulement cela, c'est notre présence. On ne fait rien d'autre du point de vue matériel. On n'a pas donné des habits, on n'a pas fait signe. Non, c'est notre présence d'accueil, c'est-à-dire un sourire, un bienvenue. Bien sûr, si les migrants, surtout les femmes, si elles ont besoin d'aller aux toilettes, si elles ont besoin d'un infirmier, d'un médecin, si elles ont besoin d'une traduction, ça, ce sont les choses qu'on voit tout de suite. Mais réellement, c'est une présence. Et ce qui est bien quand on est au Molo, nous sommes avec la Croix-Rouge, avec les policiers, avec le garde-côte, avec Carabinieri. Ils sont tous là pour accueillir, mais bien sûr, ils ont un travail à faire. Pour nous, c'est réellement être ouverte à cette présence qui arrive et être accueillante. Parce que c'est vrai, pas tout le monde vient de la même situation. Bien sûr, il y en a qui viennent pour le travail, il y en a qui viennent parce qu'il y a la guerre dans leur pays, mais il y en a qui viennent parce que vraiment, c'est torture, c'est quelque chose d'incroyable. C'est la douleur, c'est vraiment la chair de Jésus.
2: Des propos recueillis par Jean-Paul Camba, notre envoyé spécial à Lampedusa. Le pape est attendu demain matin à 9h. Il y rencontrera des migrants ainsi que ceux qui les accompagnent avant de célébrer la messe à partir de 10h30 au stade de Lille. Ce sera à suivre en direct avec des commentaires en français sur notre site internet, nos pages Facebook et YouTube. À Lampedusa, le pape réactualisera le message lancé par François en 2013. Léon a déjà dénoncé non plus la mondialisation de l'indifférence mais celle de l'impuissance. Lors de son récent voyage en Espagne, Léon XIV rappelait que chaque déraciné porte une histoire, une espérance qui mérite d'être accueillie et respectée, d'autant plus qu'ajoutait-il, nous sommes tous des migrants, des pèlerins en route vers la patrie céleste. L'Espagne, qui à rebours de ses voisins européens, s'apprête à ouvrir ses portes. Un processus de régularisation exceptionnel des sans-papiers vient de prendre fin et ce sont près de 1 200 000 demandes de régularisation qui ont été déposées. Le chiffre dépasse largement les prévisions du gouvernement. Luis Marsans.
5: Pedro Sanchez avait annoncé la régularisation de 500 000 sans-papiers, ce sera beaucoup plus. Le gouvernement a largement sous-estimé le nombre de migrants présents sur son territoire. Sur les 1,2 million de dossiers déposés, la moitié ont déjà été jugés recevables et les autorités ont désormais 3 mois pour traiter toutes les demandes envoyées depuis la mi-avril. Sans surprise, 2/3 des demandeurs viennent d'Amérique latine avec la Colombie loin devant. Tous sont arrivés en Espagne par avion avec un visa de touriste. Près d'un quart des autres demandeurs viennent d'Afrique avec le Maroc en tête. 80% de ces demandeurs ont moins de 45 ans. Un peu plus de la moitié sont des hommes. À rebours du reste de l'Europe, Pedro Sanchez assume sa politique de la main tendue. L'économie espagnole a besoin de l'immigration. Le patronat réclamait depuis longtemps cette mesure. Les titulaires du permis de séjour délivré cet été pourront circuler dans les pays de l'espace Schengen, mais ils ne pourront s'installer et travailler qu'en Espagne. Barcelone, Luis Marsans pour Radio Vatican.
2: L'Europe encore sous le choc de la vague de chaleur qui s'est abattue sur elle dans la deuxième quinzaine de juin. Elles ont dépassé les 35 degrés pour plus de deux tiers des habitants du continent. Ce matin, la France et la Belgique déplorent une hausse de décès durant la canicule de respectivement 30 et 39% sur cette période. Et puisqu'on parle de phénomène climatique, évoquons la crainte des 210 000 habitants de Guam et des îles Mariannes du Nord. Un potentiel super typhon approche en effet de ces îles américaines du Pacifique. Aux États-Unis, coup envoie des festivités pour les 250 ans de la déclaration d'indépendance à la veille d'un meeting politique du plus grand feu d'artifice au monde annoncé par Washington pour la fête nationale. Eh bien, le président américain Donald Trump se rend ce soir au pied du Mont Rushmore, celui où sont gravés quatre visages présidentiels dans le Dakota du Sud. Et c'est le moment choisi d'ailleurs par le National Constitution Center pour décerner ce vendredi sa 38e médaille de la liberté, non pas au président mais à celui qu'il a jadis décrié, le pape Léon XIV se verra remettre à distance cette distinction prestigieuse pour son engagement de toute une vie en faveur de la liberté religieuse de conscience et d'expression. Et tandis que certains célèbrent leur indépendance, d'autres lancent des commémorations gigantesques. L'Iran a recouvert ses murs de portraits de l'ancien guide suprême. Le corps d'Ali Khamenei est arrivé ce matin dans le complexe religieux de Téhéran, là où se dérouleront demain ses funérailles, 4 mois après sa mort. Entre 15 et 20 millions de personnes sont attendues à Téhéran. 1000 jours de guerre ont passé à Gaza et les attaques israéliennes demeurent malgré l'annonce d'un cessez-le-feu en octobre l'an dernier. À cette occasion, le bureau gouvernemental palestinien de la Bresse de Gaza a publié un rapport qui répertorie les pertes humaines et matérielles. On retrouve notre correspondante à Jérusalem-Est, Valérie Ferrand.
6: S'il fallait résumer en un chiffre le séisme humain et matériel dans la bande de Gaza, ce serait peut-être celui de la puissance de feu utilisée. En 1000 jours, quelque 223 000 tonnes d'explosifs ont été déversées sur ce minuscule territoire, soit 14 fois la puissance nucléaire utilisée contre Hiroshima. L'habitat, les infrastructures routières, les réseaux électriques et hydrauliques, de même que les secteurs de la santé, de la pêche, de l'agriculture, ainsi que les établissements scolaires, les mosquées, tout a été ravagé à plus de 80%, avec un coût humain impossible à établir avec précision. En 1000 jours, les services médicaux ont comptabilisé plus de 73 000 personnes tuées, dont 21 500 enfants, alors que 2 700 noms de famille ont disparu des registres civils. Des dizaines de milliers de corps sont toujours sous les gravats, alors que le blocus israélien promet une mort lente aux survivants, notamment aux quelques 50 000 enfants qui ont perdu leur père. Jérusalem, Valérie Ferron, Radio Vatican.
2: Et les enfants ciblés dans l'enclave palestinienne dans cette guerre qui continue malgré la trêve scellée, le père Gabriel Romanelli, le curé de la Sainte Famille à Gaza City, nous confie sa douleur.
7: Malgré le cessez-le-feu, la guerre se poursuit et continue de faire des victimes, de détruire les maisons et d'anéantir les espoirs des gens. Des milliers d'enfants ont été tués, sont morts. Les milliers d'enfants orphelins, les milliers d'enfants blessés nous coupent le souffle. Comment une telle réalité peut-elle ne pas émouvoir non seulement les cœurs et les sentiments, mais aussi inciter le monde à dire ça suffit et à faire un pas concret vers une paix juste. La douleur est immense. Beaucoup vivent sous une tente, c'est terrible, sous un soleil vraiment accablant. La majeure partie de la population vit dans des tentes installées en pleine nature, sur un sol sablonneux, inondé d'eau et des eaux usées. Vivre dans des tentes sans eau, sans électricité, au milieu d'une invasion de rats et de maladies de la peau digestive, rend la vie très difficile. Et surtout, après 1000 jours de guerre, personne n'en parle. Comment cela va-t-il finir ?
2: Des propos recueillis par Francesca Sabatinelli de la rédaction italienne. Là aussi, le bilan est pour l'instant impossible et la paix seulement un espoir. En Ukraine, des frappes russes ont fait au moins 4 morts la nuit dernière, tandis que des frappes de Kiev sur les régions frontalières russes et en territoire occupé par Moscou ont fait 10 morts. Enfin, on connaît désormais les intentions de prière du pape pour le mois de juillet. Léon XIV invite à prier pour le respect de la vie humaine à toutes les étapes de son existence, dans un monde marqué par la culture du déchet, comme l'affirmait François. Le pape encourage à demander pardon au Seigneur lorsque nous tombons dans l'indifférence, lorsque nous cessons de voir dans l'autre un être digne d'amour. Voilà, c'est la fin de ce journal. Merci de l'avoir suivi, merci de votre fidélité. L'actualité du monde et du pape, de l'Église dans le monde revient demain matin à 8h30, revient lundi matin à 8h30. Je vous souhaite un excellent week-end.
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1: Bonjour à toutes et bonjour à tous. Nous sommes très heureux de vous présenter Clin d'œil dans le rétro, l'émission qui se définit par les interprètes, les auteurs et les compositeurs de la chanson française. Nous allons vous replonger dans une période de grande culture musicale, d'événements et des souvenirs qui continuent de vivre. Le coup de folie, voilà une chanson d'un chanteur français qui s'appelle Thierry Pastor.
2: Sortie en décembre 1980, elle est parue sur son album du même nom l'année suivante. Elle est écrite et composée par Thierry Pastor. C'est le premier single du chanteur ainsi que son premier succès. En 1980, chez lui, Thierry Pastor improvise un instrumental joué au piano. Il enregistre une maquette sur cassette et la remet à Dominique Casna, qui est alors sonorisateur de l'humoriste et chanteur Roland Magdan. Roland Magdan est séduit par ce qu'il entend et appelle Thierry Pastor pour lui dire qu'il veut produire le 45 tours ainsi qu'un album. Dans une interview, Thierry Pastor explique comment il a trouvé le titre de la chanson. À l'époque, il n'y avait pas encore de texte et c'est Roland Magdan qui lui a dit « J'entends bien un petit coup de folie ».

0: Les Corons, voilà une merveilleuse chanson qui nous rappelle des souvenirs, mais une chanson composée et interprétée par Pierre Bachelet et sortie en juin 1982.
1: Il s'agit d'une chanson axée sur les souvenirs dans les corons du bassin minier du Nord-Pas-de-Calais en compagnie des mineurs de charbon. Pierre Bachelet, bien qu'ayant vécu son enfance dans cette région, n'avait aucun mineur dans sa famille. Elle est devenue, au fil du temps, un hymne emblématique du nord de la France. Dès sa sortie chez Polydor en 45 tours, puis en 33 tours, elle connaît un énorme succès, restant numéro 1 des ventes pendant 4 semaines en juillet 1982, puis devenant disque de platine avec plus d'un million d'exemplaires vendus. Elle reste le plus gros succès du chanteur et une chanson incontournable de son répertoire.

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0: Femme que j'aime, voilà une merveilleuse chanson de 1982 également, mais interprétée par Jean-Luc Lahaye.
1: En 1982, Jean-Luc Lahaye a déjà sorti plusieurs singles, mais il peine à trouver le succès. Sa rencontre dans la rue avec le duo de compositeurs Paul et Lana, Sébastien, va lui ouvrir la porte du succès. Initialement proposé au chanteur Gégé Junior, celui-ci refuse le titre « Femme que j'aime ». Le duo décide alors de le proposer à Jean-Luc Lahaye. Le succès sera au rendez-vous, atteignant le sommet du classement des ventes de singles.

0: Et Jane Mas, elle devient la première femme à se produire à Bercy, mais la tournée qui devait suivre est annulée.
1: Jane Mas revient sur le devant de la scène début 1989 avec un album au texte plus engagé, Les Crises de l'âme, qui se classe numéro 1 en France et enregistre des ventes correctes. Le premier single Y'a des bons sera d'ailleurs le dernier titre de la chanteuse classé au top 50. Côté composition, on découvre que Romano Musumarin ne fait plus partie de son équipe artistique. Elle devient cette même année la première artiste féminine française à se produire à Bercy, et ce pendant 4 soirs. En revanche, la tournée de concerts qui devait suivre est annulée.

0: Une plongée musicale dans le temps et dans l'espace, la caravane de Dinah Lewis vous emmène au cœur des 60s, quelque part dans les marécages du Bayou. Énergie brute, voix profondément soul entre Nina Simone, Aretha Franklin ou encore Stevie Wonder, on aurait pu croire à une production de la Motown à son âge d'or. Et pourtant, c'est du belge et du très bon. Un collectif explosif de 11 musiciens gorgés de cuivre et de groove. C'est Dinah Lewis and the Soul Caravan. Et puis nous, on a la chance, quelques minutes avant le coup d'envoi de leur showcase ici à l'auditorium Abel Dubois, d'être en compagnie d'Antoine Daouance. Il est trompettiste, il est chef d'orchestre et surtout, il est le capitaine de la caravane. Antoine, bonjour.
1: Bonjour.
0: Alors, c'est un collectif explosif qui a commencé apparemment, ce qu'on m'a dit, dans la rue, à ton initiative. Alors justement, comment tout ça démarre ?
1: Oh, ça a démarré de l'envie de se retrouver et de vivre des émotions fortes après les confinements. De se retrouver dans la rue, de faire de la musique, d'avoir quelque chose d'assez festif et assez rassembleur.
0: Mmh. Donc ça veut dire qu'au départ, ça veut dire que vous jouez comme ça, en rue, en acoustique alors, j'imagine ?
1: Non, en fait, c'est un spectacle qui a été pensé pour offrir un peu aux XLois. C'était, la commune d'XL avait été super chouette et très soutenante. Et c'est Olivier Battesti et La Maison qui Chante qui m'ont appelé en disant « Oh, ce serait chouette, on a vu tes concerts, on aime bien ton travail, ce serait chouette que tu fasses un projet soul, on aura besoin de faire la fête. » Et la musique soul, c'est une musique qui touche tout le monde, donc ça serait le bon moment. Et donc on a mené ce projet-là. Mais non, ça n'a pas démarré comme un groupe de rue, c'était pas vraiment un street band. Mais par contre, tous nos premiers concerts, nos 10, 15 premiers concerts et même tous ceux d'après, c'était vraiment joué dans la rue, parfois même non annoncé, donc vraiment pour les passants. Et dans cette période particulière où en fait tout le monde avait du temps, donc les gens entendaient un concert et puis en 5 minutes il y avait 500 personnes, 1000 personnes autour et ça faisait la fête. Enfin, c'était très particulier mais vraiment une expérience qui est très forte pour nous.
0: Mais évidemment c'est une musique qui groove, qui donne envie de danser, qui rassemble aussi. Et puis la maison qui chante, donc, mais ça c'est vraiment le temple de la chanson jeune public. Alors comment un projet comme celui-ci arrive à la maison qui chante?
1: C'était leur idée de faire un truc plus familial justement. Les confinements c'était une privation de liberté, donc ils avaient besoin un peu de faire plaisir à tout le monde. Donc je pense que c'est comme ça qu'ils ont eu cette idée.
0: Mmh. Alors justement, comment est-ce qu'on assemble 11 musiciens pièce par pièce?
1: Pour faire de la soul, il faut des bons éléments. Tout est joué en live à l'ancienne, en direct. J'avoue que je me suis fait un peu plaisir. J'ai pas trop regardé au côté praticable du groupe, mais en même temps, quand on écoute ces bands-là, c'est souvent 7, 8, 10 personnes. Mmh. Ici, on est une section de cuivre à 4, 2 guitares. Basse, batterie, et puis alors moi j'ai essayé d'assembler avec des affinités musicales que j'ai estimé qui allaient pouvoir marcher, et c'était la bonne surprise de voir que la sauce a bien pris. Il y a eu des belles rencontres, tout le monde se connaissait pas, c'était tous des gens que moi je connaissais et que j'avais envie de rassembler pour me faire plaisir dans cette musique là
0: Ouais, donc c'est toi qui as rassemblé tout le casting.
1: Ouais.
0: Donc j'imagine que t'es le lion aussi un peu comme on l'a dit tout à l'heure, le chef d'orchestre. C'est quoi un peu l'ADN justement musical de Dinah Lewis and the Soul Caravan, et comment est-ce que ça a, on va dire, évolué pour atteindre sa forme définitive?
1: Oui, donc l'ADN, tu l'as dit tantôt, d'ailleurs merci pour les compliments, pour moi c'est un compliment de dire que ça ressemble à des productions de la Motown, parce que il y a cette énergie, ce son particulier qui est quand même assez vintage, ça c'est quelque chose qui nous inspire. Maintenant voilà, on essaye de pas non plus imiter, on essaye de faire passer notre message, et ce sont d'ailleurs nos compos, donc on n'est pas du tout dans un truc, on n'est pas non plus dans une démarche purement historique, tu vois, c'est quelque chose qui nous inspire et on se dit tiens, en fait aujourd'hui est-ce que ça a encore sa place, et on se rend compte en concert que en fait ça a sa place à fond, les gens adorent ce côté live, c'est fait en vrai, ça transmet une énergie qui est quand même vraiment puissante, parce que c'est du sans filet et que c'est en connexion directe avec les gens. Donc notre ADN, il est effectivement lié à ça, à la rue, lié à des choses que nous on aimait bien, et après on essaye de composer et d'oublier un peu les références et de se dire tiens, vers où est-ce que j'ai envie d'aller, où est-ce que cette chanson là elle peut aller. Moi je suis un peu comme un chef d'orchestre qui assemble les éléments et qui me dit tiens, on va essayer plutôt d'aller dans cette direction là, etc. Et surtout de sublimer tous les musiciens qui sont dans le projet. Dinah, elle a une voix, une présence bien particulière. Lewis aussi, ils ont chacun une personnalité un peu différente. Et comment faire cohabiter tout ça pour que chacun trouve sa place, que chacun soit beau sur scène. Et que, avant tout, je pense que le message qu'on véhicule, c'est un côté collectif. un côté de comment on fait pour vibrer ensemble et comment on fait pour dégager une énergie forte ensemble. Donc chacun doit avoir sa place, mais chacun doit être aussi au service de l'ensemble. Et ça, c'est quelque chose qui est super intéressant aujourd'hui, je pense, parce qu'on est fort à une ère de l'individualisme qui est exacerbée par les réseaux sociaux et donc les artistes qui percent. Enfin voilà, on est dans une espèce de cycle comme ça où là, on le voit bien avec le stand-up et les gens qui tournent tout seuls. Enfin, et nous, on se place un peu, malgré nous, en porte-à-faux de ça et de se dire, nous, ce qui est important pour nous, c'est cette énergie collective. Ce n'est pas les mêmes dynamiques à 11 qu'à 2 ou 3 personnes autour d'un leader que tout le monde regarde et à la limite, on ne connaît pas le nom des musiciens. Ici, on est dans quand même un peu autre chose. Même si on a deux identités très fortes avec Dina et Lewis.
0: Oui, parce qu'il faut évidemment le préciser. Hein. On pourrait croire que c'est Dina Lewis, c'est une seule et même personne, mais la virgule est très importante.
1: Il y a une petite virgule qui a toute son importance. Bon, voilà, après, les gens qui découvrent le projet, ils se rendent vite compte qu'il y a deux voix différentes. Mais c'est un peu old school, un nom comme ça à rallonge.
0: Ouais. Alors effectivement, comment est-ce qu'on compose à 11? Alors toi, tu es le compositeur principal, mais est-ce que chacun apporte
1: en fait,
0: sa jam beaucoup? Est-ce que ça apporte, chacun amène ses petites arrangements?
1: Oui, je vois ce que tu veux dire, mais non, en fait, on ne travaille pas tous ensemble dès le début. Il y a vraiment un travail structuré étape par étape. Je travaille avec des paroliers, trois paroliers différents, enfin deux principaux, mais il y en a un dans le groupe aussi qui écrit des chansons. Et on travaille nos chansons, etc. Quand j'estime qu'elles sont intéressantes à présenter aux chanteurs, je les travaille avec eux, on regarde les tonalités, on regarde ce qui leur convient bien. Là, je réfléchis un peu aux arrangements, puis je vais travailler avec la rythmique, puis la rythmique et les chanteurs, et puis là-dessus, je vais ajouter les cuivres. Enfin, tu vois, il y a vraiment un travail step by step pour... Non, on ne travaille pas à 11 comme ça direct, même si ça nous arrive de jammer, de prendre du plaisir en répète ou en résidence. Et en résidence, il y a encore plein de choses qui se trouvent, hein, comment chacun va soit affiner sa partie, soit trouver des nouveautés quand une partie ne convient pas. Donc c'est vraiment un processus étape par étape. On a d'abord le squelette de la chanson, l'harmonie, le groove, un peu vers où on veut aller, la tonalité qu'on choisit avec le chanteur, et puis après on affine, quoi.
0: Oui, alors effectivement, j'imagine que pour créer la musique ensemble, c'est plus facile de travailler en résidence, en bouclant les agendas, que de faire des répètes toutes les semaines. Ça, j'imagine qu'à 11, comment est-ce qu'on arrange les agendas? Est-ce que le groupe aussi doit pouvoir être à géométrie variable en fonction de...
1: Ça, c'est un choix fort qu'on fait de dire on ne vend pas le groupe avec une plus petite formule.
0: D'accord, ok.
1: Parce que justement, ça irait à l'encontre de tout ce dont j'ai parlé, et ce pourquoi on milite finalement. Donc, je sais que ce n'est pas facile, on le sait. Parfois, on se ferme les portes, mais en même temps, c'est ça qui fait aussi notre, je pense, notre patte et notre valeur ajoutée, j'ai envie de dire. Donc voilà, on travaille pas avec des plus petits. Si pour Classic 21, pour faire plaisir, on a fait un petit, c'est vraiment des choses unplugged, on va dire, c'est des choses inédites, mais c'est pas comme ça qu'on tourne en concert, quoi.
0: Ouais.
1: Et donc, tu as dit tout à l'heure, en fait, moi, je ne suis pas le compositeur principal. Je mets mes doigts un peu dans chaque étape.
0: Okay.
1: Parfois, je compose une nouvelle partie si j'estime qu'il en manque, ou tiens, j'ai un instrumental, je n'ai pas de parole, etc. Mais je préfère garder un peu de recul et être plutôt un espèce de grand arrangeur pour garder la fraîcheur et pouvoir essayer d'accompagner au mieux tout le processus. Il faut toujours avoir un peu ce recul de dire non, c'est pas vraiment vers là que je veux aller, mais plutôt là. Et donc, il faut rester frais d'esprit. Et parfois, quand on compose tout de A à Z, ben, on n'a plus de recul. Et donc, c'est intéressant, justement, le travail d'équipe. J'en parle beaucoup ici avec ce projet-là. Moi, c'est quelque chose que j'adore. On est presque 15 à travailler sur le projet, finalement. Et c'est le travail d'équipe qui est super intéressant. Chacun va essayer d'être le meilleur là où il peut, dans sa spécificité, tout en servant à un but commun. Et voilà, mon rôle, c'est de maintenir le cap vers ce but commun.
0: Oui. Est-ce que justement le côté très unitaire, évidemment, de ce collectif, est-ce que c'est une force ou parfois ça peut être un frein aussi pour avoir des dates, des engagements?
1: Tu veux dire le
0: fait d'être tout le temps à 11, d'être
1: aussi
0: nombreux?
1: Oui, ça nous coupe des portes sans doute, parce qu'il y a des salles qui peuvent peut-être pas se permettre de le cachet de 11 musiciens, même si voilà, on roule pas sur l'or non plus, hein, je veux dire. Je pense qu'aujourd'hui, il y a des festivals qui mettent des sommes énormes pour des têtes d'affiche, parce qu'on parle de notoriété et voilà, on est tous dans des craintes de jamais remplir, etc. Donc il y a tout ça qui est là. Donc nous, on arrive effectivement avec une grosse équipe, mais on reste quand même Voilà, on fait du mieux. Enfin, en fait, tout le monde fait du mieux qu'il peut, que ce soit les salles ou nous. On essaye toujours que ça se passe et d'aller rencontrer le public. Mais oui, on peut pas aller dans des cafés-concerts devant 50 personnes. Non, c'est pas possible parce qu'il y a trop de moyens humains et trop de moyens techniques et trop de. Enfin, voilà. Donc oui, peut-être qu'on se coupe quelques portes. J'espère qu'on s'enferme pas trop non plus.

0: En tout cas, à côté de ça, évidemment, il y a, il y a les débuts discographiques, hein, Coming Around, c'est le titre de votre premier EP, un disque qui est profondément 60s, et même jusque dans la pochette, j'ai presque envie de dire, sur le visuel. Comment ça s'est passé, justement, la réalisation de ce premier témoignage discographique? Est-ce que vous avez enregistré, genre, à l'ancienne, tous en live, ou bien, voilà, c'était quoi le processus?
1: Oui, ben tout à fait. Effectivement, on a enregistré à l'ancienne, c'est-à-dire ben, tous en live, parce qu'on s'est très vite rendu compte avec ce projet que c'était ça aussi qui faisait qu'on... Enfin, l'émotion qui transparaît, enfin, j'espère qu'elle transparaît dans les chansons, elle est là parce qu'on... parce qu'il y a cette part d'imperfection et il y a surtout cette connexion qu'il y a eu entre nous à un moment donné et qu'on a fixé sur le disque. C'est vrai qu'on a tendance maintenant à tout faire séparément, c'est parfois très confortable, ça permet aussi d'autres manières de créer. Mais ici, ce projet-ci, si on voulait parler de soul, je pense que c'est vraiment important que ça se fasse en live avec son lot d'imperfection, d'imprécision, mais aussi toute sa puissance du coup. Parce que tout le monde est beaucoup plus concentré aussi quand on travaille comme ça, parce que voilà, il y a un respect de l'effort collectif, il y a une espèce d'envie de bien faire, une émulation qui est là et qui nous tire tous vers le haut. Donc oui, enregistré dans un studio à l'ancienne, avec du vieux matos, des vieux micros, et tous dans des cabines, quasiment tous dans la même pièce, les voix qui nous voyaient, mais séparées, enfin, en fait, comme dans les anciens studios aussi, quoi.
0: Oui, c'est ça. Et effectivement, les petites imperfections, c'est ça qui fait vivre la musique aussi, c'est ça qui la rend vivante.
1: Oui, je me rends compte, j'écoute beaucoup cette musique-là, et encore plus depuis que bah, j'ai eu la responsabilité de rassembler cette équipe et de les guider. C'est une musique qui est pleine d'imperfections et qui ne doit pas spécialement être belle. Enfin, quand on entend les chanteurs de soul américains, parce que c'est surtout de là que ça vient, même s'il y en a partout dans le monde, mais il y a vraiment ce truc, ils ne cherchent pas à avoir une belle voix, quoi. Ils cherchent surtout ils cherchent rien du tout. Ils ouvrent leur cœur et ils déballent leur texte, leur vécu, leurs émotions. C'est un message, quoi. C'est,
0: ouais.
1: Ça transcende. Il y a pas on n'est pas toujours dans une recherche esthétique, même si ça le devient par le côté ici de travailler ce style-là. Bah, il y a tout un travail esthétique, évidemment, mais sur quel son on va mettre, etc. Mais ouais, c'est surtout quelque chose de brut, quoi.
0: Ouais. Est-ce que toi personnellement, tu as une fascination particulière justement pour cette musique soul ou enfin.
1: Ouais, tout à fait. C'est marrant parce que c'est une histoire d'amour qui a commencé dans mon adolescence. J'ai découvert au Disco Bus. C'est important.
0: Le fameux Disco Bus
1: qui faisait le tour des campagnes. Moi, j'habitais à la campagne. J'attendais chaque semaine avec impatience. J'ai découvert Sharon Jones et The Dap Kings, donc un groupe de soul qui a fait renaître un peu la soul dans les années 2000. Il n'y a quasiment plus personne qui faisait ça à l'ancienne comme eux l'ont fait. Et puis, ils ont travaillé avec Charles Bradley, avec plein de gens. Et ils ont notamment signé tous les instrumentaux de Amy Winehouse. Enfin, ils ont été fort connus par ça. Mais ils ont surtout travaillé beaucoup avec Sharon Jones. Et ça a été un gros déclic pour moi. Enfin, pas un gros déclic, mais un moment marquant. Je m'en suis souvenu et puis j'ai adoré. Et puis après, voilà, ça me donnait envie d'écouter d'autres choses et de creuser et d'aller finalement dans les années 60-70, parce que Sharon Jones et The Dap Kings, c'est les années 2000 et il y a encore toute une jeune génération qui descend de ça. Et ces labels-là, ils sont encore actifs et ils produisent encore des super choses. Donc il y a une scène qui est très active et ça, j'avoue que ça m'a motivé aussi à en faire un, parce que je me suis dit, mais en fait, il y en a dans plein de pays, c'est des groupes américains qui tournent partout, ou des groupes d'autres pays, enfin, il y en a pas mal en Hollande, en Allemagne, etc. Et je me dis, tiens, il n'y en a pas en Belgique, et pourquoi est-ce qu'on doit toujours faire venir des gens de l'étranger? Est-ce qu'on n'aurait pas aussi envie de se faire plaisir en jouant cette musique-là? Il y avait un truc de légitimité, de se dire aussi, tiens, est-ce qu'on a le droit de la jouer? Mais en fait, quand on y prend du plaisir et qu'on raconte notre propre histoire, je crois que oui, on peut tout faire, hein. Enfin, tant qu'on y trouve du plaisir, finalement.
0: Alors effectivement, c'est vrai que cette musique est très intemporelle, hein. On pense directement aux années 60, mais elle se joue encore aujourd'hui de la même manière. Est-ce que par exemple, vous auriez pu prendre le parti pris artistique de moderniser un peu le son, de rajouter des choses plus 21e siècle?
1: Oui, c'est un choix. Tu vois, hier, j'étais écouter Curtis Harding au Reflector à Liège. Ben voilà, c'est un chanteur de soul actuel. Il y a des petites touches un peu plus rock, un peu ceci, un peu cela, mais il y a quand même toujours cet héritage qui est là. Alors c'était une volonté pour moi, pour l'EP, de marquer le coup avec un truc très identifiable, très 60s. On a un album qui va arriver, un 9 titres qui est presque prêt. Il y a certains morceaux qui sont peut-être un peu moins typés 60s, même si c'est quand même dans la même veine. Mais on verra, on aura peut-être envie d'amener d'autres choses. Enfin, ça, il faut qu'on puisse garder cette liberté. Je pense que c'est important de ne pas s'enfermer dans un style. Mais c'était une volonté, en tout cas de ma part, d'avoir un truc très identifiable, parce que Bah voilà, un EP, c'est un peu dire qui on est, d'où, enfin, vers quoi on veut aller. Enfin, c'est une manière de se présenter. Donc, je trouvais que c'était bien d'avoir quelque chose d'assez lisible, d'assez compréhensible.
0: Ouais. C'est une carte de visite un peu. Hein,
1: voilà, et puis c'était une manière d'aller à la rencontre des publics qui aiment déjà cette musique-là et tout ça. Donc voilà, c'était.
0: Alors la suite évidemment, l'album, ça tu viens de dévoiler l'information, on reste dans la même veine ou bien il y aura des surprises quand même un petit peu dessus?
1: Quelques chansons un peu plus personnelles, un peu plus dans l'émotion, y a une certaine intensité quand même dessus, il y a un peu plus de middle tempo, donc c'est de la, il y a un côté un peu plus mélancolique parfois. Même si voilà, il est fort connecté aussi à l'EP parce qu'il a été enregistré en partie en même temps. Donc ils sont quand même liés à ce qu'on est en train de jouer là pour le moment. On a une partie de l'album qu'on joue déjà en live pour le moment.
0: Oui, c'est ça. Oui, évidemment, j'imagine que vous avez plus que 6 titres.
1: Oui, avec 5 titres d'un EP, on ne fait pas des concerts d'une heure et demie, donc on a déjà du répertoire qui vit, quoi.
0: Est-ce que justement le collectif, est-ce qu'il pourrait encore évoluer? Est-ce que tu as déjà pensé à rajouter encore des musiciens? Et si oui, quel type d'instrument manque encore au
1: C'est
0: projet?
1: Une bonne question. En tout cas, je n'ai pas envie d'en enlever parce que chaque personne a sa place. Et d'ailleurs, au début, tout début du projet, il n'y avait pas de trombone. C'est en passant en studio pour l'album, j'avais envie de section de cuivre avec un trombone qui permette aussi d'autres choses. Et ça a tellement bien marché qu'on a gardé le trombone. Donc alors en fait pour l'album et pour l'EP, j'ai fait appel à deux choristes. Là pour le moment on fait les chœurs, on se partage les chœurs entre les musiciens sur scène, mais allez, si vraiment on joue dans des grandes salles et qu'on veut vraiment défendre l'album le mieux possible, j'avoue que je rajouterais bien encore deux choristes. Mais ça c'est vraiment... Si tu me dis tu réfléchis pas au budget, etc. Mais oui, peut-être quand on jouera encore dans des plus grandes salles, ça sera quelque chose qu'on pourrait rêver, quoi. C'est vrai que les choristes, c'est vraiment un truc hyper identifié dans la soul et qui est hyper important.
0: Ouais, renforcer cette énergie, le côté vocal,
1: des chœurs. On les assume du mieux qu'on peut et on a un peu l'habitude avec Quentin, etc., le clavieriste, de faire un peu des chœurs. Et on fait souvent avec soit Dina, soit Lewis en fonction des morceaux. Mais idéalement, il faudrait deux choristes. Ouais, en plus. Parce que aussi, ça permettrait d'avoir des voix féminines. Et ça, c'est vrai que pour l'instant, ça manque un peu sur scène. On est quand même 10 hommes et une femme.
0: Oui.
1: Heureusement, cette femme, elle crève l'écran et elle est à l'avant-scène et elle est en tout premier dans le nom et elle a une identité très forte. Mais oui, j'avoue que deux femmes sur scène, ça serait chouette aussi à ce niveau-là.
0: À quoi ça va ressembler les concerts de l'été?
1: Bah, ça va être la fête, promo, ça va être la fête, il faut venir. On joue le 5 juillet à Mons, festival au carré. Un autre chouette festival, le Lacemo, le 11 juillet. Alors on joue aussi pas mal en août dans d'autres festivals, le Goofy Jazz and Blues Festival le 7 août, il y a le Bucolique le 16 août, il y a les festivals Les Polissons le 21 août, et puis après on joue aussi à Centre culturel de Chénet le 11 septembre, enfin voilà, il y aura plein de dates qui arrivent. Il ne faut pas hésiter à aller sur les réseaux sociaux pour suivre un peu tout ça, ça bouge en permanence et on a pas mal de petites choses qui sortent, des petites vidéos pour raconter justement un peu plus le projet, pour le voir, parce que là je suis le seul à en parler, mais en fait on est 11, donc chacun va en parler à sa manière et c'est chouette.
0: Peut-être juste toute dernière question pour conclure, ce serait quoi le rêve ultime? Une salle mythique, une collaboration rêvée ou avec un grand producteur, ou partager la scène avec un artiste en particulier, la petite cerise sur le gâteau pour toi?
1: Bah écoute, moi je suis très heureux de ce qui se passe là et de comment on travaille, avec qui on travaille, c'est une équipe vraiment incroyable, donc j'ai pas envie que ça change, j'ai juste envie que ça continue. Franchement, c'est un plaisir de rencontrer les gens, de voir qu'ils sont hyper touchés par les concerts, de voir que l'album plaît, qu'il y a des gens qui l'achètent, enfin tout ça c'est cool et on ne demande pas mieux, donc c'est important de viser toujours plus haut pour avoir envie que le projet touche plus de gens. Et Mais là, moi, je suis très content de ce qui se passe, donc je n'ai pas envie non plus de ne pas profiter de ça. Je préfère en profiter que d'être toujours dans autre chose, rêver autre chose.
0: Profiter de l'instant présent, c'est important. Super, merci beaucoup en tout cas, Antoine. Et puis, beaucoup de succès pour la suite. Et évidemment, on arrête de te retrouver, toi et tout le collectif de Soul Caravan, sur scène tout à l'heure. Merci.
1: Merci, à tout à l'heure.

0: Et si vous arrivez à l'instant, je vous souhaite la bienvenue sur RCF Sud Belgique. 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
3: Je suis aujourd'hui à la maison du patrimoine médiéval Mauzan. C'est à Bouvines, c'est-à-dire pas très loin de la gare de Dinan, à quelques minutes à pied. Et c'est l'occasion de découvrir une exposition. On sait qu'on fête le Moyen-Âge en bande dessinée ici à la maison du patrimoine médiéval Mauzan. Et on a à nos côtés Yann Lovato qui est auteur de bande dessinée. Bonjour Yann Lovato.
4: Bonjour.
3: Et auteur d'une bande dessinée qui, à mon avis, titillera l'esprit des Dinantais certainement, des Namurois certainement aussi, et des Belges en général. C'est une bande dessinée sur les quatre fils Aymon.
4: Oui, c'est l'histoire des quatre fils Aymon, plus précisément sur la chanson de geste des quatre fils Aymon.
3: Alors, une chanson de geste, on peut déjà dire ce que c'est, parce qu'à mon avis, le public ne sait pas toujours. On va y venir, mais...
4: Effectivement, on doit l'expliquer. Donc, une chanson de geste est un très long poème que l'on racontait au XIIe siècle, fin du XIIe, début du XIIIe siècle. C'est l'époque des chansons de geste. Une des plus connues, la chanson de Roland. Mais une autre qui nous est très chère, celle des quatre fils Aymon, qui est connue, bien sûr, pour nous dans nos Ardennes, nous Ardennais, mais bien au-delà des frontières ardennaises. C'est un récit qui était au XIIe siècle connu dans l'Europe entière. Et donc ce récit, qui portait le nom de chanson de geste, a été écrit par des trouvères. Alors les trouvères étaient les poètes de l'époque. Donc les trouvères, je dis les trouvères parce que le statut d'auteur, d'écrivain, de poète n'existait pas à l'époque. Et les trouvères travaillaient en confrérie. Donc chaque sujet était... discuter. Une fois que tout le monde était d'accord, on le mettait sur parchemin. Et ensuite, ces récits épiques étaient colportés dans les lieux de rassemblement, les cours, les foires, par des chanteurs, des jongleurs et des musiciens. Et ces récits étaient mimés. Et donc on joignait le geste à la musique, au chant, à la parole, d'où le nom « chanson de geste ».
3: Et alors, manifestement, vous aimez l'histoire médiévale, et vous êtes en même temps auteur de BD. Vous avez su combiner la passion du dessin avec la passion pour l'histoire, j'ai l'impression.
4: Ah oui, alors, la passion pour l'histoire est venue avec les quatre fils Aymon, et l'histoire et la bande dessinée aussi. Alors, l'histoire est singulière. Je suis né à Charleville et j'ai poussé à Château-Regnault, où aussi il y a un site majeur.
3: Oui, tout à fait.
4: Et en fait, tous ces sites, là je fais une petite parenthèse, comme Dinan avec le fameux pic, on a Dendermonde, Termonde dans les Flandres, hein, et tous ces sites où la légende, où l'histoire, le récit des quatre fils Aymon est venu s'arrimer sur un paysage, sur un rocher pour Dinan, sur le site des quatre fils Aymon et sur Dendermonde avec son défilé de géants, hein, dont un cheval bayard géant. Et donc mon histoire propre par rapport aux quatre fils Aymon, elle vient de mon enfance, elle vient de là, elle vient de ce
3: de Château-Regnault. Ouais.
4: Voilà. Alors Château-Regnault, Renaud-Regnault, qui a le nom, un nom qui ressemble au, étrangement, au héros de l'histoire.
3: Ouais, l'un des quatre fils.
4: Et oui, et qui est Renaud de Montauban. Et d'ailleurs, le titre de la chanson de geste n'est pas la légende des quatre fils Aymon ou l'histoire des quatre fils Aymon. C'est Renaud de Montauban. Voilà. Et donc, ayant poussé à Château-Regnault, j'étais bercé par ces quatre, les récits, quelques récits, mais avec une image qui n'était pas très développé sur le...
3: C'est l'imaginaire aussi.
4: C'était l'imaginaire, ouais. C'était quatre personnages sur un cheval qui franchissait la Meuse, quoi. Donc c'était assez réduit.
3: Oui, c'est un peu celle qu'on a de prime abord, en fait. Hein. C'est ça qu'on voit aussi. On voit le cheval qui bondit avec les quatre garçons dessus.
4: Voilà, l'image d'Épinal. Ouais. Voilà. Et donc, en 1982, Alors, je dois te dire qu'à Châteauroux, j'ai parlé des quatre rochers, mais il y a aussi la statue d'Albert Poncin, hein, qui surplombe la Meuse. Et la statue d'Albert Poncin, en 1982, fêtait les 50 ans de son installation. Donc, c'était le 50e anniversaire de l'implantation du monument. Et à cette occasion-là, le journal L'Ardennais avait lancé un concours de dessin.
3: Ouais, vous aviez 10 ans, je crois, j'ai vu, non, dans un article.
4: J'avais 10 ans, ouais. Mais je n'étais pas parti pour participer au concours de dessin. Mm-hmm. Et en fait, c'est un acte manqué qui m'a fait participer à ce concours. C'est-à-dire que le concours est lancé en début septembre, et c'était veille de rentrée scolaire. Et ce jour-là, je me casse le pied. Je me retrouve immobilisé pendant 3 semaines... Et donc, mes petits camarades de classe m'amènent mes devoirs. Donc ça, c'est plutôt vite fait. Et pour remplir mes journées, j'avais déjà cet intérêt pour le dessin. Et finalement, je décide de participer à ce fameux concours. Et là, je demande à un copain de l'école, qui devait me ramener les devoirs le lendemain, de passer au bibliobus. Il n'y avait pas de bibliothèque, donc c'était un bus avec les livres qui passaient dans les écoles, et de me trouver une version pour que je puisse en savoir davantage, hein, que cette simple petite image d'Épinal que j'avais. C'est la seule référence, ces quatre chevaliers, hein, qui franchissent la Meuse, et le fameux monument d'Albert Poncin. Et donc j'ai participé au concours de dessin, et j'ai reçu le premier prix. Donc ça, c'était ma première rencontre avec l'histoire des quatre fils Aymon.
3: Et le dessin, qui manifestement, ça a été une évidence d'être illustrateur à un moment donné dans votre vie aussi.
4: Ah, mais pas tout de suite. Okay. Pas tout de suite. Il y avait cet intérêt pour le dessin, mais l'évidence est venue plus d'une dizaine d'années après, où je suis devenu non pas dessinateur, mais acteur. Et j'avais une vingtaine d'années, le jeune homme que j'étais, a joué pendant 4 saisons le rôle de Renaud. Au théâtre.
3: D'accord. Ah oui, oui.
4: J'avais une vingtaine d'années, donc j'ai joué le rôle de Renaud.
3: Ah oui.
4: Et là aussi, il y avait un casting qui était organisé, mais je n'étais pas du tout là pour participer au casting. Et finalement, c'est le metteur en scène, j'attendais en dehors de la salle, qui est venu m'attraper, me dire « Mais tiens, qu'est-ce que tu fais toi? Viens voir ici, fais un essai. » J'ai fait l'essai et j'ai eu le premier rôle.
3: Impressionnant.
4: Alors, ça ne s'est pas fait comme ça. Et pendant 6 mois, j'ai dû travailler, apprendre ce qu'était le théâtre, parce que là aussi, j'avais aucune connaissance. Et donc, j'ai travaillé pour vraiment pouvoir incarner ce héros pendant 4 saisons. Et c'est là que m'est venue l'idée, sur scène, m'est venue l'idée de faire une bande dessinée, un jour.
3: Et c'est arrivé à un moment donné, parce que vous illustrez aussi beaucoup d'autres livres, aussi livres pour enfants, hein, donc livres jeunesse, donc vous êtes bien actif maintenant dans le dessin.
4: Ouais. Ben oui, et depuis 30 ans maintenant, et c'est-à-dire que le jeune homme que j'étais, l'acteur, je ne voulais pas mettre de côté le dessin, ma passion première, et donc je me suis essayé aux Beaux-Arts. Il y avait un concours d'entrée, j'ai tenté le concours d'entrée des Beaux-Arts, et puis j'ai réussi le concours d'entrée. Et donc, j'ai pu faire l'école des Beaux-Arts tout en continuant le théâtre pendant encore 1 ou 2 ans. Et puis, jusqu'au moment où c'est le dessin qui a pris toute l'importance. Alors, non pas que j'ai souhaité arrêter le théâtre, la comédie, c'est ce qui me passionnait, mais simplement, c'est le dessin qui avait tout envahi. Et puis, j'ai trouvé dans le dessin, en fait, le théâtre m'a apporté énormément de choses. Et c'est là où j'ai fait des passerelles entre le travail que j'avais fait en tant qu'acteur, l'étudiant que j'avais été aux Beaux-Arts, et c'est là que tout s'est mis en place. Et en fait, le dessin, dans un premier temps, je suis devenu illustrateur d'albums jeunesse. Donc là, je suis l'illustrateur de le papa d'une 50aine d'albums jeunesse.
3: Mmh, ouais. Ou des couvertures aussi, j'ai vu. Hein.
4: Pas mal de couvertures aussi. Ouais. Et puis, tout cet univers-là, la BD a réuni le théâtre et le dessin. C'est-à-dire que quand je travaille sur une page de BD, je suis à la fois acteur, parce qu'il faut que je trouve les attitudes, le cadrage, comment je vais mettre en scène mes personnages. Donc il y a le travail de metteur en scène, il y a le travail de décorateur, d'éclairagiste. Et en fait, la bande dessinée Alors j'ai du mal à utiliser ce mot bande dessinée, parce que j'ai énormément de respect pour les auteurs de bande dessinée, et je n'ai pas cette prétention, parce que je ne viens pas de l'univers de bande dessinée, mais c'est les quatre fils aimants qui m'ont amené à la bande dessinée.
3: Parce que c'est bien une bande dessinée, hein, je
4: veux dire. Parce que c'est bien une bande dessinée, on ne peut pas l'appeler autrement.
3: Voilà, ça répond bien aux critères.
4: J'utilise le mot avec beaucoup d'humilité,
3: oui, d'accord.
4: Et simplement, c'est mon petit théâtre de papier, voilà.

0: Alors, qu'est-ce qu'il y a à voir ici à Bouvines? On a des grands formats de vos planches, mais comment on les choisit? Qu'est-ce qui est un peu, voilà, quel est un peu votre style, votre univers, comme on peut dire, comme auteur aussi de cette bande dessinée?
1: Alors, la sélection s'est faite naturellement. Alors, dans un premier temps, à l'entrée de l'exposition, on a une présentation du légendaire, sur les quatre fils Aymon, du légendaire d'Inanté. Donc là, c'est uniquement du texte traduit en néerlandais, en français et je ne sais plus, en trois langues,
0: L'anglais,
1: en anglais
0: probablement,
1: absolument, en anglais tout à fait. Et ensuite, donc ça c'est la

0: Et Vaucouleurs, référence à la bataille de Vaucouleurs. Mais où se situe ce Vaucouleurs? Pourquoi il a inspiré le Trouvert qui a placé cette scène à cet endroit? Donc, tout, sur 26 planches, on a 26 passages de la bande dessinée.
1: Sans le texte, alors vous avez gardé que l'image en
0: Sans
1: grand
0: les
1: format,
0: bulles.
1: sans les bulles,
0: Sans les
1: oui.
0: bulles, parce que l'intérêt. Alors, ça, c'est très bien. Oui, vous pouvez très bien de le souligner. Parce que, en fait, je travaille en ton direct. C'est-à-dire, ce n'est pas la technique classique de bande dessinée à la ligne claire, hein, où on dessine les personnages et les décors par le contour, et ensuite, on vient mettre de la couleur à l'intérieur. Là, c'est vraiment la couleur qui est prise sur la palette et posée sur le papier. Donc, les images sont traitées à l'ancienne, vraiment à l'encre sur du papier. Papier dessin.
1: Et c'est de l'encre néanmoins ou c'est de
0: C'est de
1: la...
0: l'encre, c'est vraiment de l'encre, c'est de l'encre, et donc je dessine à
1: La
0: l'encre.
1: couleur, l'encre est colorée.
0: L'encre est colorée, c'est comme l'encre de chimie avec des pigments différents. Et en fait, l'intérêt, c'était de montrer chaque planche est entière. C'est-à-dire que là, quand vous lisez la bande dessinée, eh bien, là, il faut se dire que là où il y a la bulle, eh ben, en réel, il y a quelque chose en dessous qu'on ne sait pas.
1: Ah oui, et
0: Quelque
1: qui
0: chose qu'on ne
1: était
0: connaît pas,
1: dessiné.
0: et qui a été dessiné. Et
1: Oui.
0: donc là, il y a 30% du travail qui disparaît sous les bulles.
1: Oui, ah oui, quand même.
0: Et ça, moi, alors j'ai poussé le vice, bien sûr, c'est tout à fait assumé et volontaire, c'est-à-dire pour avoir des planches sans texte, mais avoir. Et ça, c'est l'illustrateur
1: Ouais. Qui
0: qui
1: parle.
0: parle, voilà. Hein. Bien sûr, le positionnement des bulles sur le storyboard est déjà en place au départ. Je sais où va aller la bulle, ce qui me permet de faire ces grandes illustrations en couleur. Et ensuite de rapporter les bulles avant pour faire pour attirer tout.
1: On n'a pas intérêt à se louper sur le choix de la couleur quand on compare aujourd'hui avec l'utilisation numérique des couleurs où on peut évidemment les retoucher quasi à l'infini. Dans votre cas, c'est ce qui dirige en fait votre dessin, si
0: Ah
1: je
0: ben,
1: comprends bien.
0: ah là, c'est. Oui, on ne peut pas revenir en arrière. Et justement, c'est ce qui m'intéresse. Parce que je connais la technique, bien sûr, de la mise en couleur par le numérique, par l'informatique. Mais alors pour moi, ça, c'est un problème, le fait de pouvoir revenir toujours en arrière. C'est qu'au final, ben, l'image, elle est presque trop parfaite.
1: D'accord,
0: Et moi, j'aime dans une œuvre, que ce soit une bande dessinée, mais que ce soit de la peinture, peu importe, j'aime sentir la trace de l'humain. Et c'est ça qui est important. C'est ça qui me touche, qui me bouleverse parfois, c'est de sentir, ben voilà, c'est pas un ordinateur qui l'a fait, c'est pas une image parfaite, mais il y a une sensibilité parfois, une empreinte de doigt qui reste à un endroit. Et ben ça, je laisse l'authenticité.
1: Il y a un élan et on le voit dans le cheval. Alors parfois les illustrateurs disent les chevaux, c'est on aime ou on n'aime pas dessiner les chevaux. Dans votre cas, avec le cheval Bayer, il est bien grand. On peut lui donner un peu différents traits de caractère. On peut lui mettre. Il n'est pas obligatoirement hyper réaliste.
0: Ah non, non, non, il n'est pas hyper réaliste, mais surtout Bayard, parce que c'est quand même un cheval exceptionnel, cheval fait. Donc il fallait qu'il soit à la fois crédible. Pour ça, je ne veux pas utiliser le mot réaliste, mais crédible. Ça, c'est oui, le terme,
1: Il faut
0: crédible.
1: qu'on reconnaisse un cheval.
0: Voilà, et puis qu'on y croit. On dit, ah oui, celui-ci, il peut porter quatre gaillards. Oui, ça, on y
1: Aussi,
0: croit.
1: ah oui.
0: Sans que ce soit une brute, ce soit un cheval trop massif, parce qu'il doit y rester quand même vif comme l'éclair. Mais oui, il faut qu'il reste crédible. Et c'est dans ce souci de crédibilité et puis d'authenticité que j'ai travaillé à partir du manuscrit Lavallière du XIIIe siècle.
1: Ah, justement, ça, vous avez fait un travail quasiment, enfin, on peut le dire, d'historien, parce que c'est à retourner à la source première pour l'utiliser dans un autre, avec une autre fin que simplement le déchiffrer, mais.
0: Oui, effectivement, oui, ça c'est absolument. Ça c'était vraiment aller à la source. Alors en fait, quand j'avais eu l'idée sur scène de faire la bande dessinée, j'avais repris cette idée-là des années après, et en me disant, ben, ma foi, je l'ai joué sur scène, ben, je sais tout. Et donc,
1: Oui, c'est
0: je l'ai
1: ça.
0: joué, donc
1: Oui, je suis
0: forcément,
1: Renaud,
0: je
1: donc
0: sais,
1: c'est
0: ben, quoi,
1: bon,
0: forcément,
1: il faut juste me dessiner.
0: Voilà, forcément, je connais l'histoire que j'ai jouée.
1: Oui.
0: Eh ben oui, et quand je me suis intéressé au sujet, je me suis rendu compte que je ne savais rien, mais alors absolument rien, mis à part le texte que j'avais appris par cœur, sur le sujet des quatre fils Aymon. Et donc, j'ai commencé à rassembler des documents, en achetant en bibliothèque, en librairie, pardon, des éditions récentes, d'autres moins récentes empruntées en bibliothèque. Et alors, je suis tombé sur une quantité de récits fantaisistes.
1: Et de reformulations
0: plus ou moins.

0: là, je me dis, mais je vais où? Où est-ce que je vais aller avec tout ça? Et alors, heureusement, dans mes archives, j'avais des documents de Maurice Piron, avec ses analyses, ses études sur les quatre fils Aymon. Et donc ça, c'est dans la revue de la vie wallonne, et donc où paraissaient ces articles. Et donc j'ai contacté Liège pour avoir les articles de Maurice Piron qui m'intéressaient sur les quatre fils Aymon. Et de fil en aiguille, donc je suis arrivé à Jacques Thomas, qui était lui aussi universitaire, car Maurice Piron était universitaire, mais élève de Maurice Piron. Et Jacques Thomas, qui avait, alors Maurice Piron était décédé déjà, mais Jacques Thomas, lui, qui avait eu, il avait déjà de la bouteille à l'époque, et qui est décédé depuis, mais comme élève, Philippe Ferelst, universitaire à Gand. Et donc là, je dois faire une petite parenthèse. Entre-temps, j'avais dit tout à l'heure que j'avais fait les Beaux-Arts, et dans la tradition, quand un enseignant part à la retraite, en l'occurrence celui qui m'a appris à dessiner est parti, eh bien, on va voir dans les dernières années passées, on cherche l'étudiant qui a eu la mention la plus haute pour lui proposer de prendre la relève.
1: Ah oui.
0: Et en fait, c'était moi. Et
1: Une
0: l'école
1: sorte
0: m'a rappelé.
1: d'héritage. Ah oui.
0: Et donc, je suis devenu universitaire et j'enseigne actuellement depuis 20 ans, ma 20e rentrée, à l'école de design de Troyes, qui est devenue école de design. C'était l'école des Beaux-Arts à l'époque. Et ce statut d'universitaire m'a permis très facilement de contacter mon confrère de l'université de Gand,
1: D'accord,
0: Philippe
1: oui.
0: Ferelst, qui
1: D'accord.
0: a, lui, passé sa vie à étudier les quatre fils Aymon, à analyser et à traduire partiellement les passages. Et donc, on a 10 ans sur la traduction du manuscrit Lavallière. Alors, le manuscrit Lavallière, pourquoi ce manuscrit? Il existe 14 manuscrits. On ne retient que 13, le 14e est fragmentaire. Par contre, les 13 autres, on peut déjà les classifier en fonction de leur date. Et on arrive fin du 12e, début du 13e pour les deux plus anciens. Les deux plus anciens sont le manuscrit Lavallière que j'ai utilisé et le manuscrit Douce. Alors, le manuscrit Douce, qui pour moi, sur le point de vue philologique, est le meilleur. Par contre, tout se passe au bord du Rhin. La légende de Bayard dans la forêt des Ardennes, ça pour... on ne l'a
1: Il y
0: pas.
1: a de
0: Il n'y a pas
1: grandes
0: les passages
1: différences
0: mosans. Ah
1: dans
0: oui,
1: le texte.
0: eh
1: Ok.
0: oui, les passages mosans ne sont pas présents.
1: Ça vous arrange pas, ça.
0: Ah ben non, non, non, non. Et alors, ouf! Ouf, le manuscrit Lavallière,
1: Ouais.
0: lui, est complet avec les passages qui nous touchent, nous, les
1: Ok.
0: passages mosans. Alors, je n'ai pas voulu faire un album essentiellement autour de la Meuse, puisque c'est toute l'histoire des quatre fils Aymon qui est racontée. Et l'intégralité du manuscrit Lavallière, avec évidemment le passage à Paris dans la première partie, la partie d'échecs entre
1: Ouais.
0: Renaud et Charlemagne, là où tout
1: Qui
0: commence,
1: tourne, ouais,
0: qui
1: voilà.
0: tourne très très mal,
1: Ouais.
0: surtout pour Berthelet, le neveu de l'empereur. Et puis, la partie ardennaise, où les fils Aymon viennent se cacher pendant 7 ans. Ensuite, on a la partie en Gascogne. Et après, il y a tous les passages où il y a Liège, bien sûr, après avec la noyade de Bayard, mais il y a Cologne, où Renaud devient porteur de pierre, et il finira assassiné à la construction de la cathédrale par ses confrères jaloux, hein, jaloux de sa force qui remplaçait 10 hommes. Donc il rendait ses confrères, il les réduisait au chômage, donc ces jalousies-là. Voilà. Et donc ça, c'est le miracle de Renaud à Cologne. Mais avant ça, il avait retrouvé Maugis en Terre Sainte, où ils ont eu des
1: Le
0: autres aventures.
1: magicien.
0: Et donc il y a aussi ces passages où on parle de Rome, ou bien sûr Jérusalem, évidemment. Après, il repasse par Rome, et il remonte jusqu'à Trémoigne, hein, avant la scène que je viens de vous décrire, où Renaud partira ensuite définitivement pour Cologne. Et là, ce sera la fin du récit, avec le Renaud qui est ensuite, après avoir été assassiné, le crâne fracassé à coups de marteau, plongé dans le Rhin. Et là, le miracle de Renaud fait que les poissons du Rhin ont remonté le corps à la surface. Voilà. Ça, c'est le miracle de Renaud. Et ensuite, c'est Bayard, qui, dans la forêt d'Ardennes, lui est réchappé de la tentative de noyade au pont de Liège par Charlemagne. Et d'ailleurs, à Liège, autre référence pour dire comme quoi cette histoire des quatre fils Aymon, je dis histoire, je dis volontairement, je n'emploie pas le terme de légende, parce que le mot légende, je le laisse au local. Et ça, c'est formidable, parce que le légendaire local a fait traverser, ce récit l'a fait traverser les siècles. Les légendes éclatent l'ont fait traverser les siècles. Et donc, la partie où Bayard, voilà, se réchappe de la tentative de noyade, où Charlemagne, au pont de Liège, lui accroche une chaîne autour du cou et le plonge dans la Meuse. Bayard brise la roche comme une motte de terre et ressort de l'autre côté, où il se sauve dans la forêt des Ardennes, aussi vite qu'une alouette. Et on dit encore que Bayard vit toujours dans la forêt, où il tient sa pâture. Et que s'il voit quelqu'un, au lieu de s'approcher, il fuit comme diable craignant Dieu. Donc ça, c'est la légende de Bayard. Et puis, on dit aussi qu'il revient chaque année à la Saint-Jean hennir moultement. Voilà. Voilà. Donc là, alors tout ce travail, j'en reviens parce que je me suis éloigné là du questionnement principal, c'est sur l'étude du texte ancien. Donc la traduction de ce poème, qui déjà est en ancien français, avec des mots qui ressemblent parfois à notre français contemporain, mais qui ont des mots qui n'ont pas forcément le même sens. Donc avec Philippe, on a travaillé pendant 10 ans là-dessus. Alors surtout Philippe, plus que moi, puisque lui, c'est l'expert. Et à partir de ces travaux, j'ai pu après faire mon scénario, mais de façon fidèle, de façon à avoir tous les passages du récit des quatre fils Aymon, sans occulter aucun passage, sans embellir, sans romancer, et en essayant de restituer une façon la plus fidèle à ce que ça pouvait être à l'époque.
1: Et le résultat, c'est donc une belle bande dessinée qu'on peut se procurer ici aussi à la Maison du patrimoine médiéval Mauzan. Faut toujours mettre les lettres dans le bon ordre. Les quatre fils Aymon, c'est aux éditions Noirterre. Et on peut évidemment découvrir maintenant l'exposition pendant tout l'été ici à Bouvigny. Merci à vous et on va vous laisser aller au grand moment hein, du lancement officiel de l'exposition au moment où on enregistre.
0: Merci beaucoup, merci à vous.

Bonjour à toutes, bonjour à tous. Redécouvrez la fabuleuse histoire du rock'n'roll. Je vous emmène sur les traces des pionniers oubliés, depuis les origines jusqu'à l'âge d'or. Tout ce que vous avez voulu savoir sans jamais oser le demander, c'est dans la saga du rock, une émission surprenante qui dépoussière vos oreilles et régale vos tympans. Aujourd'hui, je vais vous parler d'un kangourou avec des lunettes de soleil. C'est certainement la plus incroyable et rocambolesque anecdote du rock, et c'est l'un des plus anciens groupes de rock en activité à qui nous la devons. On adore ou on déteste Status Quo. Pour certains, ils sont l'essence même du rock. Pour d'autres, leur boogie est lassant. Et pourtant, la seule longévité du groupe formé par Francis Rossis et Alan Lancaster en 1962 à Londres force le respect.

Nous les retrouvons en Australie, au milieu des années 80. Les Anglais sont en tournée dans tout le pays qu'ils parcourent de part en part. Durant l'un des trajets, alors qu'ils traversent une grande étendue désertique, leur bus percute un kangourou. Le chauffeur s'arrête et le groupe descend, curieux de voir l'animal de près et peut-être lui venir en aide. Mais ils constatent rapidement qu'ils ne pourront rien pour lui car il est déjà mort.

Un des musiciens sort son appareil photo et prend le kangourou en image. Les musiciens commencent alors à poser devant la dépouille et les blagues commencent à fuser. Ils entreprennent alors de déguiser l'animal pour les photos. Le chauffeur cède sa veste en jean marquée du logo du groupe et ils en habillent l'animal. Un des musiciens sort ses lunettes de soleil et les pose sur le museau du kangourou. Cela fera plus rock'n'roll.

Il s'apprête à poser à nouveau aux côtés de l'animal, tenu en position debout. Mais toutes ces manipulations ont réveillé l'animal, seulement assommé par le choc. Après avoir retrouvé ses esprits, bien que toujours un peu groggy, le kangourou commence à se débattre et distribue un ou deux coups, puis s'échappe, sautillant vers les étendues du désert qui entourent le bus. Et bien sûr, il disparaît, habillé d'une veste de jean status quo et de lunettes de soleil. Hilarité générale, mêlée d'une certaine satisfaction de voir l'animal repartir. Et puis, tant pis pour la veste et les lunettes.

Tout le monde remonte dans le bus en rigolant. Une partie de rigolade qui ne va durer que quelques minutes. Le temps que le chauffeur s'aperçoive, en reprenant le volant, que les clés du véhicule étaient dans une des poches de sa veste.

C'est Carole King qui, en 1962, avait donné sa chance à Eva Narcissus Boyd, jeune fille de 1m50, à peine 45 kilos, née le 29 juin 1945, l'une des 13 enfants d'une famille en Caroline du Nord. Carole King et Gary Goffin emploient Eva comme babysitter pour leurs enfants. Un soir, Eva danse et fait des mouvements qui ressemblent à ceux d'une locomotive. Cela leur donne l'idée d'écrire « The Locomotion ». Au milieu de l'année, Aldon Music, la compagnie d'édition musicale de New York, décide d'en sortir une maquette. Après avoir rajouté quelques cuivres, le 45 tours est mis sur le marché. Et la petite Eva Boyd, qui a pris le pseudonyme de Little Eva, se retrouve à mimer le Locomotion dans l'émission American Bandstand de Dick Clark.

Little Eva est catapulté à la première place des hit-parades américains et anglais. Ironie du sort, c'est Neil Sedaka, l'ancien petit ami de Carole King, qu'elle détrône du Hot 100 du Billboard. Après une tournée plus que triomphale, elle retourne à New York enregistrer son premier album. Elle qui touchait 35 dollars par semaine comme babysitter, gagne 30 000 dollars en quelques semaines à l'âge de 16 ans grâce au Locomotion. Dans les mois qui suivent, elle classe trois autres titres au hit-parade.

Au rythme de leur sortie, les disques de Little Eva se placent de moins en moins bien. Et un an plus tard, sa carrière est déjà pratiquement terminée. Elle est décédée en 2003. Elle n'avait que 59 ans. Je vous retrouverai grand plaisir la semaine prochaine dans la saga du rock.

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2: La maison s'appelait la Bastide Neuve, mais elle était neuve depuis bien longtemps. C'était une ancienne ferme en ruine, restaurée 30 ans plus tôt par un monsieur de la ville qui vendait des toiles de tente, des serpillères et des balais.

que lui. Il suffisait d'ouvrir un robinet de cuivre placé au-dessus de l'évier pour voir couler une eau limpide et fraîche. Il y avait aussi, au rez-de-chaussée, une immense salle à manger qui avait bien 5 mètres sur 4 et que décorait grandement une petite cheminée en marbre véritable. Un escalier, qui faisait un coude, menait aux 4 chambres du premier étage.

0: Pour visiter cette fameuse Bastide neuve, plongez-vous dans l'univers de Marcel Pagnol. La Bastide neuve. Tous ceux qui connaissent l'œuvre de Marcel Pagnol doivent connaître la Bastide neuve. Et aujourd'hui, c'est un grand moment puisque nous y sommes. Nous vous emmenons à la Bastide neuve. Jean-Pierre et Corinne sont les... Comment on appelle ?
1: Les initiateurs de la rénovation de la Bastide.
0: Oh, c'est pompeux, ça.
1: C'est pompeux.
0: C'est du boulot, surtout. Hein.
1: Ça a été beaucoup de boulot. Alors... Je m'appelle Jean-Pierre, Simono, mon nom de famille. On est là presque par hasard. La chance, la connexion que j'ai eue avec la famille Pagnol, c'est que j'allais à une école privée à côté du château de la Buzine. Et dans la dépendance du château, Germaine habitait avec ses enfants, je crois qu'avec sa fille Danielle, dans cette dépendance. Et c'est de là que j'ai le lien avec la famille Pagnol. Dans la trentaine, j'ai été le chauffeur de cette dame et de sa copine, la sœur de Gaston de Fer, maire de Marseille, que j'amenais dans les journées littéraires de la Drôme en été. Après, j'ai perdu le lien avec la famille Pagnol, mais Nicolas Pagnol, donc le gestionnaire du fonds de dotation,
0: et petit-fils
1: de Marcel, cherchait du monde pour rénover l'oliveraie. C'est comme ça que j'ai fait la reconnexion. Donc on a déboisé l'oliveraie qui est derrière la Bastide. Tout s'est bien passé, il y avait beaucoup d'énergie, beaucoup de volontaires. Et après, quelques mois après, j'ai été contacté par la télé pour tourner une émission, Les 100 lieux qu'il faut voir sur France 5,
0: oui,
1: dans le Gard-Laban.
0: On connaît cette émission.
1: Et donc je proposais des parcours aux producteurs. Et le producteur insistait lourdement pour finir les prises de vue à la Bastide, qui était dans un état pitoyable et donc pas filmable. Donc j'ai appelé Nicolas Pagnol en lui demandant l'autorisation de faire des menus travaux pour au moins faire prises de vue extérieures. Donc avec son autorisation, moi et Corinne, en quelques jours, donc c'est moins de 10 jours, on a fait les garde-corps, on a restauré les piliers, mais à la démerde, hein, comme on dit, en ramassant des planches dans la rue, avec deux sacs de ciment qu'on a été achetés au bricolage. Et les volets et la porte d'entrée étant complètement pourris, il y avait un menuisier que je connaissais, je lui ai lancé le challenge, qu'il fallait qu'il me fasse des volets, qu'il avait juste 3 jours pour me faire les volets. Donc il a beaucoup rigolé, mais il a retenu le défi. Et on a posé les volets la veille du tournage.
0: Alors, juste un rappel pour nos auditeurs. La Bastide neuve, c'est l'endroit où Marcel et sa famille, avec ses parents, son frère, allaient passer ses vacances.
1: Oui, c'est exact. Voilà, 1904. Donc, ils venaient en tramway, puis les meubles en charrette et à pied, en traversant...
0: On s'en rend bien compte que ça grimpe pour arriver.
1: Ça grimpe, oui, ça grimpe. Surtout qu'il y avait des enfants en bas âge. Donc Marcel, Paul, Germaine, et plus le bébé, mais ça, je pense, dans la poussette. Alors, après avoir lancé ce début de rénovation, très superficiel, il y a eu un engouement, on a eu beaucoup de retours très positifs sur les gens qui passaient, et on est parti dans la rénovation complète. Donc, réfection du toit qui était crevé, les murs, enlever la vieille peinture au plomb, faire les huisseries, faire tout ce qu'on voit maintenant. Et donc, on a mis environ 2 ans pour faire ça. Réellement, 1 an de travaux intenses. Évidemment, on a tous les deux, on a une grande famille et on travaillait que le week-end, donc c'était au niveau
0: fatigue. En plus, vous êtes bénévole. Hein.
1: Complètement bénévole. Mmh.
0: Il a fallu remeubler la maison aussi, c'est sur base de documents ou comme ça aurait pu être, ou alors des meubles qu'on a récupérés dans la famille, comment ça s'est passé?
1: Alors il y avait quelques meubles au rez-de-chaussée. Le rez-de-chaussée, c'est une pièce qui fait 40 mètres carrés comme celle du premier étage, et qui est avec une cheminée identique à celle-là d'ailleurs, celle qui est derrière moi, Il restait des restes d'apéro, des chaises, quelques menus bricoles. Et bien derrière, on a chiné, on a remeublé comme à peu près comme à l'identique, près. En tout cas dans
0: comme
1: le
0: ça
1: même.
0: Ça aurait pu être quoi. Comme c'était comme partout c'était avant. À l'époque, oui. Cette maison, elle appartenait à la famille Pagnol ou il l'a louée?
1: Alors, en 1904, il l'a louée. Et plus tard, quand Marcel est devenu producteur de films, qui a eu de l'argent, il a essayé de la racheter sans succès. Il n'a pas réussi à racheter toute la Bastide. Il a racheté que la grange et le rez-de-chaussée et l'oliveraie qu'il y a derrière.
0: Comment ça? Une partie de la maison seulement?
1: Oui, un gros tiers de la maison.
2: Oui, c'est juste une partie, parce que quand il est venu pour acheter la Bastide, elle venait d'être vendue.
0: Zut!
2: Et le propriétaire n'a pas voulu lui vendre. Il n'a pas dit, il aurait pu dire oui, je te la vends. En fait, il a voulu lui vendre, mais trois fois le prix. Marcel n'est pas fadard.
0: Quand il a su qui c'était. Hein.
2: Et donc, après moult.
0: Tergiversation.
2: Négociation. Belle négociation marseillaise, on va dire. Il a dit, OK, je te vends tout ce dont je n'ai pas besoin. Donc, il lui a vendu la grange et une partie du terrain, parce que le terrain est quand même assez grand. Donc, l'oliveraie qu'il y a derrière. Et ici, il a fait aménager la grange par son décorateur attitré, Marius Broquier.
0: Mais ça, c'est un petit peu embêtant. On est en quelle année, là?
2: Justement, on ne sait pas.
0: Ah.
2: On suppose.
0: On suppose.
2: Mais on ne sait pas vraiment les années.
0: Il doit y avoir un acte quelque part, mais on n'a
2: pas
0: trouvé.
2: Oui, il doit y avoir un acte quelque part, mais les archives sont très importantes. Hein. C'est des hangars.
0: Bien sûr.
2: Marcel gardait tout, tous les papiers, ne serait-ce qu'un petit dessin griffonné, une phrase, quoi que ce soit. Donc, il faut faire le tri. C'est ce que Nicolas est en train de faire avec les associations, mais... Mais voilà, on n'est pas
0: au
2: courant.
0: Enfin,
2: on n'est pas au courant. Voilà.
0: C'est une
2: peut-être
0: chance pour
2: que
0: nous.
2: Un jour, que Nicolas nous le dira, mais là, pour l'instant, on ne sait pas.
0: C'est une chance pour nous et en même temps, c'est un travail gigantesque.
2: Oui. Il y a énormément de
0: De passages.
2: de documents. Il y a beaucoup, beaucoup de documents.
0: Il y a encore beaucoup, beaucoup de documents, effectivement. Et maintenant, cette maison, c'est entièrement achetée.
2: Non, toujours pas. C'est alors le côté la maison à proprement parler, là où il venait avec l'oncle Jules, tante Rose, toute la famille, tout ça et tout. La maison d'habitation, c'est juste derrière ce mur. C'est à côté. C'est vraiment mitoyen, quoi. Tout la pièce à vivre, les trois chambres, etc. Tout est à côté. Ici, c'est vraiment la grange.
0: C'est la grange.
2: Et c'est le propriétaire. À côté. C'est un autre propriétaire, en fait. Et à côté, c'est la troisième génération.
0: Qui n'ont toujours pas lâché non plus.
2: Non, parce que eux, c'est leur maison de famille. C'est pas la Bastide de Neuve pour eux. C'est leur maison de famille. C'est leur souvenir à eux. Donc, celui qui habite là, il a grandi là. Il est né là, il a grandi là. Enfin, voilà, quoi.
0: C'est inextricable comme histoire, ça.
2: Oui. Peut-être qu'un jour, on ne sait pas, les descendants, les surdescendants, on ne sait pas. Mais pour l'instant, il n'y a que cette partie-là.

0: Alors, cette maison, elle est gérée par... Vous êtes bénévole, on l'a dit, avec Jean-Pierre. Oui. Et je suppose qu'il y a une association.
1: Alors, l'association existe. C'est plus... en fait, c'est l'association que Nicolas a créée pour gérer tout le patrimoine. Donc, c'est le fonds de dotation de Marcel Pagnol. C'est ce qui nous permet d'acheter les matériaux. Mais après, tout ce qui est main-d'œuvre, tout ça et tout, c'est tout nous, quoi. C'est du bénévolat.
0: L'huile de bras, 100%. C'est pour vous.
1: Oui.
0: Ouais. Ça se visite ?
1: Oui, ça se visite. On est là les week-ends. Parce qu'on n'a pas fini et qu'on est loin d'être fini, parce qu'il y a plein d'autres projets derrière. On est là les week-ends pour y travailler, continuer la restauration. Et quand on est là, ben, on ouvre la porte aux gens. Après, ça ne se visite pas tout le temps, tous les jours. Ce n'est pas vraiment un musée. Voilà. Mais la plupart du temps, les gens le savent. Hein. Ils montent vraiment le week-end, ils viennent le week-end.
0: D'ailleurs, on a pu s'en rendre compte. Hein. Il y a du passage, il y a des gens qui viennent.
1: Et encore aujourd'hui, il n'y a pas beaucoup de monde.
0: Oui, c'est ça, oui. Ouais. Quels sont les projets c'est d'en faire vraiment un lieu de mémoire ?
1: Alors, ben oui, le lieu de mémoire, oui, c'est ça. De toute façon, même s'il n'avait pas été restauré, c'était quand même un lieu de mémoire avant. Hein, puisque, bon, il y a marqué la Bastille de Neuve, vous avez l'écriteau en haut, l'asile des vacances. Après, là, c'est vrai qu'elle revit. C'est plus vivant, ça fait plaisir aux gens. On laisse pas tomber ce petit bout de patrimoine. Voilà. Après, les projets, Nicolas, il en a 10 par seconde. Donc, jusqu'à présent, on était...

0: anciens, c'est des sièges.
1: Récupérer du coup.
0: Oui, tout est récup. Tous les meubles, tout ça et tout est récup. Des gens nous ont donné, mais on a aussi chiné, on est allé faire des vides-maisons, des vides-greniers, parce qu'il faut que ça soit de l'époque, en
1: Authentique,
0: fait. Hein, ouais.
1: hein, authentique.
0: Authentique, c'est compliqué
1: Comme
0: parce qu'on n'a
1: l'époque,
0: pas de
1: oui.
0: photos
1: Oui, mais comme
0: de
1: l'époque.
0: là, mais il faut que ça soit d'époque. Il ne faut pas que ça soit Ikea, quoi.
1: Ah ben ça, on est bien d'accord. Et c'est un peu comme les fusils qui sont là au mur.
0: Oui.
1: Ça, on va tirer les palombes, là.
0: Alors, oui. Alors ça, c'est des fusils qu'on a récupérés dans une brocante. Et bon, ils sont complètement inoffensifs. De toute
1: Oui,
0: façon, on n'a pas le droit.
1: démilitarisé.
0: Voilà. Et comme ils étaient très, très, très anciens, on a dit, bon, ben,
1: Ouais.
0: voilà, un de l'oncle Jules, l'autre
1: Voilà, ça le fait.
0: de Joseph, et franchement, ça le fait bien.
1: Vous êtes sûr qu'il buvait du picon?
0: Alors, dans cette pièce, on a fait référence à plein de petites choses de Pagnol, mais pas obligatoirement que de la gloire de mon père. Et le picon, c'est les quatre tiers de Marius, César et Fanny. Donc, en fait, on a trouvé le siphon, et du coup, on a fait cette petite mise en scène avec le picon. On n'a pas le curaçao encore. Je n'ai pas trouvé une vieille bouteille de curaçao, mais voilà, ça, c'est les quatre tiers. On y tenait beaucoup parce que ça fait rire tout le monde. Alors, on avait des cartes, mais on se les a fait piquer. Donc, il y avait la partie de cartes sur la table. Après, vous avez l'ombrelle d'Augustine, vous avez les pupitres quand c'était Joseph qui faisait la classe. Vous avez les roses du roi, donc ça c'est le château de ma mère, hein, c'est les roses du colonel qu'il offre à Augustine. Voilà, que des petites choses comme ça qui rappellent un peu tous les... Pas tout, parce qu'il a fait énormément de choses, mais les gens, quand ils viennent ici, ils connaissent. Et à chaque fois, ils disent, ah oui, ça c'est ça, ah oui, ça c'est ça.
1: C'est ça qui
0: Donc,
1: est extraordinaire.
0: ouais.
1: Il se dégage de cette pièce une ambiance. On est dans le
0: On est
1: livre,
0: dedans,
1: tout à
0: oui.
1: fait dedans.
0: C'est ce qu'on voulait faire.
1: On a envie de s'asseoir là dans les fauteuils et de
0: Oui,
1: profiter du feu.
0: c'est, on a l'impression qu'il va arriver.
1: Il va arriver, il va pousser
0: Ouais,
1: la porte
0: c'est
1: et
0: ça.
1: te faire une promenade, voir ses oliviers et les fers à repasser qui sont prêts à mettre
0: Voilà.
1: dans les braises pour
0: On a
1: réchauffer.
0: essayé, hein. Apparemment, ça marche bien parce que les gens sont satisfaits. Ils arrivent ici, ils sont émus, ils sont contents que ça revive parce qu'il y en a beaucoup qui l'ont vue éteinte, cette maison. On a des gens qui ont versé la petite larme. On a vraiment, c'est très chouette. Là, il n'y a personne aujourd'hui, hein. Il y a des week-ends où on fait 300 personnes.
1: Ah oui. Et
0: Hein. Quand
1: c'est.
0: ils arrivent avec les cars d'eau touristes et tout ça et tout, on a beaucoup. Alors, beaucoup, je dis, non, c'est marseillais de dire ça, mais on a des étrangers, on a pas mal
1: La
0: d'étrangers.
1: preuve.
0: Oui, alors, et on en a beaucoup des Belges. Hein. Il est aimé, hein, Marcel, là-haut. Hein.
1: Ah
0: Mais
1: oui.
0: on a eu des Brésiliens, on a eu des Philippins, de l'Ohio. Enfin
1: Mais
0: voilà, des Anglais.
1: dites-moi Corinne, ce sont des Français qui sont partis habiter là-bas ou c'est des natifs du cru? J'imagine. Enfin, moi, je connais rien à
0: Alors,
1: la
0: ben, ça
1: littérature du
0: dépend.
1: Brésil.
0: Ça dépend.
1: J'imagine le contraire est vrai.
0: Ça dépend. Alors, pour. On avait même les Colombiens. Alors, les Colombiens, c'était une Française qui était là-bas, qui a fait connaissance d'un jeune homme, et elle a ramené la famille colombienne ici parce qu'elle a appris le français avec Marcel
1: C'est une
0: Pagnol.
1: ambassadrice.

0: C'est extraordinaire comme approche, ça. Venir avec une famille étrangère et y avoir tellement parlé,
1: Oui.
0: c'est un enthousiasme
1: Mais
0: rare.
1: ça prouve que ben, ça se transmet en fait, hein. Ça continue à être transmis, pas obligatoirement à la génération d'après, mais aux gens qui sont
0: Oui, à
1: autour,
0: l'entourage.
1: à l'entourage et tout ça. Bon, c'est vrai que ça nous fait plaisir quand on voit des gamins arriver et qui sont incollables
0: Oui,
1: sur
0: parce
1: le.
0: qu'ils l'ont entendu à l'école,
1: Parce
0: lu à l'école.
1: qu'ils l'ont appris à l'école, ou même ne serait-ce que les parents ou les grands-parents ont été bercés de tout ça, et du coup, ben, on transmet, voilà. La transmission, elle est faite, et elle est bien faite. Elle est vraiment bien faite. Il y a des gamins, ils arrivent, moi, j'ai eu des gamins qui nous ont fait des tirades de la gloire de mon père. Bon, c'est peut-être que le film, mais c'est déjà
0: C'est déjà une
1: beaucoup.
0: approche.
1: Ils ont 7 ans, 8 ans, ça peut aller beaucoup plus loin après.
0: Quel est l'objet ici qui vous a donné le plus de fil à retordre, à trouver? Parce qu'il y a une différence entre, tiens, je vois un truc et je le prends, ça peut servir, ou alors je cherche.
1: Alors ça, c'est une question piège. On cherche encore des trucs, hein?
0: J'imagine.
1: Je crois que c'est les fusils.
0: Les fusils.
1: Oui, je pense que c'est les fusils. Parce que quand on est arrivé et qu'on a ouvert, on a vu la désolation. Il n'y avait rien. Il y avait comment on appelle ça? Un matelas pourri. Elle avait été squattée, la maison.
0: Ah
1: C'était très compliqué à s'imaginer
0: oui. Faut se projeter, hein.
1: ce qu'on allait faire là. C'était jaune, jaune pisseux. C'est de la peinture au plomb, très mate, pas jolie.
0: Bas de gamme.
1: Plafond était. Là, tout ça, c'était tout ouvert. La maison était pleine d'eau. Le plancher était pourri. Enfin, vraiment, c'était vraiment une ruine,
0: La Bastille
1: hein.
0: de pas neuve, du coup, hein.
1: T'as encore moins neuve que ce qu'elle était neuve. Et donc, c'était compliqué de se projeter. Et au fur et à mesure, comme on savait que c'était une. Comme on savait que c'était une. Moi, je dis que c'est une pièce de travail. C'est là où ils se réunissaient quand ils faisaient les films dans les collines. Donc, on s'est dit, obligé, il y a des tables et il y a des chaises. On sait que Marcel aimait bien la bonne bouffe, boire, discuter, etc., etc. Donc, on s'est dit, c'est obligé, il y a des tables et des chaises. Et en fait, après, en se disant qu'il fallait une référence, la référence la plus classique pour moi, c'est La gloire de mon père. C'est pas la trilogie, c'est pas Marius, Fanny, César, parce qu'ici on n'est pas à Marseille, on est à Alo, on est dans les collines, et c'est complètement différent. L'atmosphère est complètement différente. Donc on a dit, ben, on va faire des petits clins d'œil à droite, à gauche. On a eu des dons, beaucoup de dons, hein, tout ce qui est les babioles, toute la déco, tout ça. Mais c'est vrai que les fusils, on a mis du temps à trouver, parce qu'on voulait pas du fusil neuf,
0: Ben
1: déjà,
0: évidemment, non.
1: Aida. On ne voulait pas que ça soit dangereux non plus, parce que bon, on a énormément de gens. Puis les gamins, ils font les photos avec le fusil à la main, tout ça. Donc on voulait qu'il soit complètement inoffensif. Et oui, ça, mais quand on est tombé dessus, on était content.
0: C'est
1: Et c'est par hasard, en fait.
0: une
1: Hein.
0: grande joie.
1: Oui, par hasard. Parce que quand on cherche, on ne trouve pas. C'est
0: Non.
1: toujours le hasard.
0: Ouais.
1: Toujours.
0: Comment on fait? On réserve?
1: Non,
0: Non.
1: les gens viennent. Ils passent, ils font un circuit, parce qu'il y a un circuit
0: Bien
1: pagnole,
0: sûr, bien
1: hein,
0: sûr.
1: je ne sais pas si vous avez
0: Oui,
1: vu en
0: oui,
1: bas,
0: oui, oui.
1: donc il y a un parking en
0: Ouais.
1: bas, et après vous montez, vous passez par la treille. À la treille, il y a un circuit aussi avec des pancartes. Et après, ils montent jusque-là. Il y a des gens qui vont jusque ce qu'on appelle nous la Pagnolie. Donc, c'est toute la colline où il est parti enfant. Mais sinon, il y en a qui viennent que pour voir la Bastide. Donc, ils viennent, je les accueille, hein, je suis là. Je les accueille. Et puis, bon, après, quand il y a trop de monde, on fait des petits groupes. Parce que ben, le plancher, le vrai plancher, il est
0: Ben,
1: dessous, on ne sait pas trop
0: ouais,
1: combien il
0: ça fait du poids
1: peut.
0: quand
1: Voilà.
0: même, hein, ouais.
1: 10 personnes maximum.
0: Mais vous n'êtes pas là tout le temps.
1: Je suis là tous les week-ends.
0: Ah, c'est tous les week-ends.
1: Ça va faire 3 ans au mois d'avril où on est là tous les week-ends, tous les jours fériés.
0: C'est un apostolat.
1: On est parti sur les 3 ans, on est parti une fois en vacances.
0: À la Ciotat.
1: Non, un petit peu plus loin. Un tout petit peu plus loin.
0: Donc, avis aux amateurs, ceux qui sont des amoureux de Pagnol, et je sais qu'ils sont nombreux,
1: ont
0: envie de passer un moment dans l'authenticité, justement, de ce qui a permis cette œuvre magnifique, on peut venir visiter la Bastille de Neuve et faire un petit coucou de notre part à Corinne.
1: Bien sûr.
0: Et à Jean-Pierre.
1: Il n'y a pas de souci, j'attends.
0: Merci
1: de pied ferme, j'attends tout le monde.
0: Merci beaucoup.
1: Je vous en prie.

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0: vers cette émission avec une petite ambiance de jazz signée Laurent Dumont Sextet. C'est du bon, c'est du belge, c'est la plage titulaire de cet album Meanwhile, le dernier en date. Donc aujourd'hui nous accueillons Jean-Claude Lalou, on va parler du Dinan Jazz Festival. Cette année c'est une date importante, c'est la 25e édition, ça va se dérouler à Dinan, ça vous vous en doutez, comme d'habitude, du 23 jusqu'au 26. Donc un quart de siècle, hein, déjà, c'est un cap important dans la vie d'un festival, un quart de siècle.
1: Oui, nous allons commencer même un peu plus vite, nous allons commencer le 21 juillet, donc
0: oui, le jour de la fête nationale. Il y a une date, un tour de chauffe, qu'on va
1: dire. Oui, un tour de chauffe avec un fabuleux disjockey, donc qui s'appelle John Player Special, et nous allons passer une magnifique soirée, je crois.
0: C'est ça, donc c'est vraiment pour l'ouverture, l'ouverture des festivités. Oui. Après, le 22, il ne se passe rien, mais par contre, ça recommence le 23.
1: Le 23, oui, donc le 23, c'est une journée que nous avons programmée via... donc ça existe grâce à un appel d'offres que Visite Wallonia avait lancé, dont le titre s'appelait « Le patrimoine fait son spectacle ». Et nous avons rentré un dossier que nous avons remporté. Donc, nous devions organiser un concert dans un lieu qui fait partie du patrimoine. Et comme la citadelle de Dinan fait partie du patrimoine et l'abbaye de Lèves, donc nous avons remporté ce concours et nous devons organiser un concert à la citadelle le 23.
0: Le 23, donc ça c'est le jeudi,
1: Le jeudi 23, oui.
0: C'est le jeudi 23, en préambule, on va dire, au week-end.
1: Un fameux préambule.
0: Oui, un beau préambule, effectivement, on va même en parler, parce qu'il y a un espèce de casting de luxe pour ce grand concert d'ouverture.
1: Il y a quelques années que nous avons formé un groupe qui s'appelle le Dinan Jazz Orchestra, donc qui est dirigé par Maxime Blaisin.
0: Et guitariste
1: oui, connu en Belgique. Et donc, ils vont se produire le mardi 23 en rendant un hommage à Miles Davis.
0: Ah oui, pour les auditeurs qui ne le savent pas, Miles Davis aurait eu 100 ans cette année.
1: Exactement, oui.
0: Donc, c'est centré hommage à Miles Davis.
1: Oui. Et alors, ils auront en invité le monsieur, notre ambassadeur international qui s'appelle Grégoire Marais. Donc Grégoire sera là les 4 ou 5 jours du festival.
0: Harmoniciste, suisse d'origine.
1: Oui, magnifique. Oui. Hein. Et il accompagnera le Dinan Jazz Orchestra ce soir-là.
0: Oui, donc lui, évidemment, il fait partie un peu des habitués, hein, Grégoire Marais. Oui. Ça fait pas quelques années qu'il est un peu dans le giron, qu'il vient régulièrement.
1: Mais il est un peu comme beaucoup de musiciens qui viennent une fois à Dinan, puis qui veulent y revenir, je ne sais pas pourquoi. Et ils s'attachent à Dinan, et nous sommes fiers de les accueillir.
0: Et puis sans doute que... Tu trouves qu'il y a une bonne ambiance au festival.
1: Je crois qu'il y a une très belle ambiance, oui.
0: Donc, casting de luxe, on le disait, évidemment. C'est un peu comme si ce sont les habitués qui reviennent et qui ont envie de faire un projet ensemble. On peut citer aussi Stéphane Mercier, grand ami de Maxime Blaisin.
1: Tous les musiciens qui font partie de ce groupe sont quand même des pointures. Ils sont belgiques. On a d'ailleurs une scène magnifique en Belgique. Et eux font partie de cette scène. Donc, il y a Victor Foulon à la basse. Il y a Nicolas Kummer au saxophone, il y a Stéphane, on l'a cité, il y a Attilio Seppe au saxophone et Mimi Verderame, donc à la batterie. Donc c'était quand même un super groupe.
0: Un super groupe pour un super concert d'ouverture. Donc centré sur centré hommage à Miles Davis.
1: Maxime
0: ça veut dire
1: m'a dit que c'était centré sur Miles. Oui,
0: un peu surprise. On ne sait pas exactement ce qu'ils vont jouer.
1: Non, ça, je fais confiance aux musiciens pour ça.
0: J'imagine qu'il y aura des standards de Miles et probablement d'autres surprises aussi, j'imagine.
1: Et alors, je vais quand même ajouter un petit mot avant de continuer l'interview. C'est que on a perdu un président d'honneur là quelques mois.
0: Oui.
1: Et je peux vous dire que Monsieur Steve Huben va rester avec nous pendant tout le festival.
0: Oui, il sera là quelque part. Il va planer au-dessus.
1: On va penser à lui, on va lui rendre quelques hommages.
0: Oui.
1: Et il sera avec nous.
0: Effectivement, c'est vrai qu'on a appris la nouvelle il y a quelques mois, donc je me doutais bien qu'on allait un petit peu au moins saluer sa mémoire ici en interview. C'est fait. Une petite pensée évidemment pour lui, pour sa famille. C'est, c'est, C'est son fils qui est musicien également.
1: Grégory, hein. Oui. Hein. Ouais.
0: Alors évidemment, cette année, 25e anniversaire des nouveautés, ça on l'a déjà dit le 21 juillet, Big John Player Special, c'est quoi le concept de ce DJ? Comment la rencontre s'est faite? Je sais qu'on vient d'en parler hors antenne, mais peut-être ça vaut la peine d'en reparler.
1: Je crois que toutes les rencontres sont belles.
0: Et, oui.
1: Quand John Scofield devait être parrain, en 2023, je crois qu'il était parrain, ou 24, on s'était donné rendez-vous à Anvers, il jouait à Anvers dans une salle, et je suis assis à côté d'un monsieur qui filme. Et après le spectacle, je vais près du monsieur, je lui dis, est-ce que vous pouvez m'envoyer les vidéos que vous avez tournées? Oui. Puis en discutant, moi je suis musicien, et j'ai aussi DJ. Et puis il m'a envoyé les vidéos, je dis ok, je vous invite au festival, et il y a eu un lien d'amitié qui s'est créé. Et puis comme c'était la 25e édition, je me suis dit, on va une fois essayer un DJ jazz, voir un peu ce que c'est, et voilà, donc voilà l'histoire.
0: Voilà, c'est une petite particularité. Alors évidemment, le vendredi, il y a le concert du parrain de cette édition. Alors, Till Brunner, qui est Till Brunner, le nouveau parrain de cette édition?
1: Till, c'est un musicien que je connais depuis 2001. J'ai retrouvé un trompettiste extraordinaire. Il chante, il écrit. D'ailleurs, je voyais cette année à la journée mondiale du jazz, donc le 31 avril. Mm-hmm. Il était sur la scène là-bas aux États-Unis avec Herbie Hancock, Teddy Bridgewater, et qui est au milieu de ces gens-là, Till Brunner. Donc, ça veut tout dire.
0: Ce qui est assez génial en jazz, on ne le lit pas assez souvent, c'est que c'est un assez petit monde, et donc tout le monde joue avec tout le monde, et on voyage beaucoup, beaucoup d'un pays à l'autre.
1: Oui, bien sûr.
0: Voilà, il y a...
1: Ben enfin, ça pour situer le niveau.
0: Oui, évidemment, hein, on est d'accord.
1: Mais... Et puis d'une gentillesse, comme tous les musiciens.
0: Mais c'est vrai que comme on le dit souvent, il y a quand même beaucoup de grosses pointures américaines qui viennent à Dinan. C'est quand même assez incroyable.
1: Hein. Oui, puis il y a des Belges, il y a des...
0: Des Belges, mais...
1: Il y a des Brésiliens.
0: Oui.
1: On essaie de programmer... Un peu de tout.
0: Un peu de tout. Et justement, en parlant d'un petit peu de tout, mais chaque année, il y a un concours jeune talent qui est organisé. Et cette année, les lauréats, c'est un groupe dont la chanteuse est d'origine ukrainienne,
1: oui,
0: je pense.
1: Ça, oui.
0: Le groupe s'appelle Advantage Project. Mm-hmm. Comment est-ce que vous avez découvert ce groupe qui est assez chouette? D'ailleurs, juste après, on va les écouter parce que je trouve que c'est une belle découverte.
1: Super, ouais. Mais en fait, on a un concours jeune chez nous auquel nous tenons énormément. Et c'est le gagnant de la gagnante de l'année passée. Et c'est vrai qu'elle est extraordinaire. Ils viennent d'ailleurs dans le prix du concours jeune. Il y a deux journées d'enregistrement dans un studio professionnel. Et ils viennent d'enregistrer le CD. Et ils ont invité David Link, qui est président d'honneur du jury. Mm-hmm. Et David m'a dit, la fille, elle a une voix extraordinaire.
0: Donc lui, je suppose qu'il est venu poser un peu des voix sur certains titres.
1: Oui. Donc l'album va sortir dans quelques semaines, je crois.
0: Oui. Alors ça, évidemment, c'est encore totalement inédit. Hein. Donc on ne peut pas encore le diffuser. D'ailleurs, on ne l'a pas encore. Enfin, je ne sais pas si vous l'avez peut-être. Moi, je l'ai pas encore.
1: On l'aura peut-être vendredi, le vendredi du festival, on va voir.
0: Oui. Toujours est-il qu'en tout cas, en 2024, ils ont sorti déjà un disque qui s'appelle Eternal Changing. Et je vous propose de les écouter avec le titre Rainbow.

0: C'était Advantage Project avec le titre Rainbow, extrait de l'album Eternal Changing sorti en 2024. Ce sont les lauréats du concours Jeunes Talents pour le Dinan Jazz Festival. Et bien c'est eux qui auront l'honneur de d'ouvrir la soirée du vendredi soir à 18h30.
1: Comme chaque année, le gagnant débute le festival.
0: Oui, alors après, qu'est-ce qui est prévu dans la suite de cette soirée
1: encore,
0: de vendredi?
1: C'est encore une histoire... typiquement de chez nous.
0: Oui.
1: Donc en fait, la deux, trois ans que monsieur l'ambassadeur d'Allemagne vient au festival, et il est tombé sous le charme du festival.
0: Oui.
1: Et puis tout en discutant, j'ai dit, on ferait bien une soirée avec des musiciens allemands et des musiciennes. Mm-hmm. Et donc voilà, l'idée a germé et elle se concrétise. Donc nous aurons une jeune pianiste à 20h qui s'appelle Clara Bergkamp. Mmh. Qu'on va découvrir, mais je sais que ça va être très chouette parce que les gens qui l'accompagnent font partie de la scène allemande.
0: Très bien. Et puis évidemment, la suite, la clôture de la soirée, c'est avec le.
1: Ouais, c'est le quintet de Till Brunner,
0: exactement.
1: Qui va être magnifique, hein, le concert. Là.
0: Alors le samedi, on a déjà eu l'occasion d'entendre Laurent Doumont qui lui va ouvrir à 18h, sextet, hein, on a pu se le mettre un peu dans l'oreille.
1: Oui, il vient avec son groupe complet en sextet, donc quand on voit les musiciens, c'est fantastique. Donc il y aura Lorenzo Di Maio, qu'on ne présente plus, Cédric Raymond, Lionel Bevens à la batterie, mm-hmm. Olivier Botson, trompettiste. Mm-hmm. Et Maxime Maillard, qui est né à Dinan, qui est dinantais.
0: Qui est dinantais. Alors la suite, qu'est-ce qu'on écoute à 20h?
1: Eh ben Toutou Poane, donc qui n'est plus venu chez nous, enfin qui n'est jamais venu, mais qui sous la scène en Wallonie est très rarement sous la scène. Elle viendra chez nous présenter un nouvel album avec Ewout Pierreux au piano, qui est son mari. Mm-hmm. Tim Finulz à la guitare, Clemens van der Ven à la basse et Dre Palemarts, qu'on ne présente plus à la batterie.
0: À la batterie, oui. Et la soirée se clôture évidemment à 22h avec Gonzalo Rubalcaba Quartet.
1: Ouais, là, c'est que le quartet est fabuleux quand...
0: Oui, alors évidemment, je lis les noms, il y a des pointures, évidemment. Chris Potter, qui était déjà parrain
1: chez nous
0: l'année dernière.
1: Il était parrain en 2023.
0: Oui, il y a deux ans, oui. Et Larry Grenadier, évidemment, qui a joué avec Pat Metheny, notamment.
1: Oui, et puis Brett Meldo.
0: Oui, et Brett Meldo.
1: Et Harry Carland hein, à la
0: batterie.
1: C'est quatre noms extraordinaires du jazz.
0: Oui. Le dimanche, évidemment, ça c'est devenu une petite tradition. Hein. Il y a cette fameuse messe gospel qui est animée par la chorale Bloom for Love avec la chef de chœur, c'est Anna Winkin qui a chanté l'année dernière.
1: C'est un des grands moments du festival. Parce qu'on soit croyant ou pas croyant, il y a un truc qui se passe à cette messe qui est extraordinaire. Mm-hmm. Et c'est Anna Winkin qui s'occupe du groupe. Là. Et qui va d'ailleurs présenter le festival à la place de Jacques Mercier.
0: D'accord.
1: Mmh. Donc, qui est président d'honneur du festival aussi. Nous en avons trois. Le père Augustin, Laurent Mercier, Jacques Mercier. Et il y avait Steve Ouben.
0: Ouais.
1: Donc, Laura va organiser cette messe. Grégoire Marais... Il y a plusieurs musiciens, on n'en cite que deux, mais je sais qu'il y aura plusieurs musiciens. Till Brunner, Stéphane Mercier va être là,
0: West, là. Chacun va mettre sa petite touche.
1: Et ce qui est important dans cette messe, c'est que la collecte va pour une... Nous soutenons une ASBL qui s'appelle Opicloun. Mm-hmm. Donc ce sont des gens bénévoles qui vont dans les cliniques pour faire rire les enfants atteints de maladies. Et la collecte est versée intégralement pour cette ASBL.
0: Mmh. Évidemment, la journée se prolonge hein, le dimanche avec encore du beau monde. Petite découverte, c'est un jeune pianiste, Maël Idriss Mercier. Il fait partie un peu de la, enfin c'est famille Mercier.
1: C'est évidemment. Donc c'est le fils de Stéphane et le petit-fils de Jacques.
0: Ouais.
1: Donc qui a gagné le concours jeune chez nous en 2022.
0: Oui.
1: Et voilà, il vient proposer son nouveau quartet avec un invité de marque. C'est un saxophoniste américain, Chris Shake, mm-hmm. qui est fabuleux.
0: Donc ça, évidemment, à découvrir à 16h, à 18h, Yvan Lins and Band.
1: Ben ça, c'est un des feux d'artifice du festival, parce que dans Yvan Lins, on ne le présente plus. C'est un des auteurs, compositeurs brésiliens dont les musiciens reprennent beaucoup ses morceaux. Mm-hmm. Et on va fêter les 80 ans de Yvan Lins chez nous.
0: Ok, donc il vient fêter son anniversaire à Dinan.
1: Il le fête depuis quelques mois, mais il passera en Belgique à Dinan pour,
0: en tout cas,
1: pour le fêter.
0: Et alors évidemment, la soirée elle se clôture avec Joe Lovano, Paramount Quartet. Joe Lovano, qui est, si
1: Don,
0: je me trompe...
1: Don Lovano, comme nous l'appelons à Dinan. Don Lovano.
0: L'année dernière, il était déjà présent.
1: Oui, il veut revenir pratiquement chaque année, mais avec des projets tout à fait différents.
0: Oui. Et là, c'est un tout nouveau projet, évidemment. Je pense que l'album est sorti cette année.
1: C'est un album qui va être sorti là quelques mois chez ECM, donc avec des musiciens extraordinaires. Julian Leitch à la guitare, Santi Debriano à la basse et Will Callum à la batterie. C'est fabuleux.
0: Alors évidemment, ça c'est pour la progrès officielle. Il y a plein de petites nouveautés. Il y a quelque chose dont on n'a pas encore du tout parlé. C'est les réveils en jazz à la Citadelle matin. Donc c'est ça, c'est un projet de Stéphane Mercier.
1: C'est un projet qu'on a créé avec la Citadelle. Et je trouvais le projet magnifique. Et d'ailleurs, il y a déjà quelques personnes qui sont inscrites à ce truc-là. Donc c'est un petit déjeuner, donc à la Citadelle. Je crois que ça commence à 9h15. Donc les gens qui vont aller au petit déjeuner auront petit déjeuner, le concert, et ils vont pouvoir profiter de la Citadelle pour visiter la Citadelle juste après. Quoi.
0: Ouais. Alors ça c'est le vendredi et le samedi.
1: Vendredi-samedi, oui.
0: Puisque le dimanche, évidemment, c'est la messe gospel. Et c'est un projet de Stéphane Mercier qui va animer ça.
1: C'est Stéphane et Maxime qui vont animer les... Et petit déjeuner.
0: Et alors, dernière petite nouveauté, il y a les jam sessions. En plus, si on veut prolonger la soirée.
1: Oui, ça, c'est pas une nouveauté, c'est depuis quelques années. Mais
0: moi, je le découvre, en tout cas.
1: Donc, ça se passe dans un pub un peu plus loin que le festival, le pub Saint-Roch. Oui. Et là, à partir de 22h, les jams débutent avec Igor Genot.
0: Qui est le maître de cérémonie, on va dire. Oui. Igor Genot, pianiste de Maxime Blaisin, notamment. Pour ceux qui veulent frissonner encore.
1: C'est souvent très bien.
0: J'imagine que ça se termine tard.
1: Oui, et il y a beaucoup de musiciens qui repassent après les concerts.
0: Alors, comment est-ce qu'on fait pour faire notre petit programme, aller acheter les tickets, tout ça?
1: Il suffit juste d'aller sur le site du festival, qui est www.dinanjazz.com, et tous les renseignements, les préventes, tout se fait via... notre site internet.
0: Magnifique. En tout cas, beaucoup de succès pour ce 25e anniversaire, ce quart de siècle. C'est pas rien. Hein. Évidemment, vous revenez quand vous voulez pour parler de la 26e, 27e, 30e édition. C'est toujours un plaisir.
1: Merci, Olivier.
0: Avec plaisir. Et puis, nous, on va continuer avec... on reste dans le belge. On reste avec Maël Idriss Mercier Quartet.

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3: Bonjour à toutes et à tous, c'est Oli sur RCF, bienvenue dans l'instant présent, votre rendez-vous quotidien avec l'actualité culturelle et régionale. C'est la dernière ligne droite pour tenter de remporter Pump, hein, une bande dessinée western illustrée par Laurent Gnoni. Et puis c'est également la toute dernière émission de la saison. Et puis aujourd'hui, pour terminer en beauté justement, on va retrouver Théo Mertens en reportage à Bastogne. Il s'est rendu au tout nouveau hall agricole où il y a rencontré le bourgmestre Benoît Lugène. Et ensuite il s'est rendu au musée de la Grande Ardenne pour rencontrer son nouvel ambassadeur, une figure ardennaise que l'on ne présente plus. Il s'agit bien sûr de monsieur Bouly-Lanners. Et puis dans la seconde partie de cette émission, eh bien on clôturera la saison avec le dernier récap de cette semaine, c'est dans l'instant d'après, au micro de Grégory Kless et Adrien Chardhomme. Enfin, côté musique, on démarre avec une petite nouveauté, c'est le tout nouveau Kali, extrait en primeur d'un album à venir pour la rentrée. Le disque va s'appeler Kali Churi, hein, c'est son nom de famille, hein, Bruno Kali Churi, le vrai nom de Kali. Et le titre pour se mettre sous la dent en attendant la rentrée, ça s'appelle Encore.

0: Excellent temps de midi à notre écoute, le tout nouveau Kali, encore extrait d'un album à venir. Et puis je vous rappelle que c'est la toute dernière ligne droite cette fois-ci pour tenter de remporter le premier volume de Pump, une bande dessinée western illustrée par Laurent Gnoni. 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On part en reportage à Bastogne et c'est en compagnie de Théo Mertens.
1: Le Hall Relais Agricole de Bastogne a ouvert ses portes le 8 juin 2026. Cet outil de 550 mètres carrés situé près de la gare du Sud permet aux éleveurs locaux de transformer leur production, découpe de viande, produits laitiers et intègre une cuisine de collectivité pour alimenter les écoles et crèches. Le bourgmestre de Bastogne, Benoît Lugène.
2: Au départ, ce projet a été initié par la commune de Bastogne. En 2015, suite à un appel à projet lancé par le ministre de l'époque, brillant, excellent, magnifique René Collin, comme vous le savez, qui a lancé donc un appel à projet pour les halls relais agricoles. La ville de Bastogne a souhaité y répondre dès le départ, et vous verrez que le projet a évolué, ça sera expliqué dans quelques instants, en associant au départ deux communes, à l'époque Bertogne, qui était une commune qui n'était pas encore fusionnée, et la commune de Vaux-sur-Sûre. Par la suite, les communes de Fauvillers, de Saint-Aude et de Tenneville se sont associées. Ce que je voulais dire d'abord en introduction, c'est un projet majeur pour l'économie locale, pour les producteurs, pour les agriculteurs, une façon de valoriser ce qui reste une force terrible dans notre territoire au cœur de l'Ardenne, puisqu'il y a près de 455 agriculteurs concernés dans les communes, dans les 5 communes maintenant, 6 à l'époque, et une petite septantaine, 69 pour être précis, producteurs, transformateurs qui sont aussi dans la zone. Ça montre combien il y a une force encore du terroir, de notre territoire, de l'ensemble de la production, de la transformation, avec une idée assez simple de départ, de dire comment valoriser au mieux par la transformation des produits, en donnant un outil de proximité aux agriculteurs, la possibilité de valoriser aussi leur production, de renforcer l'identité de notre territoire et de leur donner une plus-value pour que, financièrement parlant, économiquement parlant, il y ait une rentabilité plus forte pour eux et que cette partie de la transformation qui leur échappe, pour partie, pour beaucoup, puisse davantage leur revenir dans la sublimation, la transformation de leurs produits. Ça, c'est l'idée du Hall Relais Agricole dans un premier temps, dans quelque chose qui sera expliqué par le président, que je remercie infiniment. Je voudrais remercier d'abord le président, tous ceux qui sont succédés au sein du Hall Relais Agricole, puisque c'est une ASBL qui était présidée par Christophe Thierry. Et Valentine en est la plus ancienne participante, puisque Bertrand Moinet aussi a porté largement le projet, et puis Jean-Paul qui a contribué, a repris la présidence depuis maintenant les dernières élections communales. Comment soutenir nos producteurs, nos agriculteurs, comment transformer leurs produits, comment leur donner cette plus-value, comment renforcer l'identité de notre territoire et de notre terroir. Mais très rapidement est arrivée une idée secondaire, mais qui est tout aussi principale, de faire en sorte que dans nos collectivités, que ce soit les écoles, que ce soit les maisons de repos, on puisse fournir des repas 100% produits locaux dans les années qui viennent. Alors Bastogne, il y a déjà, j'ai juste un mot sur Bastogne par rapport à ça, puisque on a déjà transformé nos cahiers de charges depuis maintenant plus de 10 ans. On est à quasiment 80% de produits locaux aujourd'hui dans les assiettes des élèves de l'entité communale de Bastogne. Le projet ici va encore renforcer évidemment la présence des produits locaux dans les assiettes des élèves, mais également maisons de repos, puisque le projet va s'étendre à d'autres collectivités qu'à la seule collectivité scolaire. Voilà les deux projets de départ, et puis il y en a d'autres, il y a un troisième projet, mais ça le président l'expliquera, qui est arrivé en cours de route. Merci mille fois d'abord à la région, mais également aux producteurs de départ et aux agriculteurs qui ont répondu à l'appel initial, puisqu'il y avait une petite centaine de mémoires d'agriculteurs qui avaient montré leur intérêt pour ce type de projet dans notre territoire. Et merci aux communes qui se sont associées au fil du temps, puisque je pense qu'elles donnent plus de force aussi au projet. On dit souvent « l'union fait la force ». Elle doit le faire par-delà le territoire communal et nos territoires communaux qui permettent finalement dans quelque chose d'un peu inédit dans la façon de fonctionner, d'avoir quelque chose qui nous permet de travailler ensemble pour le monde agricole par-delà nos sensibilités différentes, par-delà nos territoires communaux. Et donc ça, c'est quand même une très bonne chose d'avoir pu travailler ensemble et de faire aboutir ces projets. On m'en voudrait de ne pas saluer le travail de celle qui porte le projet au quotidien, puisque Stéphanie en est la coordinatrice depuis le premier jour ou quasiment, dans quelque chose qui est à la fois magnifique sur le plan de la transformation des produits, mais qui est aussi parfois complexe sur le plan juridique, sur le plan de l'opérationnalisation finalement de ce genre de projet. J'ai promis de ne pas être trop long, donc ça fait 1 minute 30, je me tairai, comme ça je ne vais pas dévoiler tout le reste, puisque l'essentiel, et je le remercie vraiment, parce que reprendre ça, c'est pas simple, en termes de présidence, puisque ça vient par-delà les autres tâches. Remercier tous les bourgmestres, remercier Ludovic, remercier Valentine, je l'ai déjà fait. Les bourgmestres qui ne sont pas présents, à savoir Pierre Pirard, Geoffrey Schetter et Nicolas Charlier, mais qui nous rejoindra peut-être, on va voir, puisque leur investissement est aussi important à l'intérieur de ce projet, certes installé à Bastogne, mais qui n'est pas un projet bastonnière en soi, c'est un projet de territoire, des communes rassemblées et réunies autour de la volonté de soutenir le monde agricole et aussi... C'est un projet pour moi qui a du sens sur le plan environnemental, sur le plan social, sur le plan de l'éducation, sur le plan économique au sens large, puisque directement et indirectement, il y a toute une série d'emplois aussi qui seront liés évidemment à ce type de projet. Monsieur le Président, je vous donne la parole.
3: Donc ce soir, nous avons invité les agriculteurs et les producteurs. Donc au niveau des cinq communes, il y a 524 agriculteurs et producteurs. 120 ont répondu à la demande, donc ils seront présents ce soir, donc ce qui représente quand même à peu près 25%, plus probablement tous ceux qui ne sont pas inscrits, donc je vais dire qu'on va tabler sur 150. Donc ça montre bien l'intérêt de l'agriculture pour venir voir, visiter le Hall Relais. Pour moi, c'est un plaisir et c'est une fierté, étant président du Hall Relais, mais aussi étant agriculteur, donc je connais bien toute la problématique au niveau, comme Valentine, de l'agriculture. Donc tout à l'heure, nous allons montrer des équipements modernes, à la pointe de la technologie, spécialement conçus pour répondre aux besoins des agriculteurs et producteurs de notre terroir. C'est un investissement de 5 millions d'euros. On a 1,2 million de subsides par la région Wallonne, par la province et également par un projet qu'on a répondu dernièrement, Interreg. Donc comme Benoît l'a dit, important c'est de mettre en avant tout le savoir-faire et l'ancrage local et des circuits courts au niveau de nos agriculteurs. Donc maintenant, la superficie, on est à 550 mètres carrés pour le Hall Relais. Donc c'est un outil pensé pour les producteurs. Donc dedans, si on décompose, on a 4 espaces. Le premier espace étant l'atelier de transformation, qui lui sera déjà disponible et opérationnel à partir de lundi prochain. Nous avons déjà reçu. Oui, c'est ça. Donc nous avons déjà reçu 2 demandes. Donc cet atelier permet la découpe de bovins, ovins, porcs et volailles, et ainsi que la préparation de colis de viande, où là, les agriculteurs pourront vendre en direct leur colis. Également, les utilisateurs pourront bénéficier d'un service de boucher. Le coût de la location est fixé à 425 euros. Et l'utilisation, donc ça comprend l'utilisation des installations, la journée, oui, l'évacuation des déchets, le nettoyage par une société spécialisée et ainsi que les frais énergétiques. Si je passe sur l'autre espace, donc on arrive à l'atelier lait. Donc là, lui, pardon, lait. Donc lui, il sera opérationnel un peu plus tard, ça sera en automne. Donc lui, il permet la fabrication de fromage frais, de yogourt, pardon, et de glace, maqué et d'autres produits laitiers. L'affinage des fromages, quant à lui, sera réalisé chez le producteur. Une collaboration avec Daisy Ferm et le pôle fromage de Ciney est également prévue. Le coût de location sera par jour de 200 euros, en reprenant également l'énergie, les sous-produits, le nettoyage et l'utilisation, bien entendu, des équipements. À cela, on a la cuisine collective. Cuisine collective où là, sera opérationnelle en 2027, comme Benoît l'a dit. Donc, on va reprendre maison de repos, les écoles, les crèches.
2: Pour la rentrée scolaire
3: de 2027. Et les repas à domicile. Et on table sur 800 repas par jour. Donc l'objectif, c'est de privilégier les produits issus des circuits courts et valoriser donc la production locale. Et le dernier espace, donc c'est l'espace polyvalent. Donc là, on a fait un appel à projet. Il y a une personne qui a répondu où là, probablement, il va y avoir une épicerie, mais également la possibilité aux producteurs, aux agriculteurs de mettre en vente...

0: notamment pour le développement du maraîchage qui s'est déjà développé dans notre territoire. Le maraîchage, c'est nouveau dans notre région depuis maintenant une dizaine d'années, on va dire un peu plus. On voit des projets qui soit voient le jour, soit continuent à se développer dans les différentes communes concernées. 800 repas par jour, c'est une force de production aussi pour le secteur primaire et le secteur du maraîchage, puisque en termes de viande, que ce soit bovine évidemment, puisqu'on est le cœur quand même de la production de l'élevage bovin en Wallonie et en Belgique, le porc, la volaille, il y a du disponible, si je puis dire, en quantité. Maintenant, si on regarde ça au niveau du maraîchage, et si on veut vraiment avoir quelque chose qui est le plus lié au territoire, ça veut dire de développer du maraîchage dans les 5 communes concernées, ben, le fait de pouvoir prévoir longtemps à l'avance dans le respect des marchés publics, et on ne va pas rentrer dans les détails juridiques en la matière, mais parfois quelques difficultés auxquelles on est confronté, d'avoir une prévisibilité pour les maraîchers, de se dire, OK, je sais que je vais avoir des marchés qui sont des marchés pour plusieurs années, et de prévoir leur production en fonction des besoins. Puisque c'est un levier en termes de tonnage qui est quand même très très très important. Levier donc direct, impact direct pour ce développement du maraîchage et aussi du classique agricole viande et lait, mais également dans la résonance et dans l'impact que ça peut avoir sur le consommateur par-delà ce qui sera proposé dans les écoles, dans les maisons de repos, etc. Parce que c'est une forme de publicité, je veux dire, en tout cas de communication importante pour les producteurs au travers de ce qui est produit. Et dernier élément, si je peux me permettre, Jean-Paul, c'est la possibilité aussi de développer des distributeurs de produits locaux issus de ces repas, puisque ces repas-là, qu'on en produise 800, 820 ou 850, ça ne change pas grand-chose, même 900, pour que monsieur et madame tout le monde puisse aussi en disposer dans les différents endroits de notre commune.
1: En ce qui concerne la commune de Vaux-sur-Cure, on était à l'origine du projet avec Bastogne-Bertogne et on est vraiment très très fiers d'avoir pu porter ce projet et enfin arriver au bout parce qu'il a fallu de nombreuses années. Une petite enquête avait été faite au niveau des agriculteurs voilà quelques années et en tout cas au niveau de la commune de Vaux-sur-Cure, vraiment ils étaient tous ravis de pouvoir bénéficier d'un outil comme celui-là parce que justement il n'y avait pas grand-chose de notre côté et ils devaient parcourir quand même pas mal de kilomètres pour pouvoir aller découper leur viande et ici c'était vraiment indispensable. Donc on arrive enfin au bout et voilà, on est très fiers d'y arriver.
0: C'est vrai que ça peut paraître étonnant d'installer ça en cœur de ville, mais c'est un choix qui est un choix de valorisation aussi auprès du grand public, des touristes. On est à côté de la gare du Sud, il va y avoir tout le développement du musée du vélo qui va ouvrir ses portes dans quelques semaines maintenant, enfin, en septembre. Et donc l'idée, c'est de faire vivre aussi cette zone avec des marchés de produits de terroir, avec toute une série d'activités connexes, pour que le grand public soit sensibilisé, tout simplement en étant en contact direct avec soit les producteurs eux-mêmes, soit ceux qui représenteront les producteurs dans la valorisation de leurs produits et dans la commercialisation de ceux-ci. Et donc oui, c'est un choix de faire cela plutôt que de mettre ça à l'écart sur un zoning sans résonance particulière sur le grand public. Oui, c'est clair que ça amène quelques livraisons sur place, mais ce n'est pas non plus démentiel. Et pour desservir l'ensemble des écoles de l'ensemble du territoire, qu'on parte de là ou qu'on parte d'un autre endroit, ça ne change pas grand-chose. Donc c'est une belle façon de valoriser aussi le travail des agriculteurs, de dire OK, on ne met pas ça en dehors de la ville, on met ça au cœur de la ville pour que les agriculteurs soient valorisés au cœur d'une ville. Donc, il y a tout un projet de mobilité qui va venir s'accrocher en fait au projet. En fait, quand tu as la gare du Sud face à toi, côté gauche, un parking, en fait, c'est-à-dire Jean-Paul qui porte le projet aussi au niveau de la mobilité, avec une nouvelle gare de bus, avec un parking. Et les bus aujourd'hui tournent autour de la gare, ils tourneront autour de ce parking et ça va aller amener une possibilité d'amener plus de population là. Parce que de toute façon, vu qu'il y a la production aussi pour la cuisine collective, et c'est important qu'elle soit à cet endroit-là, tout ça est connecté. Et c'est une vitrine indirecte.

0: Le musée de la Grande Ardenne à Bastogne a été très heureux d'annoncer que Bouly Lanners sera leur ambassadeur pour l'année 2026. Bouly Lanners est un enfant du pays qui porte haut les couleurs de l'Ardenne à l'écran comme à la scène. Michel Francard, président du pôle culture de Bastogne.
1: Donc très cordial bienvenue au musée. Ça fait toujours plaisir de vous voir et de pouvoir partager avec vous des informations intéressantes comme celle d'aujourd'hui. Puisqu'aujourd'hui, nous avons l'immense plaisir de recevoir Bouly Lanners, que je remercie vraiment vivement. Que vient faire Bouly Lanners dans cette galère? Alors, je vais brièvement évoquer le contexte de sa visite, puis après, je passerai la parole à Sébastien Pierre, qui dira pourquoi Bouly. Et puis alors, évidemment, après, il y aura un dialogue entre l'ensemble des participants. Alors, le contexte est celui-ci. Vous le savez sans doute, donc chaque année, le musée de la Grande Ardenne souhaite avoir un ambassadeur. Donc, une personne qui, pendant une année complète, sera à la fois une sorte de porte-parole, mais en même temps un soutien pour les activités du musée. Pas seulement pour une année, on espère évidemment que ça se prolonge dans la suite. Et donc, contribuer au fonctionnement du musée, contribuer à son rayonnement, être un mentor, un ami, voilà un peu ce que nous attendons de la personne qui est choisie comme ambassadeur. Alors, il y a eu Stanley Paquet, que vous connaissez, hein, comédien bien connu dans la région. L'année dernière, il y a eu Ariane et François Dansbourg, que vous connaissez peut-être aussi. C'est aussi des personnes de la région, même s'il s'agit d'antiquaires qui viennent de Bruxelles. Et cette année-ci, ce sera donc le tour de Bouly Lanners. Alors, ce qui est intéressant, et ça me permettra de vous donner un exemple concret, c'est que nous demandons à chaque fois à l'ambassadeur d'avoir au moins une activité publique en concertation avec le musée. Par exemple, avec François Dansbourg, antiquaire bruxellois, je vous l'ai dit, on a eu l'occasion de faire une remarquable exposition sur toute une série d'objets que jamais on a présentés en Wallonie. Et alors ici, on aura l'occasion d'en parler tout à l'heure, il y aura effectivement aussi une séance publique le 13 octobre prochain. Voilà pour le contexte. Mais que vient faire Bouly dans cette galère?
0: Sébastien Pierre, directeur du musée.
2: Pour rebondir sur ce que Michel dit, effectivement, les ambassadeurs que nous avons eus ces dernières années avaient tous un lien avec l'Ardenne. Ça, c'est un peu la condition sine qua non, je dirais. C'est ce qui donne aussi du sens au choix de nos ambassadeurs. Et nous savions ici que Bouly avait de la famille en Ardenne, et même très proche d'ici, puisque c'est Bastogne, c'est les villages aux alentours de Bastogne, Villeroux, Chenogne notamment. Et donc on connaissait son ancrage local, et quelque part on sentait déjà chez lui, sans tout à fait bien le connaître, parce que je dois avouer qu'on ne le connaissait pas encore très bien, mais de ce que nous connaissions de cette personnalité publique, nous savions qu'il y avait un ancrage, un amour du territoire, un amour aussi de l'histoire familiale, des ancêtres, et quelque part un intérêt manifeste de la part de Bouly par rapport à l'Ardenne, par rapport au patrimoine culturel de l'Ardenne. Comment on vit en Ardenne, comment on vivait autrefois. Donc ça, ce sont des questions qui l'animent. Et quelque part, le musée parle aussi de cela en grande partie. Et il y a quelques mois, Bouly a visité le musée. Alors, on ne l'attendait pas, ce n'était pas prévu. Il a visité le musée et il a laissé un message très sympathique dans le livre d'or qui a un peu relancé l'attention sur ce lien avec l'Ardenne. Et on s'est dit, finalement... quel autre meilleur ambassadeur que Bouly dans cette histoire. Et donc nous l'avons contacté, il a accepté très sympathiquement de devenir notre ambassadeur 2026. Alors comme Michel le dit, on essaye chaque année d'avoir un ou plusieurs événements avec nos ambassadeurs, des événements qui vont donner de la visibilité au musée, parce que c'est vraiment ça que nous cherchons, c'est montrer le musée dans sa diversité. Et nous avons imaginé un événement qui se tiendra le 13 octobre prochain, qui sera une rencontre publique. Donc Bouly sera sur scène avec un modérateur, un ou deux modérateurs, qui vont le lancer sur des sujets ardennais. Voilà. Et ça sera au départ d'objets des collections du musée. Donc on va sortir quelques objets, et on les dévoilera les uns après les autres, et on demandera à Bouly son sentiment, son ressenti, sa connaissance de l'objet, en tout cas de ce que l'objet évoque, puisque derrière chaque objet, il y a des histoires, il y a un contexte. Et donc ces objets vont être vraiment des déclencheurs à créer un échange, et échange avec le public, on espère aussi. Donc l'idée, c'est de faire réagir les participants à cette rencontre publique et de créer un échange très convivial entre Bouly et le public. Voilà. C'est un peu ça que je pensais dire pour l'événement du 13 octobre. Alors évidemment, il est en réflexion pour l'instant. On va l'élaborer petit à petit dans les prochains mois. Mais c'est vers cela que nous allons.
3: Voilà, Bouly Lanners, justement, je me posais la question. À quoi vous pensez quand on vous évoque l'Ardenne ?
4: À ma famille, à mon enfance, à mon adolescence, à mes origines, à mes sources d'inspiration, au paysage, voilà, toutes ces choses-là qui sont très personnelles.
3: Vous avez cité la région en particulier, d'où proviennent vos grands-parents, Lavazelle, la commune de Vaux-sur-Sure, en gros.
4: En gros, Vaux-sur-Sure, oui, enfin, Chenon, Snonchamp, mes cousins à Thillet, puis ma grand-mère à Lavazelle, le bistrot à Cibray, chez Gilberte. Oui, ça, c'est vraiment le giron de mon enfance.
3: Alors, l'Ardenne, une région que vous découvrez encore, vous le disiez, vous pratiquez la randonnée, est-ce que vous découvrez encore ce décor ?
4: Je découvre, les décors, je les ai bien assimilés, mais je découvre encore des coins que je ne connaissais pas, avec le même type de décor, mais... Encore récemment, j'étais du côté de Céturu et j'ai été me promener. Il y avait une vallée qui descendait que je ne connaissais pas du tout. Encore un endroit incroyable. Donc oui, je connais bien l'Ardenne, de la faire à pied un peu dans tous les sens.
3: Qu'est-ce qui vous plaît, je dirais, dans le patrimoine de cette région en particulier, dans le passé aussi, on parlait de l'offensive.
4: C'est vraiment les Ardennais d'avant, quoi. Mais il y a quelque chose de très retenu dans la relation, mais de très, très honnête. Et de sincère. Donc les Ardennais de quand j'étais petit, en tout cas, je crois que ça change quand même, étaient quand même des gens assez bourrus. C'était toujours difficile de briser la glace. Le premier quart d'heure, ça prenait toujours un peu de temps. Et puis après, même tous les week-ends, quand je rentrais chez mes cousins et tout ça, il y avait d'abord toujours un peu de silence. Et puis après, c'était parti, quoi. Mais après, quand c'est parti, c'est sincère et c'est sérieux. Et c'est ça que j'aime beaucoup. Il y a une espèce de quelque chose d'entier et de vrai dans le caractère ardennais que j'aime beaucoup. J'adore aussi la devise des chasseurs ardennais, résiste et mort, et je trouve ça très très beau.
3: Par rapport au fait que vous ayez accepté d'être ambassadeur ici du musée, qu'est-ce qui vous a amené à accepter justement ?
4: Moi je connais bien le coin, je vais à Bastogne, on y vient avec ma femme, on vient tous les 15 jours pratiquement, hein, on vient manger, on vient se promener, puis on repasse toujours à Bastogne. Donc je connais bien le coin, j'adore, j'ai besoin toutes les semaines d'aller me promener en Ardenne. Et puis on était venu voir le musée, que j'ai plus vu depuis un moment, et j'étais vraiment étonné de la qualité de toute la scénographie et de la mise en place, de comment les travaux ont été réalisés pour la réfection. Et je trouvais ça très beau, je trouvais que c'était un vachement beau musée. Et puis j'aimais bien l'appellation musée de la Grande Ardenne, qui moi est plus évocante que le musée en Picon-Rue. Je trouve ça, je sais pas, il y a un truc plus épique, plus grand, et que l'Ardenne mérite absolument. Et donc j'ai vraiment flashé sur le musée, j'ai juste mis un petit mot dans le livre. Dans le livre d'or, genre de truc, tu te dis, personne ne le lit jamais. Mais non, ils l'ont lu. Et donc, du coup, ils m'ont proposé de venir. Et tout de suite, je me dis, oui, évidemment, oui. Je suis tellement ardennais en moi et que j'adore ce musée. Je me dis, oui, évidemment, je viens.
3: Alors, vous serez ici, justement, le 13 octobre. On va exhumer un certain nombre d'objets que vous allez présenter au public et montrer un petit peu la valeur que ça peut signifier pour vous.
4: Voilà, on va aller piocher dans les collections des objets, mais souvent des objets de la vie quotidienne, mais qui évoquent quelque chose pour moi, ou peut-être pour vous, en tout cas, ça nous permet d'avoir un point de départ pour avoir une discussion.
3: Dernière chose, par rapport à l'Ardenne comme décor, on disait comme paysage aussi, hein, ça a servi dans bon nombre de vos films. On a parlé des géants tout à l'heure, hein, qui est l'un de vos grands succès. J'ai pensé aussi à Muno, qui était l'un de vos courts-métrages, je crois, hein, pour ce nom du village de Florentville. Vous avez beaucoup tourné en fait ici. Hein.
4: En fait, j'ai tourné beaucoup ici, dans Eldorado, j'ai tourné dans Muno, mais mon premier court-métrage, Travelling, c'est l'histoire d'un mec qui fait un film pour son père et qui vient au Mardasson. Donc, on a tourné au Mardasson. Et puis, mon prochain film, que je vais tourner l'année prochaine, va se tourner, lui, dans la vallée de l'Anglève, donc on sera entre Trois-Ponts, Remouchamp, Vielsalm, donc c'est de nouveau un décor ardennais. J'ai fait des films en Écosse, j'ai fait des films en France, mais quand même je reviens systématiquement ici, et là avec l'âge peut-être, le prochain film, je fais tout ici.
3: Eh ben nickel, merci beaucoup.

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0: Et c'est déjà le tout dernier instant présent de cette saison et je vous souhaite d'ores et déjà un excellent été, hein, des très bonnes vacances pour ceux qui en prennent et je suis déjà très très impatient de vous retrouver à la rentrée. On va retrouver dans un petit instant Adrien Chardhomme et Grégory Claisse pour le dernier instant d'après de cette saison. Mais pour nous mener jusque-là, ce sont les Barnhill Brothers avec un morceau bah, justement qui se traduit par l'instant présent. Ça s'appelle The Here and Now.

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0: Bonjour à toutes et à tous et bienvenue dans ce dernier instant d'après de la saison en compagnie de moi-même mais aussi de Greg. Bonjour Greg.
1: Bonjour Adrien, bonjour tout le monde.
0: Voilà, on va annoncer une dernière fois les émissions à écouter, que ce soit en podcast ou bien à écouter ce week-end sur nos ondes bien sûr. On va commencer directement Greg avec une de tes émissions, c'est À la page.
1: Oui, je suis allé en reportage à Dinan, à la maison du patrimoine médiéval Mauzan, qui a lancé depuis maintenant quand même quelques semaines son exposition sur le Moyen-Âge en bande dessinée. Mais ce qui est nouveau, c'est que l'étage du dessus accueille aussi maintenant une expo dans l'expo, si on peut dire ça comme ça, autour de la bande dessinée Les Quatre Fils Aymon, une bande dessinée de Yann Lovato, que nous avons rencontré à l'occasion de ce vernissage à Dinan, un auteur très sympathique. Donc ça valait la peine de le rencontrer. Il nous a expliqué comment il fonctionnait, son travail d'illustrateur. C'est à retrouver donc dans À la page, qui passe à 17h le samedi.
0: Et bien sûr, en podcast sur rcfsudbelgique.fr, bien évidemment aussi. On continue avec une autre émission, on continue sur Dinan, avec Culture et Vous.
1: Tant qu'à faire, oui, c'est Oli qui est évidemment un passionné de musique et il se retrouve toujours à couvrir et à préparer le Dinan Jazz Festival qui aura lieu en juillet.
0: Oui, c'est ça. En fait, on a reçu en studio Jean-Claude Lalloux, c'est le directeur du Dinan Jazz Festival depuis de nombreuses années maintenant. Et justement, cet événement, il fête sa 25e édition cette année-ci quand même. Et qui dit édition anniversaire, dit également plusieurs dates, donc ça commence dès le 21 juillet, jour de la fête nationale, et ça continue encore les 23, 24, 25 et 26 juillet, un sacré programme, et donc voilà, Olivier Goncet a pu interviewer Jean-Claude Lalloux, et ils ont parlé de tout ça ensemble, et bien sûr c'est à retrouver dans Culture et Vous sur notre antenne.
1: Et voilà, voilà, toujours Dinan, on y retournera. C'est une belle petite ville.
0: Peut-être pour
1: à
0: les cooks de Dinan, ça
1: pour
0: serait
1: les
0: l'occasion.
1: Cooks de Dinan.
0: Voilà, c'est ou la pataphonie. D'être...
1: Et la pataphonie, oui, l'un n'empêche pas l'autre, bien évidemment. Sûr. Mais de ton côté, tu as fait aussi de la philosophie et tu t'es occupé de Mauzan Goguette, Adrien.
0: Oui, c'est ça. Donc d'abord, la philosophie, c'est dans Le Temps d'un Café où j'ai pu interviewer Émilie Mau, qui elle est chargée de com au Centre d'Action Laïque de la province de Namur, mais aussi Thomas Schouters, il est animateur philo aussi au CAL de Namur, et ensemble on a parlé de l'école populaire de philosophie. Tu sais ce que c'est, Greg?
1: Non, j'allais dire, mais qu'est-ce que c'est que l'école populaire de philosophie?
0: L'école populaire de philosophie, en fait, c'est un cycle de conférences, on va dire d'ateliers, ou de cours, entre guillemets, sur la philosophie. Donc il y a différents cycles, il y a un cycle pour les débutants, et donc on va se pencher sur chacun des philosophes qui ont marqué l'histoire de la philosophie de l'Antiquité à aujourd'hui, tout simplement. Donc ça, c'est
1: pour adultes.
0: Voilà, ouais, pour si les adultes, voilà. Pas, ouais. Que ce soit que vous ayez 18 ans ou plus, voilà, c'est pour tous les âges, pour tout le monde, tout simplement. Et ça a lieu en soirée au Delta. Et donc voilà, ça, c'est pour les débutants. Puis après, voilà, il y a un cours plutôt pour le milieu avancé, on va dire. Et puis un cours qui va plutôt développer, qui va approfondir nos connaissances en étudiant un ouvrage en question. Ici, je pense que ça s'appelait Démocratie. Voilà, un livre qui s'appelle Démocratie. Donc ils vont recevoir les auteurs en fin d'année. Ils vont discuter de cet ouvrage, de tout ça. Et donc voilà. Voilà, c'est vraiment une belle découverte ici qu'on a fait dans Le Temps d'un Café, donc l'école populaire de philosophie. Les inscriptions viennent d'ouvrir, donc n'hésitez pas à vous inscrire. C'est totalement gratuit, totalement accessible à tout le monde et ça a lieu en soirée, je pense que c'est le jeudi soir. Donc n'hésitez pas à vous renseigner.
1: De belles actions dans Namur.
0: Et puis après, voilà, du vent dans les voiles. Voilà aussi.
1: Ah, ça, c'est les Mauzan Goguette.
0: Les Mauzan Goguette, oui. On a reçu donc en studio un bel invité, c'est Bruno Marais, qui est auteur et qui a écrit récemment Le Larron Lexical, c'est paru chez Academia Édition. Et donc, ensemble, on est revenu sur son parcours, qui est en lien notamment avec l'histoire aussi de Rochefort. Il a parlé de l'histoire de Rochefort, c'est un endroit qui lui tient très à cœur aussi. Et on a parlé de son dernier ouvrage, donc Le Larron Lexical. Et donc, ça, c'était en compagnie de moi-même, mais aussi de Myriam Tonus, comme à chaque fois, du vent dans les voiles. C'est à retrouver le dimanche matin à 11h30. Vous connaissez la formule maintenant. Et puis toi, Greg, je pense qu'il y a d'autres choses. C'est la dernière de Debout les mots aussi.
1: Mais c'est la dernière de Debout les mots. Oui. Et alors là, on est parti du côté du Québec. Myriam m'a fait découvrir évidemment les expressions favorites en québécois. Inutile de vous dire que je n'étais pas du tout l'incollable de service.
0: Ah bon?
1: Vous apprendrez ce que peut faire, si je me souviens bien, Calais l'Orignal. Oui. Et ce genre d'expression, vous en saurez plus. Je ne peux pas vous dévoiler tout.
0: Bien sûr.
1: Évidemment, avoir les mains pleines de pouces et ce genre de choses, vous pourrez découvrir tout ça.
0: Ça a l'air étonnant, en
1: Debout.
0: Tout cas.
1: Ah oui, c'est très imagé aussi.
0: Très imagé.
1: voire sonore dans le cas de Calais l'Orignal.
0: C'est ça. Donc ça, c'est dans Debout les mots.
1: Dans
0: c'est
1: Debout
0: le dimanche.
1: Les mots, oui.
0: à 10h, je
1: exactement.
0: Pense.
1: Et alors, dans Solidette, c'était le dernier numéro de cette année pour Sacré Clown avec Arlette Weingarten et deux invités, cette fois-ci, deux clowns qui forment un duo, c'est le duo des Bernaches, un duo de clowns hôtesses de l'air qui sont relativement décomplexés, qui peuvent, se gratter les fesses. C'est l'une des informations que nous avons retirées de cette interview, mais ce n'est pas la seule.
0: Oui,
1: donc,
0: j'espère.
1: Si vous voulez en savoir plus sur leur parcours et sur leur, je dirais, leur identité de clown,
0: oui,
1: et la façon dont elles parlent de la...
0: Leur humour. Hein.
1: Leur humour, et dont elles parlent aussi de la place de la femme dans la société, des standards, des attendus, des exigences, et puis simplement de leur amitié aussi entre elles deux. Jacques Houbeguin, Véronique de Croès forment donc le duo des Bernaches. C'est à retrouver donc dans Solidaid à 13h30 le samedi et à 15h30 le dimanche avec Arlette Weingarten.
0: Merci Greg, voilà, pour toutes ces annonces au long de la saison, puisque voilà, là ici c'est la dernière, après nous sommes en vacances entre guillemets, voilà, c'est l'été, donc vous allez pouvoir profiter des rediffusions qui auront lieu sur notre antenne, sans nos annonces bien sûr, mais voilà, quelques chouettes rediffusions de nos émissions, et on se retrouve donc à la rentrée bien sûr avec plein de nouvelles émissions, plein de nouveaux sujets, peut-être sur la couque de Dinan notamment, sur la pataphonie, sur tout ça, pourquoi pas.
1: On a l'été pour se préparer à
0: exactement,
1: digérer la
0: coupe
1: de Dinan.
0: Et donc on vous souhaite un excellent été sur notre antenne bien sûr, il y a encore du sucre dans votre été que vous pourrez retrouver tout au long de l'été avec voilà, Olivier Gonce avec Delphine Fraissinet aussi et avec Denis Delovinfos et Sandy Louis du côté de Liège. Donc merci à toi Greg pour cette belle
1: avec
0: saison et à la saison prochaine.
2: Je ne sais pas
1: à
2: si on se reverra, mais j'espère.

0: Bonjour à toutes et bonjour à tous. Nous sommes très heureux de vous présenter Clin d'œil dans le rétro, l'émission qui se définit par les interprètes, les auteurs et les compositeurs de la chanson française. Nous allons vous replonger dans une période de grande culture musicale, d'événements et des souvenirs qui continuent de vivre. Le coup de folie, voilà une chanson d'un chanteur français qui s'appelle Thierry Pastor.
1: Sortie en décembre 1981, elle est parue sur son album du même nom l'année suivante. Elle est écrite et composée par Thierry Pastor. C'est le premier single du chanteur ainsi que son premier succès. En 1981, chez lui, Thierry Pastor improvise un instrumental joué au piano. Il enregistre une maquette sur cassette et la remet à Dominique Casna, qui est alors sonorisateur de l'humoriste et chanteur Roland Magdan. Roland Magdan est séduit par ce qu'il entend et appelle Thierry Pastor pour lui dire qu'il veut produire le 45 tours ainsi qu'un album. Dans une interview, Thierry Pastor explique comment il a trouvé le titre de la chanson. À l'époque, il n'y avait pas encore de texte et c'est Roland Magdan qui lui a dit « J'entends bien un petit coup de folie ».

0: Les Corons, voilà une merveilleuse chanson qui nous rappelle des souvenirs, mais une chanson composée et interprétée par Pierre Bachelet et sortie en juin 1982.
1: Il s'agit d'une chanson axée sur les souvenirs dans les corons du bassin minier du Nord-Pas-de-Calais en compagnie des mineurs de charbon. Pierre Bachelet, bien qu'ayant vécu son enfance dans cette région, n'avait aucun mineur dans sa famille. Elle est devenue, au fil du temps, un hymne emblématique du nord de la France. Dès sa sortie chez Polydor en 45 tours, puis en 33 tours, elle connaît un énorme succès, restant numéro 1 des ventes pendant 4 semaines en juillet 1982, puis devenant disque de platine avec plus d'1 million d'exemplaires vendus. Elle reste le plus gros succès du chanteur et une chanson incontournable de son répertoire.

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0: Femme que j'aime, voilà une merveilleuse chanson de 1982 également, mais interprétée par Jean-Luc Lahaye.
1: En 1982, Jean-Luc Lahaye a déjà sorti plusieurs singles, mais il peine à trouver le succès. Sa rencontre dans la rue avec le duo de compositeurs Paul et Lana, Sébastien, va lui ouvrir la porte du succès. Initialement proposé au chanteur Gégé Junior, celui-ci refuse le titre « Femme que j'aime ». Le duo décide alors de le proposer à Jean-Luc Lahaye. Le succès sera au rendez-vous, atteignant le sommet du classement des ventes de singles.

0: Et Jane Mas, elle devient la première femme à se produire à Bercy, mais la tournée qui devait suivre est annulée.
1: Jane Mas revient sur le devant de la scène début 1989 avec un album au texte plus engagé, Les Crises de l'âme, qui se classe numéro 1 en France et enregistre des ventes correctes. Le premier single Y a des bons sera d'ailleurs le dernier titre de la chanteuse classé au top 50. Côté composition, on découvre que Romano Musumarin ne fait plus partie de son équipe artistique. Elle devient cette même année la première artiste féminine française à se produire à Bercy, et ce pendant 4 soirs. En revanche, la tournée de concerts qui devait suivre est annulée.

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1: Bonjour à toutes et à tous et bienvenue dans un nouvel épisode du Temps d'un Café sur RCF Sud Belgique. Et aujourd'hui, je vous propose de vous plonger dans l'art de la philosophie. Chaque année, lequel, c'est le Centre d'Action Laïque de Namur, en collaboration avec le Delta, propose des ateliers autour de ce courant de pensée, avec en plus des conférences, mais aussi des activités culturelles et artistiques par rapport à cette école populaire de philosophie. Pour nous en parler, je suis en compagnie d'Émilie Maux, qui est chargée de communication du Centre d'Action Laïque de la province de Namur. Bonjour Émilie.
2: Bonjour.
1: Et je suis également en compagnie de Thomas Schouters, il est animateur philo au Centre d'Action Laïque. Bonjour Thomas.
3: Bonjour Adrien, merci pour l'invitation.
1: Avec grand plaisir et merci d'avoir proposé justement cette idée de sujet, cette école populaire de philosophie. On va en parler d'ici quelques minutes, mais d'abord on va présenter d'abord ce Centre d'Action Laïque, puisque les gens ne connaissent peut-être pas ce terme ou ne connaissent peut-être pas cet endroit. Justement, Émilie, qu'est-ce que le Centre d'Action Laïque ?
2: Donc le Centre d'Action Laïque, on défend la laïcité sur toute la province de Namur. On est basé à Saint-Servais. Et donc, c'est très large en fait. On fait vraiment beaucoup de choses. On fait des conférences, l'école populaire de philo, on a une école de devoirs, on a un service d'accompagnement moral, on fait des cérémonies laïques. Enfin voilà, c'est vraiment toute une multitude d'activités qu'on propose tout au long de l'année, mais qui a vraiment un objectif de promouvoir la laïcité, de rappeler les valeurs humaines qu'on défend. Et donc voilà, pour tout public, enfants, ados, adultes.
1: Et qu'est-ce qu'on définit par la laïcité ? Je suppose que c'est un terme qui est très vaste, mais comment on pourrait le définir, ce terme ?
2: On défend la dignité de chaque individu. On est contre les discriminations, les exclusions, les injustices. On est là aussi pour distinguer tout ce qui est État et religion. C'est ça quand même la base de la laïcité. Mais c'est pas que ça. Donc nous, nos valeurs sont l'égalité, la solidarité, la démocratie. Et donc on rappelle ces valeurs qui sont en perte de vitesse. Il n'y a qu'à voir l'actu pour se rendre compte qu'on a encore beaucoup de pain sur la planche. Et donc voilà, c'est des activités à notre échelle et à l'échelle de la province, mais pas que, parce qu'on travaille aussi beaucoup en collaboration avec les autres régionales, les autres centres d'action laïque de Wallonie et de Bruxelles. Pour tout un tas de projets autour de la laïcité.
1: Donc ça existe à travers la Belgique, pas seulement dans la province de Namur, Luxembourg, Liège, Hainaut, Bruxelles peut-être ?
2: Oui, tout à fait. Il y a le CAL communautaire qui est basé à Bruxelles aussi.
1: D'accord. Et justement, je voulais revenir sur plusieurs événements que vous avez organisés, le Centre d'Action Laïque ici de Namur. Je pense qu'il y avait notamment Place aux Filles. C'était une manifestation par rapport aux droits des femmes, c'est ça ? Ou c'était une course, je pense ? Je ne sais plus.
2: Oui, c'est ça. Donc, c'était un jogging exclusivement féminin pour inviter les femmes, les filles, à reprendre leur place dans l'espace public. Donc, on s'est rendu compte que l'espace public était essentiellement pris d'assaut par les hommes, donc tout est pensé pour et par les hommes, et qu'il y a beaucoup de femmes qui réfléchissent à comment elles vont s'habiller pour aller faire du sport, à quelle heure elles vont sortir, quel chemin elles vont emprunter. Et donc là, l'objectif était qu'elles puissent courir complètement librement en ville, sans être embêtées, sans réfléchir à l'heure qu'il est, où elles vont passer et si elles sont seules, voilà. Donc c'était aussi un dépassement de soi, être en groupe, une sorte de sororité, mais c'était aussi adressé aux garçons. Donc on a eu du public scolaire et du grand public, du tout public. Et le public scolaire, il pouvait vraiment passer dans le village associatif où il y avait toute une série d'activités proposées aux garçons. Donc les garçons étaient invités à vraiment venir soutenir leur copine qui était en train de courir avec des affiches. Donc ça a été vraiment un joli succès. On a eu plus de 300 coureuses sur la journée. Donc pour une première, c'était vraiment vraiment un beau succès. Oui.
1: Avec donc un village associatif autour des droits des femmes, je suppose c'est des ASBL qui se battent pour ça.
2: C'est ça. C'était une collaboration avec d'autres ASBL namuroises, vraiment autour de ce sujet-là, du sexisme, du fait de libérer la parole des femmes par rapport à ça. Et aussi de s'adresser aux petites filles qui se rendent peut-être pas encore compte à leur âge de ce genre de difficultés-là. Et pourtant, on peut se rendre compte dans les cours de gym que c'est pas toujours tendre. Dans les cours de récréation où les garçons prennent énormément de place par des jeux comme le foot, le basket, où ils veulent pas du tout intégrer les filles dans leurs jeux. Et donc, c'est aussi l'occasion de les sensibiliser, eux, par rapport à ça.
1: Et puis je pense qu'il y a aussi eu des manifestations autour des droits des femmes où vous avez participé, le Centre d'Action Laïque, par rapport à ces manifestations.
2: Oui, à chaque fois qu'il y a une manifestation par rapport à ces sujets-là, on est là, c'est un sujet vraiment historiquement qui nous tient à cœur au CAL Namur. Donc on fait beaucoup de sensibilisation par rapport à ça, d'activités féministes, d'animation dans les écoles aussi.
1: Et je sais donc qu'il y a d'autres actions, c'est par exemple l'accompagnement laïque. Mais qu'est-ce que c'est que l'accompagnement laïque ?
2: Donc c'est l'accompagnement moral laïque. En fait, on a une équipe qui est là pour un soutien, une écoute sans jugement, vraiment ouverte à tous et à toutes. Donc les personnes peuvent venir soit dans notre bâtiment, au CAL Namur, à Saint-Servais, s'ils ont besoin d'une écoute. Donc on n'est pas, l'équipe n'est pas, ce ne sont pas des psychologues, mais ils sont quand même formés à l'écoute active et ils peuvent rediriger les personnes en cas de besoin. C'est aussi une équipe qui va dans les maisons de repos, dans des centres psychiatriques aussi pour faire des animations auprès des publics qui peuvent se sentir plus seuls. Et donc, c'est vraiment des animations autour de sujets comme c'est quoi le bonheur. Et d'ailleurs, Thomas, qui est ici, participe aussi à ces activités dans les maisons de repos pour amener aussi un peu de philosophie auprès des personnes âgées. Ça leur permet déjà de sortir de leur chambre, de se retrouver entre eux, de participer à une activité collective et puis de parler et d'être écouté. Et c'est rare en fait pour ces personnes-là de pouvoir prendre la parole, réfléchir, se souvenir aussi de ce qu'ils ont vécu dans leur vie, pouvoir en parler, déposer. Et c'est vraiment... Que ce soit en individuel ou en groupe, c'est vraiment libérer la parole et faire en sorte que la personne se sente écoutée.
1: Je vais poser la question à Thomas Schauters maintenant. C'est quoi votre rôle finalement, concrètement, au Centre d'Action Laïque ? Ici, on en a parlé un petit peu, mais quel est votre rôle précisément ?
3: Donc, moi, je suis avant tout une fonction d'animateur, donc des animations de type scolaire ou en éducation permanente, c'est-à-dire avec des adultes. Et comme il y a... Bonne vingtaine d'années de cela, j'ai étudié la philosophie, j'ai la casquette animateur philo. C'est-à-dire je suis plus sur les missions de philosophie. Alors, il y a deux types de missions en philosophie. Il y a ce qu'on appelle les nouvelles pratiques philosophiques, donc c'est-à-dire c'est de la construction collective où ensemble on va réfléchir autour d'une question philosophique ou d'un concept philosophique, et où moi je vais vraiment avoir un rôle de distribuer la parole, d'approfondir par des questions, comment est-ce qu'on pourrait donner un contre-exemple, est-ce que c'est vraiment tout à fait vrai ceci, et puis vraiment d'essayer d'approfondir les habiletés de pensée. C'est par exemple ce qu'on fait en maison de repos et de soins. Et l'autre plan, c'est l'école populaire de philosophie. Alors là, il s'agit davantage d'un cours de philosophie que nous donnons. Il y a moi qui suis ici aujourd'hui, mais il y a Valérie et Vincent qui sont des collègues sur le projet. Donc ce sont des cours, là, pour le coup, de philosophie où on va vraiment présenter, d'un point de vue presque académique, des concepts, prendre le temps de les déplier, prendre le temps d'aller rechercher toute la complexité qui se cache parfois derrière des mots qu'on utilise au quotidien, qu'on croit connaître. Et puis en réalité, dès qu'on creuse un peu, dès qu'on les questionne un peu, on se rend compte que c'est pas si évident que ça, en fait. En tout cas, il y a des enjeux qui peuvent être beaucoup plus complexes qui sont derrière. Et c'est toujours intéressant de s'en rendre compte.
1: Bien sûr. Et qu'est-ce qui vous intéresse dans la philosophie ? Pourquoi la philosophie ?
3: Ah, alors ça, c'est quelque chose pour moi qui date depuis toujours. Depuis toujours. Ça a toujours été une évidence. C'est cette idée de se rendre compte qu'il n'est pas si évident que ça, par exemple, de trouver quelque chose qui puisse être considéré comme vrai pour toutes et tous. Non seulement tout le monde ici dans cette pièce, déjà, ce serait pas facile, mais en plus, à l'échelle, par exemple, osons le mot, à l'échelle universelle de l'humanité, quelque chose que tous les êtres humains pourraient se dire « Oh, oui, ça, effectivement, ça pourrait être quelque chose de vrai, en tout cas, j'arrive pas à démontrer que c'est faux. » Il y a quelque chose qui relève de la tâche complexe, quoi, quelque chose qui est extrêmement gratifiant quand on y arrive, hein, quand on trouve un concept, en réalité. Mm-hmm. C'est ça, un concept, c'est quelque chose qui peut être reconnu comme étant valide par le plus grand nombre. Voilà, je pense vraiment que c'est ça. Ça se rapproche presque d'un travail de mathématicien, de certaines manières, ou des physiciens aussi, hein, qui trouvent des lois qui fonctionnent tant pour ce qui se passe sur la Terre qu'au cœur d'une étoile, et on se rend compte qu'en fait, il y a des mécanismes qui répondent aux mêmes logiques. Voilà, la philosophie, évidemment, c'est une autre sphère de connaissance, mais il y a quelque chose de cet universel qui est fascinant.
1: On va parler encore par après de cette école populaire de philosophie. On va partir en musique ici avec Calogero et Grand Corps Malade. Voilà, ce sont deux grands paroliers et auteurs de la chanson française aujourd'hui. Et on va partir avec la chanson « L'ombre et la lumière ».

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0: Nous voici dans la seconde partie du Temps d'un Café sur RCF Sud-Belgique où aujourd'hui on parle de l'École Populaire de Philosophie. C'est une initiative qui est mise en place par le Centre d'Action Laïque de la province de Namur. Pour nous en parler, nous sommes toujours en compagnie d'Émilie Maux qui est chargée de communication au Centre d'Action Laïque ici de la province de Namur, mais aussi en compagnie de Thomas Schouters qui est animateur philo au Centre d'Action Laïque. Et c'est lui qui va nous présenter un petit peu encore cette École Populaire de Philosophie. Donc on l'a expliqué en quelques mots. Est-ce qu'on peut justement réexpliquer en quelques mots ce que c'est cette École Populaire de Philosophie? Donc ce sont des cours, c'est des formations, qu'est-ce que c'est concrètement, Thomas?
1: Alors en fait ce sont véritablement des cours. Alors le cours est organisé comme ça, c'est à peu près une heure vingt de cours ex cathedra, comme on dit, donc c'est-à-dire moi par exemple qui parle ou un ou une de mes collègues, suivi d'un moment d'échange, une demi-heure, 45 minutes avec des questions-réponses. Et justement à ce moment-là il commence à y avoir une particularité, c'est le côté populaire dans l'école, hein, c'est pas comme à l'université, c'est que le moment des questions-réponses, on essaye de susciter que les réponses viennent aussi du public. Donc, les questions, non seulement évidemment, viennent du public, oui. Mais on essaye aussi de renvoyer de façon à ce qu'eux-mêmes commencent à mobiliser les concepts qu'on vient de voir pendant le cours, à essayer d'y réfléchir, à voir comment est-ce qu'ils pourraient se les approprier.
0: Ah oui, d'accord. Donc, c'est vraiment une discussion avec les personnes qui sont là, qui sont pleinement actives, en fait, hein, dans le processus. Hein.
1: Oui, voilà, c'est ça. Moi, mon objectif, ça reste évidemment toujours d'avoir des cracks, hein, comme on dit, hein, des citoyens responsables, actifs, et j'en passe. Mais donc... Le maximum d'effets possibles que je puisse avoir pour que les gens puissent s'emparer des concepts, puissent discuter ensemble, puissent se rendre compte qu'on peut avoir des discussions, bah, par exemple, sur des sujets polarisants, comme par exemple pourrait être la politique, mais avec les outils de la philosophie, ce qui permet d'en discuter avec un recul critique, une objectivité, qui permet justement de dépolariser, par exemple, ce genre de débat.
0: Et comment elle est née, cette École Populaire de Philosophie ?
1: Alors, elle est née d'un constat qui vient de ma pratique en tant qu'animateur. C'était par exemple, je me souviens, de la difficulté qu'avaient beaucoup de nos bénéficiaires à définir la démocratie. On pourrait se dire, nous vivons en démocratie, pour la plupart d'entre nous, c'est la seule organisation politique que nous ayons connue. Et puis on leur demande, c'est quoi la démocratie? Ils disent, oh, la démocratie, ben, c'est le droit de vote.
0: Ah, c'est un peu réducteur.
1: Voilà, c'est ça. C'est pas faux. Mais c'est pas suffisant.
0: C'est ça.
1: Et puis après, on peut commencer à creuser. Ok, c'est bien le droit de vote, mais alors dans ce cas-là, est-ce que ça veut dire que les personnes qui ont gagné, qui ont la majorité, peuvent imposer leur volonté sur la minorité? Il y a quelque chose qui, quand on essaie de défendre des notions d'égalité entre les citoyens, ça commence à, déjà, on se rend compte qu'il y a un problème. Ça pourrait pas être que ça. Et donc, voilà, c'est ce constat-là, on s'est rendu compte qu'il y a beaucoup de mots qui sont utilisés, des concepts qui sont utilisés, pas seulement des concepts politiques, hein, il y a aussi, par exemple, la question du beau, hein, de qu'est-ce que l'art. Et non, tout le monde se dit, bah, je vois très bien ce qu'est l'art, hein, il y en a dans le musée. Et puis, en fait, on se rend compte que dès qu'on commence un peu à creuser, c'est pas si évident que ça, c'est plus complexe. Et c'est vraiment le mot que je souhaite vraiment garder pour l'École Populaire de la Philosophie. On fait le pari de la complexité. À nos cours, on n'a pas peur de la complexité. Ce que je veux dire par là, c'est pas qu'on rend le truc obscur. Hein.
0: Non.
1: Non, je pense qu'on réussit à faire comprendre le propos. On a des méthodes didactiques pour ça. Mais on refuse de simplifier. On refuse de faire semblant que les choses sont simples. Non, il y a des problèmes qui sont complexes. Il y a des concepts qui sont complexes. Et c'est vraiment le pari. On est certain que les personnes qui viennent, qui s'inscrivent, même si elles n'ont jamais fait de philosophie de leur vie, elles sont capables.
0: Oui, c'est ça. Tout le monde peut s'inscrire, en fait, à cette École Populaire de Philosophie.
1: Oui, absolument, bien sûr. Tout le monde, n'importe quel profil, bienvenue.
0: Bienvenue, exactement. Et on va parler, justement, il y a 3 cycles de formation à cette École Populaire de Philosophie. Le premier cycle, eh ben, il revient tout simplement sur l'histoire de la philosophie. C'est un peu pour poser les bases et pour les débutants, en quelque sorte. Hein.
1: Voilà, c'est ça. C'est vraiment pour s'assurer que tout le monde, que nous ayons avant fait de la philosophie ou pas, que même on s'y soit intéressé ou pas du tout, parce que nous avons des élèves qui s'étaient dit, moi, je m'étais jamais intéressé à la philosophie, j'ai fait un peu le pari de venir, et puis finalement, ils nous suivent depuis 3 ans maintenant. Donc le premier cycle, c'est vraiment, on fait une ligne du temps, qui commence dans la Grèce antique, qui finit à peu près au milieu du XXe siècle, en passant évidemment par toutes les ères, par toutes les époques de l'histoire occidentale. Et c'est vraiment l'idée de poser les bases, de poser les repères, de savoir quel philosophe vient après lequel, comment est-ce que du coup la pensée se répond, hein, parce que parfois il y a des philosophes qui disent quelque chose, et puis un siècle, 2 siècles, parfois même 1500 ans plus tard, on reprend et on dit mais en fait non, là il s'est trompé sur ce concept-là, il y a un saut logique qui s'est fait à cet endroit-là, donc vraiment c'est ça qu'on essaie de montrer, l'articulation, sur le fait que c'est pas grave non plus, d'un moment donné, de dire le philosophe il y a X dans quelque chose qu'on a cru qui avait été vrai pendant 1000 ans, on se rend compte aujourd'hui que ce n'est pas tout à fait vrai. Alors parfois on se dit « oui, mais du coup ça veut dire que la philosophie, elle se trompe ». Ben non, ça veut dire que la philosophie, elle progresse, elle approfondit, elle complexifie.
0: C'est ça. Donc ça, c'est le premier cycle. Puis après, il y a un deuxième cycle. C'est des outils pour penser le monde aujourd'hui à partir de textes philosophiques. Qu'est-ce qu'on y raconte, hein?
1: Alors, le deuxième cycle, il est centré sur des auteurs beaucoup plus contemporains. Alors, attention, hein, en philosophie, quand on dit contemporain, on s'autorise à aller quand même jusqu'au 19e siècle.
0: Hein. Ah oui.
1: Ils ne sont pas encore tous vivants.
0: C'est ça.
1: C'est vraiment l'idée de... là, on prend... Pour chaque cours, c'est un auteur, un livre de cet auteur-là. Et on essaye vraiment d'en faire une explication, d'en faire un commentaire, d'essayer de présenter pourquoi est-ce que cet auteur, il est toujours extrêmement pertinent aujourd'hui, pour les problèmes que nous connaissons aujourd'hui, en 2026, en Belgique, en Europe, dans le monde, que ce soit sur des problèmes qui sont d'ordre politique, ou d'ordre environnementaux, ou d'ordre sociétal, ou aussi même sur des, ben, comme je le disais, sur des questions, parce qu'on est en partenaire avec, avec le Delta, sur des questions d'art et d'esthétique, sur la question de la culture. Donc vraiment, on va chercher des auteurs aussi contemporains que possible, et aussi variés que possible. Donc c'est-à-dire là, pas seulement des auteurs qui sont européens, on va chercher des auteurs sur d'autres continents, dans d'autres cultures de pensée, et même parfois qui ne sont pas nécessairement stricto sensu philosophes. On peut aller chercher des sociologues, on peut aller chercher des auteurs de romans, voilà, tant qu'il y a un propos qu'on peut déplier.
0: Oui, c'est vraiment une ouverture sur le monde, que ce soit à travers la sociologie, la philosophie, plein d'autres domaines aussi. Et vous avez parlé du Delta, justement, la collaboration avec le Delta. Quel est le rôle du Delta, finalement, dans l'École populaire de philosophie?
1: Alors, le rôle du Delta, je vais même avoir du mal à tous les citer, tellement ils nous sont précieux. Déjà, ils nous font l'immense plaisir et honneur et confiance de nous accueillir dans leur bâtiment, et bâtiment qui est absolument magnifique. C'est un plaisir pour nous d'aller y enseigner. Donc déjà, merci à eux pour ça. Mais au-delà de cela, nous essayons de tisser des liens avec la programmation artistique du Delta. Donc on essaye, entre les sujets qu'on aborde philosophiquement et certains, de trouver des échos en fait avec la programmation artistique. Je pense à des musées, je pense à des spectacles de danse, à des expositions, oui, pardon. À des spectacles de danse, à des spectacles de chant. Et on invite aussi nos élèves à aller vers la programmation culturelle de Delta. Dans certains cas, on les accompagne. On va visiter l'exposition ensemble. On va en avoir un petit peu une interprétation philosophique. Pas que, hein. On fait toujours très attention à ne pas écraser la programmation artistique par une grille de lecture qui serait purement philosophique, parce que ce serait horriblement réducteur, évidemment, pour le projet artistique qui est derrière et qui ne doit pas, qui ne peut pas se réduire à la philosophie. Mais on amène aussi ça. On amène quelque chose de plus. Et puis, il y a encore un autre aspect du partenariat. Sur le côté de l'École populaire, nous avons des ateliers philosophiques, donc de type collectif, ces fameuses nouvelles pratiques philosophiques qui se font dans le foyer du Delta. On peut venir sans s'inscrire, c'est complètement ouvert, tout le monde vient, il y a un philosophe qui est là, il y a un sujet écrit sur le mur, vous pouvez venir, vous vous asseyez.
0: Et discuter tout simplement, voilà. Écouter tout simplement.
1: Voilà, bah, parler là pour le coup, et dans parler. Ce truc-là, il faut un peu participer.
0: Il faut participer, d'accord. Bah, pourquoi pas, un jour je pourrais y participer éventuellement. Et on va mentionner aussi le troisième cycle, c'est l'analyse de textes philosophie. Et là, vous allez parler d'un livre, je pense, de Barbara Stiegler et Christophe Pébart qui s'appelle « Démocratie manifeste ».
1: C'est ça. Donc le troisième cycle, c'est vraiment l'aboutissement. On pense à nous avoir donné tous les outils que nous étions capables de donner pour que nos élèves prennent eux-mêmes en charge la lecture d'un texte philosophique sérieux. Alors la lecture philosophique, c'est rigoureux, hein. Il faut faire attention à chaque ligne qu'on lit, il ne faut pas être distrait. Parfois, il y a des glissements de sens qu'il faut être capable de repérer. Donc c'est un projet qui demande un engagement, qui demande du travail, mais qui récompense énormément aussi. Donc le troisième cycle est structuré ainsi. Pendant une année, on lit un livre. Et donc ici, c'est « Démocratie manifeste » de Stiegler et de Pébart. On se voit une fois par mois, 2 heures. Évidemment, on encourage les élèves à continuer à lire entre ces deux moments-là, à nous poser des questions. On a un dispositif de partage de questions qui permet de continuer la communication autour. Et à la fin de l'année, on a la chance de recevoir, ici ce seront les auteurs, puisqu'il y a 2 auteurs autour de ce livre, nous recevrons les auteurs, l'autrice et l'auteur, à la fin de l'année, pour discuter en fait avec les élèves, répondre éventuellement aux questions ou aux critiques, si les élèves en ont construit d'ici la fin de l'année. Et voilà, c'est un moment absolument fabuleux. C'est
0: un beau projet, cette école de philosophie. En tout cas, il y a pas mal de choses. On va donner un petit peu les informations pratiques par rapport à cette école populaire de philosophie. Je vais plutôt me diriger vers Émilie Mauck, donc, qui est chargée de communication au Centre d'Action Laïque, ici, de la province de Namur. Où est-ce qu'on peut retrouver les informations pratiques par rapport à cette école populaire de philosophie ?
2: Alors, on a déjà beaucoup de demandes pour les inscriptions des cycles qui vont commencer ici en septembre. Encore un peu de patience, les inscriptions, elles seront lancées à partir du 24 juin. Donc, lors de la grande soirée de clôture du cycle ici qui se termine par une grande conférence, on va lancer donc les inscriptions via notre site internet, donc www.laïcité.com. Toutes les infos seront sur le site avec toute la programmation, toutes les dates, tout y sera. Et donc, vous pourrez vous inscrire directement sur le site.
0: Et c'est totalement gratuit, je pense, cette école
2: populaire.
0: C'est
2: complètement gratuit.
0: Ah bah voilà, c'est une raison en plus de s'inscrire alors, de découvrir tout ça. Donc cet art de la philosophie, c'est très passionnant à aborder ici sur notre antenne. Mais c'est déjà la fin de cette émission, donc voilà. Merci à tous les deux, donc Émilie Mauque, donc chargée de communication au Centre d'Action Laïque de la province de Namur. Et aussi merci à Thomas Schutters qui s'est pas mal exprimé ici durant la seconde partie et qui est animateur philo au Centre d'Action Laïque de Namur. Merci à tous les deux. Voilà,
2: merci.
0: Faut pas hésiter à se renseigner là-dessus. Donc merci à tous les deux.

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1: Merci à vous qui nous faites le grand plaisir de nous rejoindre dans l'émission Du vent dans les voiles. Cette émission, vous le savez désormais, qui nous pousse plus loin, qui nous aide à réfléchir, qui nous mène au grand large, grâce au souffle des invités qui sont présents dans le studio. Bonjour Adrien.
2: Bonjour Myriam.
1: Bonjour Patrick qui est à la commande et puis bonjour à notre invité qui aura le plaisir d'être présenté par Adrien d'ici quelques instants.
2: Bonjour.
1: Mais déjà ceci, les limaçons sont des objets assez dignes de la curiosité d'un philosophe. Cette phrase de Voltaire qu'affectionne notre invité du jour est une perle de sagesse. Elle rappelle en effet qu'à l'encontre de bien des idées reçues, le quotidien n'a rien de banal pour qui sait regarder. En vrai, au quotidien, il y a comme de la grenaille dans une chaussure, comme une anomalie dans l'évidence. Et ce n'est que par une forme de paresse de la pensée que les choses et situations nous paraissent aller de soi. Que se passe-t-il lorsqu'une rumeur infondée annonce votre décès ? Lorsqu'une touriste transforme une visite guidée en pugilat médiéval, à quoi pense-t-on, particulièrement lorsqu'on est obligé d'assister à l'enterrement d'un collègue qu'on n'appréciait pas ? Et si un mari subitement atteint d'un syndrome qui le réduit apparemment à l'état végétatif de géranium était en réalité un brillant simulateur qui entend et comprend tout ? Ah, que celui qui n'a jamais vécu ou observé ce genre de situation jette la première pierre, schisteuse de préférence, vous allez comprendre pourquoi, à notre invité. Marcheur au long cours, apiculteur passionné, enseignant retraité, naturaliste éclectique, amateur et défenseur du patrimoine naturel, archéologique et historique, fervent gestionnaire de son petit potager, adepte inconditionnel de l'amitié, de la liberté et de la tolérance, sans négliger la pratique assidue de l'esprit critique, tout ça je cite, cet amoureux de la langue française et des mots tente de les organiser pour en faire des phrases et des histoires qu'il nous offre pour notre plus grand bonheur. Il nous a fait le plaisir de venir nous rejoindre aujourd'hui. Bonjour Bruno Marais.
3: Bonjour.
1: Et nous passons avec vous Bruno Marais à la première étape de l'entretien.
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2: Merci d'avoir accepté l'invitation, Bruno Marais. Dans ce carton d'invitation, on va revenir sur le parcours de l'invité, sur votre long parcours et sur vos nombreuses fonctions que Myriam a citées notamment. Déjà, où avez-vous grandi, Bruno Marais ?
3: Merci déjà de m'avoir invité.
2: Avec plaisir.
3: C'est avec beaucoup de plaisir que je suis ici parmi vous. Et alors, je suis complètement confondu de terreur et d'entendre tout ce qu'on m'attribue finalement. Mais c'est vrai que je suis un peu dispersé, je vais dire, dans mes centres d'intérêt. Et je trouve qu'il faut faire le tour de sa prison avant de la quitter, au minimum en tout cas. Et c'est quelque chose qui me tient à cœur, c'est d'être intéressé partout, dont l'étude des escargots, c'est vrai, des limaces, des escargots, ce qu'on appelle la malacologie, en sachant qu'il y a plusieurs centaines d'espèces d'escargots chez nous et qu'ils sont attachés à des milieux bien particuliers. D'où l'intérêt de travailler, d'observer ces animaux qui ont beaucoup à nous apprendre, je crois. Mais je ne sais pas si j'ai répondu à votre question.
2: Non, c'était, je voulais savoir où avez-vous grandi, où vous avez passé votre jeunesse, votre enfance. Je pense qu'il y a un côté, du côté de Kinshasa, peut-être.
3: Oui, mais ça, c'est... Mes parents étaient d'anciens coloniaux, comme on dit, et je suis né en 55, donc à une époque, 5 ans avant l'indépendance. Et puis, ma famille... Mon père, principalement, était attaché au village d'Ans-sur-Lez. Toute sa famille, la famille Marais, en fait, provient du village d'Ans-sur-Lez depuis le XVIe siècle. J'ai des traces de meuniers qui étaient les Marais qui étaient par là-bas. Et ma maman était une bruxelloise. Ils se sont rencontrés pendant la guerre. Et puis, ils sont partis donc, dans les colonies, comme on disait, au Congo belge de l'époque. Et puis je suis revenu en 60 et j'ai toujours été attaché à mon village d'Ans-sur-Lez depuis lors.
2: Et quels souvenirs vous gardez de votre enfance à Ans-sur-Lez ?
3: Une enfance heureuse, je crois. On dit souvent que pour écrire et pour avoir une démarche artistique, il faut avoir une enfance pénible, dure, désagréable, qui crée des problèmes et que ces problèmes peuvent motiver éventuellement la réflexion qu'on a par après et cette volonté de créer, du domaine de la création, donc de proposer, d'extérioriser finalement ce ressenti d'une manière ou d'une autre, par l'art entre autres. Mais moi, je n'ai pas du tout vécu ça. J'ai l'impression d'avoir vécu dans une enfance, enfin, je mets des parents qui s'entendaient bien, qui se sont bien occupés de moi et de mes frères et sœurs. Et voilà, donc je suis peut-être le résultat étonnant d'une enfance et d'une jeunesse aussi
2: heureuse,
3: très agréable.
2: Et très heureuse, apparemment.
3: Heureuse, oui. Oui, oui. C'est a posteriori qu'on s'en rend compte. Quand on le vit, on ne s'en rend pas toujours compte. On dit que c'est quelque chose de normal. Et puis par après, l'âge venant, ben on dit tout le monde n'a peut-être pas eu la chance de vivre ce genre de choses. Donc on est, enfin, en tout cas pour ma part, je suis heureux de mon enfance, de ma jeunesse, même si, comme tout le monde, ben, y a des moments plus pénibles que d'autres.
2: Bien sûr. Est-ce que vous avez fait des mouvements de jeunesse, peut-être ?
3: Des maisons de jeunes, oui. Ah. Il y a eu un patron à une certaine époque à Ans-sur-Lez quand j'étais vraiment tout petit, mais je ne suis pas resté très longtemps. Je n'ai pas été dans des mouvements scouts, par exemple.
2: C'est ça.
3: Contrairement à mes enfants, par contre. Mais sinon, très actif dans les, ce qu'on appelait les jeunesses, les clubs de jeunes qu'il y avait à Ans-sur-Lez, entre autres.
2: Oui. Ah oui, d'accord, des clubs de jeunes. Parce que je me suis dit, peut-être, votre lien avec la nature, ça commence quand ? Ça commence déjà dès l'enfance, à Ans-sur-Lez, peut-être aussi ?
3: Alors, la nature, c'est vrai que je trouve dans la nature, en tout cas, la manière idéale de se ressourcer, d'accepter le monde tel qu'il est, en observant cette nature qui a tellement à nous apprendre. Et donc, j'ai eu d'abord l'opportunité de rencontrer une association assez extraordinaire, c'est les Naturalistes de la Haute-Lesse, une association qui existe depuis les années 60 et qui a simplement cette démarche de curiosité vis-à-vis de la nature. L'important, c'est de se poser les questions, c'est pas tellement d'y répondre, mais ça permet aux naturalistes, en tout cas qui se reconnaît comme tel, de ne jamais s'ennuyer quand ils se promènent. Même ici à Namur, il y a une végétation très intéressante sur les trottoirs de Namur par endroits. Et l'association des naturalistes de la Haute-Lesse, à laquelle j'ai collaboré pendant de nombreuses années, a vraiment cette démarche, non seulement du questionnement permanent vis-à-vis de ce qu'on rencontre quand on se promène, quand on regarde, même dans son jardin, mais aussi le partage, l'idée de l'échange. C'est-à-dire qu'il y a des spécialistes qui acquièrent certaines compétences et dont l'envie, c'est de les partager. Et ça crée automatiquement un dynamisme dans ce genre d'association. Et puis une deuxième chose aussi qui m'a amené beaucoup vers la nature, même si j'ai une formation de régent littéraire, donc avec une formation plutôt de prof de français d'histoire, et j'ai été nommé comme tel d'ailleurs dans l'enseignement de la communauté française, mais j'ai travaillé beaucoup dans des centres d'initiation à l'écologie et d'études de l'environnement. C'est-à-dire une démarche qui consiste à essayer de transmettre à des jeunes, puisque ça dépendait de l'enseignement, cette notion de complexité que peut avoir la nature, c'est-à-dire la démarche qu'on appelle aussi l'écologie, c'est-à-dire les relations qu'il peut y avoir entre cette multitude d'éléments qui sont présents dans la nature et qui sont tous dépendants les uns des autres. Et l'écologie scientifique, bien entendu, et je trouve la porte ouverte vers un état d'esprit de doute permanent et de remise en question permanente qui permet d'avancer, finalement, d'évoluer et pas de se reposer sur des certitudes.
2: Et vous avez parlé d'enseignement. Pourquoi l'enseignement ? Est-ce qu'il y avait un choix particulier de ce domaine-là ou pas du tout ?
3: Au départ, j'étais prof, donc j'ai fait des études de régent. Et puis, j'ai été en contact beaucoup avec les jeunes par la suite. Et je suis rentré dans l'enseignement, tout en ayant travaillé aussi à certains moments. Encore une fois, je me suis fort dispersé dans le domaine de la culture. J'ai été responsable au centre culturel de Nassogne, par exemple, pas très loin de chez moi. Mais je suis toujours revenu à l'enseignement. Je ne sais pas, mon papa était instituteur. Peut-être que ça a influencé quelque chose. Et j'ai pris du plaisir pendant toute ma carrière à enseigner. J'ai jamais vécu ce que vivent aujourd'hui, je crois, certains enseignants qui subissent un mal, ou qui vivent un malaise dans les écoles. des difficultés de se faire entendre ou de pouvoir en tout cas transmettre, parce que c'est ça finalement l'enseignement, c'est la transmission, et c'est de plus en plus compliqué. J'ai jamais ressenti vraiment ce genre de choses. Moi, j'ai toujours eu des contacts très très chouettes, très agréables, et avec les étudiants, et avec les parents des étudiants, ce qui n'est pas négligeable aussi.
2: C'est vrai. Donc Bruno Maret, vous êtes aussi un passionné d'histoire, je pense aussi. Vous avez été directeur d'un grand projet de la WAP, donc c'est l'Agence Wallonne du Patrimoine. Sur les fouilles, c'est par rapport aux fouilles du site de l'Ermitage d'Edmond d'Auschwitz. Comment on se retrouve dans un projet pareil?
3: Mais d'abord, c'est pas très loin de chez moi que ce personnage extraordinaire qui était Edmond d'Hofschmidt de Restein, un aristocrate donc, qui est né à Namur d'ailleurs, en 1777. Et puis le château familial des Hofschmidt se trouvait à Restein, donc c'est la commune de Tellin, pas très loin de la commune de Rochefort, mais c'est province du Luxembourg alors que Rochefort est province de Namur. Et Edmond Hofschmidt, c'est un personnage vraiment qui est extrêmement attachant. On connaît assez peu son enfance, mais on le retrouve en 1806 parce qu'il s'engage dans les armées napoléoniennes. Et il est, comme il est aristocrate, il est bombardé du jour au lendemain officier. Et c'est un très très mauvais militaire. Il est vraiment tout à fait désolant et déplorable à ce niveau-là. D'ailleurs, il a des gros soucis avec la hiérarchie. Il ne restera pas très longtemps. En 1809, il est démobilisé. On le renvoie chez lui, quoi, d'une certaine manière. Même s'il aura fait quand même quelques campagnes. Il aura fait une campagne en Poméranie, entre autres dans le nord-est de l'Allemagne. Et il revient un peu désabusé. Il ne s'entend pas trop avec son père. On parle aussi d'un chagrin d'amour avec une jeune fille qu'il aurait rencontrée là-bas, une certaine Christina von Kefenbrink. Ça ne s'invente pas. Et comme il ne s'entend pas avec son père, comme il est fort influencé aussi par les idées des philosophes de l'époque, il va décider de se retirer en forêt pour un aristocrate, alors qu'il aurait très bien pu avoir une vie très confortable dans son château de Restein. Il se fait bâtir, de façon assez confortable, au milieu des bois, un ermitage, ce qu'il appellera un ermitage philosophique, dans lequel il invite d'ailleurs des intellectuels de la région à venir discuter avec lui, à le rencontrer. Et Edmond Hofschmidt va rester 15 ans, pas vraiment solitaire dans les bois, parce qu'il avait un garde-chasse qui travaillait pour lui, il avait aussi une servante, dont il aura une fille, une certaine Léocadie, dont il va s'occuper aussi beaucoup. Et Edmond Hofschmidt va rester donc 15 ans, jusqu'en 1830, au moment de la Révolution belge. Mais en même temps, c'est l'année du décès de son papa, de son père. Donc il retourne au château de Restein. C'est là qu'il a d'abord toute la fortune d'Edmond Hofschmidt à gérer. Ils sont propriétaires de plusieurs métairies dans la région. Et il va aussi vivre avec la population, il va s'intégrer vraiment à la population là, de Restein. Il deviendra conseiller communal et puis bourgmestre. Et il sera reconnu sous deux aspects différents. D'abord comme une générosité extraordinaire. Il offrait vraiment des repas, par exemple, aux gens qui venaient chez lui. On raconte plein d'anecdotes concernant le fait qu'il offrait une vache à un fermier qui venait d'en perdre une, ben il en offrait une chez lui. Il avait la fortune pour le faire, évidemment. Et alors aussi, il était très, très original. C'était un farfelu, quoi. C'était vraiment quelqu'un qui faisait des blagues. Il adorait organiser des concours de grimaces avec les personnes âgées du village, des choses comme ça. Il se cachait dans les bois, puis quand on le retrouvait, ben il offrait le repas à tout le monde. C'était vraiment un personnage. Il va y avoir des milliers de personnes à son enterrement, en 1861. Je crois qu'il va vivre quand même plus de 80 ans. Et nous avons eu l'opportunité, nous, de fouiller vraiment son ermitage parce que, étonnamment, les bâtiments qu'il avait fait bâtir, plusieurs bâtiments, sont tombés en ruine très rapidement, extrêmement rapidement. On a soupçonné, d'ailleurs, une volonté de faire disparaître des traces de ce personnage qui est, sous certains aspects, avait peut-être des idées un peu sulfureuses. Alors qu'il est adoré par plein de monde, il y aura 3000 personnes à son enterrement, des fanfares et tout ce qu'on peut imaginer. Et voilà, c'est un personnage qui nous a vraiment occupé 10 ans, pour lequel on a fait des fouilles archéologiques qui ont fait l'objet d'un rapport, des plans, etc.
2: Et c'est une sacrée belle histoire, en tout cas. Je redonne la parole à Myriam.
1: Oui, mais écoutez, on va faire notre première pause musicale, Bruno Maret. Vous nous avez proposé une prestation des violons de Bruxelles avec violoniste Chalimberger. En fait, ce sont des musiciens de jazz manouche.
3: Oui. Ah, j'adore ce genre de musique. J'ai eu l'occasion de les voir au Centre culturel de Rochefort. Voilà, j'ai adoré leur CD que j'écoute régulièrement. Et donc, ce sont des musiciens exceptionnels, je trouve.
1: C'est de la musique très entraînante, très vivifiante. On écoute.

0: Simpleté, un extrait du disque interprété par les violons de Bruxelles et le violoniste Tcha Limberger. Du jazz manouche qui fait du bien, bien sûr. C'était le premier choix musical de notre invité du jour, Bruno Maré. Nous passons avec vous, Bruno, à la deuxième étape de l'entretien.
1: L'état des lieux.
0: Dans la présentation, Bruno Maré, on sent que vous êtes un historien passionné, un naturaliste passionné, également rempli de savoir, d'anecdotes, d'histoires. Et la raison pour laquelle nous vous avons invité, c'est aussi le fait que vous êtes écrivain. Et un écrivain qui n'est pas n'importe lequel. Hein. On ne pourra jamais que regretter que les grands médias, les mainstream, comme on les appelle, ne mettent pas assez en avant nos petit trésor, nos grandes pépites belges, parce que nous en avons une aujourd'hui dans le studio. Ce n'est pas la première et ce ne sera certainement pas la dernière, mais on est toujours heureux de les présenter à nos auditrices et auditeurs. Nous avons reçu un livre qui s'appelle « Le larron lexical ». Alors rien que le titre, évidemment, ça donne envie d'ouvrir le livre quand on est un peu curieuse. C'est un livre qui vient de paraître en 2026. Ce sont des nouvelles. Et on découvre que un écrivain qui a cette capacité d'écrire la nouvelle, qui est un genre extrêmement difficile, parce qu'on a quelques pages, parfois c'est 4 ou 5, un petit peu plus, une dizaine de pages, mais guère plus souvent, et qu'il faut avoir tout dit dans cette nouvelle, il faut avoir entretenu l'attention du lecteur, de la lectrice, et il faut aussi, bien sûr, avoir quelque chose à dire, une histoire à raconter. Et c'est vraiment votre cas. Alors, le larron lexical, le lexical, ben, on pense souvent au dictionnaire lexico, hein, quand on a fait un tout petit peu de français. Et ici, non. C'est qu'un larron, c'est quelqu'un qui vole des mots, mais pour les redistribuer. Et vous avez un véritable amour de la langue, et alors une plume allègre, très très riche, pleine de nuances, jamais compliquée. Même s'il y a probablement des mots qui demandent à certains lecteurs ou lectrices d'aller voir un petit peu au dictionnaire, mais il n'y en a pas des masses. Mais la manière dont vous les utilisez, je pense que si j'étais encore prof de français, je proposerais certaines de vos pages, vraiment. D'où vous vient cet amour des mots et de la langue ?
2: C'est vraiment trop gentil tout ce que vous me dites. Je suis vraiment très heureux d'entendre ce genre de choses, parce que c'est vrai que j'attends pas vraiment, tout en écrivant ce genre de, ou en publiant, ce qui n'est pas du tout la même chose. Non. Donc d'un côté on écrit, après on publie, mais j'attends pas nécessairement des retours élogieux à ce point. Ça me fait terriblement plaisir de vous entendre. Alors cet amour des mots, je pense que c'est notre principal outil de communication, la langue.
0: Bien sûr.
2: Et je crois qu'on a tendance un peu à la négliger aujourd'hui, alors qu'on a une richesse, là, vraiment, dans les mots, une diversité de mots, des nuances tout à fait extraordinaires, qui, moi, m'ont toujours intéressé. Évidemment, j'ai cette formation de régent en français, histoire, qui m'a peut-être poussé aussi à m'intéresser davantage que d'autres à la littérature. Mais je trouve qu'il y a vraiment un plaisir aussi à trouver le mot juste, à le chercher d'abord peut-être, et puis à le trouver. Et finalement, quand on

0: écrit des nouvelles, peut-être davantage encore que dans les romans. La nouvelle nécessite de ne pas se disperser et d'aller trouver vraiment l'essentiel, d'aller le plus vite possible à l'essentiel et de ne pas s'encombrer de digressions et de descriptions longues ou de sagas familiales ou de multiplier les personnages. Vraiment, la nouvelle est un genre littéraire pointu, je dirais.
1: Oui, très.
0: Qui est surtout apprécié dans les milieux anglo-saxons, plus contrairement.
1: Bien sûr,
0: peut-être
1: oui.
0: Qu'il y a moins cette réputation. Absolument. Dans la littérature française. À tort, je trouve.
1: Bien sûr.
0: Donc, voilà, le plaisir de la langue, le plaisir des mots, ben, c'est la meilleure manière de se comprendre.
1: Oui. Alors, ce plaisir des mots, parce qu'on éprouve un plaisir réel, je veux dire, on peut être ému, on ne reste pas comme ça, un peu muet. Un pas vide, impassible devant votre écriture. À la fois, on rit. Moi, j'ai beaucoup ri, mais vraiment, il en faut déjà pas mal pour me faire rire. Mais je riais vraiment toute seule, avec un vrai plaisir. On est émerveillé, on est pris parfois parce qu'il y a aussi des nouvelles qui invitent à la réflexion, qui sont. Vous ne décortiquez pas des sentiments, mais ils sont présents. Mais chacune de vos nouvelles, alors, comme je le disais dans l'introduction, c'est un petit point du quotidien. Des choses que tout le monde a pu vivre. Enfin, je pense à cette nouvelle sur l'enterrement d'un patron. Et puis, on est dans la tête de ceux... Puis, il se passe quand même quelque chose. Je ne vais pas dévoiler, divulgâcher le pitch de vos nouvelles. Mais il se passe quelque chose. Et quand on lit la pensée de ceux qui participent à cet enterrement, eh ben, on se dit, ben, c'est bien vrai. Voilà.
0: Mais c'est peut-être la déformation de naturalité. Ça. Je pense qu'il y a un lien évident entre l'observation de la nature et l'écriture. En tout cas, l'écriture réaliste telle que j'essaye de la reproduire dans mes écrits. Je ne fais pas de la science-fiction.
1: Pas du tout.
0: Donc ce que je décris simplement, ce sont le résultat d'observations naturalistes, mais de l'espèce humaine. Voilà. Elle est suffisamment intéressante, je crois, que pour ne pas inventer des histoires. La réalité dépasse souvent la fiction, comme on a tendance à le dire. Voilà. Donc je suis simplement, j'essaye d'être un observateur de mes concitoyens et d'essayer de les placer parfois dans des situations inconfortables et voir un peu comment ils se dépatouillent avec tout ça.
1: Oui, les titres de vos livres, c'est en soi, ils donnent envie d'aller voir de quoi il s'agit. Hein. Je prends celui qui apparemment est un des premiers en 2009, « Le sanglier ne pleure pas
0: ouais. ».
1: Du crapaud à l'ours polaire et autres chroniques alphabétiques du plat de nouilles. Voilà.
0: Je ne me prends pas très au sérieux.
1: Tous les chemins mènent ailleurs. Alors, il y en a un qui s'appelle « La Vierge et le lupanard ». Et si j'ai bien lu ce que vous aviez dit lors d'une interview, en fait, là aussi, il s'agit... Alors, le titre pourrait, comme ça, paraître un peu irrévérencieux. Et en réalité, ça se passe dans une petite ville qui a un culte marial. Il y en a quand même pas mal chez nous. Et dans lesquels, alors c'est pas un lupanard, une maison close qui se serait ouverte, mais un club échangiste.
0: Oui, oui.
1: C'est une chose réelle.
0: Ça, l'histoire, j'ai pas du tout inventé ce genre de choses.
1: Ça
0: repose sur une réalité. Donc il y a quelques années de ça, peut-être 15-20 ans maintenant, il y avait un bâtiment remarquable tout près de mon village, en Sur-Lesse. Et ce bâtiment a été racheté par un particulier qui a décidé, donc c'est un bâtiment qui était vraiment entouré d'un très beau terrain, dans un milieu naturel, vraiment hyper intéressant, qui aurait mérité d'être classé en réserve naturelle. Et il a décidé de faire un club échangiste, il avait de l'argent, et son papa était amateur, si j'ai bien compris en tout cas, des clubs échangistes. Bon. Alors moi, entre adultes, consentants, c'est leur problème, ça ne m'a jamais fort inquiété, ce genre de choses, même si je ne suis pas consommateur de ce genre de trucs. Mais ça a créé vraiment, ça a suscité dans le village des réactions tout à fait étonnantes. Beaucoup de personnes outrées, scandalisées, en disant « mais non, c'est un village touristique, on ne peut pas recevoir ce genre d'activité », pour des raisons morales aussi. Bon, et alors les médias se sont emparés de la chose. Et curieusement, les médias n'ont pas du tout vu l'aspect purement, je dirais, administratif. C'est-à-dire que le site était un site qui méritait beaucoup mieux que d'attirer oui. du monde. On ne pouvait pas bâtir normalement dans cet endroit-là. Donc il y avait une demande de permis de bâtir, c'est très compliqué. Mais les médias, ce n'est pas ça qui les intéressait. C'était contrairement à ce qu'on pourrait croire, les relations entre cette volonté de ce particulier de créer son club échangiste, de faire du commerce finalement avec ce genre de choses, et alors le côté scandalisé d'une part de la population. Et c'est vrai que c'est ce côté-là vraiment moralisateur, je dirais, qui a été mis en évidence par les médias. Bon, voilà, j'ai observé simplement comment réagissaient les gens de façon très, très diversifiée. Et puis je me suis dit, tiens, on pourrait accentuer le problème en amenant ce projet de club échangiste dans une cité mariale. Et ça va évidemment créer davantage de réactions auprès de la population. Et donc, je mets en scène différents personnages qui réagissent à ce genre de choses.
1: Donc, c'est à la fois c'est de la réalité, c'est de la fiction en partie aussi. Mais en tout cas, ça démontre votre regard sur le quotidien où vous parvenez à dénicher des choses qui nous sont aussi proposées sous le regard, mais que nous ne relevons pas nécessairement et qu'on a beaucoup de plaisir, évidemment, à retrouver au fur et à mesure qu'on les lit. Et ce regard aiguisé, je me demandais, votre papa, il était chasseur ou pas?
0: Oui, mon papa était chasseur. Mais bon, c'était là aussi, sur la chasse, je suis intarissable, si vous voulez.
1: Oui, mais ce qui m'intéressait, si vous permettez, c'était dans un autre recueil que je me suis empressée, évidemment, d'acquérir, Les incidents de parcours, en 23, où il y a une nouvelle qui s'appelle « À l'affût ». Ah, et il y a là, alors on raconte, c'est un petit garçon dont le papa est un chasseur, mais pas un chasseur agressif. Finalement, il rentre souvent bredouille. Mais manifestement, il invite aussi à regarder, à écouter. Et cette nouvelle raconte, c'est pas la nuit, mais c'est avant l'aube, d'un petit garçon et de son père. Et le petit garçon voit des choses. Est-ce qu'il les imagine ou on les voit? On ne sait pas trop. Mmh. Mais en tout cas, et le papa, lui, n'a rien vu. Hein, il revient de bredouille, comme d'habitude, mais il n'a rien vu. Est-ce que vous avez connu ce genre
0: d'expérience? Tout à fait. Oui, j'ai vraiment vécu ce genre de choses.
1: C'est extraordinaire.
0: Ici, je n'ai pas inventé grand-chose. C'est vrai que souvent, on crée un peu, on accentue les contrastes pour caricaturer un petit peu les personnages. Mais ça, cette histoire, j'ai vécu avec mon papa. C'était encore une fois un chasseur qui partait avec un chien parfois, ou qui allait à l'affût. Et à la limite, le fusil était presque un prétexte pour. Ça n'a rien à voir avec les sociétés de chasse à action qui existent maintenant et qui ont un impact tout à fait catastrophique sur les milieux forestiers.
1: D'ailleurs, ne ramenait pas de gros gibier parce que la taille du congélateur familial ne le permettait pas.
0: Mais on le mangeait. On mangeait aussi le gibier. C'était précieux.
1: Oui, oui.
0: Quand mon papa est revenu d'Afrique, donc dans les années 60, il a eu du mal, ils ont eu beaucoup de mal, ils sont revenus vraiment avec pas grand-chose, ils ont dû recommencer tout à fait leur vie. Et quand il y avait un lièvre au menu, on en était très contents, il y avait de la viande pour manger, c'était pas le cas tous les jours.
1: Non, bien sûr. Ouais. Donc un regard aiguisé, un bonheur d'écriture. Et donc vous venez de le dire, comment est-ce que vous vivez cet appauvrissement, parce qu'aujourd'hui on y est vraiment dedans, cet appauvrissement absolument rapide et consternant de la langue française.
0: Oui, mais je ne suis pas aussi pessimiste que ça. Avec quelques amis, nous avons créé sur la commune de Rochefort, à la bibliothèque communale de Rochefort, une compagnie d'écriture. Et cette compagnie d'écriture est ouverte à tous ceux qui souhaitent venir y participer, avec comme seule contrainte d'avoir envie d'écrire, d'avoir envie donc de jouer avec les mots, et d'avoir envie de partager. Eh bien, vous serez bien étonnés, nous avons beaucoup de jeunes qui viennent et qui ont
1: une capacité...
0: Ah oui, non, mais c'est assez extraordinaire. Et certains qui ont déjà une maîtrise de la langue et qui veulent vraiment se perfectionner dans cette maîtrise de la langue pour pouvoir transmettre leurs émotions, leurs ressentis, beaucoup parfois leurs problèmes, leurs difficultés de vivre. Mais ça concerne peut-être une proportion assez congrue de la population. Mais je pense qu'il y a chez ces jeunes vraiment une volonté aussi de jouer avec les mots, d'utiliser, de considérer en tout cas la langue comme quelque chose de précieux et qui permet finalement non seulement de s'exprimer, mais de transmettre des émotions, des ressentis.
1: Oui, voilà. Tout à fait.
0: Donc je crois qu'il ne faut pas désespérer. Je crois qu'il y a beaucoup de lecteurs. Bon, c'est vrai qu'il y a beaucoup de littérature dite de jeunesse qui, moi, me passionne guère, mais c'est peut-être une entrée quand même en littérature pour certains jeunes. Pourquoi pas, finalement, des histoires. Bon, c'est vrai que des Harry Potter et d'autres Seigneurs des Agneaux ou des Anneaux.
1: Oui.
0: Bon, voilà, c'est une certaine littérature, mais pourquoi pas.
1: Encore que ce n'est pas si mal écrit. Hein.
0: C'est même parfois très, très bien écrit.
1: En termes d'imprégnation d'une langue, même oui. À travers une traduction, ce ne sont pas des choses qui sont tout à fait anodines non plus.
0: Mais je crois que ça a mobilisé aussi beaucoup de jeunes à rentrer, à accorder de l'importance aux mots.
1: Vous avez des enfants ?
0: Oui, j'ai deux enfants.
1: Ils aiment écrire ? Ils aiment parler ?
0: J'ai deux enfants très différents. Une fille qui lit au moins deux, trois bouquins par semaine. Elle est une très grande lectrice. Elle écrit un peu, mais peu. Pas assez à mon goût, alors que j'aimerais bien qu'elle le fasse un peu plus. Elle a fait des études de communication, métier du livre, médiation culturelle, voilà. Donc elle est vraiment branchée fortement là-dessus. Mon fils est peut-être plus terre-à-terre. Il lit aussi. Il lit en tout cas ce que j'écris. Je suis ensuite déjà très content.
1: C'est bien. C'est pas toujours le cas.
0: Oui. Et ils font des commentaires. Ce sont mes premiers lecteurs.
1: Bien sûr.
0: Voilà. Et j'accorde beaucoup d'importance à leur avis, comme à celui de mon épouse aussi.
1: Voilà.
0: Et quelques amis. Oui. C'est important d'avoir des lecteurs autour de soi. Avec qui on peut échanger.
1: En tout cas, on ne peut que vous recommander, amis auditrices, auditeurs, le dernier, mais après ça, vous irez voir dans la bibliographie. Je pense que vous aurez envie d'aller en rechercher d'autres qui ont été produits avant. Donc, c'est le dernier, c'est le Larron Nexical, nouvelle, qui est paru aux éditions Academia, dans toutes les bonnes librairies. Et donc, si vous voulez vous faire plaisir avec l'été qui approche, eh ben, prenez ce Larron Lexical, vous en sortirez allégé et pensif, et puis avec vraiment l'envie d'en avoir d'autres. Alors précisément aussi la nouvelle, hein, on dit aujourd'hui, c'est la difficulté de lire un texte long, etc. Et là, on a vraiment de petites pépites en quelques pages qui méritent d'être lues, relues et découvertes. Alors on va passer maintenant, Bruno Marie, à votre deuxième choix musical. Alors ici, on est plutôt dans la musique des Balkans. Je cite le titre, mais je ne sais absolument pas ce que ça veut dire. La Romniasa. Vous ne savez pas non plus.
0: Non.
1: C'est pas grave. Et c'est un chœur des Balkans. Alors, je vais essayer de ne pas l'écorcher. Qu'il me pardonne. Ochalai. Ça, je pense que ça doit être la chanteuse. Et le chœur Droga Mchelna.

0: C'était la Romniassa de la musique qui nous vient des Balkans, le choix musical de Bruno Marais, notre invité du jour, avec qui nous passons à la troisième étape de l'entretien.
1: La question. Alors voici la question, Bruno Marais. En qui ou en quoi croyez-vous ?
2: Alors là, ça c'est une question extraordinaire, je trouve. Mais la réponse n'est pas simple. Je continue à croire en l'homme. Ça, c'est la première chose. Ce n'est pas toujours facile. Et la démarche humaniste m'a parfois posé de gros problèmes en ce sens que l'homme a parfois des comportements tellement désolants qu'il faut être bien accroché pour continuer à croire à ce genre de choses. Je crois aussi à la complexité de la nature et à l'intérêt de l'observer, de profiter de sa beauté, de profiter de tout ce qu'elle peut nous apprendre. J'ai, de façon étonnante, et je crois que ça répondra assez bien à la question en quoi je crois, je parle avec les arbres, je parle avec les animaux, je parle avec les pierres. Et étonnamment, ils répondent.
1: Ils vous répondent.
2: Ils répondent. C'est évidemment, j'en suis convaincu, une interprétation personnelle. Mais je crois qu'on a énormément à apprendre. On a parlé d'archéologie tout à l'heure. Quand l'archéologue trouve un bout de tesson, un morceau de verre, un fragment de vitrail ou un fragment de poterie qui semble tout à fait inerte, il le fait parler. Et cet objet qui traduit dans ce cas-ci la vie des hommes, il y a parfois des siècles ou des millénaires parfois. J'ai eu l'occasion par exemple de trouver des silex sur les terrains labourés, des prospections de surface comme on dit. Mais quand on trouve au sol un petit bout de pointe de flèche qui est probablement néolithique, mais ça raconte l'histoire des gens qui vivaient anciennement. Donc je crois vraiment au dialogue que l'on peut avoir avec les êtres vivants, mais aussi avec les choses. C'est peut-être une démarche un peu animiste comme ça, mais s'il fallait s'accrocher, se raccrocher à une religion, je crois que j'aurais tendance à être un peu animiste.
1: Un petit peu animisté. Et justement, parfois, on est dans une vie où on court un petit peu partout, où on ne s'arrête plus, on va dire, on ne regarde plus autour de soi les beautés de ce qui nous entoure. Qu'est-ce qui vous fait croire, justement, encore à ce pouvoir de la nature ? Est-ce que les gens pourraient, finalement, prendre le temps, plus le temps de s'arrêter aujourd'hui ?
2: L'émerveillement est une source, vraiment, de réflexion philosophique. C'est vrai qu'on a tendance un peu à négliger. Je viens de faire un trajet en train de Rochefort-Jumel jusqu'à Namur. La plupart des gens sont accrochés à leur GSM, à l'écran de leur GSM, au travers duquel ils trouvent peut-être des informations intéressantes. Je prends beaucoup plus de plaisir à regarder par la fenêtre le paysage qui défile. Et je m'émerveille toujours à voir la beauté de notre région aussi, de notre territoire. La Wallonie est un très beau pays, une très belle région en tout cas. Et on a peut-être trop tendance à oublier, on a trop tendance peut-être à se replier sur soi-même et à privilégier les éléments artificiels, comme tout ce qu'on peut trouver d'ailleurs sur les réseaux sociaux par exemple. Donc je crois qu'il y a peut-être un retour aux choses simples, vraiment la simplicité des choses, il ne faut pas aller chercher loin pour pouvoir profiter en fait de cette richesse. Moi, j'ai beaucoup de plaisir, j'ai la chance d'avoir un grand jardin. Et dans ce jardin, j'y fais des découvertes régulières, alors que j'en connais tous les coins et les recoins. Mais je crois que l'émerveillement est quelque chose qu'on doit entretenir.
1: Et vous avez parlé aussi que vous croyez en l'homme. Mais vous avez dit que parfois, vous aviez quelques doutes. Qu'est-ce qui vous fait douter chez l'homme ?
2: Oui, c'est pas très difficile de douter quand on voit principalement certains de nos dirigeants, la manière dont notre monde fonctionne. Je suis tellement désespéré de voir les décideurs, les grands de ce monde, comme on dit. Je ne vais pas les citer parce que tout le monde les connaît, mais qui entretiennent vraiment une situation de où la force domine, bien avant la beauté, bien avant le respect de l'autre, bien avant le souci d'accepter les différences. Je crois qu'il y a des rapports de force aujourd'hui qui sont privilégiés par certains humains, et ça, c'est, moi en tout cas, ça me désole tout à fait.
1: Et qu'est-ce qui vous fait croire en l'homme, alors ?
2: Parce que je crois que quand on observe finalement certains jeunes, certains choix qui sont faits par des individus qui ne se font pas particulièrement remarquer, mais qui ont une sensibilité particulière, un souci justement d'essayer de comprendre les choses, ou en tout cas de vivre en respectant le monde dans lequel ils sont, mais aussi les autres, ceux qu'ils côtoient. Je pense qu'il y a une volonté chez une grande majorité quand même encore de gens, en tout cas je l'espère, et c'est quelque chose que j'ai tendance à constater dans mon entourage, vis-à-vis des gens que je rencontre, qu'il y a un souci vraiment de vouloir bien vivre en solidarité avec les autres, quoi. Mais c'est peut-être pas la priorité, malheureusement, de certains de nos responsables politiques, entre autres.
1: Peut-être que ça le sera un jour. Je l'espère.
2: On peut l'espérer.
0: Est-ce que, précisément, vous avez évoqué la question des smartphones, des réseaux sociaux. Est-ce qu'à la longue, on ne finirait pas, ou pas tout le monde, mais beaucoup de personnes ne finiraient pas par prendre cette réalité qui n'est quand même qu'une demi-réalité, dans la mesure où il y a une machine chaque fois qui s'interpose, comme étant la réalité. Parce que, effectivement, lorsqu'on regarde autour de soi, on découvre qu'il y a plein de belles personnes. Cette émission en est la preuve vivante. Hein. Mm-hmm. On invite ici des personnes qui ont tout un bon souffle et on découvre qu'effectivement, énormément de personnes ont une grande capacité de la nuance, de la réflexion, enfin, toute chose qui semble manquer. Est-ce que, justement, ce n'est pas aussi l'avenir, ce n'est pas de retrouver ce sens du lien direct?
2: Oui, sûrement. Je pense que toutes les technologies nouvelles ont des aspects positifs et des
0: bien
2: aspects
0: sûr,
2: négatifs. Même les réseaux sociaux, je pense, ont permis et permettent encore parfois de créer éventuellement ce lien. Mais en même temps, on tombe très vite dans tout ce qui est virtuel. Et il y a une solitude qui est évidente
0: et dans
2: chez
0: la querelle,
2: certains qui ont l'impression de communiquer.
0: Aujourd'hui, sur un réseau social, il faut être pour ou il faut être contre. Et de toute façon, alors on voit qu'on a des bagarres homériques, mais qui sont franchement moins drôles que celles que vous imaginez dans vos nouvelles. Et on sent bien que quand vous parlez de la nature, je pense que vous diriez aussi du bien de la ville. Il y a certaines nouvelles qui se passent en ville. Et puis voilà, mais chaque fois, ce sont des personnes qui sont dans un lien.
2: Oui. Mais je pense que le contexte importe peu, finalement.
0: Oui.
2: C'est vraiment l'individu lui-même qui, dans son fort intérieur, comme on a tendance à le dire, développe vraiment une volonté de communiquer, une volonté d'échanger, une volonté de partager, ou alors une volonté de dominer. Et tout est possible. Donc, je crois, c'est en ce sens que je crois peut-être encore à l'homme. Il lui reste, je crois, même si on est de plus en plus manipulé, même si on a tendance à perdre un peu une certaine autonomie de pensée, je crois qu'il reste chez certains cette capacité à se révolter, à ne pas admettre, à s'indigner, à se positionner objectivement, le plus objectivement possible, face à des situations qui nous sont imposées d'une certaine manière. Donc je continue à croire que l'homme, en tout cas, j'en rencontre beaucoup encore aujourd'hui, qui ne se laisse pas faire.
0: Voilà, y compris chez les jeunes, vous avez tout
2: et
0: à fait raison.
2: Chez les jeunes.
0: Ils sont aussi une source d'espoir.
2: Bien sûr.
0: On va passer avec vous maintenant, Bruno Marais, à votre troisième choix musical. Alors là, effectivement, on est dans un registre classique au sens premier de la musique classique, et puis que probablement aussi parmi les morceaux qu'on a dans l'oreille, c'est du Vivaldi, c'est un concerto pour violon, celui en la mineur, Rion 356. On va écouter donc le premier mouvement, l'Allegro. Il est interprété par la violoniste Elisabeth Walfisch avec l'Estro Armonico.

0: C'était un extrait du concerto en la mineur de Vivaldi. Le choix musical de Bruno Marais, notre invité du jour. Et voici déjà arrivée la dernière partie de l'entretien.
1: Du côté de chez Proust.
0: Alors, je ne vous ferai pas l'injure, Bruno Marais, de vous demander si vous qui êtes aussi un littéraire, vous connaissez le questionnaire de Proust. Voilà. Alors, trois questions qui ont pour simple but de nous permettre de découvrir d'autres aspects de votre personnalité, parce que bien sûr, dans un entretien comme celui-ci, il est impossible de toute façon toujours de faire le tour d'une personne, mais alors, dans le cadre d'une interview, c'est encore doublement mission impossible. Alors, première question, quelle est votre principale qualité, Bruno Marais ?
2: Alors là, c'est peut-être de croire ne pas en avoir. C'est-à-dire que je considère pas vraiment bénéficier d'un don spécial qui me permettrait de dire « Ouais, je suis quelqu'un de patient » ou « Je suis quelqu'un de généreux ». Je crois que je suis un homme comme les autres, avec ses qualités et ses défauts. Qualité, c'est un grand mot, je trouve. Je suis plus complexe que ça. Donc, je ne vais pas citer une qualité.
0: Et si je vous avais demandé quel était votre plus grand défaut ?
2: J'aurais répondu exactement la même chose.
0: Vous me rassurez.
2: Ben oui, c'est évident.
0: Alors, deuxième question. À part vous-même, qui auriez-vous voulu être si vous n'aviez pas été le Bruno Marais que nous venons d'entendre, de découvrir ?
2: Je ne suis pas trop mécontent d'être moi-même. J'aurais peut-être voulu être beaucoup d'autres choses, et pas nécessairement des humains, peut-être. J'aurais bien aimé être un oiseau, par exemple. C'est quelque chose qui m'a toujours fasciné, moi, ça, le vol. Le fait de pouvoir survoler les choses.
0: Oui.
2: Mais bon, voilà, je suis un humain, donc je reste vraiment terre, sur la terre. Et ça me convient bien aussi, finalement, et même sous la terre, parce que j'étais fort amateur de spéléologie. C'était un sport,
0: aussi,
2: je trouve, assez extraordinaire.
0: Vous en avez fait ?
2: J'en ai pratiqué... Quand j'étais plus jeune, oui, beaucoup. Bah, j'habite en Sur-Lest, donc
0: oui,
2: c'est assez difficile de passer à côté.
0: C'est une merveille, les grottes de Han.
2: Oui, à part la récupération touristique, oui, malheureusement. Mais sinon, c'est vrai que le milieu souterrain est un milieu aussi qui peut provoquer un certain émerveillement, dans lequel il y a une vie extraordinaire aussi. Donc, quand te dire qui ou quoi j'aurais bien aimé être. De nouveau, je ne vais pas citer, c'est impossible. Il y a tellement de choses. Choisir chaque fois, c'est renoncer.
0: Ah,
2: donc,
0: oui.
2: Je préfère ne pas renoncer.
0: Vous voulez tout avoir, autant que faire se peut.
2: Ben oui, c'est la curiosité pour tous, et tout en étant bien conscient de ses limites. Mais je pense que je suis curieux de tout, quoi. Intéressé partout, souvent méfiant, curieux et à la fois... intrigué, c'est plutôt ce terme-là, par beaucoup de choses. Je trouve que la curiosité, contrairement à ce qu'on a dit très longtemps, est loin d'être un vilain défaut, c'est notre moteur. Enfin, en tout cas, moi, c'est mon moteur. C'est essayer d'utiliser au mieux les sens qui m'ont été accordés pour observer, écouter, goûter, toucher, tout ce qui est autour de moi.
0: Et néanmoins, dernière question, est-ce qu'il y a un don que vous auriez aimé avoir ?
2: Ah oui. J'aurais bien aimé être un bon musicien et j'aurais bien aimé maîtriser les langues. C'est deux choses que je ne...
0: Les langues étrangères.
2: Les langues étrangères, oui. Oui, oui, je ne me débrouille pas trop mal en français, je pense.
0: C'est qu'on puisse dire.
2: Mais j'aurais bien aimé aussi pouvoir maîtriser d'autres langues, les langues étrangères. L'anglais, évidemment, parce que c'est devenu, peut-être malheureusement, mais... C'est une langue universelle de communication et je pense que c'est un élément qu'il ne faut pas négliger. Mais aussi, j'aurais bien aimé apprendre le chinois, le russe, certainement le russe aujourd'hui, pourquoi pas.
0: Et la musique, alors ?
2: Et alors la musique, maîtriser un instrument, je suis fasciné par ces musiciens qui font tourner un violon comme nous on parle, quoi.
0: Oui.
2: C'est le résultat, évidemment, de milliers d'heures de travail, d'entraînement, de répétition. Et ça me manque un petit peu.
0: Eh bien, ne vous sentez pas seul parce que c'est la réponse de pratiquement, je vais dire, 98% de nos invités à cette question.
2: Ouais.
0: Et donc, on a envie de dire, si vous avez des enfants, Permettez-leur de découvrir la musique, parce que après c'est quelque chose dont on se dit peut-être, tiens, si j'avais pu. Voilà. En tout cas, on vous remercie infiniment, Bruno-Marie. Merci beaucoup pour cet entretien. Vous êtes quelqu'un de passionné, vous êtes quelqu'un, je dirais, de simple au beau sens du terme, c'est-à-dire qui va tout droit, qui n'est pas, en tout cas trop, on l'est sans doute tous peut-être un petit peu, mais trop contaminé par l'air du temps, etc., et qui allait à l'essentiel, qui nous avait fait la preuve que quand on s'intéresse au quotidien, eh bien les choses surviennent aussi dans le quotidien. Voilà, il faut avoir le regard un peu aiguisé, prendre le temps, s'arrêter, laisser venir les choses. Et puis après, quand on en a un petit peu le talent, ou beaucoup le talent, c'est de prendre la plume. Merci d'être venu partager ce bon souffle. C'est un vrai plaisir.
2: C'est moi qui vous remercie.
0: Et donc, n'oubliez pas, amis auditrices, le larron lexical paru chez Académie en 2026. Faites-vous plaisir. Et ceci nous mène déjà à la dernière émission de la saison. On vous remercie, amis auditrices, auditeurs, de nous avoir suivis toute cette année, et on vous promet l'année prochaine de nouvelles très belles rencontres.
3: Bien sûr.
0: Merci à Adrien, présent. Merci à Patrick. Et on va se quitter avec le dernier choix musical de notre invité Bruno-Marie. Il s'agit cette fois-ci de Bob Marley.
2: Une musique que le reggae, c'est une musique que j'adore entendre, écouter. Quand je suis dans une activité manuelle, par exemple,
0: voilà. Je
2: fais de peinture chez moi, ça met de l'ambiance.
0: Et
2: en même temps, il y a une certaine nostalgie aussi dans Bob Marley, une mélancolie en tout cas qui transparaît dans sa musique. J'adore.
0: Could you be loved? Seriez-vous aimé? Voilà, c'est une question. Merci à chacune, à chacun. Merci à nos invités. Merci à toutes celles et ceux qui permettent cette émission. À la prochaine saison.

0: Bonjour à vous, pèlerins de Notre-Dame de Lourdes, ainsi qu'à vous tous, frères et sœurs, que nous rejoignons en ce jour où l'Église fête Saint Thomas, apôtre du Seigneur. Que la méditation des mystères douloureux du rosaire en ce jour nous rappelle la passion du Seigneur Jésus, nous conduise à la joie de la conversion, de la réconciliation et du pardon. Prions pour toutes les intentions qui nous sont confiées, celles que vous portez en votre cœur. Prions particulièrement pour les malades et ceux qui les assistent. Au nom du Père et du Fils et du Saint-Esprit.
1: Amen.
0: Je crois en Dieu, le Père Tout-Puissant, Créateur du ciel et de la terre, et en Jésus-Christ, son Fils unique, notre Seigneur, qui a été conçu du Saint-Esprit, est né de la Vierge Marie, a souffert sous Ponce Pilate, a été crucifié, est mort et a été enseveli, est descendu aux enfers, le troisième jour est ressuscité des morts, est monté aux cieux, est assis à la droite de Dieu le Père Tout-Puissant, d'où il viendra juger les vivants et les morts. Je crois en l'Esprit Saint, à la Sainte Église catholique, à la communion des saints, à la rémission des péchés, à la résurrection de la chair, à la vie éternelle. Amen. Prions pour le pape Léon, ses intentions et celles de l'Église. Prions particulièrement pour son voyage en France. Notre Père, qui es aux cieux, que ton nom soit sanctifié, que ton règne vienne, que ta volonté soit faite sur la terre comme au ciel.
2: Donne-nous aujourd'hui notre pain de ce jour. Pardonne-nous nos offenses, comme nous pardonnons aussi à ceux qui nous ont offensés. Et ne nous laisse pas entrer en tentation, mais délivre-nous du mal.
0: Je vous salue, Marie, pleine de grâce, le Seigneur est avec vous. Vous êtes bénie entre toutes les femmes, et Jésus, le fruit de vos entrailles, est béni.
2: Sainte Marie, Mère de Dieu, priez pour nous pauvres pécheurs, maintenant et à l'heure de notre mort.
0: Je vous salue, Marie, pleine de grâce, le Seigneur est avec vous. Vous êtes bénie entre toutes les femmes, et Jésus, le fruit de vos entrailles, est béni.
2: Sainte Marie, Mère de Dieu, priez pour nous pauvres pécheurs, maintenant et à l'heure de notre mort. Amen.
0: Je vous salue, Marie, pleine de grâce, le Seigneur est avec vous. Vous êtes bénie entre toutes les femmes, et Jésus, le fruit de vos entrailles, est béni.
2: Sainte Marie, Mère de Dieu, priez pour nous pauvres pécheurs, maintenant et à l'heure de notre mort. Amen.

0: Premier mystère douloureux, l'agonie de Jésus. Père, s'il est possible que cette coupe passe loin de moi. L'Évangile rapporte que pris d'une grande angoisse, Jésus demande aux siens de prier avec lui en restant en prière. Mais les disciples s'endormirent. Seigneur, donne-nous la grâce de ne pas t'abandonner, toi présent dans nos frères souffrants. Notre Père, qui es aux cieux, que ton nom soit sanctifié, que ton règne vienne, que ta volonté soit faite sur la terre comme au ciel.
1: Donne-nous aujourd'hui notre pain de ce jour. Pardonne-nous nos offenses, comme nous pardonnons aussi à ceux qui nous ont offensés. Et ne nous laisse pas entrer en tentation, mais délivre-nous du mal.
2: Je vous salue, Marie, pleine de grâce. Le Seigneur est avec vous. Vous êtes bénie entre toutes les femmes, et Jésus, le fruit de vos entrailles, est béni.
1: Sainte Marie, Mère de Dieu, priez pour nous pauvres pécheurs, maintenant et à l'heure de notre mort. Amen.
2: Je vous salue, Marie, pleine de grâce. Le Seigneur est avec vous. Vous êtes bénie entre toutes les femmes, et Jésus, le fruit de vos entrailles, est béni.
1: Sainte Marie, Mère de Dieu, priez pour nous pauvres pécheurs, maintenant et à l'heure de notre mort. Amen.
2: Je vous salue, Marie, pleine de grâce. Le Seigneur est avec vous. Vous êtes bénie entre toutes les femmes, et Jésus, le fruit de vos entrailles, est béni.
1: Sainte Marie, Mère de Dieu, priez pour nous pauvres pécheurs, maintenant et à l'heure de notre mort. Amen.
2: Je vous salue, Marie, pleine de grâce. Le Seigneur est avec vous. Vous êtes bénie entre toutes les femmes, et Jésus, le fruit de vos entrailles, est béni.
1: Sainte Marie, Mère de Dieu, priez pour nous pauvres pécheurs, maintenant et à l'heure de notre mort. Amen.
2: Je vous salue, Marie, pleine de grâce. Le Seigneur est avec vous. Vous êtes bénie entre toutes les femmes, et Jésus, le fruit de vos entrailles, est béni.
1: Sainte Marie, Mère de Dieu, priez pour nous pauvres pécheurs, maintenant et à l'heure de notre mort. Amen.
2: Je vous salue, Marie, pleine de grâce. Le Seigneur est avec vous. Vous êtes bénie entre toutes les femmes, et Jésus, le fruit de vos entrailles, est béni.
1: Sainte Marie, Mère de Dieu, priez pour nous pauvres pécheurs, maintenant et à l'heure de notre mort. Amen.
2: Je vous salue, Marie, pleine de grâce. Le Seigneur est avec vous. Vous êtes bénie entre toutes les femmes, et Jésus, le fruit de vos entrailles, est béni.
1: Sainte Marie, Mère de Dieu, priez pour nous pauvres pécheurs, maintenant et à l'heure de notre mort. Amen.
2: Je vous salue, Marie, pleine de grâce. Le Seigneur est avec vous. Vous êtes bénie entre toutes les femmes, et Jésus, le fruit de vos entrailles, est béni.
1: Sainte Marie, Mère de Dieu, priez pour nous pauvres pécheurs, maintenant et à l'heure de notre mort. Amen.
2: Je vous salue, Marie, pleine de grâce. Le Seigneur est avec vous. Vous êtes bénie entre toutes les femmes, et Jésus, le fruit de vos entrailles, est béni.
1: Sainte Marie, Mère de Dieu, priez pour nous pauvres pécheurs, maintenant et à l'heure de notre mort. Amen.
2: Je vous salue, Marie, pleine de grâce. Le Seigneur est avec vous. Vous êtes bénie entre toutes les femmes, et Jésus, le fruit de vos entrailles, est béni.
1: Sainte Marie, Mère de Dieu, priez pour nous pauvres pécheurs, maintenant et à l'heure de notre mort. Amen.

0: Marie conçue sans péché.
1: Priez pour nous qui avons recours à vous.
0: Deuxième mystère douloureux, la flagellation. Maltraité, il s'humiliait, il n'ouvrait pas la bouche. Dans la passion du Christ, la haine s'est déchaînée. La méchanceté s'est élevée contre la bonté. L'orgueil s'est rageusement enflammé contre l'humilité. Prions pour le respect et la protection de la vie humaine à toutes ses étapes, en la reconnaissant comme un don de Dieu. Notre Père, qui es aux cieux, que ton nom soit sanctifié, que ton règne vienne, que ta volonté soit faite sur la terre comme au ciel.
1: Donne-nous aujourd'hui notre pain de ce jour. Pardonne-nous nos offenses, comme nous pardonnons aussi à ceux qui nous ont offensés. Et ne nous laisse pas entrer en tentation, mais délivre-nous du mal.
2: Je vous salue, Marie, pleine de grâce. Le Seigneur est avec vous. Vous êtes bénie entre toutes les femmes, et Jésus, le fruit de vos entrailles, est béni.
3: Sainte Marie, Mère de Dieu, priez pour nous pauvres pécheurs, maintenant et à l'heure de notre mort. Amen.
2: Je vous salue, Marie, pleine de grâce. Le Seigneur est avec vous. Vous êtes bénie entre toutes les femmes, et Jésus, le fruit de vos entrailles, est béni.
3: Sainte Marie, Mère de Dieu, priez pour nous pauvres pécheurs, maintenant et à l'heure de notre mort.
2: Je vous salue, Marie, pleine de grâce. Le Seigneur est avec vous. Vous êtes bénie entre toutes les femmes, et Jésus, le fruit de vos entrailles, est béni.
3: Sainte Marie, Mère de Dieu, priez pour nous pauvres pécheurs, maintenant et à l'heure de notre mort. Amen.
2: Je vous salue, Marie, pleine de grâce. Le Seigneur est avec vous. Vous êtes bénie entre toutes les femmes, et Jésus, le fruit de vos entrailles, est béni.
3: Sainte Marie, Mère de Dieu, priez pour nous pauvres pécheurs, maintenant et à l'heure de notre mort. Amen.
2: Je vous salue, Marie, pleine de grâce. Le Seigneur est avec vous. Vous êtes bénie entre toutes les femmes, et Jésus, le fruit de vos entrailles, est béni.
3: Sainte Marie, Mère de Dieu, priez pour nous pauvres pécheurs, maintenant et à l'heure de notre mort.
2: Je vous salue, Marie, pleine de grâce. Le Seigneur est avec vous. Vous êtes bénie entre toutes les femmes, et Jésus, le fruit de vos entrailles, est béni.
3: Sainte Marie, Mère de Dieu, priez pour nous pauvres pécheurs, maintenant et à l'heure de notre mort. Amen.
2: Je vous salue, Marie, pleine de grâce. Le Seigneur est avec vous. Vous êtes bénie entre toutes les femmes, et Jésus, le fruit de vos entrailles, est béni.
3: Sainte Marie, Mère de Dieu, priez pour nous pauvres pécheurs, maintenant et à l'heure de notre mort. Amen.
2: Je vous salue, Marie, pleine de grâce. Le Seigneur est avec vous. Vous êtes bénie entre toutes les femmes, et Jésus, le fruit de vos entrailles, est béni.
3: Sainte Marie, Mère de Dieu, priez pour nous pauvres pécheurs, maintenant et à l'heure de notre mort.
2: Je vous salue, Marie, pleine de grâce. Le Seigneur est avec vous. Vous êtes bénie entre toutes les femmes, et Jésus, le fruit de vos entrailles, est béni.
3: Sainte Marie, Mère de Dieu, priez pour nous pauvres pécheurs, maintenant et à l'heure de notre mort. Amen.
2: Je vous salue, Marie, pleine de grâce. Le Seigneur est avec vous. Vous êtes bénie entre toutes les femmes, et Jésus, le fruit de vos entrailles, est béni.
3: Sainte Marie, Mère de Dieu, priez pour nous pauvres pécheurs, maintenant et à l'heure de notre mort. Amen.
2: Gloria.

0: Marie conçue sans péché.
1: Priez pour nous.
0: Troisième mystère douloureux, le couronnement d'épines. C'est par ces blessures que nous sommes guéris. Jésus, à qui on fait porter la couronne de la souffrance, est le roi de la paix. Il ne règne pas par la violence, mais par l'amour, en souffrant pour notre salut. Seigneur Jésus, toi le prince de la paix, convertis le cœur des belligérants, console les victimes pour que ta paix règne dans le monde. Notre Père, qui es aux cieux, que ton nom soit sanctifié, que ton règne vienne, que ta volonté soit faite sur la terre comme au ciel.
1: Donne-nous aujourd'hui notre pain de ce jour, pardonne-nous nos offenses, comme nous pardonnons aussi à ceux qui nous ont offensés. Et ne nous laisse pas entrer en tentation, mais délivre-nous du mal.
2: Je vous salue, Marie, pleine de grâce. Le Seigneur est avec vous. Vous êtes bénie entre toutes les femmes, et Jésus, le fruit de vos entrailles, est béni.
1: Sainte Marie, Mère de Dieu, priez pour nous pauvres pécheurs, maintenant et à l'heure de notre mort. Amen.
2: Je vous salue, Marie, pleine de grâce. Le Seigneur est avec vous. Vous êtes bénie entre toutes les femmes, et Jésus, le fruit de vos entrailles, est béni.
1: Sainte Marie, Mère de Dieu, priez pour nous pauvres pécheurs.
2: Je vous salue Marie, pleine de grâce, le Seigneur est avec vous. Vous êtes bénie entre toutes les femmes, et Jésus, le fruit de vos entrailles, est béni.
1: Sainte Marie, Mère de Dieu, priez pour nous pécheurs, maintenant et à l'heure de notre mort. Amen.
2: Je vous salue Marie, pleine de grâce, le Seigneur est avec vous. Vous êtes bénie entre toutes les femmes, et Jésus, le fruit de vos entrailles, est béni.
1: Sainte Marie, Mère de Dieu, priez pour nous pauvres pécheurs, maintenant et à l'heure de notre mort. Amen.
2: Je vous salue, Marie, pleine de grâce, le Seigneur est avec vous. Vous êtes bénie entre toutes les femmes, et Jésus, le fruit de vos entrailles, est béni.
1: Sainte Marie, Mère de Dieu, priez pour nous pauvres pécheurs, maintenant et à l'heure de notre mort.
2: Je vous salue Marie, pleine de grâce, le Seigneur est avec vous. Vous êtes bénie entre toutes les femmes, et Jésus, le fruit de vos entrailles, est béni.
1: Sainte Marie, Mère de Dieu, priez pour nous pauvres pécheurs, maintenant et à l'heure de notre mort. Amen.
2: Je vous salue Marie, pleine de grâce, le Seigneur est avec vous. Vous êtes bénie entre toutes les femmes, et Jésus, le fruit de vos entrailles, est béni.
1: Sainte Marie, Mère de Dieu, priez pour nous pauvres pécheurs, maintenant et à l'heure de notre mort. Amen.
2: Je vous salue, Marie, pleine de grâce. Le Seigneur est avec vous. Vous êtes bénie entre toutes les femmes, et Jésus, le fruit de vos entrailles, est béni.
1: Sainte Marie, Mère de Dieu, priez pour nous pauvres pécheurs, maintenant et à l'heure de notre mort.
2: Je vous salue Marie, pleine de grâce, le Seigneur est avec vous. Vous êtes bénie entre toutes les femmes, et Jésus, le fruit de vos entrailles, est béni.
1: Sainte Marie, Mère de Dieu, priez pour nous pauvres pécheurs, maintenant et à l'heure de notre mort. Amen.
2: Je vous salue Marie, pleine de grâce, le Seigneur est avec vous. Vous êtes bénie entre toutes les femmes, et Jésus, le fruit de vos entrailles, est béni.
1: Sainte Marie, Mère de Dieu, priez pour nous pauvres pécheurs, maintenant et à l'heure de notre mort. Amen.

0: Te disait Isaïe. Dieu, par amour, prend la croix sur ses épaules. En tombant sous cette croix, il nous rappelle que le péché abaisse et détruit l'homme. Seigneur, accorde-nous la force de persévérer dans ton amour et de ne rechercher que le bien. Notre Père, qui es aux cieux, que ton nom soit sanctifié, que ton règne vienne, que ta volonté soit faite sur la terre comme au ciel.
1: Donne-nous aujourd'hui notre pain de ce jour. Pardonne-nous nos offenses, comme nous pardonnons aussi à ceux qui nous ont offensés. Et ne nous laisse pas entrer en tentation, mais délivre-nous du mal.
2: Je vous salue, Marie, pleine de grâce. Le Seigneur est avec vous. Vous êtes bénie entre toutes les femmes. Et Jésus, le fruit de vos entrailles, est béni.
1: Sainte Marie, Mère de Dieu, priez pour nous pauvres pécheurs, maintenant et à l'heure de notre mort. Amen.
2: Je vous salue, Marie, pleine de grâce. Le Seigneur est avec vous. Vous êtes bénie entre toutes les femmes. Et Jésus, le fruit de vos entrailles, est béni.
1: Sainte Marie, Mère de Dieu, priez pour nous pauvres pécheurs, maintenant et à l'heure de notre mort.
2: Je vous salue, Marie, pleine de grâce. Le Seigneur est avec vous. Vous êtes bénie entre toutes les femmes, et Jésus, le fruit de vos entrailles, est béni.
1: Sainte Marie, Mère de Dieu, priez pour nous pauvres pécheurs, maintenant et à l'heure de notre mort. Amen.
2: Je vous salue, Marie, pleine de grâce. Le Seigneur est avec vous. Vous êtes bénie entre toutes les femmes, et Jésus, le fruit de vos entrailles, est béni.
1: Sainte Marie, Mère de Dieu, priez pour nous pauvres pécheurs, maintenant et à l'heure de notre mort. Amen.
2: Je vous salue, Marie, pleine de grâce. Le Seigneur est avec vous. Vous êtes bénie entre toutes les femmes, et Jésus, le fruit de vos entrailles, est béni.
1: Sainte Marie, Mère de Dieu, priez pour nous pauvres pécheurs, maintenant et à l'heure de notre mort.
2: Je vous salue, Marie, pleine de grâce. Le Seigneur est avec vous. Vous êtes bénie entre toutes les femmes, et Jésus, le fruit de vos entrailles, est béni.
1: Sainte Marie, Mère de Dieu, priez pour nous pauvres pécheurs, maintenant et à l'heure de notre mort. Amen.
2: Je vous salue, Marie, pleine de grâce. Le Seigneur est avec vous. Vous êtes bénie entre toutes les femmes, et Jésus, le fruit de vos entrailles, est béni.
1: Sainte Marie, Mère de Dieu, priez pour nous pauvres pécheurs, maintenant et à l'heure de notre mort. Amen.
2: Je vous salue, Marie, pleine de grâce. Le Seigneur est avec vous. Vous êtes bénie entre toutes les femmes, et Jésus, le fruit de vos entrailles, est béni.
1: Sainte Marie, Mère de Dieu, priez pour nous pauvres pécheurs, maintenant et à l'heure de notre mort. Amen.
2: Je vous salue, Marie, pleine de grâce. Le Seigneur est avec vous. Vous êtes bénie entre toutes les femmes, et Jésus, le fruit de vos entrailles, est béni.
1: Sainte Marie, Mère de Dieu, priez pour nous pauvres pécheurs, maintenant et à l'heure de notre mort. Amen.
2: Je vous salue, Marie, pleine de grâce. Le Seigneur est avec vous. Vous êtes bénie entre toutes les femmes, et Jésus, le fruit de vos entrailles, est béni.
1: Sainte Marie, Mère de Dieu, priez pour nous pauvres pécheurs, maintenant et à l'heure de notre mort.

0: Marie conçue sans péché.
1: Priez pour nous et à la mort de votre âme.
0: Cinquième mystère douloureux, la mort de Jésus en croix. Jésus, poussant un grand cri, expira. Le Christ a donné sa vie pour nos péchés et nous a obtenu la vie éternelle. C'est le suprême sacrifice par lequel notre dignité de Fils de Dieu a été restaurée. Seigneur, aie pitié de nous pécheurs. Fais-nous revenir à toi.

0: Notre Père, qui es aux cieux, que ton nom soit sanctifié, que ton règne vienne, que ta volonté soit faite sur la terre comme au ciel.
1: Donne-nous aujourd'hui notre pain de ce jour.
2: Pardonne-nous nos offenses, comme nous pardonnons aussi à ceux qui nous ont offensés. Et ne nous laisse pas entrer en tentation,
1: mais délivre-nous du mal.
3: Je vous salue, Marie, pleine de grâce. Le Seigneur est avec vous. Vous êtes bénie entre toutes les femmes. Et Jésus, le fruit de vos entrailles, est béni.
1: Sainte Marie, Mère de Dieu, priez pour nous, pauvres pécheurs, maintenant et à l'heure de notre mort. Amen.
3: Je vous salue, Marie, pleine de grâce. Le Seigneur est avec vous. Vous êtes bénie entre toutes les femmes, et Jésus, le fruit de vos entrailles, est béni.
1: Sainte Marie, Mère de Dieu, priez pour nous, pauvres pécheurs, maintenant et à l'heure de notre mort. Amen.
3: Je vous salue, Marie, pleine de grâce. Le Seigneur est avec vous. Vous êtes bénie entre toutes les femmes, et Jésus, le fruit de vos entrailles, est béni.
1: Sainte Marie, Mère de Dieu, priez pour nous, pauvres pécheurs, maintenant et à l'heure de notre mort. Amen.
3: Je vous salue, Marie, pleine de grâce. Le Seigneur est avec vous. Vous êtes bénie entre toutes les femmes, et Jésus, le fruit de vos entrailles, est béni.
1: Sainte Marie, Mère de Dieu, priez pour nous, pauvres pécheurs, maintenant et à l'heure de notre mort. Amen.
3: Je vous salue, Marie, pleine de grâce. Le Seigneur est avec vous. Vous êtes bénie entre toutes les femmes, et Jésus, le fruit de vos entrailles, est béni.
1: Sainte Marie, Mère de Dieu, priez pour nous, pauvres pécheurs, maintenant et à l'heure de notre mort. Amen.
3: Je vous salue, Marie, pleine de grâce. Le Seigneur est avec vous. Vous êtes bénie entre toutes les femmes, et Jésus, le fruit de vos entrailles, est béni.
1: Sainte Marie, Mère de Dieu, priez pour nous, pauvres pécheurs, maintenant et à l'heure de notre mort. Amen.
3: Je vous salue, Marie, pleine de grâce. Le Seigneur est avec vous. Vous êtes bénie entre toutes les femmes, et Jésus, le fruit de vos entrailles, est béni.
1: Sainte Marie, Mère de Dieu, priez pour nous, pauvres pécheurs, maintenant et à l'heure de notre mort. Amen.
3: Je vous salue, Marie, pleine de grâce. Le Seigneur est avec vous. Vous êtes bénie entre toutes les femmes, et Jésus, le fruit de vos entrailles, est béni.
1: Sainte Marie, Mère de Dieu, priez pour nous, pauvres pécheurs, maintenant et à l'heure de notre mort. Amen.
3: Je vous salue, Marie, pleine de grâce. Le Seigneur est avec vous. Vous êtes bénie entre toutes les femmes, et Jésus, le fruit de vos entrailles, est béni.
1: Sainte Marie, Mère de Dieu, priez pour nous, pauvres pécheurs, maintenant et à l'heure de notre mort. Amen.
3: Je vous salue, Marie, pleine de grâce. Le Seigneur est avec vous. Vous êtes bénie entre toutes les femmes, et Jésus, le fruit de vos entrailles, est béni.
1: Sainte Marie, Mère de Dieu, priez pour nous, pauvres pécheurs, maintenant et à l'heure de notre mort. Amen.
4: Gloria.

0: Marie conçue sans péché,
1: priez pour nous, pécheurs.
0: Prions le Seigneur. Seigneur, fais-nous déployer aux yeux du monde la vitalité du Christ vainqueur de la mort, après avoir reçu le gemme de sa grâce, que nous portions du fruit. Par Jésus-Christ, ton Fils, notre Seigneur, qui vit et règne avec toi dans l'unité du Saint-Esprit,

0: Seul, le Père, le Fils et le Saint-Esprit.
1: Notre-Dame de Lourdes. Notre-Dame de Lourdes. Notre-Dame de Lourdes. Sainte Bernadette. Saint-Joseph.

Retrouvons à présent la prière du soir. Prenons la direction de la Saône-et-Loire pour prier avec les carmélites de Mazille.

Dieu notre Père. Voici le temps où se manifeste ton amour. Voici le temps où ta grâce, source de salut, s'offre à tous les hommes. Tu nous sauves, non en vertu des œuvres que nous aurions de nous-mêmes accomplies dans la justice, mais en vertu de ta seule miséricorde. En Jésus le Christ, tu deviens l'un de nous, afin que nous devenions héritiers de ta vie. En lui, tu nous fais renaître. En son esprit, tu nous renouvelles et nous donnes la paix. Afin que d'une humanité qui t'appartienne, monte l'offrande juste, la seule que tu cherches. Des hommes qui accomplissent la justice, qui aiment avec tendresse et qui marchent humblement avec leur Dieu. Des fils dans le Fils, l'unique en qui nous te rendons gloire à jamais. Dieu est présence. Il n'est pas à définir, mais à expérimenter.

Lecture du livre d'Osée au chapitre 11. Quand Israël était jeune, je l'aimais, et d'Égypte, j'appelais mon fils. Mais plus je les appelais, plus ils s'écartaient de moi. Au Baal, ils sacrifiaient. Aux idoles, ils brûlaient de l'encens. Et moi, j'avais appris à marcher à Éphraïm. Je le prenais par les bras, et ils n'ont pas compris que je prenais soin d'eux. Je les menais avec des attaches humaines, avec des liens d'amour. J'étais pour eux comme ceux qui soulèvent un nourrisson tout contre leurs joues. Je m'inclinais vers lui et le faisais manger.

Dieu, notre Père, voici le temps où se manifeste ta grâce et ton amour des hommes en Jésus le Christ, notre Sauveur. Il se donne lui-même afin de nous libérer et de nous rassembler en un peuple qui t'appartienne. En son nom, nous t'avons prié. En lui, nous te rendons grâce et nous te glorifions pour tous les âges et tous les temps.

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1: Nous évoquons la prière, la charité fraternelle et l'Eucharistie au cœur de votre livre, Père Gilles François. Oui. Bonjour.
2: Bonjour.
1: Livre que vous avez coécrit avec Bernard Pitot. Et dans ce livre, vous choisissez des textes de Madeleine Delbrel, cette poète mystique, profondément chrétienne, attirée par le Christ, attirée par l'Eucharistie. Et dans l'une des méditations qu'elle adresse aux femmes avec lesquelles elle vit, puisque c'est une petite communauté appelée La Charité qui vit à Ivry, elle écrit un texte pour ses sœurs et elle s'arrête sur la susceptibilité. Est-ce que ça tiraillait à ce moment-là? Est-ce que les relations étaient devenues un petit peu tendues? En tout cas, elle explique à ses sœurs être reconnaissant d'une attitude qui nous blesse, c'est le remède invincible de la susceptibilité. Ça a été tout un travail alors.
2: Oui, bien sûr. Et moi, je trouve ça très, très contemporain. Je me souviens quand j'avais lu pour la première fois ce passage de Madeleine, j'étais jeune curé de paroisse et je voyais qu'entre paroissiens et avec même leur curé, et moi-même, je me mettais dans le paquet. Il y a des moments où on surévalue une réaction, où on minimise une autre, où on sent qu'il faut tellement ménager les susceptibilités qu'on risque d'être paralysé, etc. Enfin, c'est le quotidien quand même d'une vie ensemble. Et plus on doit œuvrer ensemble, plus on est avec cette réalité. Parce qu'elle dit, au fond, c'est dans ce même passage, un petit peu plus loin, elle dit que c'est comme un chemin de croix personnel, quoi. Reconnaître une attitude qui nous blesse, c'est aussi apprendre ses limites. On pourrait dire ça aujourd'hui, quoi. Et aussi porter sa croix.
1: C'est le lien que vous faites avec l'Eucharistie, alors?
2: Ben, moi, je trouve, oui, parce que...
1: La lumière sur ses blessures.
2: Ben, c'est une lumière sur ses blessures, le désir de guérison, la reconnaissance qu'on a des limites, que les autres aussi, et que là-dedans, il y a une guérison possible. Oui, il faut se remettre chaque jour à la source de la charité. Bon, alors... Je dirais, avec mon vocabulaire à moi d'aujourd'hui, un travail sur soi. Hein. Tout travail d'équipe fait qu'à un moment donné, il faut travailler sur soi-même. Ouais. Parce qu'on a notre histoire, on a nos blessures, on a nos désirs aussi. Hein, ou nos illusions. Parfois, on s'est illusionné où on n'a pas bien compris que la personne sur laquelle on compte, mais en fait, c'est d'autres capacités qu'elle a. Si on veut avancer, il faut prendre tout ça. Hein, c'est la place de chacun et se reconnaître pauvre de cette manière-là, quoi. Hein. Jésus lui-même est le pauvre. C'est celui qui, en s'incarnant, Dieu lui-même est devenu pauvre parmi les pauvres.
1: Alors, on reviendra sur les pauvres. Avant, peut-être vous évoquiez l'idée d'avancer. Elle met une certaine vigilance à se méfier, je la cite, de plus en plus de tout ce qui nous empâte. Est-ce que Madeleine Delbrel a eu peur elle-même de s'immobiliser et a cherché dans l'Eucharistie, finalement, un mouvement, à la fois cette permanence du Christ
2: vu. Oui, tout à fait. C'est peut-être pour ça, au fond, son goût pour l'Eucharistie, c'est qu'elle se rend compte qu'il y a des moments, d'ailleurs... J'avais pas vu ça avant de vraiment travailler, toujours avec le père Bernard Pitot, les lettres. On voit qu'elle est très lasse, quoi, une grande lassitude. Elle écrit ça à son amie Christine de Bois-Marmain, qui était une de ses équipières. Une autre fois, elle écrit ça à Monseigneur Veuillot, avec qui elle était en dialogue. Je suis infiniment lasse, quoi. Donc, elle touche sur elle-même, sur ses limites, quoi, très fortement. Et donc, qu'il est bon de se replonger dans la vie du Christ, même si moi je peux rien faire. Il y a un autre passage d'ailleurs où elle dit ça. Hein, il y a des moments, même quand je suis en présence de tant de souffrances des autres bien sûr, mais des fois c'est moi qui souffre. Hein, ben je peux presque rien faire, quoi. Mais je m'en remets. Elle a cette expression de s'en remettre, espérer même à plat ventre. Elle écrit ça, espérer même à plat ventre. On aimerait agir et puis non. Faut juste espérer, quoi. Et je trouve ça tellement eucharistique, tellement dans ce lien au Christ. Et en même temps, lui, il devient tout petit, donc il est à la merci de ses parents. Et nous aussi, bon, allez, on est adulte, on est grand. Enfin, on est grand. Faut pas exagérer. Par rapport aux enjeux mondiaux, on est quoi?
1: Jésus, maître d'oraison, pour aimer les autres à son exemple. Elle parle d'imitation, même si ce terme est assez entouré d'une certaine époque aussi, mais en tout cas, elle voudrait tant lui ressembler.
2: Oui, c'est une passion de similitude, elle écrit. Une passion de similitude. Elle voudrait tant lui ressembler. Et plus elle a fait l'expérience de ses propres pauvretés, en même temps que ce désir, puisqu'il est assistante sociale, elle a le désir de, d'aider, de tirer d'affaire des personnes. Elle a fait cette expérience à la fois extérieure et intérieure, hein, de la pauvreté. Plus elle avançait sur ce chemin, plus au fond aussi elle se, comme elle dit à un moment donné, une passion de similitude pour le Christ, qui à la fois devient tout petit et en même temps va manifester sa gloire. Quand j'aurai été élevé de terre, j'attirerai à moi tous les hommes. Hein? Alors ça nous traverse, évidemment. C'est là où ça dépasse toutes les méthodes missionnaires, parce que ça traverse tellement la mort et la résurrection du Christ, vécu dans le quotidien, revécu par nous, vécu par les gens, même ceux qui ne connaissent pas le Christ. Tout le monde sait ce que c'est que la souffrance et la joie. On est en partage là-dessus, voyez ?

0: On ne peut pas parler de Madeleine Delbrel sans parler des pauvres, puisque c'est son cœur de vie aussi. Le pauvre sacrement, le pauvre comme un sacrement.
1: Oui, oui, page 80.
0: Où elle va plus loin.
1: La présence réelle du Christ dans le pauvre connu en tant que personne est peut-être, quand elle est réellement crue, ce qui peut faire éclater n'importe quelle situation sociale et la rendre authentiquement chrétienne.
0: Et moi, je poursuivrai parce que c'est aussi là qu'elle va plus loin. Le pauvre ne doit pas être quelqu'un de supporté, de toléré, mais d'attendu.
1: Oui, attendu, voilà.
0: C'est ça l'audace.
1: Mais c'est l'audace, et puis il y a tout le temps l'occasion de le vivre, quoi. Il est attendu. Et bien sûr, après, on va développer des efficacités, des savoir-faire, hein, en particulier à la maison, quand même. Je vois, il y a eu des fidélités. Il y a encore des amis, des jeunes qui ont connu Madeleine, des familles qui ont connu Madeleine, qui sont toujours fidèles à la maison du 11 rue Raspail. Quand même étonnant. Et on voit comment cette fidélité est extrêmement porteuse, constructrice, génératrice d'un esprit d'entraide dont nous avons besoin. Et tout le monde ne sait pas forcément que ça vient de Dieu. Mais elle, Madeleine, comme Loulou, qui était Loulou, on l'appelait, Louise Bruno, c'était la maîtresse de maison du 11 rue Raspail, elle le savait, elle vivait cela, Christine, Hélène, les autres, voilà. Alors, par contre, c'est bien précisé, hein, il est attendu, il est connu. Le drame... Quand un SDF, dans Paris, on en rencontre plein, mais dès qu'il y a une gare centrale dans une ville de province, tout ça, il y a des gens qui sont là, qui traînent. Bon, le pire pour eux, c'est que personne ne les regarde. Ça, j'ai entendu mille fois ce témoignage. Bien sûr, on peut faire quelque chose. Après, il y a des associations d'entraide. On peut venir prendre un café, prendre une douche, etc. Ça, c'est très important. Mais combien de gens sont tellement gênés qu'ils n'osent même pas regarder la personne? Quel drame, je ne suis même pas connu, personne ne me regarde. Et là, Madeleine dit la présence réelle du Christ dans le pauvre connu. Et il n'est pas seulement supporté, toléré, il est attendu. Je sais, je vais reprendre le métro tout à l'heure, je vais croiser des gens très pauvres qui sont là. Mais ce n'est pas seulement eux, c'est aussi... j'étais hier donc à Champigny, il y a un homme qui est venu me voir, qui est en grande souffrance. Je l'avais vu la veille à la messe, il me dit « Père Gilles, vous êtes là ?» Oui, venez, en sortant du travail, venez demain, 19h, c'est bon. Et je n'y pouvais rien, ces souffrances. Je n'y pouvais rien. Mais il est venu simplement. Donc il a vu que je le connaissais. Je ne vais pas dire son prénom, on va être discret, quoi, mais ça fait plusieurs fois que je le vois à la messe. Voyez.
0: Alors elle dit bien que c'est un temps arraché à mille choses. Ce temps que vous donnez aux pauvres, c'est un temps arraché à mille choses, c'est un temps arraché... Elle aussi, elle avait autre chose qu'elle aurait pu faire.
1: Mais c'est vrai, c'est arraché quand même à un moment donné. Alors, il y a toute la journée prévue, et puis comment ça va s'appeler, quoi? Les imprévus, et puis les contretemps. Et puis dans ce contretemps, bien sûr, je piaffe, j'ai horreur que mon agenda prévu ne se passe pas comme j'ai prévu. Puis ça, chaque jour, il y a des contretemps. Et en même temps, c'est des rencontres.
0: C'est des rencontres, mais elle insiste bien, Madeleine Delbrel, et peut-être que ça a parfois été un peu caché par ce grand don de la charité, c'est l'éternel. Elle le dit, hein, nous n'avons pas le droit, venant de la part de Jésus, de donner autre chose que de l'éternel. Nous le donnons évidemment sous des apparences fragiles, périssables, mais nous n'avons pas le droit de donner quelque chose qui ne soit pas chargé d'éternel. C'est un extrait de la vocation de la charité que vous citez dans cet ouvrage. Oui. On ne peut pas donner autre chose que de l'éternel. Et on conclura sur cette phrase de Madeleine.
1: Je me sens assez dépassé par cette phrase. Je l'aime beaucoup parce que ça me rejoint. Mais au fond, ça fait partie de mon bonheur de lire Madeleine, de sentir à la fois très rejoint, de trouver beaucoup d'intelligence. Ça m'aide à réfléchir, à m'orienter, à discerner. En même temps, je me sens assez dépassé, même beaucoup dépassé par ce qu'elle dit. Et je crois que c'est ça la mystique, d'ailleurs. C'est-à-dire, c'est à la fois très concret, puis à un moment donné, dire « Ah ! Ouais, ça me dépasse complètement, là !»
0: On n'en a pas parlé, mais oui, elle a toute une part mystique, en effet.
1: C'était la mystique au sens de l'union au Christ, qui fait qu'elle en a une expérience sûrement plus forte que moi. Et elle a un don d'écriture. Hein, et donc, elle est capable d'écrire des choses comme... Je fréquente aussi beaucoup Sainte-Catherine de Sienne. Alors, c'est 15e siècle, c'est bien avant. Hein, où, pareil, il y a des moments où on se dit, oui, c'est ça. Puis d'autres moments, on dit, mais de quoi elle parle? Je comprends la phrase, je sais la lire, mais Mais il y a quelque chose qui nous indique de bien plus profond dans l'union au Christ. Donc on est vraiment dans le divin et dans ce contact entre l'éternel et le temps où nous sommes.
0: C'est une très belle écriture que vous nous proposez de retrouver dans cet ouvrage que vous avez coécrit avec Bernard Pitot, qui lui est prêtre de Saint-Sulpice, spécialiste des écrits de Madeleine Delbrel et de l'École française de spiritualité. Merci Père Gilles François, vous êtes prêtre du diocèse de Créteil, historien et postulateur de la cause de béatification de Madeleine Delbrel, dont nous avons parlé toute cette semaine. On retrouve les différents écrits que vous avez évoqués dans ce livre qui s'appelle « L'Eucharistie, vécu par Madeleine Delbrel », Le nécessaire constant de notre vie, c'est aux éditions Nouvelle Cité. Merci Pierre-Henri Paget d'avoir assuré la technique tout au long de cette semaine. À bientôt.

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4: Un disque de musique française habité par la grâce, que ce soit la pochette inspirée d'un pastel d'Agnès Pourmanté, qui fut d'ailleurs l'élève d'Alfred Cortot et de Nadia Boulanger, la prise de son d'une grande limpidité d'Alain Gandolfi, le texte du livret merveilleux de Stéphane Friedrich, et surtout bien évidemment l'interprétation majestueuse d'Alain Meunier au violoncelle et d'Anne Le Bozec sur un piano playel de 1917. Jamais Alain Meunier n'aura été aussi distingué dans son engagement et je considère ce disque Repasse Magnard comme l'un de ses enregistrements les plus aboutis. Peut-être parce que les œuvres s'accordent totalement avec sa sensibilité et qu'il a pu les travailler de longs mois avant de venir les graver au couvent des Jacobins de la maison Louis Jadot à Beaune grâce à l'amitié de Pierre-Henri Gagé. Je n'insinue pas pour autant qu'il aurait pu avoir une préparation négligente sur d'autres projets discographiques. Mais pour ces deux sonates, la deuxième de Repartz et celle d'Albéric Magnard, il s'est passé quelque chose qui en fixe les interprétations comme la référence. Anne Le Bozec, pianiste trop méconnue, possède une musicalité tout en finesse et une quantité de présence constante. Elle est offensive dans la retenue. Le premier mouvement, comme une passion naissante, croît tel un torrent. C'est le temps de l'après-première guerre mondiale, avec la volonté de se retrouver loin des bruits et de l'anarchie des villes désormais ivres. La confession est fiévreuse, avec une inquiétude qui subsiste et des coups de pinceau qui aiment la couleur maritime.

Le deuxième mouvement de cette sonate pour violoncelle et piano de Guy Ropartz respire une sorte d'immobilité, mais pas d'immobilisme, comme un voile qui se dépose doucement devant la scène. Une mélodie lancinante, une déploration aux couleurs mordorées, dans un climat aussi charmant que mystérieux. Stéphane Friedrich précise que les couleurs ravéliennes du violoncelle enlacent le piano dans une chaude lumière. Ce paradoxe de la moelleuse précision, si cher à Vladimir Jankélévitch, qui devient une gourmandise.

Le troisième mouvement est l'élan vital de cette sonate, une sorte d'énergie ondulatoire qui se trémousse dans un languissement endiablé. Jamais aucune rupture avec le souci d'une inspiration aussi géniale que greffée d'humilité. On se sent emporté par cette énergie qui nous propulse vers des élans toujours en balbutiement. Vous aurez compris à quel point je considère ce mouvement comme une immensité vivifiante. Stéphane Frédérich y ressent un lever de rideau inaugural, l'insouciance et la paix revenue, incitant à une danse vive mais contenue, empruntant au folklore breton. Un folklore certes recréé, assurément, faisant claquer les sabots, teinté d'un humour délicat qui dissimule l'émotion éperdue du compositeur. Alain Meunier a souhaité insérer quelques lignes très sobres dans le livret concernant sa biographie. Le violoncelliste qui a enregistré cette sonate au seuil de ses 80 ans aura passé sa vie à porter le témoignage de l'infinie richesse de la musique de chambre d'hier et d'aujourd'hui, privilégiant la découverte et le partage.

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1: Bienvenue dans notre émission consacrée à la musique chrétienne moderne ou parfois ancienne. Aujourd'hui, en cette dernière émission avant la grille d'été, je voudrais vous présenter un jeune talent, une jeune femme qui n'a que 22 ans et commence seulement à écrire et composer des chants de louange, Florine Smith. Originaire du diocèse de Lille, elle s'est sentie appelée à servir l'Église par la musique. En 2022, elle rejoint l'école Pierre, une école créative à Lyon, inspirée par la foi chrétienne, qui forme des jeunes de 18 à 26 ans à la créativité, l'entrepreneuriat, la production musicale et audiovisuelle. Elle y a suivi la formation pour devenir chanteuse de louanges. Elle souhaite transformer l'Église de l'intérieur pour la rendre plus accueillante et joyeuse à l'image de Jésus. Il y a tout juste un an, le 1er juin, elle a dévoilé son tout premier EP proche, inspiré de plusieurs psaumes et de ses temps d'intimité avec le Seigneur. Cet opus reflète la profondeur de sa foi et de son cheminement spirituel. Il comprend 4 titres que nous aurons le temps d'écouter. Voici un premier titre, « Ta main ».

Florence Smith s'impose comme une figure montante de la chanson chrétienne. Issue d'une famille catholique engagée dans la communauté du Chemin Neuf, elle vit très tôt une rencontre personnelle avec le Christ. À 11 ans, la foi a pris une place centrale dans ma vie, témoigne-t-elle. Adolescente, elle envisage la vie religieuse avant de discerner que son appel passe par le mariage et l'engagement dans l'Église autrement. Je veux que toute ma vie soit tournée vers le Christ, que ce soit dans ma famille, mon métier ou ma musique, dit-elle encore. Une passion qui s'impose d'ailleurs vite comme une évidence. J'animais la louange dans les camps de jeunes, puis j'ai voulu aller plus loin. En 2022, elle intègre l'école Pierre à Lyon, une année de formation à la musique et à la communication au service de l'Église. Elle y découvre la composition, la scène et fait la rencontre de nombreux artistes chrétiens. Après l'école, en juin 2025, Florine sort son premier EP qui s'appelle « Proche », tout en développant sa présence sur Instagram. Au départ, c'était pour faire connaître ma musique, mais j'ai vite compris que le Seigneur m'appelait aussi à transmettre la foi par ce biais. Sur son compte, elle propose des prières quotidiennes, des conseils pour vivre sa foi, des réflexions sur l'écologie ou la théologie et partage son quotidien de jeune chrétienne. Florine Smith anime des mariages, funérailles et événements d'aumônerie pour vivre de l'intermittence du spectacle tout en gardant la création artistique comme un espace de liberté. Voici un deuxième titre de son EP proche, « Comme un enfant ».

Florence Smith a aussi une dévotion pour la Vierge Marie. Le 6 mars dernier, elle a publié d'ailleurs un single intitulé « Comblée de grâce » que nous allons écouter aussi. Cet Ave Maria est aussi le fruit d'un cheminement personnel. « Je n'ai pas grandi dans une spiritualité mariale », dit-elle, « mais un jour, en confession, j'ai ressenti la présence réconfortante de Marie. Depuis, j'apprends à prier avec elle, notamment à travers le chapelet. Pour sa chanson à Marie, elle a voulu offrir une mélodie simple, facilement reprise en assemblée et marquée par une vraie sensibilité contemporaine. Nous l'écoutons. »

Vous êtes à l'écoute de RCF dans l'émission consacrée à la musique chrétienne dans toutes ses facettes aujourd'hui avec Florine Smith qui a publié un EP proche l'an dernier. Pour cette jeune femme, chaque vie chrétienne est un appel. On croit parfois que la vie religieuse est supérieure, mais Dieu a un projet unique pour chacun, confie-t-elle. Le mariage, le travail, la musique peuvent être des chemins de sainteté. Ce qui compte, c'est d'aller au bout de l'appel reçu. Elle confie que sa mission de musicienne l'a fait grandir en amour et en foi, tout en lui permettant de rester proche de l'Eucharistie. « Je peux aller à la messe tous les matins, c'est un vrai cadeau ». Écoutons un troisième titre de son EP, « Privilège ».

Florine Smith animera une soirée d'adoration au festival Ker Maria le 4 juillet prochain au sanctuaire Notre-Dame de Toutaide à Kerien en Bretagne. Elle espère organiser d'autres soirées de louanges, notamment à Lyon et ailleurs. Et la jeune femme de conclure, je veux diffuser ce projet, toucher le plus grand nombre et continuer à transmettre la foi, la beauté et la joie de la louange. Écoutons le quatrième titre de son EP proche, Tu es là.

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1: Grâce à Mauve, l'incubateur artistique fondé par Sébastien Korn, Florine Smith a bénéficié d'un accompagnement tout au long de la réalisation de son projet musical que nous avons présenté dans cette émission. Un soutien qu'elle juge essentiel pour mener ce projet au maximum de son potentiel. Nous avons écouté toutes ces compositions personnelles, mais pour terminer cette émission, je vous propose encore au moins un extrait d'un des temps de prière qu'elle anime régulièrement sur les réseaux sociaux. J'espère que cette belle voix vous a touché aussi. Je suis sûr et certain qu'elle a encore une belle carrière devant elle. Je vous laisse avec elle pour ce temps de prière. À bientôt.
2: Hello! Si tu veux vivre un bon temps de prière ce matin, que tu as envie d'entrer dans la joie du Seigneur, de laisser son Esprit Saint te donner sa force pour vivre toute cette journée, t'es au bon endroit, on va prier ensemble. Sois béni. Seigneur, comme j'aime commencer les journées avec toi. Je passe de tellement meilleures journées quand je les ai commencées dans ta présence, Seigneur. Aide-moi à être fidèle à cette prière. Viens me remplir de ta joie. Je vis cette journée dans ta joie.

0: Et ton temple, Seigneur, c'est mon esprit, c'est mon corps qui est temple de ta présence. Seigneur, je ne veux pas gâcher une journée de plus à vivre par moi-même. Je veux vivre dans ta joie, je veux vivre à travers toi. Inonde-moi de ton amour ce matin, Seigneur. Pour entrer plus dans sa présence, maintenant, je vais lire un passage de Romains 12. Je vous exhorte donc, frères, par la tendresse de Dieu, à lui présenter votre corps, votre personne tout entière, en sacrifice vivant, saint, capable de plaire à Dieu. C'est là pour vous la juste manière de lui rendre un culte. Ne prenez pas pour modèle le monde présent, mais transformez-vous en renouvelant votre façon de penser pour discerner quelle est la volonté de Dieu, ce qui est bon, ce qui est capable de lui plaire, ce qui est parfait. Oui, Seigneur, viens m'habiter complètement, viens renouveler mon intelligence par ta présence. Seigneur, tu vois plus que nous, tu vois plus loin que nous. Ta vision du monde, elle est complètement différente. Alors viens m'aider à voir le monde avec tes yeux, à penser le monde avec ton esprit.
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3: Bonjour à vous qui nous faites le grand plaisir de nous écouter. Bienvenue dans notre émission Debout les mots. Ce sera d'ailleurs la dernière de la saison, puisque tout doucement nous approchons des vacances et de ses rediffusions. Alors pour clôturer cette saison, eh bien, ceci d'abord.
4: Des mots québécois en rafale, c'est parti. Une auto, c'est un char, gosse, c'est des couilles, moustique, on dit maringouin, week-end, c'est la fin de semaine, centime, on dit scène ou sous, très cher, on dit dispendieux, de la glace, c'est de la crème glacée, et des glaçons, c'est de la glace.
3: Voilà, toute petite leçon de québécois.
5: Il ouais, y en a qu'on connaît, hein.
3: Oui.
5: Les classiques.
3: C'était du classique et c'est une toute petite introduction puisque nous allons, pour cette dernière émission, voir que la France n'a pas le monopole des expressions imagées et que les Français qui ont traversé l'Atlantique ont peut-être apporté avec eux ce goût de la métaphore, ce goût des images, ce goût de l'humour aussi, bien sûr, tel que nous l'avons rencontré tout au long de la saison. Et voilà, nous allons donc partager, n'est-ce pas, cher Grégory ?
5: Ben, manifestement, nous partons de l'autre côté de l'Atlantique voilà. Et nous allons faire nos expressions préférées, notamment
3: oui.
5: Du Québec.
3: Du Québec,
5: du
3: absolument.
5: Québec, ouais, vous maîtrisez bien ça. Le...
3: Bah, écoutez...
5: Vous avez l'immersion pour vous.
3: Voilà, j'ai l'immersion. Alors, qu'est-ce qui vous plaît, vous, au Québec, Grégory ?
5: Genre, la première chose que je dois dire, c'est que j'y suis jamais allé. Donc, c'est une des zones de la Terre qui échappe largement à ma connaissance.
3: Ouais.
5: Donc, je dirais, ce qui me plaît, ou en tout cas mes représentations du Québec, c'est les larges espaces. Et
3: oui.
5: Puis, c'est cette langue pleine de musique, un
3: ah,
5: peu.
3: Ça.
5: Mais c'est vrai qu'il y a, ce... J'y retrouve des traits qu'on peut voir dans le wallon et d'autres langues qui,
3: oui.
5: Finalement... On gardait des traits plus longtemps que la normativité, les normalisations de la langue française.
3: Oui, tout à fait.
5: Donc, on a des expressions très, très charnelles, très,
3: comme
5: on peut avoir en wallon, des choses voilà, très imagées, très visuelles, très sensorielles.
3: Absolument, absolument. Et comme... Ça va dans le vocabulaire, hein, comme l'a dit cette jeune fille, il ne faut pas se tromper.
5: Oui.
3: Parce que quand on dit qu'on a des conserves sans préservatif, non, ça n'a rien à voir. C'est simplement...
5: J'imagine que c'est autre chose.
3: Il n'y a pas de conservateur.
5: Voilà. Ben, ça préserve, hein, ça c'est sûr.
3: Ah, ça préserve, absolument. Absolument.
5: Ben, oui. Mais oui, et puis il y a aussi des influences anglaises, hein, j'imagine, qui ont pu jouer aussi parfois dans la langue
3: québécoise. Très peu, mais on va en trouver.
5: Ah, ok, ouais.
3: Bien sûr. Mais la plupart, non, c'est vraiment de la création imaginative, on va dire.
5: Oui,
3: voilà.
5: Ça aussi. Et ils aiment bien adapter un peu.
3: Ah, ils aiment bien.
5: Remettre un mot franco bonne derrière une expression aussi anglaise, par exemple, traduire par un équivalent franco-tourné, franco-orienté,
3: des
5: expressions britanniques aussi.
3: Et puis, je vais dire, ils créent de nouvelles expressions. On sait
5: ça
3: que le
5: aussi.
3: Mot, par exemple, le clavardage, qui est le chat chez nous, on a repris le terme anglais, mais le clavardage est vraiment, je dirais, le mot utilisé par tout le monde, y compris par les bilingues qui parlent aussi bien anglais que français. Donc on clavarde. Savez-vous comment on appelle un skate, un roller skate?
5: C'est une planche à roulettes pour moi, mais...
3: c'est plus imagé que ça.
5: Oui.
3: C'est un roulis roulant.
5: Ah oui, un roulis roulant, oui.
3: Voilà, c'est des, c'est des choses...
5: On aime jouer avec les sons aussi. Hein.
3: Alors, on a le principe de cette émission, c'est que chacun de notre côté, nous avons cherché quelques expressions québécoises bien senties pour voir...
5: Oui, moi, québécois, je vous ai laissé des québécoises. Hein. Moi, j'ai été voir un peu partout aussi, mais voilà. Mais...
3: Alors...
5: mais je crois que le Québec a la palme.
3: D'accord. Alors, écoutez, on va commencer par cogner des clous.
5: Cogner des clous, ça, vous ne me l'aviez pas dit. Hein. Vous gardez des réserves, hein, parce
3: qu'il y
5: en avait que j'avais retenu. Et que j'ai retrouvé à droite.
3: Il n'y en a aucune de celles dont on a déjà parlé.
5: Ah,
3: je vous préviens, c'est toutes des nouvelles.
5: Cogner des clous.
3: Cogner des clous.
5: C'est pas nécessairement si violent que ça. Si.
3: Ah, pas du tout, même.
5: Ah, c'est pas du tout violent.
3: C'est pas du tout violent.
5: Qu'est-ce qu'on pourrait faire en cognant des
3: Alors,
5: clous
3: En fait, c'est le. Si je vous dis que c'est en fait somnoler.
5: Ah oui.
3: Pourquoi ? Ça vous dit quelque chose ?
5: Non, je ne la connaissais pas.
3: Quelqu'un qui somnole, surtout s'il est assis, on voit la tête qui descend, et puis qui se réveille, on se remonte, et puis on descend,
5: ça,
3: et voilà, on pique du nez,
5: on
3: dit.
5: Oui.
3: Et bien, quelqu'un qu'on voit ainsi, il est en train de piquer les clous.
5: Ok.
3: Voilà.
5: Oui, pourquoi pas ?
3: Alors, chiquer la guenille.
5: Chiquer la guenille. Qu'est-ce que ça peut être? La guenille, au départ, c'est une plante, non?
3: Non, pas du tout. Et ça, c'est encore tout à fait utilisé. J'avoue que la première fois que mon fils, qui est désormais canadien, me dit, écoute, quand tu iras au magasin, quand tu iras magasiner, il faudrait que tu me ramènes des guenilles. Oh! Je me suis dit,
5: des bonbons?
3: Non.
5: Qu'est-ce qu'on pourrait chiquer?
3: C'est tous les tissus ou chiffons
5: servent...
3: Pas du tout.
5: Okay.
3: Qui servent à nettoyer. On appelle ça, nous, une lavette.
5: Oui. Mais pourquoi vous voulez les chiquer, vos lavettes?
3: Alors, non, voilà.
5: Ça, d'accord.
3: Alors, déjà comme ça, quand on dit pour nettoyer la table, passe-moi la guenille.
5: Oui.
3: Ça, c'est le terme consacré.
5: Okay. Ça,
3: mais
5: ça,
3: alors,
5: ça peut
3: une
5: encore
3: personne
5: aller.
3: Qui chique la guenille, eh bien, c'est une personne. Qui est très. Qui ronchonne, qui rumine, c'est gna. On dit qu'elle chique la guenille.
5: Ah, elle chique la guenille, d'accord. Oui, d'accord. Je ne sais pas comment on dirait ça chez nous, oui. Parce qu'on ne dit pas tellement elle a avalé.
3: Non.
5: On dit plus ça, elle a avalé un manche à balai ou une horloge. Un coucou, mais une pendule pour dire, bon, elle est un peu raide, mais d'une personne, mais pas ça, je ne la vois pas pour...
3: Vous voyez pas pourquoi je suis... Mais c'est vrai qu'en plus, il faut voir ce que sont les guenilles, parce qu'il y a des femmes qui aujourd'hui encore, en fait, le tricot et les crochets sont des activités encore très pratiquées par les jeunes femmes.
5: Oui, oui.
3: Même aux jeunes femmes, hein, au Québec, les magasins de laine, c'est des palais d'Ali Baba, c'est extraordinaire. Et donc, elles crochettent des guenilles. J'avoue que je suis, en bonne européenne, un peu sceptique quant à l'efficacité, mais donc, on crochette avec des restes de laine ou de coton, un petit carré comme ça, qui est mouillé, avec lequel on essuie. Bon, voilà. Et donc, le fait de chiquer l'agonie, c'est vraiment se mettre en bouche des choses qui ne sont pas marrantes. Quoi, on rumine, vraiment.
5: Ah oui, on voit bien l'idée. On sort les vieux machins qu'on veut.
3: Voilà.
5: Ah ben.
3: Et celui qui colle, alors je ne sais pas comment il faut le dire, on dirait presque qui colle. Oui, les Québécois disent comme ça. La personne qui colle l'orignal.
5: Qu'est-ce qu'il aurait fait? C'est quelqu'un de génial pour arriver à caler un orignal. Non. Justement l'inverse. Non.
3: Alors là, vous parliez tout à l'heure des emprunts anglais.
5: Oui.
3: Petit indice, call, ça vient de caler avec deux L.
5: Comme appeler.
3: Appeler.
5: Call,
3: Mais même, il call l'orignal.
5: Qu'est-ce qu'il pourrait faire en appelant l'orignal?
3: On se demande. L'orignal.
5: Il appelle à l'aide.
3: C'est l'élan noir.
5: Oui, ça, c'est l'animal, oui.
3: C'est le grand animal emblématique du Canada, là, le grand élan. Personnage redoutable. Il est toujours bien indiqué sur les routes où il est capable de traverser.
5: C'est pas le diable, quand même, l'orignal.
3: Ah non, pas du tout, c'est l'orignal.
5: C'est un bel animal.
3: Le bel animal, d'ailleurs, qui chaque année écrase quelques petites voitures.
5: Oui,
3: Parce que le soir, si vous ne le voyez pas, il est aveuglé par les phares qu'il voit. Oui. Il reste au milieu de la chaussée. Oui, et si vous ne freinez pas, il y a très exactement, on m'avait prévenu, 850 kilos qui s'écrasent.
5: C'est un grand animal. On voit déjà avec nos serres d'ici.
3: Alors, on va essayer de faire le lien entre... Donc, il s'agit bien d'appeler un orignal, effectivement, mais en faisant quelque chose de particulier. Et c'est quelqu'un qui vomit après une soirée bien arrosée.
5: D'accord. et vous voyez des liens directs avec un orignal,
3: Non, pas, c'est pas immédiat, mais...
5: D'accord.
3: Alors, essayez de songer. Donc, c'est une question de bruit.
5: Donc, on a quelqu'un qui vomit après une soirée bien arrosée. Ça rappelle le brame du cerf, c'est ça que vous êtes en train
3: de dire. Vous êtes tout prêt.
5: C'est un peu
3: Vous adaptez. Il n'y a pas de cerf en
5: Québec. Non, mais c'est bramé comme l'orignal, quoi.
3: Ouais, c'est ça.
5: Le son de l'orignal,
3: Oui. En fait, pour chasser l'orignal, autrefois, en tout cas, les chasseurs imitaient le cri du rut, de l'orignal, du chez nous, le rut du cerf. Et donc, évidemment, entendant ça...
5: Oui, c'est vrai que ça se rapproche. C'est pas faux, je peux comprendre.
3: Voilà, et donc, effectivement, quelqu'un qui est en train de vomir, après, je serais très arrosé, on dit...
5: On est plus ou moins dans les mêmes heures de la journée, donc...
3: Voilà, exactement, le petit matin.
5: Le petit matin.
3: Il est en train de coller l'orignal.
5: D'accord.
3: Ça nous arrive parfois, mais pas pour la même raison. Si on a de l'eau dans la cave,
5: on en avait parlé, mais j'ai déjà vu. Oui, ça, c'est les gens qui... Je crois que ça existe dans d'autres langues aussi.
3: Oui, tout à fait.
5: C'est les pantalons trop courts.
3: Voilà.
5: Oui.
3: Alors, vous savez ce qu'on dit en France?
5: J'ai déjà vu des expressions aussi un peu de genre-là, mais qu'est-ce qu'on pourrait...
3: Si vous venez avec un pantalon qui n'est pas à votre grande taille, cher Greg, je vous dirais, tu vas à la pêche aux moules, Greg.
5: Ah non, ça, je n'avais pas entendu, oui.
3: Parce que quand on va à la pêche aux moules, on remonte
5: le pantalon,
3: on fait les bords du pantalon.
5: Voilà. Non, moi, j'étais aussi plutôt, il a de l'eau dans les caves, ça, j'ai déjà entendu, même par ici, je crois.
3: Alors, être le boss des bécosses.
5: Être le boss des bécosses.
3: Oui. On trouve plein de... Quand on veut ramener un souvenir du Québec, on trouve partout, y compris à l'aéroport, des magnettes qu'on met sur les frigos pour le boss des bécosses.
5: Oui.
3: Alors, les gens n'osent pas trop demander au départ. Ils pensent que c'est l'audatif, hein, comme on dit, le meilleur papa, etc.
5: Pas du tout. Mais bécosse, ça ressemble à bécasse, mais ce n'est pas nécessairement
3: non,
5: lié.
3: Non, ça vient de l'anglais, là. Très clairement. Ah. La bécosse, elle vient de l'anglais. Ça désigne un lieu, la bécosse.
5: Ah oui.
3: D'une expression anglaise. Une expression anglaise. La bakehouse.
5: Ok, la bakery, la boulangerie.
3: Non. Qu'est-ce qu'il y avait derrière les maisons?
5: À l'extérieur, son débarras, une sorte de...
3: Qui servait quand même à un usage très particulier.
5: D'accord, une chambre... Pour aller faire crac-crac-boum le soir avec
3: quelqu'un. Non, c'est beaucoup plus fréquent. C'est pas
5: ah, des... c'est plus fréquent, rassurez-moi.
3: Les enfants, ils vont, tout le monde y va.
5: J'étais en train d'imaginer tout. Oui.
3: Non, tout le monde fréquente la Bécosse.
5: D'accord, tout le monde fréquente la Bécosse, oui. C'est dans la maison.
3: C'est en dehors de la maison, ouais. C'était en dehors de la maison. C'était les toilettes.
5: Ah oui, d'accord.
3: Les toilettes. Ah, et oui, donc, d'accord. Bon, on est là. Alors, le boss, c'est bien le boss, hein. C'est le mot anglais, c'est le chef.
5: Oui.
3: Mais c'est le chef des toilettes.
5: Oui, le chef de la toilette, donc ça veut dire celui qui est tout le temps...
3: C'est un petit chef autoritaire.
5: Oui, c'est ça.
3: Qui
5: ouais.
3: se prend
5: c'est,
3: pour...
5: C'est le chef de la toilette, non, quoi.
3: En
5: ouais.
3: réalité, on pourrait ouais. dire presque que c'est le monsieur pipi, quoi.
5: Ouais, oui, voilà. Oui.
3: Mais c'est encore très, très...
5: Ah, c'est sympa dedans. Quand même, parce que ça... C'est une sorte d'oxymore, comme ça,
3: oui.
5: hein,
3: on,
5: donc
3: oui, oui.
5: on oppose deux choses et on oppose le...
3: Complètement, complètement.
5: Le prestige du boss avec l'autre
3: Bécosses.
5: Prestige. De... voilà.
3: Oh, alors, quelqu'un qui ne sait pas, on lui dit, bah, disons, celui-là, c'est le boss de la, le boss de, ou de la, des Bécosses.
5: Ouais.
3: Alors, on dit, oh, c'est quelqu'un de bien, mais non. Enfin,
5: non
3: voilà,
5: c'est le roi du cabinet, quoi.
3: C'est... Oui, voilà, c'est le roi du cabinet, mais pas du cabinet ministériel.
5: Non, oui, oui quoique.
3: quoique. Alors, toujours par rapport à un patron, exactement, par exemple, on dit bah, dis donc, t'es en train de te sécher les dents, toi, devant lui.
5: Ah oui, ça, c'est rayer le parquet, un truc comme ça, ou,
3: non.
5: ou un peu lui frotter la manche, quoi.
3: Oui, mais pourquoi se sécher les dents c'est...
5: Ah, parce qu'on est tout le temps comme
3: voilà,
5: ça, en souriant.
3: On... Alors, il faudrait qu'on vous voie.
5: Alors, on fait un sourire.
3: Voilà, on a un sourire éclatant.
5: Mais oui, patron.
3: Oh, voilà, et vous montrez bien vos dons.
5: Mais oui.
3: Mais évidemment, si on reste comme ça.
5: À l'horizontale.
3: Voilà.
5: Et le si sourire... On... Ah oui, non, on ne peut pas faire de pub, j'allais dire,
3: non.
5: une marque de dentifrice.
3: Non.
5: Le sourire dentifrice, vous comprendrez.
3: Voilà. Alors ça, au niveau grammatical, accrochez-vous, Greg. À cause, tu fais simple de même.
5: À cause, ouais.
3: Tu fais simple de même. De même.
5: De même.
3: C'est une question. À cause, tu fais simple de même.
5: Ah oui, c'est une question.
3: C'est une question.
5: À cause,
3: alors, il faut
5: ça
3: savoir
5: doit être
3: que
5: pourquoi.
3: À cause, oui, pourquoi.
5: Ça se comprend, ouais.
3: Voilà. En québécois, on peut dire à cause, tu fais ça. Bon, voilà.
5: Pourquoi tu fais ça, mais...
3: Alors, tu fais simple.
5: Simple, oui.
3: C'est quelqu'un qui a mal fait quelque chose ou qui vient de se ridiculiser.
5: Ok.
3: On dirait... oui, tu...
5: ouais, oui.
3: C'est manquer d'intelligence, en fait. Hein, un simple, ça, c'est, on ouais, le retrouve ouais. partout. Mais à cause, tu fais simple de même. Et le de même, en fait, il est, comme on dit en français, explétif. C'est-à-dire qu'il ne sert à rien, mais on l'ajoute...
5: Oui, oui, genre quand après, même, le 1,
3: voilà.
5: comme on dit 1, ouais.
3: Voilà.
5: Qu'est-ce qui lui a pris par la tête quand même, quoi, un peu.
3: Voilà. Alors, ben moi, je peux témoigner, cher Greg, que vous n'êtes pas quelqu'un qui dormait au gaz.
5: Dormir au gaz?
3: Oui.
5: Ça veut dire être un peu...
3: oui, un peu quoi.
5: Un peu l'esprit embué.
3: Voilà.
5: Comment on dit ça chez nous oui. Surtout après les lendemains de fête, quand on a encore l'esprit embrumé, mais même pas.
3: Oui, mais même pas. C'est quelqu'un qui est effectivement toujours au lendemain de fête et,
5: oui,
3: et qui est un peu lent à la réaction,
5: oui, c'est ça.
3: Etc. Voilà. Une expression, c'est dormir sur la switch.
5: Sur la switch.
3: La switch.
5: La switch, oui, oui.
3: Et vous savez ce que c'est la switch?
5: Non, au Québec, pas. Mais c'est
3: ah,
5: pas la
3: ça,
5: console.
3: Ça, c'est le terme consacré. C'est l'interrupteur.
5: Ah, oui, oui, oui.
3: Allez, ouvre la switch.
5: Oui, oui, ouvre l'interrupteur.
3: Pour dire,
5: oui.
3: ouvre la lumière,
5: oui,
3: voilà,
5: oui, ben...
3: etc. Donc, quelqu'un qui dort au gaz
5: oui,
3: ou qui
5: oui.
3: dort sur la switch,
5: oui.
3: c'est un peu long au démarrage, quoi.
5: Oui,
3: dire.
5: C'est ça.
3: Voilà.
5: Il est un peu dur de la comprenure.
3: Alors, encore une, si vous lisez un courriel ou une lettre, un courriel, voilà encore un mot québécois,
5: oui, oui.
3: qui
5: oui.
3: se conclut par la mention OPC.
5: OPC.
3: Oui. C'est presque phonétique, hein, donc ne cherchez pas un équivalent
5: ah oui,
3: au O.
5: Ah oui, c'est ça. C'est pas un acronyme.
3: C'est un petit peu, mais si je vous donne l'équivalent américain, vous allez comprendre tout de suite.
5: Oui.
3: Ou bien, je vous le donne, c'est l'équivalent de ASAP.
5: Ah oui, as soon as possible.
3: Qui signifie...
5: Aussi vite que
3: bon.
5: Possible.
3: Alors c'est donc
5: OPC.
3: Aussi vite que possible, mais pourquoi OPC?
5: Au plus...
3: Au plus. Alors, pour le dernier
5: Au plus
3: mot.
5: Pressé. Au plus...
3: Le C. C'est cette fameuse... les injures, les jurons québécois qui se rapportent quasiment tous à d'anciens termes religieux, c'est Christ, au plus Chris.
5: Ok.
3: Et donc, quand on dit, mais Chris, hein, c'est...
5: Allez, quoi, ouais.
3: Allez, vas-y, un petit peu. Ben, OPC, c'est ah, O, oui. O, c'est AU, c'est, ouais, mais c'est, oui, prononcé, oui, phonétiquement. Au plus Christ.
5: Ok.
3: Voilà, au plus Chris.
5: Eh ben, le Christ est partout au Québec, ah, alors je
3: ben
5: vois.
3: Ah, oui, ben, Tabernacosti.
5: Tabarnak, ah oui, celui-là, il est.
3: Et alors,
5: pas
3: on enchaîne
5: venu.
3: Les deux, hein, Tabernacosti.
5: Ah oui. C'est l'hostie du tabernacle.
3: Oh oui, mais ça n'a même plus, je pense.
5: Ça n'a plus ce sens-là, mais au départ, c'est ça. Ils disent tabernacle parce que c'est le tabernacle.
3: Voilà, c'est ça.
5: D'accord.
3: Voilà, c'était notre...
5: Et hostie aussi.
3: Et hostie aussi. Oui, ce sont des choses qu'on, ou, et qu'ils enchaînent ou qu'ils n'enchaînent pas, mais qu'on trouve encore aujourd'hui. Hein, le tabernacle, ça reste aussi...
5: Oui, oui.

0: Le grand Gilles Vigneault, mon pays. Et c'est vrai tout de même que s'il n'y avait pas l'hiver, qu'on l'aime ou qu'on le déteste, mais le Québec ne serait pas le Québec, parce que les autres saisons...
1: Ce ne serait pas les mêmes couleurs, oui.
0: Ah ben, je vais dire, l'hiver, le printemps, l'été ressemble à beaucoup de printemps, oui. D'été, d'automne dans d'autres pays, bien entendu. Mais l'hiver, alors bien sûr, il y a d'autres pays qui ont des hivers aussi rigoureux, mais quand même, c'est quelque chose... Nous réveillons les mots une dernière fois pour dernière émission de cette saison. Et vous, Grégory, qu'est-ce que vous avez déniché de beau ?
1: Au Québec, il y a toujours les mains pleines de pouces. Hein, mais ça, apparemment, on le dit en Angleterre aussi, j'ai vu.
0: Ah !
1: Je ne sais pas si ça se dit toujours bien au Québec, c'est pas vous qui
0: m'avez
1: dit
0: ça ? Oui, je l'ai entendu.
1: Avoir les mains avec plusieurs pouces. Ouais.
0: Voilà.
1: Donc ça, vous connaissez évidemment
0: oui,
1: le sens.
0: Oui, c'est quelqu'un qui... Alors, chez nous, on dirait plutôt... C'est l'abondance, la surabondance qui est invalidante. Et puis nous, on dirait plutôt c'est quelqu'un qui manque un peu. Quoi. C'est quelqu'un qui a deux mains gauches.
1: Oui, c'est pas ça. Bah oui, qui n'a pas les mains très
0: je bricoleuse.
1: M'y reconnaîtrais, hein, parce que...
0: Ne vous dévalorisez pas, Grégory.
1: C'est même pire que de main gauche, puisque la main droite est... Enfin bon, n'est pas plus habile qu'une main gauche chez beaucoup de gens, je crois. Donc c'est encore faire beaucoup d'honneur à mon agilité de dire que j'ai deux mains gauches.
0: Ouais, des mains pleines de pouces.
1: Les mains pleines de pouces, ça représente mieux
0: c'est
1: la chose.
0: C'est joli, hein.
1: Oui.
0: Ouais. Mais c'est vrai que si on avait trop de doigts, ce serait embêtant. Il finirait, si on veut jouer du Liszt avec plein de doigts, mais la même largeur de main, il s'emberlificoterait, quoi.
1: Sans doute. On a des agilités et des souplesses différentes, malgré tout. Donc voilà, après, j'ai été voir aussi dans les Wallonnes, en me rappelant de ma grand-mère. Il y a toujours les habituels, des taudis, les petits cons spots et des machins comme ça.
0: Ah oui.
1: Mais ça, c'est un classique. Et elle disait parfois, je l'ai retrouvée, je crois que c'était celle-là, mais je ne saurais pas la dire en wallon parce que mon wallon n'est pas bon. Mais vous le savez peut-être mieux que moi. Quelqu'un qui a beaucoup de chance, on dit qu'il pourrait plonger tout nu dans la Meuse et qu'il en ressortirait les poches pleines de poissons, pleines de perrons.
0: Oh, j'ai jamais entendu ça.
1: Un truc comme ça, tout obtenu, même s'il sautait tout nu dans la rivière. Quoi.
0: Ce
1: un
0: sont les gens à qui tout réussit.
1: C'est ça. Même ce qui n'est pas possible, il arrivera encore à retirer quelque chose et il fera encore un truc bien qui va lui arriver. Il y avait des trucs comme ça. Les perrons, on les retrouvait souvent dans les expressions en wallon de ma grand-mère, les poissons de la Meuse.
0: C'est vrai ?
1: Oui, je pense que ça.
0: Mais ça c'est peut-être qu'elle était
1: Elle était Val-Caprimontoise, c'est-à-dire qu'elle est née à

0: Vaux-sous-Chèvremont. Elle a grandi là-bas. Mais bon, elle a vécu à Huy, donc, avec mon grand-père à l'époque.
1: D'accord.
0: Mais... Donc voilà, mais elle, à mon avis, elle ressortait pas mal d'expressions de Vaux-sous-Chèvremont et des choses peut-être même inventées. Ça ne saurait bien plus lui convenir aussi d'en avoir
1: quelques-unes. Hein.
0: C'est joli. Oui, on salue Bernard avec ses expressions en wallon-namurois, mais qui aurait pu venir ici aussi nous en présenter.
1: C'est tellement, je trouve que c'est tellement léger. À la fois, c'est un signe de créativité hein, d'avoir des expressions comme ça dans une langue, et c'est tellement léger.
0: Oui,
1: ça,
0: c'est vrai.
1: Ça fait rire, ça, voilà, parce qu'on sait que ce n'est qu'une image, et en même temps, je trouve que la réalité s'en trouve un petit peu transformée.
0: Oui, c'est ça. Et c'est tellement visuel, c'est très corporel hein, quand même. Il y a un côté très terre-à-terre aussi.
1: Oui, tout à fait.
0: C'est pas de la grande philosophie, si je puis dire.
1: Non.
0: C'est du concret, quoi.
1: Voilà, parce que je trouve que c'est très différent. Hein. Si on reprend la... Oh là là, c'est une femme, celle-là, elle mâche la guenille à longueur de journée. Mais mâcher la guenille, c'est... Je pense que même pour les Québécois, il y a un aspect un peu comique, plutôt que de dire celle-là, c'est vraiment une mal lunée.
0: Oui, on dirait une ronchonne, c'est un peu pareil. Hein,
1: voilà, c'est plus stigmatisant, je trouve, que de qualifier un comportement.
0: Oui. Voilà. Après, ça donne l'image, hein, donc...
1: Ah oui, oui, oui, oui.
0: Quand ma grand-mère sortait ses trucs en wallon, c'était quand même bien stigmatisant parfois comme il faut. Hein. Et pour ça, elle était bien liégeoise. Hein.
1: Ouais.
0: Donc, on dit les choses telles qu'elles sont.
1: Ah oui, oui, oui. Donc, elle était liégeoise, votre grand-mère.
0: Oui, c'est ça. Oui, de Vaux-sous-Chèvremont, c'est tout contre Liège. Hein.
1: Voilà.
0: Donc, c'est la périphérie liégeoise, hein, Vaux-sous-Chèvremont.
1: Ah oui, tout à fait. Tout à fait.
0: C'était, on appelle un chat un chat, pour redire
1: très...
0: une autre expression. Mais...
1: Tout à fait, y compris dans la tendresse. Il est...
0: Moi, oui, oui, oui.
1: Alors, elle savait ce que c'était quand on appelle un enfant mi petit poillon.
0: Ah oui, elle dit, oui, ça,
1: souvent,
0: ça faisait partie, oui, c'est ça.
1: C'est très liégeois,
0: mon binamé, ma binamé, mais ça, c'est encore autre chose. Mais mon petit poillon, c'est mon petit poussin.
1: Voilà, c'est ça, exactement. Ouais. Mon petit poussin, et bon, moi, toute mon enfance...
0: Oui, ça j'ai entendu dire, ça.
1: Et c'était, même on va chez un commerçant, quand on dit, la mi petit poillon.
0: Ouais, oui, il y a plus de familiarité hein, aussi entre les gens.
1: Je dirais que c'est sans ambiguïté aujourd'hui. Ouais. Si vous aviez, je ne sais pas, votre enfant va faire une course dans le quartier, elle dit « Ah, voilà mon petit poussin !» On va dire directement que c'est quoi, etc.
0: Ouais.
1: Puis non, ça passe
0: ça
1: dans...
0: Ça fait partie du contexte.
1: Ça fait partie du contexte.
0: Mais voilà.
1: Vous avez encore d'autres choses?
0: Je pourrais en avoir, mais je vois que le temps file aussi. Donc,
1: oui, oui, oui. Alors, avant de clôturer...
0: Si vous en avez une dernière pour la route...
1: Avant de clôturer cette ultime émission de la saison, on remercie nos auditrices et auditeurs qui nous ont suivis. N'oubliez pas les podcasts, hein, vous pouvez toujours retrouver l'une ou l'autre émission, ne vous privez pas. Et puis, on vous souhaite déjà, mais ce ne sera pas la première fois ni la dernière, de passer de belles vacances.
0: Mais
1: voilà,
0: tout simplement,
1: des vacances calmes, les plus sereines et les plus reposantes et revigorantes possibles. Alors, on va se quitter avec un groupe encore très connu au Québec qui s'appelle Le Vent du Nord. C'est un groupe de musique traditionnelle. La musique traditionnelle a encore une grande importance et quand vous allez peut-être pas dans une grande ville comme Montréal, mais dès que vous sortez de Montréal, vous allez dans des régions, je sais pas moi, comme la Gaspésie, en tout cas c'est là que j'ai découvert, j'avais été invité à aller un soir dans une brasserie, mais en fait c'était un ancien hangar de port désaffecté et il y avait là un chanteur québécois francophone que je connaissais absolument pas et 80 personnes qui venaient chanter avec ce chanteur tout en buvant une bière. Voilà. Ici, c'est le Vent du Nord avec une chanson traditionnelle, probablement venue de France. Je parierais volontiers. Ça s'appelle Au bord de la fontaine. Cher Grégory, je vous souhaite aussi de belles vacances.
0: Bonnes vacances.
1: À bientôt.

Retrouvons à présent la prière du soir. Prenons la direction de la Saône-et-Loire pour prier avec les carmélites de Mazilles.

0: Dieu notre Père. Voici le temps où se manifeste ton amour. Voici le temps où ta grâce, source de salut, s'offre à tous les hommes. Tu nous sauves, non en vertu des œuvres que nous aurions de nous-mêmes accomplies dans la justice, mais en vertu de ta seule miséricorde. En Jésus le Christ, tu deviens l'un de nous, afin que nous devenions héritiers de ta vie. En lui, tu nous fais renaître. En son esprit, tu nous renouvelles et nous donnes la paix. Afin que d'une humanité qui t'appartienne, monte l'offrande juste, la seule que tu cherches. Des hommes qui accomplissent la justice, qui aiment avec tendresse, et qui marchent humblement avec leur Dieu. Des fils dans le Fils, l'unique en qui nous te rendons gloire à jamais.
1: Amen.
2: Dieu est présence. Il n'est pas à définir, mais à expérimenter.

Lecture du livre d'Osée au chapitre 11. Quand Israël était jeune, je l'aimais, et d'Égypte j'appelais mon fils. Mais plus je les appelais, plus ils s'écartaient de moi. Au Baal, ils sacrifiaient. Aux idoles, ils brûlaient de l'encens. Et moi, j'avais appris à marcher à Éphraïm. Je le prenais par les bras, et ils n'ont pas compris que je prenais soin d'eux. Je les menais avec des attaches humaines, avec des liens d'amour. J'étais pour eux comme ceux qui soulèvent un nourrisson tout contre leurs joues. Je m'inclinais vers lui et le faisais manger.

Dieu, notre Père, voici le temps où se manifeste ta grâce et ton amour des hommes en Jésus le Christ, notre Sauveur. Il se donne lui-même afin de nous libérer et de nous rassembler en un peuple qui t'appartienne. En son nom, nous t'avons prié. En lui, nous te rendons grâce et nous te glorifions pour tous les âges et tous les temps.

0: C'était la prière du soir avec les Carmélites de Mazille.
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2: Amis auditeurs des dialogues sur la mort et donc sur la vie, bonjour. Notre invité aujourd'hui est un père dont la fille, Lorraine, a été assassinée par un élève de sa classe de seconde en avril dernier à Nantes. De ce drame qui a touché la France entière, il a fait avec son épouse un élan de générosité en faveur de la santé mentale des jeunes en fondant l'association Effervescence Jeunes. Johan Gourmaud, bonjour.
3: Bonjour Christian.
2: Et merci d'être avec nous pour témoigner. Alors, première question que tout le monde se pose en entendant le récit dramatique de ce qui s'est passé en avril dernier. Comment, de cette douleur, on fait vie? C'est-à-dire, comment est-ce qu'on peut dépasser ce que l'on ressent dans ses entrailles pour... se tourner vers la vraie question qui est comment en est-on arrivé là et comment on peut éviter que ça n'arrive à nouveau? Quel a été cet élan? Quels ont été les signes qui vous ont permis ce relèvement, je dirais en tout cas
3: Alors, notre fille, elle a toujours regardé vers l'avant, nous également. Donc, c'est dans notre ADN, en fait, de regarder vers l'avant et de voir comment est-ce qu'on peut construire différemment. Ce qu'on avait vu également autour de nous, c'est des parents qui étaient un peu désorientés pour accompagner leurs enfants et qui avaient des problèmes de santé mentale, des jeunes qui avaient du mal à avoir des rendez-vous chez les psys. Mmh. Et donc là, on s'est dit, il y a un réel sujet et on a essayé de tourner notre regard dans ce sens-là pour construire, puisque ce qu'on voyait aussi, c'est les amis de Lorraine qui eux-mêmes vivaient très mal la situation et Lorraine aurait tout fait pour que eux-mêmes le vivent bien.
2: Qu'est-ce qui s'est passé? Parce que ce drame a, comme je l'ai dit, concerné tout le monde dans notre pays et sans doute même au-delà. Qu'est-ce qui s'est passé autour de vous, les gens? Bien sûr, ont dû vouloir être présents, se manifester. Est-ce que ça a contribué aussi à cette belle idée de cette association?
3: Oui, alors en effet, il y a eu un élan de solidarité énorme autour de nous, autour de Lorraine. Déjà, des milliers de fleurs autour de l'établissement en hommage de Lorraine. Et là, on s'est dit, c'est bien, ça veut dire que les gens veulent faire quelque chose pour nous aider, pour accompagner Lorraine. Mais qu'est-ce qu'on peut faire aujourd'hui de différent? Parce qu'il y avait assez de fleurs. Et là, c'est là où on s'est décidé de lancer une cagnotte. Et de lancer une cagnotte, très rapidement, on avait compris que c'était autour de la santé mentale. Mais alors, est-ce que c'était pour une asso précise? On ne savait pas. Alors il y a eu cet élan de générosité là, et puis autour de nous, dans les associations, le quartier, des gens qui venaient et qui nous apportaient à manger, qui nous apportaient juste un moment de soutien, d'accolade, et qui était important pour nous.
2: Le diagnostic concernant la santé mentale, il est terrible, hein. Il est en tout cas très alarmant. Moi j'ai vu passer une enquête qui disait que 30% des 18-24 ans se disent avoir un syndrome dépressif, qu'il soit modéré ou sévère. Plus de 35% présentent des symptômes d'anxiété. Bref, tout ça va pas bien, les indicateurs sont mauvais et ils sont bien plus mauvais qu'avant la pandémie du Covid. Donc on est vraiment dans un contexte, j'allais dire, d'urgence à agir.
3: Oui, puis c'est un contexte international. Mais ces résultats, ces chiffres-là, on les a partagés avec le ministre de l'Éducation nationale et il est lui-même convaincu de la situation. On a eu pour cette année, c'était la grande cause nationale à travers la santé mentale. C'est renouvelé à nouveau pour 2026. Ce qu'on dit, c'est que c'est bien, mais il faut qu'on fasse le bilan de 2025. Et 2025, oui, en effet, on en parle. En termes de, d'action concrète auprès des jeunes, on a du mal à voir concrètement ce qui a été fait et ce qu'on voit, c'est qu'il y a des actions, il y a des paroles, les paroles se délient, les langues se délient, mais il faut qu'on ait des actions concrètes auprès des jeunes. Et c'est là où, à travers notre asso, on se dit, il y a plein d'associations qui œuvrent sur la prévention de la santé mentale. Comment est-ce qu'on peut les aider? Parce que dans certains cas, ça peut être les aider financièrement sur l'année pour finaliser leurs actions et qu'elles aient la possibilité de se déplacer sur un département, sur une région auprès des jeunes. C'est toutes ces actions-là qu'il faut qu'on essaye de chiffrer pour voir comment est-ce qu'on peut aider les actions concrètes.
2: La prévention, c'est évidemment un sujet majeur. Qu'est-ce qui manque le plus aujourd'hui? C'est le diagnostic, c'est la main tendue pour qu'un jeune qui ne se sent pas bien dans sa peau puisse être pris en charge, entendu, et qu'un diagnostic soit posé. Est-ce que c'est ça qui est le plus prioritaire?
3: Alors, c'est compliqué parce que chaque cas est spécifique, mais on a quand même des tendances où on voit que les jeunes garçons ont du mal à s'exprimer. À aller aussi vers les psys, que ce soit les jeunes garçons ou les hommes en général. Et donc, quand il y a des ateliers, notamment, on a pu le voir avec l'établissement Notre-Dame de Toutes Aides qui a connu le drame, les ateliers d'art-thérapie ont été il y a beaucoup de jeunes qui ont participé à ces ateliers, mais plus de jeunes filles que de jeunes hommes.
2: D'accord.
3: C'est très sensible. Il y a d'autres manières d'atteindre les jeunes garçons, peut-être avec la médiation animale. Le sport également. Enfin, il y a plein de sujets qui peuvent toucher les jeunes garçons et qui peuvent les aider à s'exprimer. Après, comme je disais, oui, c'est très disparate en fonction des situations.
2: Effervescence jeune, c'est un beau titre, ce mot d'effervescence. Qu'est-ce qu'il y a derrière pour vous?
3: Alors, effervescence, c'est notre fille qui, un jour, a posé la question à sa mère. Mais j'en ai marre, là, de l'adolescence. Il y a plein de choses qui m'énervent, que je ne maîtrise pas, et ma femme a pris cet exemple d'effervescence comme étant des bulles d'adultes qui arrivent à la surface et qui font que le jeune devient progressivement adulte et se transforme.
2: Elle exprimait à travers ça le désir de quitter ces rivages de l'adolescence avec cette espèce de révolte et de mal-être, quoi, au fond.
3: Oui, tout à fait.
2: Donc prévention... Sur la position et l'action des pouvoirs publics, quel est votre discours? Vous trouvez qu'on en fait suffisamment, qu'il faudrait renforcer davantage l'action publique?
3: C'est un petit peu ce que je disais tout à l'heure, c'est-à-dire qu'il y a pas, il y a une volonté, mais les moyens ne sont pas mis. Alors, on connaît tous le contexte économique actuel de l'État, du gouvernement, mais... quand on voit qu'il y a des décisions sur le budget, de réduire le budget du ministère de la Jeunesse de manière assez drastique, on se dit qu'on ne va pas dans le bon sens, clairement.
2: Yoann Gourmaud, quelle est la place de votre engagement personnel et de couple, familial, je dirais, dans votre deuil? Quelle place ça tient? Est-ce que ça vous tient debout? Est-ce que c'est important pour vous? Et de quelle manière vous le vivez?
3: Oui, merci. Alors, ça nous tient debout, en effet. C'est ce qui nous permet de garder du sens. Alors, notre famille est aussi une colonne vertébrale pour tenir debout. Mais l'association nous aide à nous dire que Lorraine n'est pas partie pour rien et qu'il faut... garder cette espérance pour la jeunesse, que la jeunesse aille mieux. Les jeunes d'aujourd'hui, c'est les adultes de demain, et donc c'est eux la société de demain. Donc il faut qu'on les aide à aller mieux.
2: Aujourd'hui, vous parlez sur les radios chrétiennes de France, donc sur tout le territoire. Qu'est-ce que ce drame vous donne envie de dire aux parents qui auraient un enfant qui ne va pas bien, qui se referme? Quels sont les messages? On vient de parler de prévention. Comment est-ce que vous résumeriez le message, message d'espoir, vous venez d'en donner un, mais aussi de prévention? Qu'est-ce qu'il faut faire si on sent qu'un jeune ne va pas bien?
3: Alors, avant tout, les jeunes, ils ont besoin d'écoute et non pas de conseils. On est dans une société où on donne facilement des conseils, et c'est vrai qu'on a envie en même temps de conseiller avec l'expérience qu'on peut avoir en tant qu'adulte, les jeunes, mais il vaut mieux les questionner que leur donner des conseils. Et les écouter dans le sens où des difficultés qu'ils rencontrent au quotidien peuvent nous paraître, pour nous adultes, anecdotiques, mais en fait, ça ne l'est pas. En fait, on se rend compte que certains jeunes se suicident pour des sujets qui sont, ils avaient pu en partager à un adulte et qu'on avait pu les aider, ça aurait pu être, l'acte aurait pu être évité.
2: On vit dans un monde anxiogène, la peur règne, souvent fondée, mais chez les jeunes, peut-être qu'elle prend des proportions terribles et se manifeste notamment à travers des crises d'angoisse. Comment créer un climat plus apaisant, plus sécurisant?
3: Je pense que il faut pas éviter les informations, hein. Il faut prendre la réalité, la regarder en face, mais le fait d'avoir des chaînes d'infos en continu, je pense que ça c'est anxiogène et certains journalistes se sont rendus compte que les informations qui sont diffusées le soir sont traitées de manière plus grave que le matin. Donc il faut en avoir conscience également.
2: Merci Johan Gourmaud, merci pour ce témoignage.
3: Merci Christian.
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3: Bonjour à toutes et à tous, c'est Oli sur RCF, bienvenue dans l'instant présent, votre rendez-vous quotidien avec l'actualité culturelle et régionale. C'est la dernière ligne droite pour tenter de remporter Pump, hein, une bande dessinée western illustrée par Laurent Gnoni. Et puis c'est également la toute dernière émission de la saison. Et puis aujourd'hui, pour terminer en beauté justement, on va retrouver Théo Mertens en reportage à Bastogne. Il s'est rendu au tout nouveau Hall Agricole où il y a rencontré le bourgmestre Benoît Lugène. Et ensuite, il s'est rendu au musée de la Grande Ardenne pour rencontrer son nouvel ambassadeur, une figure ardennaise que l'on ne présente plus. Il s'agit bien sûr de Monsieur Bouly-Lanners. Et puis dans la seconde partie de cette émission, eh bien on clôture. On clôturera la saison avec le dernier récap de cette semaine, c'est dans l'instant d'après, au micro de Grégory Gless et Adrien Chardom. Enfin, côté musique, on démarre avec une petite nouveauté, c'est le tout nouveau Kali, extrait en primeur d'un album à venir pour la rentrée. Le disque va s'appeler Kali Churi, hein, c'est son nom de famille, hein, Bruno Kali Churi, le vrai nom de Kali. Et le titre pour se mettre sous la dent en attendant la rentrée, ça s'appelle « Encore ».

0: Excellent temps de midi à notre écoute, le tout nouveau Kali, encore extrait d'un album à venir. Et puis je vous rappelle que c'est la toute dernière ligne droite cette fois-ci pour tenter de remporter le premier volume de Pump, une bande dessinée western illustrée par Laurent Gnoni. Vous connaissez le principe, hein. 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On part en reportage à Bastogne et c'est en compagnie de Théo Mertens.
1: Le Hall Relais Agricole de Bastogne a ouvert ses portes le 8 juin 2026. Cet outil de 550 mètres carrés situé près de la gare du Sud permet aux éleveurs locaux de transformer leur production, découpe de viande, produits laitiers et intègre une cuisine de collectivité pour alimenter les écoles et crèches. Le bourgmestre de Bastogne, Benoît Lutgen.
2: Au départ, ce projet a été initié par la commune de Bastogne. En 2015, suite à un appel à projet lancé par le ministre de l'époque, brillant, excellent, magnifique René Collin, comme vous le savez, qui a lancé donc un appel à projet pour les halls relais agricoles. La ville de Bastogne a souhaité y répondre dès le départ, et vous verrez que le projet a évolué, ça sera expliqué dans quelques instants, en associant au départ deux communes, à l'époque Bertogne, qui était une commune qui n'était pas encore fusionnée, et la commune de Vaux-sur-Sûre. Par la suite, les communes de Fauvillers, de Saint-Aude et de Tenneville se sont associées. Ce que je voulais dire d'abord en introduction, c'est un projet majeur pour l'économie locale, pour les producteurs, pour les agriculteurs, une façon de valoriser ce qui reste une force terrible dans notre territoire au cœur de l'Ardenne, puisqu'il y a près de 455 agriculteurs concernés dans les communes, dans les 5 communes maintenant, 6 à l'époque, et une petite septantaine, 69 pour être précis, producteurs, transformateurs qui sont aussi dans la zone. Ça montre combien il y a une force encore du terroir, de notre territoire, de l'ensemble de la production, de la transformation, avec une idée assez simple de départ, de dire comment valoriser au mieux par la transformation des produits, en donnant un outil de proximité aux agriculteurs, la possibilité de valoriser aussi leur production, de renforcer l'identité de notre territoire et de leur donner une plus-value pour que, financièrement parlant, économiquement parlant, il y ait une rentabilité plus forte pour eux et que cette partie de la transformation qui leur échappe, pour partie et pour beaucoup, puisse davantage leur revenir dans la sublimation, la transformation de leurs produits. Ça, c'est l'idée du Hall Relais Agricole dans un premier temps, dans quelque chose qui sera expliqué par le président, que je remercie infiniment. Je voudrais remercier d'abord le président, tous ceux qui sont succédés au sein du Hall Relais Agricole, puisque c'est une ASBL qui était présidée par Christophe Thierry. Et Valentine en est la plus ancienne participante, puisque Bertrand Moinet aussi a porté largement le projet, et puis Jean-Paul qui a contribué, a repris la présidence depuis maintenant les dernières élections communales. Comment soutenir nos producteurs, nos agriculteurs, comment transformer leurs produits, comment leur donner cette plus-value, comment renforcer l'identité de notre territoire et de notre terroir. Mais très rapidement est arrivée une idée secondaire, mais qui est tout aussi principale, de faire en sorte que dans nos collectivités, que ce soit les écoles, que ce soit les maisons de repos, on puisse fournir des repas 100% produits locaux dans les années qui viennent. Alors Bastogne, je dis juste un mot sur Bastogne par rapport à ça, puisque on a déjà transformé nos cahiers de charges depuis maintenant plus de 10 ans. On est à quasiment 80% de produits locaux aujourd'hui dans les assiettes des élèves de l'entité communale de Bastogne. Le projet ici va encore renforcer évidemment la présence des produits locaux dans les assiettes des élèves, mais également maisons de repos, puisque le projet va s'étendre à d'autres collectivités qu'à la seule collectivité scolaire. Voilà les deux projets de départ, et puis il y en a d'autres, il y a un troisième projet, mais ça le président l'expliquera, qui est arrivé en cours de route. Merci mille fois d'abord à la région, mais également aux producteurs de départ et aux agriculteurs qui ont répondu à l'appel initial, puisqu'il y avait une petite centaine de mémoires d'agriculteurs qui avaient montré leur intérêt pour ce type de projet dans notre territoire. Et merci aux communes qui se sont associées au fil du temps, puisque je pense qu'elles donnent plus de force aussi au projet. On dit souvent l'union fait la force. Elle doit le faire par-delà le territoire communal et nos territoires communaux qui permettent finalement dans quelque chose d'un peu inédit hein, dans la façon de fonctionner, d'avoir quelque chose qui nous permet de travailler ensemble pour le monde agricole par-delà nos sensibilités différentes, par-delà nos territoires communaux. Et donc ça, c'est quand même une très bonne chose d'avoir pu travailler ensemble et de faire aboutir ces projets. On m'en voudrait de ne pas saluer le travail de celle qui porte le projet au quotidien, puisque Stéphanie en est la coordinatrice depuis le premier jour ou quasiment, dans quelque chose qui est à la fois magnifique sur le plan de la transformation des produits, mais qui est aussi parfois complexe sur le plan juridique, sur le plan de l'opérationnalisation finalement de ce genre de projet. J'ai promis de ne pas être trop long, donc ça fait 1 minute 30, je me tairai, comme ça je ne vais pas dévoiler tout le reste, puisque l'essentiel, et je le remercie vraiment, parce que reprendre ça, c'est pas simple, en termes de présidence, puisque ça vient par-delà les autres tâches. Remercier tous les bourgmestres, remercier Ludovic, remercier Valentine, je l'ai déjà fait. Les bourgmestres qui ne sont pas présents, à savoir Pierre Pirard, Geoffrey Chetter et Nicolas Charlier, mais qui nous rejoindra peut-être, on va voir, puisque leur investissement est aussi important à l'intérieur de ce projet, certes installé à Bastogne, mais qui n'est pas un projet bastonnière en soi, c'est un projet de territoire, des communes rassemblées et réunies autour de la volonté de soutenir le monde agricole et aussi... C'est un projet pour moi qui a du sens sur le plan environnemental, sur le plan social, sur le plan de l'éducation, sur le plan économique au sens large, puisque directement et indirectement, il y a toute une série d'emplois aussi qui seront liés évidemment à ce type de projet. Monsieur le Président, je vous donne la parole.
3: Donc ce soir, nous avons invité les agriculteurs et les producteurs. Donc au niveau des cinq communes, il y a 524 agriculteurs et producteurs. 120 ont répondu à la demande, donc ils seront présents ce soir, donc ce qui représente quand même à peu près 25%, plus probablement tous ceux qui ne sont pas inscrits, donc je vais dire qu'on va tabler sur 150. Donc ça montre bien l'intérêt de l'agriculture pour venir voir, visiter le Hall Relais. Pour moi, c'est un plaisir et c'est une fierté, étant président du Hall Relais, mais aussi étant agriculteur, donc je connais bien toute la problématique au niveau, comme Valentine, de l'agriculture. Donc tout à l'heure, nous allons montrer donc, des équipements modernes, à la pointe de la technologie, spécialement conçus donc, pour répondre aux besoins des agriculteurs et producteurs de notre terroir. C'est un investissement de 5 millions d'euros. On a 1,2 million de subsides donc, par la région Wallonne, par la province et également par un projet qu'on a répondu dernièrement, Interreg. Donc comme Benoît l'a dit, l'important c'est de mettre en avant tout le savoir-faire et l'ancrage local et des circuits courts au niveau de nos agriculteurs. Donc maintenant, si je... La superficie, on est à 550 mètres carrés pour le Hall Relais. Donc c'est un outil pensé pour les producteurs. Donc dedans, si on décompose, on a... 4 espaces. Le premier espace étant l'atelier de transformation, qui lui sera déjà disponible et opérationnel à partir de lundi prochain. Nous avons déjà reçu. Oui, c'est ça. Donc nous avons déjà reçu 2 demandes. Donc cet atelier il permet la découpe de bovins, ovins, porcs et volailles, et ainsi que la préparation de colis de viande, où là, les agriculteurs pourront vendre en direct leur colis. Également, les utilisateurs pourront bénéficier d'un service de boucher. Le coût de la location est fixé à 425 euros, et l'utilisation, donc ça comprend l'utilisation des installations, la journée, oui, l'évacuation des déchets, le nettoyage par une société spécialisée et ainsi que les frais énergétiques. Si je passe sur l'autre espace, donc on arrive à l'atelier lait. Donc là, lui, pardon, lait. Donc lui, il sera opérationnel un peu plus tard, ça sera en automne. Donc lui, il permet la fabrication de fromage frais, de yogourt, pardon, et de glace, maquée et d'autres produits laitiers. L'affinage des fromages, quant à lui, sera réalisé chez le producteur. Une collaboration avec Daisy Ferme et le pôle fromage de Sinet est également prévue. Le coût de location sera par jour donc de 200 euros, en reprenant également l'énergie, les sous-produits, le nettoyage et l'utilisation, bien entendu, des équipements. À cela, on a la cuisine collective, cuisine collective où là, sera opérationnelle en 2027, comme Benoît l'a dit, donc on va reprendre maisons de repos, les écoles, les crèches.
2: Pour la rentrée scolaire,
3: de 2027, et les repas à domicile, et on table sur 800 repas par jour. Donc l'objectif, c'est de privilégier les produits issus des circuits courts et valoriser donc la production locale. Et le dernier espace, donc c'est l'espace polyvalent. Donc là, on a fait un appel à projet. Il y a une personne qui a répondu où là, probablement, il va y avoir une épicerie, mais également la possibilité aux producteurs, aux agriculteurs, de mettre en vente leur collier de viande ou tous leurs produits. Voilà, mais au-delà de tout le matériel, donc il est important que c'est de rappeler une chose, donc cet outil n'a de sens que par celles et ceux qui l'utiliseront. C'est un magnifique projet, je pense qu'il est complet, il est complet, et on a toute une boucle, toute une chaîne, du producteur jusqu'au consommateur.
2: Juste un point sur la partie cuisine collective, c'est aussi un levier très important, notamment pour le développement du maraîchage qui s'est déjà développé dans notre territoire. Hein. Le maraîchage, c'est nouveau dans notre région depuis maintenant une dizaine d'années, on va dire un peu plus. On voit des projets qui soit voient le jour, soit continuent à se développer dans les différentes communes concernées. 800 repas par jour, c'est une force de production aussi pour le secteur primaire et le secteur du maraîchage, puisque en termes de viande, que ce soit bovine évidemment, puisqu'on est le cœur quand même de la production de l'élevage bovin en Wallonie et en Belgique, le porc, la volaille, il y a du disponible, si je puis dire, en quantité. Maintenant, si on regarde ça au niveau du maraîchage, et si on veut vraiment avoir quelque chose qui est le plus lié au territoire, ça veut dire de développer du maraîchage dans les 5 communes concernées, ben, le fait de pouvoir prévoir longtemps à l'avance dans le respect des marchés publics, et on ne va pas rentrer dans les détails juridiques en la matière, mais c'est parfois quelques difficultés auxquelles on est confronté, d'avoir une prévisibilité pour les maraîchers, de se dire, OK, je sais que je vais avoir des marchés qui sont des marchés pour plusieurs années, et de prévoir leur production en fonction des besoins. Puisque c'est un levier en termes de tonnage qui est quand même très très très important. Levier donc direct, impact direct pour ce développement du maraîchage et aussi du classique agricole viande et lait, mais également dans la résonance et dans l'impact que ça peut avoir sur le consommateur par-delà ce qui sera proposé dans les écoles, dans les maisons de repos, etc. Parce que c'est une forme de publicité, je veux dire, en tout cas de communication importante pour les producteurs au travers de ce qui est produit. Et dernier élément, si je peux me permettre, Jean-Paul, c'est la possibilité aussi de développer des distributeurs de produits locaux issus de ces repas, puisque ces repas-là, qu'on en produise 800, 820 ou 850, ça ne change pas grand-chose, même 900, pour que monsieur et madame tout le monde puisse aussi en disposer dans les différents endroits de notre commune.
4: En ce qui concerne la commune de Vaux-sur-Cure, on était à l'origine du projet avec Bastogne-Bertogne et on est vraiment très très fiers d'avoir pu porter ce projet et enfin arriver au bout parce qu'il a fallu de nombreuses années. Une petite enquête avait été faite au niveau des agriculteurs voilà quelques années et en tout cas au niveau de la commune de Vaux-sur-Cure, vraiment ils étaient tous ravis de pouvoir bénéficier d'un outil comme celui-là parce que justement il n'y avait pas grand-chose de notre côté et ils devaient parcourir quand même pas mal de kilomètres pour pouvoir aller découper leur viande et ici c'était vraiment indispensable. Donc on arrive enfin au bout et voilà, on est très fiers d'y arriver.
2: Alors, c'est vrai que ça peut paraître étonnant d'installer ça en cœur de ville, mais c'est un choix qui est un choix de valorisation aussi auprès du grand public, des touristes. On est à côté de la gare du Sud, il va y avoir tout le développement du musée du vélo qui va ouvrir ses portes dans quelques semaines maintenant, enfin, en septembre.

reste d'un autre endroit, ça ne change pas grand chose. Donc c'est une belle façon de valoriser aussi le travail des agriculteurs, de dire ok, on ne met pas ça en dehors de la ville, on met ça au cœur de la ville pour que les agriculteurs soient valorisés au cœur d'une ville. Donc, il y a tout un projet de mobilité qui va venir s'accrocher en fait au projet. En fait, quand tu as la gare du Sud face à toi, côté gauche, un parking, en fait, c'est-à-dire Jean-Paul qui porte le projet aussi au niveau de la mobilité, avec une nouvelle gare de bus, avec un parking, et les bus aujourd'hui tournent autour de la gare, ils tourneront autour de ce parking, et ça va amener une possibilité d'amener plus de population là. Parce que de toute façon, vu qu'il y a la production aussi pour la cuisine collective, et c'est important qu'elle soit à cet endroit-là, tout ça est connecté, et c'est une vitrine indirecte.

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Le musée de la Grande Ardenne à Bastogne a été très heureux d'annoncer que Bouly Lanners sera leur ambassadeur pour l'année 2026. Bouly Lanners est un enfant du pays qui porte haut les couleurs de l'Ardenne.

0: 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Michel Francard, président du pôle culture de Bastogne.
1: Donc très cordial bienvenue au musée. Ça fait toujours plaisir de vous voir et de pouvoir partager avec vous des informations intéressantes comme celle d'aujourd'hui, puisqu'aujourd'hui nous avons l'immense plaisir de recevoir Bouly Lanners, que je remercie vraiment vivement. Que vient faire Bouly Lanners dans cette galère ? Alors, je vais brièvement évoquer le contexte de sa visite, puis après je passerai la parole à Sébastien Pierre qui dira pourquoi Bouly. Et puis alors, évidemment, après, il y aura un dialogue entre l'ensemble des participants. Alors, le contexte est celui-ci. Vous le savez sans doute, donc chaque année, le musée de la Grande Ardenne souhaite avoir un ambassadeur. Donc, une personne qui, pendant une année complète, sera à la fois une sorte de porte-parole, mais en même temps un soutien pour les activités du musée. Pas seulement pour une année, on espère évidemment que ça se prolonge dans la suite. Et donc, contribuer au fonctionnement du musée, contribuer à son rayonnement, être un mentor, un ami, voilà un peu ce que nous attendons de la personne qui est choisie comme ambassadeur. Alors, il y a eu Stanley Paquet, que vous connaissez, hein, comédien bien connu dans la région. L'année dernière, il y a eu Ariane et François Dansbourg, que vous connaissez peut-être aussi. C'est aussi des personnes de la région, même s'il s'agit d'antiquaires qui viennent de Bruxelles. Et cette année-ci, ce sera donc le tour de Bouly Lanners. Alors, ce qui est intéressant, et ça me permettra de vous donner un exemple concret, c'est que nous demandons à chaque fois à l'ambassadeur d'avoir au moins une activité publique en concertation avec le musée. Par exemple, avec François Dansbourg, antiquaire bruxellois, je vous l'ai dit, on a eu l'occasion de faire une remarquable exposition sur toute une série d'objets que jamais on a présentés en Wallonie. Et alors ici, on aura l'occasion d'en parler tout à l'heure, il y aura effectivement aussi une séance publique le 13 octobre prochain. Voilà pour le contexte. Mais que vient faire Bouly dans cette galère ?
0: Sébastien Pierre, directeur du musée.
2: Pour rebondir sur ce que Michel dit, effectivement, les ambassadeurs que nous avons eus ces dernières années avaient tous un lien avec l'Ardenne. Ça, c'est un peu la condition sine qua non, je dirais. C'est ce qui donne aussi du sens au choix de nos ambassadeurs. Et nous savions ici que Bouly avait de la famille en Ardenne, et même très proche d'ici, puisque c'est Bastogne, c'est les villages aux alentours de Bastogne, Villeroux, Chenogne notamment. Et donc on connaissait son ancrage local et quelque part on sentait déjà chez lui, sans tout à fait bien le connaître, parce que je dois avouer qu'on ne le connaissait pas encore très bien, mais de ce que nous connaissions de cette personnalité publique, nous savions qu'il y avait un ancrage, un amour du territoire, un amour aussi de l'histoire familiale, des ancêtres, et quelque part un intérêt manifeste de la part de Bouly par rapport à l'Ardenne, par rapport au patrimoine culturel de l'Ardenne. Comment on vit en Ardenne, comment on vivait autrefois. Donc ça, ce sont des questions qui l'animent. Et quelque part, le musée parle aussi de cela en grande partie. Et il y a quelques mois, Bouly a visité le musée. Alors, on ne l'attendait pas, ce n'était pas prévu. Il a visité le musée et il a laissé un message très sympathique dans le livre d'or qui a un peu relancé l'attention sur ce lien avec l'Ardenne. Et on s'est dit, ben, finalement... Quel autre meilleur ambassadeur que Bouly dans cette histoire. Et donc nous l'avons contacté, il a accepté très sympathiquement de devenir notre ambassadeur 2026. Alors comme Michel le dit, on essaye chaque année d'avoir un ou plusieurs événements avec nos ambassadeurs, des événements qui vont donner de la visibilité au musée, parce que c'est vraiment ça que nous cherchons, c'est montrer le musée dans sa diversité. Et nous avons imaginé un événement qui se tiendra le 13 octobre prochain, qui sera une rencontre publique. Donc Bouly sera sur scène avec un modérateur, un ou deux modérateurs, qui vont le lancer sur des sujets ardennais. Voilà. Et ça sera au départ d'objets des collections du musée. Donc on va sortir quelques objets, et on les dévoilera les uns après les autres, et on demandera à Bouly son sentiment, son ressenti, sa connaissance de l'objet, en tout cas de ce que l'objet évoque, puisque derrière chaque objet, il y a des histoires, il y a un contexte. Et donc ces objets vont être vraiment des déclencheurs à créer un échange, et échange avec le public, on espère aussi. Donc l'idée, c'est de faire réagir les participants à cette rencontre publique et de créer un échange très convivial entre Bouly et le public. Voilà. C'est un peu ça que je pensais dire pour l'événement du 13 octobre. Alors évidemment, il est en réflexion pour l'instant, on va l'élaborer petit à petit dans les prochains mois, mais c'est vers cela que nous allons.
3: Voilà, vous, Lidaners, justement, je me posais la question, à quoi vous pensez quand on vous évoque l'Ardenne ?
4: À ma famille, à mon enfance, à mon adolescence, à mes origines, à mes sources d'inspiration, au paysage, voilà, toutes ces choses-là qui sont très personnelles.
3: Vous avez cité la région en particulier, d'où proviennent vos grands-parents, Lavazelle, la commune de Vaux-sur-Sur, en gros.
4: En gros, Vaux-sur-Sur, oui, enfin, Chenon, Snonchamp, mes cousins à Thillet, puis ma grand-mère à Lavazelle, le bistrot à Cibray, chez Gilberte. Oui, ça, c'est vraiment le giron de mon enfance.
3: Alors, l'Ardenne, une région que vous découvrez encore, vous le disiez, vous pratiquez la randonnée, est-ce que vous découvrez encore ce décor ?
4: Je découvre, les décors, je les ai bien assimilés, mais je découvre encore des coins que je ne connaissais pas, avec le même type de décor, mais encore récemment, j'étais du côté de Sétheru, et j'ai été me promener, il y avait une vallée qui descendait, que je ne connaissais pas du tout, encore un endroit incroyable. Donc oui, je connais bien l'Ardenne, de la faire à pied, un peu dans tous les sens.
3: Qu'est-ce qui vous plaît, je dirais, dans le patrimoine de cette région en particulier, dans le passé aussi, on parlait de l'offensive ?
4: C'est vraiment les Ardennais d'avant, quoi. Mais il y a quelque chose de très retenu dans la relation, mais de très, très honnête et de sincère. Donc les Ardennais de quand j'étais petit, en tout cas, je crois que ça change quand même. On était quand même des gens assez bourrus. C'était toujours difficile de briser la glace. Le premier quart d'heure, ça prenait toujours un peu de temps. Et puis après, même tous les week-ends, quand je rentrais chez mes cousins et tout ça, il y avait d'abord toujours un peu de silence. Et puis après, c'était parti, quoi. Mais après, quand c'est parti, c'est sincère et c'est sérieux. Et c'est ça que j'aime beaucoup. Il y a une espèce de quelque chose d'entier et de vrai dans le caractère ardennais que j'aime beaucoup. J'adore aussi la devise des chasseurs ardennais, résister mort. Je trouve ça très, très beau.
3: Par rapport au fait que vous ayez accepté d'être ambassadeur ici du musée, qu'est-ce qui vous a amené à accepter justement ?
4: Moi je connais bien le coin, je vais à Bastogne, on y vient avec ma femme, on vient tous les 15 jours pratiquement, hein, on vient manger, on vient se promener, puis on repasse toujours à Bastogne. Donc je connais bien le coin, j'adore, j'ai besoin toutes les semaines d'aller me promener en Ardenne. Et puis on était venu voir le musée, que j'ai plus vu depuis un moment, et j'étais vraiment étonné de la qualité de toute la scénographie. Et de la mise en place, de comment les travaux ont été réalisés pour la réfection. Et je trouvais ça très beau, je trouvais que c'était un vachement beau musée. Et puis j'aimais bien l'appellation musée de la Grande Ardenne, qui moi est plus évocante que le musée en Picon-Rue. Je trouve ça, je sais pas, il y a un truc plus épique, plus grand, et que l'Ardenne mérite absolument. Et donc j'ai vraiment flashé sur le musée, j'ai juste mis un petit mot dans le livre d'or, genre de truc, tu te dis, mais personne ne le lit jamais. Mais non, ils l'ont lu. Et donc, du coup, ils m'ont proposé de venir. Et tout de suite, je me dis, oui, évidemment, oui. Je suis tellement ardennais en moi que j'adore ce musée. Je me dis, bah oui, évidemment, je viens.
3: Alors, vous serez ici, justement, le 13 octobre. On va exhumer un certain nombre d'objets que vous allez présenter au public et montrer un petit peu la valeur que ça peut signifier pour vous.
4: Voilà, on va aller piocher dans les collections des objets, mais souvent des objets de la vie quotidienne, mais qui évoquent quelque chose pour moi, ou peut-être pour vous, en tout cas, ça nous permet d'avoir un point de départ pour avoir une discussion.
3: Dernière chose, par rapport à l'Ardenne comme décor, on disait comme paysage aussi, hein, ça a servi dans bon nombre de vos films. On a parlé des Géants tout à l'heure, hein, qui est l'un de vos grands succès. J'ai pensé aussi à Muno, qui était l'un de vos courts-métrages, je crois, hein, pour ce nom du village de Florentville. Vous avez beaucoup tourné en fait ici. Hein.
4: En fait, j'ai tourné beaucoup ici, dans Eldorado, j'ai tourné dans Muno, mais mon premier court-métrage, Travelling, c'est l'histoire d'un mec qui fait un film pour son père et qui vient au Mardasson. Donc, on a tourné au Mardasson. Et puis, mon prochain film, que je vais tourner l'année prochaine, va se tourner, lui, dans la vallée de l'Amblève, donc on sera entre Trois-Ponts, Remouchamps, Vielsalm. Donc c'est de nouveau un décor ardennais. J'ai fait des films en Écosse, j'ai fait des films en France, mais quand même je reviens systématiquement ici. Et là, avec l'âge peut-être, le prochain film, je fais tout ici.
3: Eh ben nickel, merci beaucoup.

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2: Et c'est déjà le tout dernier instant présent de cette saison et je vous souhaite d'ores et déjà un excellent été, hein, des très bonnes vacances pour ceux qui en prennent et je suis déjà très très impatient de vous retrouver à la rentrée. On va retrouver dans un petit instant Adrien Chardom et Grégory Kless pour le dernier instant d'après de cette saison. Mais pour nous mener jusque-là, ce sont les Barnhill Brothers avec un morceau bah, justement qui se traduit par l'instant présent. Ça s'appelle The Here and Now.

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0: Bonjour à toutes et à tous et bienvenue dans ce dernier instant d'après de la saison en compagnie de moi-même mais aussi de Greg. Bonjour Greg.
1: Bonjour Adrien, bonjour tout le monde.
0: Voilà, on va annoncer une dernière fois les émissions à écouter, que ce soit en podcast ou bien à écouter ce week-end sur nos ondes bien sûr. On va commencer directement Greg avec une de tes émissions, c'est À la page.
1: Oui, je suis allé en reportage à Dinan à la maison du patrimoine médiéval Mauzan qui a lancé depuis maintenant quand même quelques semaines son exposition sur le Moyen-Âge en bande dessinée, mais ce qui est nouveau, c'est que l'étage du dessus accueille aussi maintenant une expo dans l'expo, si on peut dire ça comme ça, autour de la bande dessinée Les Quatre Fils Aymon, une bande dessinée de Yann Lovato, que nous avons rencontré à l'occasion de ce vernissage à Dinan, un auteur très sympathique. Donc ça valait la peine de le rencontrer. Il nous a expliqué comment il fonctionnait, son travail d'illustrateur. C'est à retrouver donc dans À la page, qui passe à 17h le samedi.
0: Et bien sûr, en podcast sur RCF Sud-Belgique, bien évidemment aussi. On continue avec une autre émission, on continue sur Dinan, avec Culture et Vous.
1: Qu'à faire, oui, c'est Oli qui est évidemment un passionné de musique et il se retrouve toujours à couvrir et à préparer le Dinan Jazz Festival qui aura lieu en juillet.
0: Oui, c'est ça. En fait, on a reçu en studio Jean-Claude Lalou, c'est le directeur du Dinan Jazz Festival depuis de nombreuses années maintenant. Et justement, cet événement, il fête sa 25e édition cette année-ci quand même. Et qui dit édition anniversaire, dit également plusieurs dates, donc ça commence dès le 21 juillet, jour de la fête nationale, et ça continue encore les 23, 24, 25 et 26 juillet, un sacré programme, et donc voilà, Olivier Goncet a pu interviewer Jean-Claude Lalou, ils ont parlé de tout ça ensemble, et bien sûr c'est à retrouver dans Culture et Vous sur notre antenne.
1: Et voilà, voilà, toujours Dinan, on y retournera. C'est une belle petite ville.
0: Peut-être pour
1: à
0: les
1: découvrir.
0: Cooks de Dinan, ça
1: pour
0: serait
1: les
0: l'occasion.
1: Cooks de Dinan.
0: Voilà. C'est ou la pataphonie.
1: Et la pataphonie, oui, l'un n'empêche pas l'autre, bien évidemment. Sûr. Mais de ton côté, tu as fait aussi de la philosophie et tu t'es occupé de Mauzan Goguette, Adrien.
0: Oui, c'est ça. Donc d'abord, la philosophie, c'est dans Le Temps d'un Café où j'ai pu interviewer Émilie Mau, qui est chargée de com au Centre d'Action Laïque de la province de Namur, mais aussi Thomas Schouters, il est animateur philo aussi au CAL de Namur, et ensemble on a parlé de l'école populaire de philosophie. Tu sais ce que c'est, Greg?
1: Non, j'allais dire, mais qu'est-ce que c'est que l'école populaire de philosophie?
0: L'école populaire de philosophie, en fait, c'est un cycle de conférences, on va dire d'ateliers, ou de cours, entre guillemets, sur la philosophie. Donc il y a différents cycles, il y a un cycle pour les débutants, et donc on va se pencher sur chacun des philosophes qui ont marqué l'histoire de la philosophie de l'Antiquité à aujourd'hui, tout simplement. Donc ça, c'est
1: pour adultes. Hein,
0: voilà, oui, pour si les adultes, voilà. Ouais. Que ce soit que vous ayez 18 ans ou plus, voilà, c'est pour tous les âges, pour tout le monde, tout simplement. Et ça a lieu en soirée au Delta. Et donc voilà, ça, c'est pour les débutants. Puis après, voilà, il y a un cours plutôt pour le milieu avancé, on va dire. Et puis un cours qui va plutôt développer, qui va approfondir nos connaissances en étudiant un ouvrage en question. Ici, je pense que ça s'appelait Démocratie. Voilà, un livre qui s'appelle Démocratie. Donc ils vont recevoir les auteurs en fin d'année. Ils vont discuter de cet ouvrage, de tout ça. Et donc voilà, c'est vraiment une belle découverte ici qu'on a fait dans Le Temps d'un Café, donc l'école populaire de philosophie. Les inscriptions viennent d'ouvrir, donc n'hésitez pas à vous inscrire. C'est totalement gratuit, totalement accessible à tout le monde. Et ça a lieu en soirée, je pense que c'est le jeudi soir. Donc n'hésitez pas à vous renseigner.
1: De belles actions dans la mûre.
0: Et puis après, voilà, du vent dans les voiles. Hein. Voilà aussi.
1: Ah, ça, c'est les Mauzan Goguette.
0: Les Mauzan Goguette, oui. On a reçu donc en studio un bel invité, c'est Bruno Marais, qui est auteur et qui a écrit récemment Le Larron Lexical. C'est paru chez Academia Éditions. Et donc, ensemble, on est revenu sur son parcours qui est en lien notamment avec l'histoire aussi de Rochefort. Il a parlé de l'histoire de Rochefort. C'est un endroit qui lui tient très à cœur aussi. Et on a parlé de son dernier ouvrage, donc Le Larron Lexical. Et donc, ça, c'était en compagnie de moi-même, mais aussi de Myriam Tonus, comme à chaque fois, du vent dans les voiles. C'est à retrouver le dimanche matin à 11h30. Vous connaissez la formule maintenant. Et puis toi, Greg, je pense qu'il y a d'autres choses. C'est la dernière de Debout les mots aussi.
1: Mais c'est la dernière de Debout les mots. Oui. Et alors là, on est parti du côté du Québec. Myriam m'a fait découvrir évidemment les expressions favorites en québécois. Inutile de vous dire que je n'étais pas du tout l'incollable de service.
0: Ah bon?
1: Vous apprendrez ce que peut faire, si je me souviens bien, un calé l'orignal. Et ce genre d'expression, vous en saurez plus. Je ne peux pas vous dévoiler tout.
0: Bien sûr.
1: Évidemment, avoir les mains pleines de pouces et ce genre de choses, vous pourrez découvrir tout ça.
0: Ça a l'air étonnant, en
1: debout.
0: Tout cas.
1: Ah oui, c'est très imagé aussi.
0: Très imagé.
1: voire sonore dans le cas de Calé l'Orignal.
0: C'est ça. Et donc ça, c'est dans Debout les mots. C'est le
1: Debout
0: dimanche.
1: Les mots, oui.
0: à 10h, je
1: Exactement.
0: Pense.
1: Et alors, dans Solidette, c'était le dernier numéro de cette année pour Sacré Clown avec Arlette Weingarten et deux invités, cette fois-ci, deux clowns qui forment un duo, c'est le duo des Bernaches, un duo de clowns hôtesses de l'air qui sont relativement décomplexés, qui peuvent, se gratter les fesses. C'est l'une des informations que nous avons retirées de cette interview, mais ce n'est pas la seule.
0: Oui,
1: donc,
0: j'espère.
1: Si vous voulez en savoir plus sur leur parcours et sur leur, je dirais, leur identité de clown et la façon dont elles parlent de
0: leur humour.
1: Leur humour et dont elles parlent aussi de la place de la femme dans la société, des standards, des attendus, des exigences et puis simplement de leur amitié aussi entre elles deux. Jacques ou Beguin, Véronique de Croès forment donc le duo des Bernaches. C'est à retrouver donc dans Solidaid à 13h30 le samedi et à 15h30 le dimanche avec Arlette Weingarten.
0: Merci Greg, voilà, pour toutes ces annonces au long de la saison, puisque voilà, là ici c'est la dernière, après nous sommes en vacances entre guillemets, voilà, c'est l'été, donc vous allez pouvoir profiter des rediffusions qui auront lieu sur notre antenne, sans nos annonces bien sûr, mais voilà, quelques chouettes rediffusions de nos émissions, et on se retrouve donc à la rentrée bien sûr avec plein de nouvelles émissions, plein de nouveaux sujets, peut-être sur la coupe de Dinan notamment, sur la pataphonie, sur tout ça, pourquoi pas.
1: On a l'été pour se préparer à
0: Exactement,
1: digérer la coupe
0: de Dinan. Et donc on vous souhaite un excellent été sur notre antenne bien sûr, il y a encore du sucre dans votre été que vous pourrez retrouver tout au long de l'été, avec Olivier Gonce, avec Delphine Fraissinet aussi et avec Denis Delovinfos et Sandy Louis du côté de Liège. Donc merci à toi Greg pour cette belle
1: avec
0: saison
1: plaisir.
0: et à la saison prochaine.
2: Je ne sais pas si on se reverra, mais j'espère.

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Bonjour à toutes et à tous, on se retrouve cette semaine pour continuer le fil rouge de nos émissions consacrées à la dernière publication du professeur Camille Faucan, professeur émérite à l'UC Louvain. Le livre s'intitule « L'évangile tétramorphe, portrait évangélique de Jésus-Christ ». Et nous poursuivons notre exploration avec le professeur Camille Faucan, avec l'évangile de Luc.

0: Alors, on peut passer à Luc, évidemment. Luc, encore une autre ambiance quasi contemporain de Mathieu. Lui aussi, Luc reprend aussi Marc. Il utilise aussi une source complémentaire pour les paroles. Et en même temps, on arrive à un résultat très, très différent quand même de Mathieu, par
1: Ouais.
0: exemple, hein, chez Luc.
1: Donc vous avez dit ce qu'on peut trouver comme ressemblance entre Matthieu et Luc, c'est qu'ils utilisent les mêmes sources. Mais c'est vrai qu'avec ça, ils font des choses tout à fait différentes. Alors avec Luc, on se trouve devant quelqu'un qui vit dans le monde païen, qui n'est pas juif, et il va tout de suite situer ce qu'il veut raconter, l'évangile qu'il veut écrire, il va tout de suite le situer moins sur le fond de l'histoire biblique que sur le fond de l'histoire, j'allais dire mondiale, mais mondiale au sens de l'époque, c'est-à-dire la Méditerranée, l'Empire romain. Mais donc, toutes ces références vont être là. Ça ne veut pas dire, évidemment, qu'il ne reste pas attentif à ce que ça se passe en Galilée et à Jérusalem et que c'est à l'intérieur du peuple juif. Il va parler aussi des Écritures. Mais il n'est plus dans le même monde. Il n'a plus les mêmes soucis. Et donc, il va trier ce qu'il reprend et ce qu'il ne reprend pas. Il va aménager et éventuellement utiliser des sources qui lui sont propres d'une manière différente. Alors, c'est assez frappant quand on regarde le début. Hein, il a les quatre premiers versets de Luc. Il ne commence pas du tout par une généalogie, lui. Hein,
0: Ah oui,
1: mais
0: non.
1: ça vaut la peine peut-être que je lise ce
0: Oui,
1: texte
0: tout
1: parce
0: à
1: que
0: fait.
1: ça montre une particularité vraiment de Luc. Il commence par un prologue. Une préface, un prologue qui situe ce qu'il va faire. Et il dit ceci: puisque beaucoup ont entrepris de composer un récit des événements accomplis parmi nous. C'est déjà un peu bizarre. Des événements accomplis parmi nous.
0: Oui, c'est
1: Pourquoi est-ce
0: on
1: qu'il ne
0: parle
1: dit pas de
0: desquels,
1: la
0: oui.
1: vie de Jésus ou je ne sais
0: Oui.
1: pas? Donc, c'est pas ce qu'on peut appeler quelque chose de très clair. Donc, puisque beaucoup ont entrepris de composer un récit des événements accomplis parmi nous, d'après ce que nous ont transmis ceux qui furent dès le début témoins oculaires et qui sont devenus serviteurs de la parole, il m'a paru bon à moi aussi, après m'être soigneusement informé de tout à partir des origines, d'en écrire pour toi un récit ordonné,
0: Et pour toi,
1: très honorable Théophile,
0: c'était Théophile, voilà.
1: afin que tu puisses constater la solidité des enseignements que tu as reçus. C'est un prologue d'historien. Donc, il veut donner à son lecteur les indications. Ce que je veux faire, c'est un travail d'historien. Historien à la manière de cette époque-là, bien sûr. Mais quand même, je me suis soigneusement informé. J'ai écrit un récit ordonné. Autrement dit, il y avait dans ce qui me précède, tout n'était pas très ordonné. Et mon but, c'est que tu puisses. Que vous puissiez, parce que Théophile, c'est évidemment l'ami de Dieu, si on traduit,
0: Oui, très littéralement, oui.
1: c'est une ouverture au lecteur, hein,
0: C'est ça.
1: afin que tu puisses constater la solidité des enseignements que tu as reçus. Et je vais me baser sur ce qui vient de témoins oculaires, puisque lui n'en était pas un. Je vais me baser sur ce qui était le fait de témoins oculaires, mais qui sont devenus serviteurs de la parole. Ça veut dire que. Ce sur quoi je me base, c'est sur des récits de témoins, mais qui ont fait une relecture des événements à partir de la parole, c'est-à-dire de la proclamation de l'Évangile. Et donc, ça, tout de suite, ça situe Luc autrement. Et au début de son récit proprement dit, après son Évangile de l'enfance, sur lequel on peut revenir après, il dit ceci, au début du chapitre 3, l'an 15 du gouvernement de Tibère César, Ponce Pilate étant gouverneur de la Judée, Hérode tétrarque de Galilée, Philippe son frère tétrarque du pays d'Iturée et de Traconitide, et Lysanias tétrarque d'Abilène, sous le sacerdoce de Anne et Caïphe, la parole de Dieu fut adressée à Jean, fils de Zacharie, dans le désert. Donc, au tout début, il fait toute une nomenclature de toutes les autorités politiques et religieuses de l'époque.
0: Ça, on ne trouvait pas chez les autres.
1: Et on ne trouve pas chez les autres. Et donc, c'est intéressant d'ailleurs, parce qu'avec l'an 15 du gouvernement de Tibère César, comme ça fait appel à la grande histoire, nous avons des repères. Bon. Mais c'est typique d'un historien helléniste qui, alors bien sûr, c'est en même temps quelqu'un qui écrit un évangile. Hein, il n'écrit pas une histoire d'une guerre, la guerre du Péloponnèse. Mais en même temps, si on compare, et on l'a fait bien sûr, sa préface avec les préfaces des grands historiens grecs, ben, il y a beaucoup de points de ressemblance. Ouais. Et il y a l'une ou l'autre curiosité. Mais on est frappé du fait que dans cette préface, c'est vraiment une préface d'historien, il n'y a pratiquement rien de théologique. Mmh, hein? Oui. À part serviteur de la parole. C'est tout. Pour le reste, si vous comparez avec le prologue de l'évangile de Jean, on est aux antipodes.
0: Oui, c'est ça. Hein?
1: Voilà.

0: Et alors justement, en bon historien, il reprend les choses depuis le début.
1: Oui.
0: Alors que chez Marc, évidemment, on ne parle pas de l'enfance de Jésus.
1: Non.
0: Il a fallu construire aussi ces
1: Bien sûr.
0: récits-là de l'enfance,
1: Bien sûr.
0: qui sont particuliers chez Luc, hein, qui
1: Oui.
0: sont encore bien différents aussi de ce qu'on trouve chez Matthieu.
1: Oui, donc Marc, de ce point de vue-là, était très moderne. Il commence, comme on dit dans les
0: Dans le
1: études
0: feu de
1: sur les romans,
0: l'action.
1: in medias res.
0: Oui.
1: On est tout de suite dans l'action.
0: Oui.
1: Hein? Matthieu et Luc proposent un évangile de l'enfance, et puis après, il va y avoir un long trou où on ne parle plus de rien, et puis on parle tout de suite après de 25 ou 30 ans plus tard, qu'est-ce qui arrive avec Jean-Baptiste. Donc, il a construit, mais il construit d'une manière très différente de Matthieu parce que probablement, lui, sans connaître ce que Matthieu a fait, hein, probablement, puisqu'ils écrivent sans doute à peu près à la même époque, dans des lieux différents, ils corrigent Marc chacun à leur façon, mais je ne crois pas qu'il y a une relation entre Matthieu et Luc sur le contenu de ce qu'ils vont raconter sur l'évangile de l'enfance. Alors pourquoi faire un évangile de l'enfance? Moi, je pense que c'est à partir de la réflexion où on a pris conscience de manière tout à fait nette à partir des expériences pascales dans les communautés chrétiennes que Jésus est le Messie, fils de Dieu. Mais alors, la question se pose, oui, mais depuis quand l'était-il? Est-ce qu'il l'était déjà avant la résurrection ou est-ce que c'est la résurrection qui l'a fait Seigneur et Christ? Alors on dit non, non, c'était déjà avant, il y a eu la transfiguration, il y a eu le baptême, etc. Et quand il est né déjà fils de Dieu ou pas? Et donc on écrit des évangiles de l'enfance liés à cette question-là. On a déjà vu chez Matthieu que c'est en même temps une situation à l'intérieur du judaïsme. Ici, il est tout à fait dans autre chose. Au fond, ce qu'il va faire, c'est mettre en parallèle la naissance de Jean-Baptiste et la naissance de Jésus. Et ce qu'il veut souligner, c'est que si Jean-Baptiste a déjà une naissance particulière, mais c'est une naissance d'un prophète, Jésus, lui, est le fruit de l'Esprit Saint. Il est fruit de l'Esprit Saint. Et alors, Luc lit ça tout de suite à. C'est la visite, la naissance de Jésus, elle résulte d'une visite de Dieu à son peuple. Le thème de la visitation, de la visite de Dieu à son peuple. Et il le visite pour lui donner un espoir de salut. Un salut. C'est un sauveur. Et donc, Luc est le seul des évangélistes a utilisé aussi régulièrement les termes salut et sauveur. Il va tout le temps insister là-dessus. Et ce qui est particulier chez lui, c'est que c'est surtout dans l'évangile de l'enfance que ça apparaît. Hein. Je ne vais pas faire la liste ici, mais le nombre de fois dans tous les comment dans cet évangile de l'enfance, il y a plusieurs hymnes. Hein, donc l'hymne de Marie, le Magnificat, il y a le Nunc Dimittis de Siméon. Eh bien, chaque fois, vous avez la question du salut qui réapparaît. Donc, si vous voulez, par exemple, Siméon, prenons Siméon, hein, ils l'amenèrent à Jérusalem pour le présenter au Seigneur, ainsi qu'il est écrit. Or, à Jérusalem, il y avait un homme du nom de Siméon. Cet homme était juste et pieux. Il attendait la consolation d'Israël et l'Esprit Saint était sur lui. Il représente les pieux d'Israël. Il lui avait été révélé par l'Esprit Saint qu'il ne verrait pas la mort avant d'avoir vu le Christ du Seigneur. Il vint au temple, poussé par l'Esprit, et quand les parents de l'enfant Jésus l'amenèrent pour faire ce que la loi prescrivait, il dit: Maintenant, Maître, c'est en paix, comme tu l'as dit, que tu renvoies ton serviteur, car mes yeux ont vu ton salut que tu as préparé à la face de tous les peuples. Donc, il annonce un salut qui est pour la face de tous les peuples, donc c'est universel, tout en disant lumière pour la révélation aux païens et gloire d'Israël, ton peuple. Donc, Luc prend soin de rappeler dès le début que ce qui est cette ouverture universelle du salut ne va pas porter atteinte à la gloire d'Israël, c'est au contraire, ça le glorifie d'autant plus. Alors, il va développer ce thème du salut. Et ce qui est tout à fait particulier, c'est que lui ne va jamais parler, lier le salut directement à la croix.
0: Oui, c'est ça. Ça, c'est quand même marrant. Oui.
1: Ce que fait Paul.
0: Oui, c'est ça. Et d'une certaine façon, les Marc et Matthieu... Mais...
1: Oui, mais sans employer le mot.
0: D'accord.
1: Hein, oui. Donc, et lui, il va parler de salut pour toute la... toute la vie de Jésus. Mmh. Toute la vie de Jésus est liée au salut.
0: Oui.
1: Et donc, il va révéler un Dieu de salut, un Dieu miséricordieux, le fameux chapitre 15 avec les trois paraboles de la brute perdue, de la drague perdue
0: et
1: de,
0: du
1: fils prodigue. Donc, il est venu comme Dieu pour retrouver ce qui est perdu. Parce que c'est de là qu'est la joie de Dieu, c'est ça le salut.
0: Oui.
1: Et le texte emblématique qui n'est pas une parabole, c'est le texte de Zachée,
0: ah oui,
1: la rencontre avec Zachée.
0: Qui est aussi uniquement chez Luc,
1: du coup. C'est uniquement chez Luc.
0: Voilà, je découvrais chez Luc. En lisant aussi.
1: Tout à fait, c'est uniquement chez Luc. Et donc, ce qui est assez frappant, c'est que ce pêcheur se tenait à l'écart, il était considéré comme un pêcheur public puisqu'il était un collecteur d'impôts, et il se tenait à l'écart, et quand Jésus, mais il était monté sur un arbre parce qu'il était petit pour voir Jésus.
0: De la narration Luc. Il aime bien raconter les histoires.
1: Il est champion.
0: Oui.
1: Et alors Jésus le voit, il lui dit, Zachée, descends vite, il faut aujourd'hui demeurer dans ta maison. Alors, les gens râlent, ils disent, mais c'est un pêcheur, qu'est-ce qu'il va faire chez un pêcheur? C'est chez un pêcheur qu'il va loger. Et alors, Jésus lui dit, aujourd'hui, le salut est venu dans cette maison, car lui aussi est un fils d'Abraham. En effet, le Fils de l'homme est venu chercher et sauver ce qui était perdu. Ça résume, tout le monde dit, c'est là la quintessence de la conception lucanienne du Messie, de Jésus, de son rôle, de ce qu'il va faire. Et donc, on ne peut pas trop insister sur cette notion-là quand on regarde l'évangile de Luc.

0: on trouve aussi le Bon Samaritain chez Luc dans un style assez proche. Et vous le intitulez d'ailleurs le chapitre en utilisant le mot compassionnel. On parle souvent d'évangile de la miséricorde aussi
1: Oui.
0: pour Luc, mais j'aimais bien le mot compassionnel. Ce qu'il dit, il n'est pas très fréquent, comme vous dites, mais il dit
1: Oui.
0: beaucoup de choses. Et universel, les deux
1: Oui,
0: vont de pair
1: tout à fait.
0: chez Luc.
1: Donc l'universel, j'en ai déjà parlé. Le
0: Oui.
1: compassionnel, en fait, le mot miséricorde est un. Certains mots vieillissent. Et la miséricorde, qu'est-ce que ça dit à nos
0: Oui.
1: contemporains? J'ai essayé de trouver une traduction pour aujourd'hui. Le premier mot qui m'est venu en tête, c'est empathie.
0: Oui, c'est
1: Puis je me
0: vrai.
1: suis dit, oui, mais on peut être empathique et finalement ne
0: Et ne
1: rien
0: rien
1: faire.
0: faire, oui.
1: Et alors, c'est pour ça que j'ai traduit plutôt empathie solidaire.
0: Oui.
1: Donc, la miséricorde, c'est de l'empathie solidaire. Mais si je devais donner un titre, je ne pourrais pas dire un
0: Oui,
1: Jésus
0: empathique et
1: empathique
0: solidaire.
1: solidaire.
0: Ça commençait à faire
1: Oui.
0: long.
1: Et donc, j'ai choisi un vieux mot, compassionnel.
0: Oui.
1: J'aurais pu traduire miséricordieux, mais j'ai préféré prendre compassionnel, qui au moins fait réfléchir. On se dit, tiens, on n'est pas habitué à ce qu'on dise ça, qu'est-ce que ça peut
0: Tout
1: bien
0: à
1: vouloir
0: fait,
1: dire? Mais
0: ouais.
1: compatir, hein, c'est d'empathir. Donc on fait preuve d'empathie et en même temps, il y a une action, c'est pas une
0: Oui.
1: empathie indifférente, disons.
0: Oui. Oui, et c'est vrai qu'on retrouve ce Jésus, les récits de miracles, etc., de guérison, je voulais dire. Il y en a quand même aussi beaucoup chez Luc, hein. Ça prend quand même une proportion qui est relativement importante par rapport à la passion, qui du coup est importante aussi chez
1: Oui.
0: Luc. Elle est très
1: Ah oui,
0: présente
1: bien
0: aussi.
1: sûr.
0: Et puis il y a encore tous les récits d'apparition, Emmaüs. Donc
1: Oui.
0: c'est un évangile assez étendu, mais c'est vrai qu'il donne beaucoup de place à un Jésus, on va dire, très vivant en fait,
1: Oui,
0: et
1: oui.
0: très en relation.
1: Je voudrais peut-être encore
0: Oui.
1: dire un mot sur la question de la loi.
0: Oui.
1: Parce que, donc, Luc est très respectueux de la loi de Moïse. Il n'a pas de tendance antinomiste chez lui, comme on pourrait en
0: Oui,
1: déceler chez
0: oui.
1: Marc. Mais il n'est pas du tout préoccupé par cette question comme l'était Matthieu. Et ce qui est caractéristique chez lui, c'est que c'est celui qui a de loin le plus grand nombre de paraboles, dont
0: Oui.
1: 14 paraboles qui sont racontées par personne d'autre que lui. Et donc, dans ces paraboles, ce qui est frappant, notamment là, une des plus claires, c'est le Samaritain, c'est que Jésus utilise les paraboles pour. Le Jésus de Luc est un paraboliste extraordinaire qui utilise les paraboles pour faire sortir les gens de la réflexion qu'est-ce que je dois pratiquer de la loi? Que dois-je faire pour. Hein, que tu connais les commandements. Oui, il les récite. Tu as bien répondu. Fais cela et tu vivras. Et alors, son interlocuteur, qui est un homme de loi, plutôt que d'aller se mettre tout de suite à la pratique, relance une question de savoir. Et il dit, oui, mais la loi, elle dit qu'il faut aimer le prochain, mais qui est mon prochain? Autrement dit, ok, moi je veux bien essayer d'aller aimer le prochain, mais je voudrais savoir
0: Oui.
1: qui est le prochain. Et quand il dit qui est le prochain,
0: Oui.
1: ça veut dire qu'il le définit d'avance par certaines caractéristiques qui ne peuvent être jamais que de race, de religion, etc., qui traduisent une proximité. Et Jésus, à ce moment-là, lui raconte la parabole du Samaritain, et à la fin, il lui pose une question tout à fait différente.
0: Oui.
1: Il dit, lequel est devenu?
0: Le prochain, c'est fait le prochain, comme on
1: D'une certaine
0: traduit.
1: manière, c'est la transformation qui
0: Oui.
1: compte, qui fait que, à ce moment-là, c'est ton action qui fait que tu deviens le prochain.
0: Oui.
1: Et il ne dit plus va et fais cela, il dit va et fais de même. Donc, l'histoire du Samaritain est un peu comme si on peut dire, comme si on s'asseyait devant un volant pour apprendre à conduire dans une cabine. Et oui, ben, ça va, tu as compris tout, mais maintenant il faut aller sur les routes.
0: Oui.
1: Hein? Et là, tu ne vas pas attendre de retrouver un Samaritain, un homme qui est tombé entre Jérusalem et Jéricho.

0: quand tu vas tomber sur plein d'autres situations, mais comme tu as fait preuve de compétences interprétatives, tu pourras interpréter la situation et agir en conséquence. Donc, c'est un évangile qui, par les paraboles, incite à la créativité. OK, on respecte la loi, mais la loi n'est qu'un fondement de base. Il faut surtout faire preuve de créativité. Et ça, c'est vraiment aussi une perspective tout à fait propre à Luc, qui par ailleurs, comme on l'a dit tout à l'heure, est un conteur admirable. Et donc, son succès chez les peintres de la Renaissance et par-delà chez tous les artistes qui apprécient sa qualité littéraire, ses récits colorés et qui y trouvent matière à exprimer leur art.
1: Illustration, évidemment.

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3: Avec sa voix claire et veloutée et son intégration magistrale du folk, jazz et calypso, il a popularisé cette dernière, la musique des Caraïbes avec ses rythmes entraînants et ses harmonies vocales riches, auprès des publics internationaux. L'on parle de Harry Belafonte, né des parents jamaïcains et dont la vie artistique a joint sa carrière musicale aux prestations de comédien. Il est d'ailleurs devenu connu tout d'abord en tant qu'acteur dans le film Carmen Jones, la comédie musicale qui revisite tant l'opéra Carmen de Bizet que l'histoire de Prosper Mérimée. Écoutons donc Harry Belafonte.

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En plus de sa voix inimitable qu'il a mise au service de l'art musical, Harry Belafonte a également été la voix en des actions humanitaires. Le résultat d'une telle activité est la chanson We Are the World, écrite par Michael Jackson et Lionel Richie, le but étant de faire un don des profits à l'organisation USA for Africa pour lutter contre la famine en Éthiopie.

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2: Henry Belafonte dans une édition con Joya dont le focus a été le calypso, la musique des Caraïbes bien rythmée et aux harmonies vocales riches et que le chanteur a popularisé auprès des publics internationaux. En vous remerciant pour votre compagnie, je vous dis à la prochaine sur RCF.
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6: L'on parle de Georg Friedrich Händel dans cette édition. L'on parle du musicien qui fut non seulement un grand compositeur, mais un génie dramatique du premier plan. Vivant à Londres, il eut l'idée de contrebalancer l'affiche d'une compagnie lyrique rivale, où brillait le nom du grand castrat Farinelli, avec une affiche sur laquelle lui-même figurait en tant qu'interprète, plus précisément en tant qu'organiste, et on le savait que Händel en était un absolument sensationnel. Il jouait d'ailleurs ses propres concertos pour orgue avec beaucoup de succès, et je vous propose de